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1: 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Wikizef, petit guide à l'usage des étrangers du sud du péage d'Arras en vacances dans notre belle région.
2: Je ne vais pas vous apprendre que la vie est injuste. Ne vous inquiétez pas, je vais bien, mais force est de constater que la vie est injuste. Prenez par exemple la silhouette des gens. Il y en a de toutes sortes, des petits, des grands, des roux, des blonds, des crépus, courts, longs, carrés, minces, gros ou ronds. Viens avec nous chez les barbapapas. Mais pour certains, la vie est plus dure que d'autres. L'exemple le plus frappant que la vie est injuste, c'est quand ma grand-mère disait en parlant d'une de mes matantes qui essayait à toute fin de maigrir, mais sans succès, quel malheur. Elle peut faire ce qu'elle veut, mais chez elle, tout fait penche. Ne paniquez pas, Wikizef est là pour vous aider. Tout fait penche. Rassurez-vous, il n'y a rien qui penche et qui va peut-être caire. Non. Tout fait penche.
1: Traduction.
2: Tout fait ventre. Ventre, une panse, une penche. Pour illustrer ce que c'est qu'une penche, il suffirait que je me mette de profil. Et vous verrez que là, il n'y a pas que pour ma tante que tout fait penche.
1: Définition.
2: Tout lui fait penche, tout lui profite. C'est le malheur des bons vivants. Quel rapport avec la justice de la vie? Il y en a des. Ils peuvent manger ce qu'ils veulent et ils grossissent pas. Je n'ai même vu manger des tartes au chou qu'à longueur de journée, elles et Thomas, elles pouvaient passer derrière une affiche sur la décollée du mur. Et d'autres, ils regardent la vitrine du pâtissier, ils prennent un kilo. Alors, je vous dis pas si on en mange. Le pire, c'est que dans mes prises de sang, les triglycérides, impeccable, c'est le seul truc qui est pas en gras. Alors, je sais pas ce que je range là-dedans, moi. Mais ce qu'il y a de plus sûr, c'est qu'il y a plein de trucs. Une penche, c'est un logement social. C'est en cela que la vie est injuste. Et en même temps, il peut y avoir une sorte de résignation. À la question, t'aurais pas un peu grossi? C'est mieux de répondre, qu'est-ce que tu veux? Chez Mie, tout fait penche que de se vexer.
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3: Nous sommes en mai 1970, le 17 précisément, un dimanche ensoleillé et non un lundi au soleil. Et Claude François roule à vive allure, pressé de rejoindre Nîmes. Il s'écoute un live d'Elvis Presley.
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5: Dans la voiture, il y a 8 haut-parleurs tout autour, donc vraiment, j'étais entouré par le son, j'adore ça.
3: Quand soudain, son pneu éclate à hauteur de Bédarrides. À l'époque, le chanteur raconte son accident dans une interview fascinante tirée de l'émission de radio Bande à part que Lina a archivée.
5: Quand la roue a explosé, l'arrière s'est présenté vers l'avant et la gauche de la voiture se soulevait pour culbuter, pour faire les tonneaux. Je me suis donc retrouvé de face à l'autoroute, donc de nouveau, et là j'ai re-ralenti. Dès que c'est représenté de nouveau en tonneau, j'ai re-accéléré, ainsi de suite, jusqu'à peut-être 100-110 à l'heure. Alors mes bras étaient mous pour conduire la voiture, et j'ai... Elle s'est arrêtée nette, le retour m'a projeté la tête dans le volant.
3: Sa voiture traverse les 4 voies de l'autoroute et finit sa course dans un fossé de l'autre côté de l'autoroute A7. Conscient mais sonné, l'artiste est un miraculé. Nous sommes alors 8 ans avant l'épisode de la baignoire fatale. Il n'aura qu'un nez cassé, nécessitant par la suite une rhinoplastie.
5: C'est pas le cartilage qui s'est cassé, mais l'os entre les deux yeux. Alors là, quand j'ai vu ça, j'ai donné un coup de poing dans le miroir, j'ai donné des coups de poing partout, j'ai piqué ma crise de... J'ai pas de chance.
3: Claude François sortira 2 ans plus tard, le lundi au soleil.

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1: Bonjour Nicolas Villerette.
2: Bonjour Olivier.
1: Responsable zoologique, c'est tout mignon, hein, raton laveur. Décrivez-nous cet animal.
2: C'est un animal qui fait à peu près la taille d'un renard, qui va être tendance gris avec cette belle queue annelée, avec des anneaux qui sont noirs un peu plus foncés. C'est comme un petit ourson. Et puis c'est très dynamique.
1: Il vit où?
2: On peut le trouver de plus en plus d'ailleurs, parce que les densités augmentent ces dernières décennies. Nous ici, dans notre secteur, on va dire en Argonne-Ardennaise, autour de tous les village, si on sort la nuit en voiture, il n'est pas rare de croiser un ou quelques ratons laveurs maintenant. Au départ, les ratons laveurs, c'est nord-américain. On les retrouve au Canada. Ça n'est pas une espèce de chez nous, mais qui a été importée notamment dans notre secteur par les militaires canadiens au sortir de la Seconde Guerre mondiale. Et en fait, ils retrouvent ici tout ce qui leur correspond, des forêts de feuillus dans les zones tempérées, qui leur permettent d'avoir des refuges, que quand ils se sentent agressés ou en danger, ils montent à la cime des arbres et là, ils sont inatteignables.
1: Qu'est-ce que ça mange, un raton laveur ?
2: Eh bien, c'est omnivore, ça mange de tout. Donc, quelqu'un qui a un beau jardin, eh bien, ça en fait une belle assiette pour les ratons laveurs.
1: Qui va se servir dans le potager.
2: Ah oui, il va se servir dans le potager. Alors voilà, effectivement, donc, il va manger des légumes, des fruits bien sucrés, ça c'est ce qu'ils aiment bien, et de la viande, et c'est là où ils posent problème. Sur les passereaux, notamment les populations de mésanges, de moineaux, parce qu'ils vont aller prélever les petits ou les œufs directement. Et puis, ils vont manger aussi beaucoup de grenouilles, par exemple, dans les milieux humides. Ils vont manger aussi beaucoup d'amphibiens. Donc c'est là où, effectivement, en surdensité, il peut poser des problèmes à la biodiversité.
1: On trouve souvent en lisière de village. Est-ce qu'ils rentrent dans les villages? Est-ce qu'ils fouillent dans les poubelles?
2: Alors oui, typiquement, si on retrouve un jour une poubelle un peu éventrée, c'est pas nécessairement un chien errant, ça peut être un raton laveur.
1: Ça reste actif toute l'année, hiver comme été?
2: Alors il n'y a pas d'hibernation au sens strict, mais il y a une hivernation, c'est-à-dire que les périodes froides, et alors qu'on va dire qu'on descend en dessous de 0 degré, ils vont se mettre dans une cachette et ils vont rester là, tranquilles, s'endormir. La température de leur corps baisse un petit peu. Ils ne vont plus chercher à manger. Ils restent au chaud. Ça peut durer quelques semaines, 2-3 semaines. Et dès que les températures sont plus clémentes, hop, ils rentrent en activité. Ce qui est très pratique quand il fait froid. Ils n'ont pas besoin de chercher à manger.
1: En matière de reproduction, comment ça se passe?
2: C'est comme les chats, on va dire. Les petits naissent au printemps. 3-4 petits par femelle en général. Et je fais le comparatif avec les chats et on en parle ici au parc parce que parfois des gens trouvent un jeune raton laveur à la traîne, vont le prendre, c'est trop mignon. On peut le biberonner facilement. Les gens vont parfois les garder chez eux. Mais quand vient le moment de l'adolescence, ça devient bougon, c'est compliqué, ça met le bazar à la maison. Donc on déconseille vivement qui que ce soit de ramasser des ratons laveurs. Laissons on l'est là où ils sont. S'il est à la traîne, ça arrive. C'est pas grave, il n'est pas nécessairement oublié par sa maman.
1: D'ailleurs, en préparant cette interview, vous me racontiez qu'il y a des ratons laveurs qui passent par les chatières dans des habitations.
2: Ah oui, tout à fait. Si jamais, parce que c'est la bonne taille, si jamais il y a à manger pas très loin après la chatière, ils sont tout à fait capables de rentrer dans la maison, manger les croquettes et ressortir presque incognito. Et puis autre chose, leur particularité, ils aiment bien ouvrir les robinets. Et ils les ouvrent, mais généralement, ils ne le referment pas. Donc ça, c'est souvent signe qu'il y a un raton laveur par ici.
1: Ces animaux tout mignons, on les a mis à l'honneur aujourd'hui dans Terre de Champagne-Ardenne. Avec vous, Nicolas Villerette, les ratons laveurs de notre région.
2: Avec grand plaisir, Olivier.
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1: Quand on passe le rideau, ça sent le pop-corn, il y a de la lumière qui clignote de partout. Et les gens, ils retombent en enfance et ils s'attendent vraiment pas à trouver ça dans une maison.
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3: Elle, lui, a troqué tout simplement des cartons de souvenirs pour un musée privé de 45 mètres carrés dédié à la piste étoilée. C'est Thomas Joly. Thomas, d'où vous vient cet amour pour la piste étoilée et pour le cirque ?
1: Alors que c'est une passion qui me suit depuis que j'ai à peu près 6 ans. Tout a commencé bêtement par une visite à des animaux dans un cirque qui passait à Mèche. Et c'est là que l'amour pour le cirque a commencé. Depuis de nombreuses années, je collectionne pas mal d'objets et de documents concernant le cirque. Et en fait, tous ces objets, ils étaient enfermés dans des cartons. Et donc, j'ai décidé de leur laisser la place qu'ils méritent et de les mettre en lumière et en valeur.
3: Mais alors, du coup, comment on organise sa maison ? Parce que j'imagine que plein d'objets, il faut donner des sortes de fonctionnalités, trouver la bonne place. J'imagine que ça se met pas en place du jour au lendemain, Thomas Joly.
1: Non, pas du tout. En fait, quand on a construit notre maison, on a tout aménagé le dessus du garage. Donc, on a rehaussé le dessus du garage. Et ça m'a permis de récupérer une pièce de 45 mètres carrés qui est aménagée du sol au plafond, 100% cirque.
3: Le Thomas Joly qui était en train de mettre en place, en tout cas, ce cirque à la maison, de mettre en place ces objets, c'était quoi ? C'était Thomas Joly adulte ou c'était l'enfant qui a eu ce choc psychologique qui a mis en place tout ça ?
1: On va dire un peu les deux. On va dire le Thomas petit parce que j'ai retrouvé beaucoup de choses que je gardais depuis tout petit. Et le Thomas adulte qui a pris soin de tout bien exposer, de tout mettre en lumière, de tout dépoussiérer, de tout mettre en place pour que ça soit vraiment un vrai musée privé.
3: Est-ce que il y a une pièce, quelque chose en particulier dont vous êtes le plus fier, ou alors peut-être une pièce, un objet que vous aimeriez ou rêveriez d'avoir chez vous?
1: En pièce que j'ai récupéré récemment chez un monsieur qui liquidait son musée. J'ai récupéré une très vieille affiche du cirque Pinder qui date de 1930. Donc il y a une affiche en papier journal écrit avec de l'encre très bien écrit. C'est vraiment joli. Et en plus récent, j'ai récupéré 2 blasons en métal, pareil du cirque Pinder, qui étaient édités en très peu d'exemplaires. Et il en reste très peu dans toute l'Europe en état exceptionnel comme je les ai aujourd'hui.
3: Quand des amis, des proches à vous poussent ou ont poussé pour la première fois la porte de ce bel endroit, ça a été quoi les réactions ?
1: Les gens, ils disent que je suis fou. Quand en fait vous rentrez par la porte et il y a un petit sas avec des rideaux en velours, vraiment comme dans un cirque, on a vraiment l'impression de rentrer dans un cirque. Et quand on passe le rideau, ça sent le pop-corn, il y a de la lumière qui clignote de partout. Et les gens, ils retombent en enfance et ils s'attendent vraiment pas à trouver.

0: Et ça dans une maison.
1: À vous, je cours. Thomas Joly a réalisé son rêve d'enfant en transformant une partie de sa maison en un véritable musée du cirque. Une immersion sensorielle unique entre des rideaux de velours de pop-corn. 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
3: Bonjour à toutes et tous, bienvenue dans Affaires classées, le podcast. Nous sommes au printemps 1824. Une vieille dame habitant Saint-Faust est jetée vivante sur un bûcher. Des villageois l'accusent en effet d'être une sorcière qui jetterait des sorts maléfiques sur la population. Que cache ce fait divers digne d'un autre temps? La suite dans un instant.
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3: Nous sommes en l'an 1824. Au matin du 29 avril, le préfet des Basses-Pyrénées est de fort mauvaise humeur. Il vient d'apprendre qu'à 8 km de son palais, dans le village de Saint-Faust, une vieille dame connue sous le nom de Marie Payon a bien failli périr brûlée sur un bûcher improvisé par un groupe d'individus au prétexte qu'elle serait une sorcière. Des villageois se sont emparés d'elle afin de la ligoter. Ils ont entassé du bois, attachant la malheureuse à un pieu avant d'allumer le feu. Mais tandis que les flammes faisaient leur œuvre, elles cramèrent aussi les cordes qui entravaient les mains de la pauvre Marie, laquelle parvint à s'échapper comme elle le put. Grâce aux soins d'un médecin, elle échappa à la mort et put lentement panser ses plaies malgré d'horribles souffrances. Quelques jours plus tard, Marie songea à alerter monsieur le maire du village, pensant qu'il lui viendrait en aide en prévenant les gendarmes du crime commis sur sa commune. Que nenni ! Fort embarrassé par cette affaire d'un autre temps, l'élu commença par mener son enquête en identifiant les suspects. Dans ce village rural de quelques centaines d'âmes, les langues finirent par se délier. Les auteurs du crime ne sont autres que les membres et proches d'une famille honorablement connue à Saint-Faust. Suspectant la vieille dame de leur vouloir du mal, ils ont tenté de la supprimer par le feu. L'affaire fait tâche. Elle rappelle ces pratiques d'un autre temps, en Béarn, au Pays Basque ou en Bigorre, où l'on brûlait ces femmes que l'on taxait de sorcellerie. Le maire s'interroge. Doit-il dénoncer l'affaire ou bien l'étouffer?
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3: Selon les premiers témoignages, une fillette du village souffrant d'un mal implacable semblait vouée à une fin prochaine. Et comme souvent à l'époque, lorsque la médecine s'avérait incapable à soigner, les proches recouraient aux soins du guérisseur ou du sorcier du coin. Ça tombe bien. À Saint-Faust, les villageois racontent que Marie Payon, une vieille femme un peu marginale, aurait le pouvoir magique de guérir toutes sortes de maladies. Croyant en un miracle, les parents de la fillette implorent Marie de leur venir en aide. La vieille dame se déplace, elle examine l'enfant, et là, stupeur, elle refuse, se disant incapable de soigner ce mal sournois. L'incompréhension, la colère gagnent les parents de la fillette, prêts à payer tout ce qu'elle voudra, mais rien n'y fait. Marie refuse. Un refus qui pourrait bien lui coûter cher. Au village, la veuve Payon est surnommée la poussouère. Comprenez, celle qui connaît les poussous, autrement dit, les poisons. Aussi admirée que redoutée, elle offre, dit-on, ses potions miracles, ses breuvages mystérieux lorsque la médecine ne peut plus grand-chose. Les proches de l'enfant malade s'interrogent. Pourquoi Marie a-t-elle refusé ses soins ? Sans doute se sentait-elle impuissante face à ce mal incurable, mais les parents meurtris ne l'entendent pas de cette oreille. À leurs yeux, son refus signifie qu'elle leur a jeté un sort. Ivre de chagrin, il s'imagine que la vieille veuve a pactisé avec le diable. Et comme on le croyait naguère par ici, il faut brûler la sorcière afin que ses cendres chassent le mal dont la fillette souffre. Une pratique pourtant interdite par le roi Louis XIV depuis l'an 1682. Circonstances, le maire du village aurait dû alerter les gendarmes et le procureur du roi afin qu'une enquête soit ouverte et que les suspects soient identifiés, jugés et châtiés. Or, en cette année 1824, marquée par l'avènement du roi Charles X, il en ira tout autrement dans cette commune béarnaise connue pour ses coteaux de vignes, de maïs et d'apiculture. Redoutant le scandale et voulant sans doute éviter la paille de la prison aux acteurs de cette affaire honorablement connue dans le canton, l'édile de Saint-Faust va tout faire pour l'étouffer, avec de l'argent, tout bonnement. Il convainc les parents de la fillette de mettre la main dans leurs économies et lui remettre des espèces sonnantes et trébuchantes qu'il se propose de porter au chevet de Marie Payon, accompagnée du notaire de Gand. Au mépris des lois du code pénal napoléonien en vigueur depuis 1810, monsieur le maire lui met le marché en main, moyennant une somme d'argent destinée à réparer le prix de ses souffrances. La vieille dame serait bien inspirée de signer un papier officiel par lequel elle s'engage à ne pas déposer plainte contre ceux qui ont allumé les flammes du bûcher. Une transaction qui éteindrait le feu, en somme. Lorsqu'il apprend la nouvelle, le préfet palois manque de s'étrangler. Qui est donc ce maire de campagne, ce petit notable qui fait fi des lois ? Aucun élu ne doit se prêter à un tel chantage, tonne le préfet palois. Furieux, il demande au procureur du roi l'ouverture d'une enquête qui sera confiée le 2 mai aux gendarmes de l'Escar. La malheureuse Marie Payon va enfin pouvoir livrer son récit des faits aux autorités.
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3: Âgée d'une soixantaine d'années, Marie était la benjamine d'une famille nombreuse des environs. Sa vie durant, elle avait exercé le métier officiel de fileuse. Ses connaissances en matière de plantes lui ont vite valu la réputation de guérisseuse. Les témoins entendus par les gendarmes confirment qu'en mars dernier, Marie s'est présentée dans l'état le plus affreux, pieds et mains brûlés. Marie accusa spontanément les nommés Sagette, Broc, Pondac et la sœur de ce dernier d'être les auteurs de son calvaire. L'un d'eux avait d'ailleurs fui le village, redoutant sans doute d'être envoyé en prison par les gendarmes. Il revint 3 semaines plus tard, proposant sans honte, par l'entremise de monsieur le maire, ce qu'il appelait un accommodement, une sorte de transaction destinée à éteindre l'affaire. Interrogé à son tour, l'édile de Saint-Faust masque mal son embarras. Laurent Luc jure qu'il ne savait rien des raisons de ce bûcher improvisé. Marie lui aurait confié qu'elle avait été attachée à un piquet, le feu sous les pieds et sur la tête, se disant victime d'un mauvais tour. L'omerta frappe aussi un couple de vignerons qui, bien que présents près du bûcher, disent tout ignorer de l'histoire. Sur la foi des accusations de Marie Payon, les 2 principaux acteurs de cet acte barbare sont identifiés et arrêtés. Le premier est un certain Jean Broc. Marié à la nièce de la victime, il est tailleur d'habits de métier. Lui nie envers et contre tout. Jamais, jure-t-il, il n'a brûlé les jambes de celle qu'il taxait naguère de sorcellerie, l'accusant d'avoir donné une maladie à une enfant par ses maléfices et ses sortilèges.
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3: Le second suspect se nomme Jean Pondac. Laboureur de profession, il est suspecté d'avoir planté le pieu, installé les sarments au pied de la malheureuse et d'avoir allumé le bûcher. Lui aussi nie de toutes ses forces, imaginant que nul ne croirait les dires de celle qui dit être une folle. L'enquête ira vite. Deux mois plus tard, le 28 juillet 1824, le juge d'instruction palois met Brock et Pondac en accusation du crime de tentative de meurtre sur la personne de Marie Payon. Dans son ordonnance, le magistrat écrit que la victime fut soupçonnée de sortilège par l'opinion publique parce qu'elle avait eu le tort de refuser ses soins dont chacun espérait de prompts résultats. Aux yeux des villageois, Marie fut accusée d'avoir, par ses maléfices, ses sortilèges, généré des maux qu'elle ne pouvait guérir. L'ignorance commune et les préjugés firent le reste. Les esprits s'irritèrent. Ainsi naquit l'idée de brûler une présumée sorcière. Le procès s'ouvre au Parlement de Navarre le 20 novembre 1824. L'instant est grave. L'affaire Marie Payon sera l'ultime procès palois de l'histoire où l'on parlera de sorcellerie dans un tribunal. 12 jurés venus du Pays Basque, du Béarn, et 3 magistrats vêtus de leur robe rouge et noire sont réunis pour juger 2 accusés, 2 hommes honorablement connus. Très vite, l'audience vire au calvaire, non pas pour les accusés, mais pour la victime, Marie Payon. Certes, les 2 hommes ont bien commis les faits reprochés, mais selon les juges, c'est Marie, par ses maléfices, ses sortilèges, qui a fait naître ses blessures et les a envenimées. Incroyable, la victime passe pour une simulatrice, une victime si peu innocente que la cour acquitte les 2 accusés. Ils seront libérés sur le champ.
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3: Le malheureux destin de Marie Payon, c'était l'épisode Requiem pour une guérisseuse. Dans un prochain épisode, je vous raconterai une affaire survenue en juin 2014. Une fillette âgée de 30 mois décède d'une asphyxie soudaine dans son lit près de Saint-Jean-Pied-de-Port. Selon le médecin légiste, c'est une mort naturelle, mais les gendarmes nourrissent pourtant quelques doutes.
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0: Circuit court aujourd'hui au cœur du village de Roiffieux où l'on va se régaler avec Noémie Marron de l'atelier du Père Marron.
5: Nous sommes donc dans un vieux bâtiment qui date d'après une pierre gravée sur la façade de 1612. C'était en fait l'ancien entrepôt du boulanger du village puisque mon papa est natif de Roiffieux. Donc ici nous sommes un atelier de transformation de fruits. Notre objectif c'est de décliner le fruit sous plusieurs formes. Donc, on a commencé avec la confiture, on fait maintenant des pâtes de fruits et on aimerait faire à terme encore plus de déclinaisons. Ça peut être de la compote, des coulis, des sorbets, enfin voilà. Avec un cahier des charges extrêmement exigeant et qui ne bougera pas, qui correspond en fait tout simplement à nos valeurs, que des fruits français qu'on va chercher en direct chez les producteurs, des variétés dites, dans le monde du fruit on dit premium, donc ça veut dire très qualitatif, très gustative, et le tout très peu cuit et peu sucré. L'idée c'est à chaque fois à travers nos produits d'avoir l'impression de manger le fruit cru. C'est un substitut en fait lorsque le fruit n'est pas de saison.
0: Et ici on est confiturier de père en fille, Christian le papa et Noémie sa fille, associés dans cette belle aventure gourmande depuis 2024 dans l'atelier du Père Marron, mais depuis toujours à la maison pour régaler les épicurieux avec une vingtaine de parfums de confitures extra.
5: Donc la gamme Corse, ce sont la clémentine de Corse, le pomelo de Corse et le citron Corse, une confiture d'ailleurs très rare à trouver. Une gamme réunionnaise avec l'ananas Victoria et la mangue José. Et ensuite, on a les classiques et en plus original, on va dire, mais extra local. On va avoir tout ce qui est poire, qui est vraiment une belle découverte parce que c'est un fruit extrêmement classique, mais rarement transformé. La pêche de vigne, les fruits sauvages, donc mûres, myrtilles ainsi que cynorhodon. Et puis, j'y tiens, c'est très important, on ne fait pas de crème de marron, on fait de la confiture de châtaigne. La différence, elle est majeure à notre sens. On fait des choses très haut de gamme, mais on veut quand même rester sur de l'abordable. Nous, on va vraiment être sur de la retranscription du fruit, ce qui fait qu'on n'aura jamais d'assemblage de plusieurs fruits ou d'épices. Et dans la crème de marron ou confiture de châtaigne, nous, on va se différencier parce qu'on ne met pas de vanille, on met moins de sucre, ce qui fait que ça fait beaucoup plus châtaigne à tartiner. En fait, nous, notre principe, c'est de se dire, quand un fruit est excellemment bon, il se suffit à lui-même et il n'a pas besoin de rajouts, d'exhausteurs de goût, que sais-je, pour être savoureux.
0: Et alors, avec ce même savoir-faire, Noémie et Christian confectionnent également des pâtes de fruits savoureuses.
5: Alors, les pâtes de fruits, c'est vrai que ça a été un grand enjeu, puisqu'en fait, ce qui se faisait sur le marché, attention, je ne mets pas tout le monde dans le même sac, mais on était quand même sur des produits extrêmement sucrés qui n'avaient de fruits que le nom dans pâtes de fruits. Et donc là, c'était un vrai challenge parce qu'il fallait que la texture suive. Donc ça nous a mis vraiment des mois et des mois pour trouver le juste équilibre. Mais on est extrêmement fiers de ce produit-là. On voit qu'il a beaucoup de succès parce qu'effectivement, on fait une pâte de fruits, plus de 50% de fruits, avec cette espèce de trompe-l'œil qui fait qu'on a l'impression de manger le fruit. Et certains, d'ailleurs, clients pensaient que c'était un fruit confit tellement qu'il ressemblait à la clémentine, par exemple.
0: Donc, vous l'avez compris, dans l'atelier du Père Marron, on fait vraiment tout artisanalement et le plus souvent possible, donc en circuit court.
5: On essaye vraiment toujours d'être extrêmement local. Après, il s'avère qu'on est dans une région très limitrophe avec la Drôme et l'Isère. Donc, des fois, il est plus local d'aller en Drôme et l'Isère que dans le sud de l'Ardèche, par exemple. On travaille avec une bonne vingtaine de producteurs et aussi des cueilleurs. Les cueilleurs, c'est quand vous voulez, où vous voulez, il n'y a aucun problème. On est vraiment à la recherche de ce savoir-faire. Donc, on le fait pour la mûre sauvage et le cynrodon. On a la chance d'être dans une région où il y en a plein. Il n'y a pas de mal à les trouver. Par contre, un peu plus de mal à les cueillir.
0: Donc, l'appel est lancé. Si ça vous intéresse, rapprochez-vous de Noémie et de l'atelier du Père Marron à Roiffieux. Vous retrouvez leurs confitures et pâtes de fruits dans certaines épiceries fines, chez certains restaurateurs également, notamment les maisons Marcon, ou directement ici à l'atelier boutique à Roiffieux, où Noémie se fera un grand plaisir de vous faire déguster ses douceurs.
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1: Bonjour, je m'appelle Jérémy Ferrier, j'ai 40 ans, je vis à Port-Camargue et je suis soigneur animalier à l'Institut Sicorium du Rue du Roi depuis 15 ans.
2: Comment on se dit, petit, je veux faire ça comme métier? Vous vous rappelez du moment qui a été le déclic?
1: Ouais, je pense que c'est une vocation et je me rappelle très bien du moment. À l'époque, j'étais au CP et j'ai reçu un papier du Marineland où j'ai vu tous les mammifères marins, et je sais qu'à ce moment-là, je me suis dit, c'est ça que je veux faire plus grand.
2: Est-ce que c'était compliqué à atteindre votre rêve? Les profs vous ont soutenu dans le projet?
1: On va dire qu'il y a maintenant plus de 20 ans que je fais ce métier. Du coup, à l'époque, le métier était moins connu que maintenant. Et quand j'ai demandé pour m'orienter, on m'a dit, tu veux être éleveur, c'est ça? De chiens, de chats? J'ai dit non, je veux travailler en parc zoologique ou en aquarium. Et du coup, ils m'ont dit, il faut être vétérinaire pour ça. Ce qui était totalement faux. Du coup, au début, oui, j'ai dû galérer, m'orienter vers un schéma plus classique. Et enfin, j'ai pu faire un stage au Sicorium où j'ai rencontré les soigneurs et eux m'ont dit quelle formation fallait faire pour devenir soigneur.
2: Vous dites quoi le matin en vous réveillant?
1: Le matin, quand on arrive, on se dit qu'on a de la chance d'être là déjà. De travailler avec des animaux sauvages, c'est quand même une chance. Surtout, la première chose que je me dis, c'est est-ce que tout le monde va bien?
2: C'est quoi le meilleur souvenir que vous avez eu avec les animaux où on se trouve là au Sicorium? Il y a des otaries, il y a des phoques. Vous avez forcément un souvenir inattendu avec eux?
1: Oui, il y a un souvenir plutôt marquant qui c'était avec mes otaries. Il y avait le mâle dominant et deux femelles. Il y a une femelle qui commençait à être un peu agacée. Du coup, elle n'écoutait plus trop. Et j'ai eu le mâle dominant qui s'est mis entre elle et moi pour pouvoir recadrer la femelle, et la session s'est très bien terminée.
2: C'est quoi le message que vous avez envie de faire passer à la radio?
1: Le message que j'ai envie de faire passer, c'est qu'il faut respecter la vie animale, végétale, que les aquariums et les parcs zoologiques servent à sensibiliser les gens à cette vie-là et à pouvoir les voir en vrai. Je pense que c'est notre rôle d'éducation.
2: C'est quoi qui vous impressionne le plus chez ces animaux?
1: C'est déjà leur adaptation à l'eau. Ils ont des capacités exceptionnelles de nage. La proximité qu'on peut avoir avec eux, quand on les connaît bien et qu'on passe beaucoup de temps avec eux, la confiance qu'ils peuvent nous donner.
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3: Bonjour, Serge Papagali.
4: Ah, monsieur Thomas, bonjour. Et cher Dauphinois, cher Dauphinois, bonjour également, bien sûr.
3: On est samedi pour le Dauphiné Tour. Aujourd'hui, où est-ce qu'on part?
4: Ah, vous allez voir. Hommage aux Grésivaudins, en Grésivaudins et aux Chalassiennes et Chalassiens au pied de la montagne de Bramfarine. Donc, je suis désolé, mais c'est le vrai nom de la montagne, pas de ma faute. Hein. Donc, on est où?
3: Au Chalard.
4: Au Chalard, bravo. Ça farine Bram, au Chalard, je sais pas. La Brame Farine. Elle en a marre d'être broyée, je sais pas quoi. Bref, une précision, en dauphinois, Chala, ça se prononce Sala, en fait. Sala. Ce qui veut dire faire un chemin dans la neige. J'ai appris ça, dis donc, ah oui. D'où le nom du Chela, qui est un lieu de passage pour aller à l'étranger.
3: Ah.
4: À Chambéry, par exemple.
3: L'étranger, Chambéry.
4: Ah ouais, carrément. Ouais, donc, toi, les autres étrangers, quoi. Bon. Les Chelas, porte du Grésivaudan. Je précise également que les Chelas n'est pas le village de naissance de la fameuse chanteuse Aquette, bien évidemment.
3: Oh,
4: attends. Bien sûr, tu peux, ouais. on confond souvent le Chelas et là. Chela qui n'a bien les mains, rien à voir. Le Chela n'est pas le mari de la Chela. Enfin, en gros, quoi. Voilà, ça veut dire. Chela qui, depuis, a coupé ses couettes, d'ailleurs, et a été retendu entièrement. Alors que les habitants du Chela, eux, sont détendus. On va dire ça. Et ils n'ont pas de couettes, bien évidemment. Entre Mortel de Maille et Pontcharra, le Chela est ici chez lui. Alors, c'est dur à dire ça. Le Chela est ici chez lui. Allez-y, bien
3: sûr. Le Chela est ici chez lui.
4: Oui, mais vous êtes un jeune professionnel de talent, plein d'avenir. Bref, c'est normal. Chela ou chez ici, comme vous voulez. Ça n'empêchera pas le manoir de la Tour de prendre garde au village. C'est peut-être de là que vient l'expression la Tour. prends garde au toit, pas à toi, au toit, car les toits coûtent cher, j'ai lu ça quelque part, à entretenir, surtout dans un château du 16e siècle, qui est au Chalin. Alors vous allez penser, le papa Gali, il a picolé de la chartreuse, parce qu'il part un peu dans tous les sens, mais même pas, hein, vous confirmez.
3: Non, je suis témoin.
4: Voilà, je ne bois jamais en studio.
3: Jamais.
4: Voilà, toujours
3: en dehors.
4: Dans les toilettes. Une autre précision, si au Chalin vous entendez parler de la Rolande, il ne s'agit pas de la péripatéticienne du coin, péripatéticienne, c'est dur à dire, en dauphinant de la pute, de la péripatéticienne du coin, non, mais d'un espace naturel sensible. C'est vrai, c'est un peu comme ça, la péripatéticienne du coin s'appelle Josiane, ce que vous m'avez dit, mon cher Thomas.
3: Oui,
4: m'a dit, vous la connaissez très bien, donc voilà. Alors, la Rolande, en fait, un espace naturel. Mais qu'est-ce qu'un espace naturel sensible ? J'ai l'impression que la planète entière, actuellement, est un espace naturel plutôt sensible,
3: c'est vrai.
4: J'ai l'impression.
3: C'est,
4: voilà,
3: c'est vrai.
4: Hein. N'empêche que dans la Rolande du Chalin, vit, écoutez-moi bien, la Rainette arboricole. Ça vous embouche un coin, comme dit l'autre, ben, c'est son dernier îlot isérois en dehors de l'île Crémieux. Alors, si certains d'entre vous s'en moquent, ben, ils ont bien tort. Je vais vous dire pourquoi. Les rainettes valent parfois bien mieux que les petites reines et les roitelets de cette terre. Protégeons-les, elles surtout. Les autres, on s'en tape. Alors tous ensemble, ce que je veux dire, allez, on n'est pas des quand même.
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1: Franchement, c'est mignon, Cormeille. Si vous cherchez du typiquement normand, vous êtes au bon endroit. Et puis, on est à la campagne, tout en étant qu'à 20 minutes de la mer et à 15 km de Pont-l'Évêque. Cyril, lui, vous le trouverez en plein cœur du village, sur la place du Mont-Mirel. Il m'aurait plu son métier à Cyril, si j'avais pas eu de main gauche.
2: Trop bien ça. Comment ça va?
3: Ça va, oui, impeccable.
2: Tu viens de rentrer?
3: Eh ben à l'instant, on vient de rentrer de chantier.
2: T'étais dans une église?
3: Oui, on était dans une église à une vingtaine de kilomètres d'ici, à Saint-Pierre-de-Salerne.
1: Son métier, c'est de donner vie à la lumière.
3: Nous, la lumière, on la redonne dans les édifices et puis on la reprend, mais colorée, la lumière.
2: Mais tu fais pas que les églises?
3: Non, on fait les manoirs, on fait les particuliers, on fait tout plein d'édifices, que ce soit particulier ou monument historique.
1: Cyril, il est comme ton père, il est pas vitrier.
3: Non, je suis pas miroitier ni vitrier. Moi, je suis maître verrier, restaurateur, créateur de vitraux.
1: Je pensais qu'on disait vitrailliste.
3: Ah oui, vitrailliste. Vitrailliste, c'est pour ceux qui ont moins de 10 ans d'expérience.
1: Ah.
3: Voilà. Et au-dessus de 10 ans d'expérience, quand on a travaillé dans des monuments historiques et autres classés, eh bien, on devient maître verrier.
1: J'entends du monde à la cave.
3: En bas, ils sont en train de faire du montage au plomb. Donc, on les entend un peu taper avec des clous, des marteaux, ouais. Et remontent des vitraux en plomb.
1: Bah oui, c'est du plomb entre les bouts de verre.
3: Bon, après, il y en a d'autres qui peuvent utiliser une technique au Tiffany, mais c'est pas la technique traditionnelle. Nous, on fait la technique traditionnelle plomb, verre et étain, comme au Moyen-Âge.
2: Ah, le Tiffany, c'est la même technique que celle qu'on utilise pour les lampes qui portent le même nom?
3: Exactement, c'est ça. C'est la technique qui s'appelle Louis Comfort Tiffany, qui a fait les lampes aux États-Unis.
2: Ah, mais je croyais que c'était du plomb,
3: hein. Ah non, c'est du Tiffany.
2: Le nom de la lampe.
3: D'où le nom de la lampe, puisque c'est le nom du créateur, Louis Comfort Tiffany.
2: Je vais me coucher moins con ce soir.
1: Pour ça, il y a encore du boulot.
3: Et d'autres aussi, peut-être, du coup.
1: Il a pas l'air si vieux, à la louche.
3: À la louche, le mois prochain, 44.
2: Quand t'avais 15 ans, tu voulais être...
3: Un an après. Moi, j'ai commencé à l'âge de 16 ans mon métier, à l'apprendre, bien évidemment. Ouais. Et puis, je suis ressorti d'une école sur Paris à l'âge de 20 ans.
2: Et ça devient d'où, cette envie de travailler le verre, comme ça?
3: Eh ben, on parlait tout à l'heure, la lumière le matin. Bon, ouais. Ben, moi, c'était la lumière, tout simplement, qui se décolorait sur les murs par rapport à des vitraux avec le soleil qui passe à travers. Ça m'a tout de suite attiré et j'ai voulu savoir comment ça se passait. J'ai découvert une école, l'école de Paris, et je suis rentré dedans.
1: Le maître verrier, il travaille pas que le verre.
3: On travaille le bois, le métal, la pierre et le verre.
2: La pierre aussi?
3: Eh oui, quand là, on vient de sortir de chantier, on vient de taper dans la pierre pour retirer les vitraux. Et puis pour les reposer, bah, il faut savoir faire du mortier avec la pierre.
2: Donc tu casses et tu refais, quoi.
3: Exactement, on casse et on refait.
1: Si vous voulez un vitrail chez vous, il peut vous le faire?
3: On peut le faire. Par contre, nous, on a une chance assez extraordinaire et je touche du bois. On a à peu près un an et demi d'attente avant de pouvoir le réaliser.
1: Ah bah oui, mais non, j'en avais besoin pour ce week-end, moi.
3: Donc Fred, t'auras ton vitrail dans un an et demi, pas avant.
1: Il a fait des beaux chantiers, le copain.
3: Moi, celui qui me vient tout de suite en tête, c'est le petit palais à Paris, de refaire les quatre rosaces du petit palais à Paris.
1: Bon, il était pas tout seul, hein.
3: Je les ai restaurés avec des compagnons. Mais j'étais dessus, j'étais chef de mon équipe à cette époque.
1: Pour voir le travail de Cyril, vous tapez ateliergouty.com avec un Y à Gouty.
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1: Bon, tout va bien, Sébastien ?
2: Ouais, ouais, tout va bien. Oh, mais moi, je fais une belle balade avec vous. Par contre, il va falloir s'arrêter, Claire, pour faire l'interview.
1: Bon, ben attendez, je m'arrête là. J'attends le plat. Ça y est,
3: ah,
1: c'est bon.
3: Ah, ça fait bizarre. Hein.
2: Bonjour Claire Gombeau.
1: Bonjour Sébastien.
2: Vous faites partie de l'association À Vélo Sans Âge à Toulouse. Et d'abord, on va raconter un peu votre... Avant de raconter ce qu'est l'association, on va raconter votre parcours. Vous êtes retraitée, mais qu'est-ce que vous faisiez dans la vie ?
1: Alors, j'étais institutrice au départ, puis chef d'établissement. Donc, pendant plus de 38 ans, je me suis occupée des pitchounes.
2: Et à la retraite, quand arrive l'heure de la retraite, vous vous dites quoi ?
1: Je me dis, oh chic, je vais me poser. Et... patatras, je lis un article dans un journal qui raconte l'odyssée d'un vélo sans âge. Et je me dis, mais qu'est-ce que c'est que ce truc ? C'est génial. Je les appelle et ils me disent, il n'y a pas d'antenne entre Bordeaux et Nice. Claire, il faut que tu en montes une.
2: C'est quoi ce slogan ?
1: Du vent dans les cheveux et de la lumière dans les yeux, c'est magique.
2: Ouais. Alors que fait l'association ?
1: On propose aux personnes à mobilité réduite ou personnes âgées, isolées ou en EHPAD, des balades en triporteur. Figurez-vous que vous avez deux personnes devant et un bénévole derrière qui pédale.
2: Et c'est génial parce que, évidemment, vous mettez des étoiles dans les yeux des personnes que vous transportez, notamment des personnes âgées et ce couple qui pourrait en être un. Émile et Gaston, deux copains.
1: Oh, Émile et Gaston, magique. Quand on a ouvert l'antenne, Gaston a inauguré le premier triporteur. Il avait mis la cravate de son mariage, trop fier, en disant « Aujourd'hui, c'est jour de fête ». On est parti place du Capitole, où on a été accueillis par le maire. Gaston était le roi du jour. Tout le monde voulait monter avec lui pour découvrir ce drôle d'engin. À la suite de cette première balade, il ne ratait jamais, jamais une balade avec son copain Émile.
2: Quel âge tous les deux ?
1: Je pense qu'Émile avait déjà 91 ans et Gaston devait en avoir 92. On a emmené des personnes jusqu'à 104 ans.
2: Ah, magnifique. Il y a aussi la petite Élise.
1: Élise, extraordinaire, une jeune autiste qui, quand elle arrive, elle hurle de joie, de je ne sais. Et à partir du moment où elle s'installe sur le triporteur, elle s'arrête net, les yeux pétillent, elle sourit pendant toute la balade et dès qu'on rentre et qu'on remet le pied à terre, elle se remet à hurler. C'est quand même magique.
2: Et vous alors, le bonheur que ça vous procure, vous nous en parlez ?
1: Honnêtement, ce sont les personnes qui nous le transmettent parce que ce sont que des sourires, que du bonheur. Et j'avoue qu'il y a des jours où on se donne un petit coup de pied dans le derrière pour y aller parce qu'on a la flemme. Mais quand on rentre, on se dit heureusement qu'on y est allé. C'est magique.
2: On repart, Claire ?
1: Allez, on y va. En route.
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2: C'est l'heure de Décibel, toute l'actualité musicale avec ce soir l'incarnation en chair et en os du poster que vous aviez collé au-dessus de votre lit dans votre chambre d'ado. Cal, Steve, Nathan, les Worlds Apart sont de retour. Bonsoir les gars.
3: Sur le radio, maintenant, tout de suite.
2: Vous parlez super bien français maintenant.
3: Pas super, mais ça va.
4: Après une coupe de champagne, Willy, c'est mieux.
3: Le nouveau niveau.
2: Ils ont bu du champagne avec modération, évidemment. N'oubliez pas que nous sommes sur le service public.
3: Modération.
2: Recontextualisons tout ça. 30 ans après leur premier tube et l'incroyable phénomène des boys bands, les Worlds Apart sont de retour sur scène. D'abord dans le cadre d'une tournée nostalgique, genre I Got a Feeling, années 90, le festival Do You Remember, et puis à leur tournée à eux, les Worlds Apart partout en France à partir du mois d'octobre, et quelques concerts aussi cette semaine à Paris. On va en parler. L'occasion de prendre de leurs nouvelles et vérifier que la flamme est toujours là.
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2: Salut à tous.
3: Bonjour.
2: Et bienvenue.
3: Encore sur le studio.
2: Oui.
3: Vous êtes bien. Tu occupes la meilleure station en France.
2: C'est pas mal, ça.
5: Maintenant, if you go direct on the World Apart official, as a photo of.
2: Alors allez faire un petit tour tout de suite sur le compte Instagram officiel des Worlds Apart. Ils ont mis une photo de nous.
5: Le Worlds Apart officiel.
2: Voilà, mais je pense que vous êtes déjà abonné à ce compte Instagram indispensable. Et donc il y a une photo de nous en studio. Ce soir également dans l'actualité musicale, l'anniversaire du jour qui vous fera honorer cette chère Catherine Lara. Le coup de cœur, la découverte, c'est Maxwell Farrington et le super homard. Très très cool, ça vient de France et je pense que vous allez aimer. Et puis un blind test autour des chansons qui parlent de Paris. Si ça vous inspire, vous pouvez nous appeler dès maintenant. Marianne vous attend au standard. Le numéro 0810 055 056 à gagner ce soir au blind test. Des cahiers de vacances, mais pour adultes et surtout qui parlent de musique. C'est beaucoup mieux. Cal, Steve, Nathan, comment ça va les Worlds Apart?
3: Ça va bien, merci. Ça va bien.
5: Un peu fatigué, mais c'est normal pour moi.
2: Pourquoi c'est normal? Pourquoi tu es fatigué?
5: Le jet lag. J'habite en Los Angeles.
4: Le meilleur, on travaille très dur le dernier 5 jours pour nous préparer le spectacle.
3: Le grand spectacle
2: des Worlds Apart à Paris. C'est complet, évidemment. Demain à la Cigale, après-demain au Trianon. Donc, voilà, celles et ceux qui n'ont pas de place, là, c'est trop tard. En revanche, il y a une grande tournée au mois d'octobre. Et puis pour les Parisiens, donc, parce qu'évidemment, la Cigale et le Trianon, c'est dans de petites salles. Il y a une grande salle parisienne qui est annoncée pour le 20 février 2027. C'est le Dôme.
3: Oui, exactement.
2: C'est le Dôme.
3: Oui.
2: Allez, on se remet dans l'ambiance.

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0: 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Et puis en 98.
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0: Alors, mis à part la voix un tout petit peu agaçante du monsieur qui faisait la pub, il n'empêche que c'était dingue cette exposition que vous aviez 96, 97, 98. On vous filmait sur scène, on vous filmait dans les coulisses, on faisait des documentaires, vous étiez invité dans toutes les émissions de télé. Vous n'avez fait que ça. Vous n'aviez pas le temps de faire autre chose que d'être des World's Apart à cette époque-là. Oui.
3: Oui.
4: Oui. J'avais une question pour toi.
0: Ok, vas-y.
4: Qu'est-ce que c'est ton chanson que tu préfères avec les World's Apart? Qu'est-ce que c'est ton préféré?
0: Baby, come back.
4: Ah, yeah, you say. Wow. Tout le monde aime la chanson. C'est mon préféré aussi.
0: C'est ton préféré aussi?
4: C'est mon préféré aussi, okay. Oui, exactement.
0: Alors, c'est quoi vos souvenirs de l'époque? C'était un vrai tourbillon. What do you remember of those times in 96, 97, 98, when you were on the TV, in the advertisements?
2: Mayhem.
4: C'est la vie fou.
0: Ouais, c'est ça, la vie folle.
4: C'est l'effet folle, oui, exactement.
2: Well, it was a crazy time for us.
0: C'était un moment fou pour nous, ouais.
2: Parce que we have beaucoup d'années avant in England. Trying very hard to become successful.
0: Oui, ils avaient passé beaucoup d'années précédemment en Angleterre à essayer d'avoir du succès. Mm-hmm. And then it happened.
2: And then we arrived.
0: Et ensuite, c'est arrivé.
2: And we arrived very quickly.
0: Ouais.
2: And all of a sudden, I remember we did a dance machine at Bercy.
0: Oui.
2: And it was direct. We became Worlds Apart.
0: C'est ça.
2: Know?
0: Et donc, ils sont arrivés en France. Ils ont fait Dance Machine. Il faut vous souvenir, c'était une grande émission de télé qui passait sur M6, un grand concert à Bercy. Et là, c'était le début de l'histoire des Worlds Apart. Et alors, est-ce qu'à l'époque, vous aviez le temps de faire autre chose ou bien c'était un job 24 heures sur 24? Did you have the time to do anything else at the time? Or being a Worlds Apart, was it 24/7?
4: Oui, exactement. C'est 24/7.
2: It was 25/8.
0: C'était 25 heures par jour, 8 jours par semaine.
4: Oui, exactement. Non, c'est la vie, c'est incroyable. En France, c'est magnifique. Beaucoup de concerts, beaucoup de missions, beaucoup de radio, beaucoup de magazines et les World's Apart arrivent dans notre culture en France.
0: Ouais.
4: Mm-hmm. C'est plus gentil arrive dans la fabrique de la vie en France. Et ça, c'est pourquoi les World's Apart continuent encore après 30 ans.
0: Ouais.
4: Ça, c'est le bel moment pour les World's Apart. Le 30 ans avec les fans en France, c'est spécial.
2: Yeah.
0: Mm-hmm. Nathan, avoir voulu comme ça que ça marche très fort et quand finalement ça arrive, c'est quoi tes souvenirs à toi de ce tourbillon? What are your memories of that whirlwind?
5: Le plus grand moment, c'était quand nous avons fait Je te donne pour la première fois.
0: Donc la reprise de Jean-Jacques Goldman.
5: Avant ce moment, je crois le public
4: n'aime pas.
0: Ah bon?
5: Je me sens une fraude.
0: Le syndrome de l'imposteur.
4: Il dit avec moi, Carl, je pense que le public n'aime pas parce que l'accent, c'est pas bien, c'est pas bon.
5: Je suis un imposteur. Oui. Nous avons un registre de chansons, une ligne par ligne, mot par mot. Je ne comprends pas rien de la chanson.
0: Oui, vous aviez
4: peur. J'ai dit avec Nathan avant le concert, la première fois, j'ai dit, Nathan, c'est pas un problème. Je pense que le public aime les chansons et aime les Worlds Apart.
2: C'est normal pour Nathan.
4: Pas de stress.
0: No, it will never happen.
4: Pas de stress. Et les, Worlds Apart, arrive sur la scène pour mettre le concert, explosion avec les Worlds Apart en France.
5: Juste avant nous arrivons sur scène, je regarde la Backstreet Boys.
0: Ouais.
5: Et le présentateur pousse la Backstreet Boys. Ah, excusez-moi, voici la Worlds Apart. Nous arrivons sur scène, devenus chante la chanson et tout le public chante chaque
4: plus
5: mot,
4: fort, plus
5: le
4: fort.
5: Le même temps. And I was, pour moi, I was like, wow, c'est fantastique.
2: C'est incroyable. Hein?
5: And, so I, je connais dans ce moment, it's pas de problème, stress, Nathan, stop, arrête.
4: Oui, aime le moment.
5: It's a moment magique.
0: Oui. Wow. Bah, puisque c'était si magique, on va l'écouter, cette chanson. Je te donne les Worlds Apart qui reprennent en français, qu'on dirait parfait, ce français, Nathan.
4: Merci.
0: Très bien, Nathan. Je te donne les Worlds Apart sont ce soir les invités de Décibel. On célèbre leurs 30 ans de carrière.

0: Je te donne. Eh ben oui, c'est les Words Apart sont dans Décibel. Ils sont un petit peu dissipés, mais c'est ça qui fait leur charme aussi. Il y a Nathan, il y a Steve, il y a Cal. Les Words Apart qui célèbrent leurs 30 ans de carrière avec le concert anniversaire. Donc demain à la Cigale, c'est complet. Après-demain, au Trianon, c'est complet, ça c'est Paris. Paris, du coup, si vous voulez voir les Words Apart, c'est le 20 février 2027 au Dôme. Et puis, il y a tout un tas de dates au mois d'octobre. Nancy, Lille, La Grande Motte, Toulouse, Marseille, Lyon, Mulhouse, Bruxelles et Nantes. Donc, ne les ratez pas. Vous allez faire le Tour de France, messieurs. C'est quoi la magie qui a fait que vous, groupe pas français, et les Français très chauvins, tombe amoureux, le rapport que vous avez eu avec la France, cette connexion, cette histoire d'amour qui dure depuis 30 ans, ça tient à quoi ?
1: Pour moi, beaucoup de fans qui étaient là au tous les débuts, ils sont toujours là.
0: Ils sont toujours
1: maintenant.
0: Là, ouais.
1: Je me sens un lien profond entre nous qui existe depuis ce moment. Pour moi, c'est incroyable. La fille maintenant, maman, devenue maman, elle arrive avec le garçon, les enfants, toute la famille.
0: Oui, elles sont devenues adultes.
1: And so like you, tu dois écoutez-la, regardez-la, Worlds Apart, ok. C'est spécial.
0: Vrai. Il y a des générations Worlds Apart maintenant. Et à avoir tellement de succès en France, plus que dans votre propre pays, est-ce qu'à un moment vous avez déménagé en France, vous avez vécu vraiment en France?
2: Oui, moi, j'habite un peu à Paris, dans le sud, en Corse aussi, avant. Et maintenant, je vis un petit appartement dans le Côte-Megève, dans les Alpes.
0: Ouais.
2: Et c'est la vie de Français restée dans moi. Oui, j'aime la culture, le manger, la personne, le public. Toute personne, c'est cool. C'est meilleur. Plus de meilleur de anglais.
0: C'est mieux que l'Angleterre.
2: Oui, exactement. Plus meilleur.
0: Steve, donc toi, tu vis à Los Angeles, c'est ça?
3: J'habite dans Los Angeles.
2: Mais il aime pas. Il aime pas. Non, il aime pas.
0: You don't like it. Says you don't like it.
3: It's okay.
0: Ça va, c'est pas mal.
3: Be careful what you wish for.
2: Yeah.
3: But during the time of the pandemonium of Worlds Apart, it was très difficile pour moi to habite en France.
0: Oui, pendant l'énorme succès au début des Worlds Apart, c'était pas possible d'habiter en France, c'était trop.
3: Oui, in the restaurant, I had my cap, my glasses in the corner of the restaurant.
0: Au restaurant, ils se mettaient au fond, cachés, lunettes, casquettes.
3: It was just too much. Too many eyes and
0: trop,
3: too much, and thank God there was no internet.
0: Et à l'époque, c'est vrai, il n'y avait pas internet, donc il y avait juste des yeux rivés sur
3: because
0: vous.
3: Because it would have been just too much, you know.
0: Oui, oui c'est
3: everything.
0: Vrai, il n'y avait pas internet. C'est malin ce qu'il dit.
2: Pas le mobile phone.
0: Il n'y avait pas les téléphones pour prendre des photos.

0: Oui, non, vous auriez impossible.
1: Oui.
0: C'est fou ça, complètement dingue. Et ils ont chanté en français les Worlds Apart. On a entendu Je te donne, mais n'oubliez pas Quand je rêve de toi.

0: Voilà, petit florilège des Worlds Apart qui chantent en français. Alors, c'est vrai que à cette période qu'on a appelée la période musicale des boys bands en France, vous étiez sur le haut de l'affiche, vous n'étiez pas les seuls. Évidemment, il y avait la concurrence ou les copains, je ne sais pas, vous nous direz tout à l'heure.
1: Oui, c'est copains. Oui, copains. Oui. C'est pas un problème avec les autres artistes en France, autres boys bands, ses amis. Hein.
0: Bon.
1: Mais les Worlds Apart fait la vie pour longtemps avant d'arriver en France. Et je comprends, la vie, c'est un peu... Ok, tu regardes, c'est le public qui regarde, c'est plus simple, c'est plus fameux, c'est plus simple, mais c'est pas la vérité. C'est plus difficile pour la vie. Mais tu n'es pas la vie private.
0: Ouais.
1: C'est plus dur. Je
0: de pas avoir de vie
1: privée. Connais l'autre personne dans l'autre boys band française. Oui, c'est explosion. En France, c'est beaucoup de boys band arrivent, mais... La fame.
0: La célébrité.
1: Célébrité, merci, arrive plus vite. Ça, c'est plus difficile.
0: Ouais.
1: Mais pour les Worlds Apart, c'est doucement.
0: C'est ça.
1: Ça, c'est plus difficile de nous.
0: Certains, ça leur est vraiment tombé dessus en une semaine. Vous aviez déjà une carrière et donc vous avez eu le temps de vous habituer à l'idée de la célébrité et du succès. Alors, on a eu une série d'artistes qui nous ont quittés, de ces groupes-là, qui sont morts assez jeunes, tous entre l'âge de 30 et 50 ans. Je pense à Philippe des To Be Free, qui est mort en 2009, Steven de Boyzone en 2009 aussi, Quentin de Alliage en 2014, ou encore Andrew des G-Squad, qui lui est mort récemment. Alors, je me demandais, est-ce que vous aviez un style de vie qui allait avec votre métier et qui était dangereux?
1: Oui, j'ai dit, c'est pas la vie de boys band, c'est pas dangereux.
0: Alors c'est quoi? Pourquoi?
1: C'est après.
0: Les
1: personnes appellent la vie finie avec le boys band. C'est dur pour arriver dans la vie normale.
0: Le retour à la réalité.
1: Oui, exactement, c'est ça. Ouais. La réalité, c'est plus dangereux après la vie de World Cup, le boys band.
0: Ouais.
1: C'est normal.
0: Vous pensez ça aussi, les gars? C'est difficile. Une fois qu'on a connu une célébrité extrême, ce qui était votre cas dans les années 90-2000, après revenir à une vie plus simple, ça peut être difficile. Et c'est pour ça que ces garçons l'ont mal vécu. Do you think that going back to normal, more simple life after the fame and the pandemonium, you said the mayhem, could it be, I mean, so difficult for some of those guys that they...
2: I think what happens is you get thrust into fame so quickly that it becomes this like unimaginable experience that when you come down again as quick as you went up, it's really hard to stabilize.
0: Ouais, quand on a été jeté comme ça dans une immense célébrité très très vite et qu'ensuite ça redescend, ce qui est naturel, mais c'est difficile de se stabiliser.
2: Oui.
0: Ouais.
3: Yeah, it's un tellement incroyable moment quand tu devenais une grande star.
0: Ben oui, c'est vrai.
3: And it's presque comme une drogue.
0: C'est une drogue, oui, bien sûr.
3: You know, accept une vie normale comme j'ai conduit un
0: oui taxi, conduire parce que oui non mais quand t'as été une énorme star et qu'après il faut aller faire tes courses, conduire, faire les devoirs à tes enfants, c'est une vie tellement différente.
3: Jamais un problème de conduire un Uber, pas pour accepter un life comme ça contre une vie comme une star sur scène, chante avec beaucoup de fans tout de nous, it's really tellement difficile. And so je comprends quand quelques artistes trouvent un moment difficile, and naturellement là. Vous avez expliqué pour Gerald et...
0: Oui, c'est ça, les artistes que j'ai cités.
1: Gerald est still alive.
3: Pardon, les gars.
0: Alors oui, mais c'est ça, les artistes que j'ai cités, oui, voilà, qui ont eu, donc, ouais, selon vous, du mal, en fait, à se réhabituer à une vie normale. Et
1: mais je pense aussi, l'autre raison, ce n'est pas arrivé pour les Worlds Apart, Steve, moi.
0: Mais non, vous allez
1: non,
0: bien.
1: Non, parce que... En français, c'est difficile pour moi de dire en français,
0: mais
1: en anglais. We don't take ourselves too seriously.
0: On se prend pas trop au sérieux.
1: We keep ourselves grounded.
0: Oui.
1: You know, each of
0: on
1: us
0: a les pieds sur terre, on se connaît très bien.
1: And,
0: on s'appelle, on prend des nouvelles.
1: Yeah, we don't, you know, we keep each other on, keep each other's feet on the ground.
0: Ouais.
1: You know, you see how much fun we have.
0: Oui.
1: Yeah. And if this
0: Guy, tu vois, on est encore très célèbre, et c'est vrai, là, j'ai jamais eu autant de monde dans la régie, le couloir devant la radio est plein, mais vous restez les pieds sur terre.
1: Tu connais, après le World's Apart fini, ses amis, frères, pour toute ma vie.
0: Oui.
1: Just because World's Apart finishes tomorrow, we will always be there for each other.
0: Et même si World's Apart s'arrête demain, on sera toujours là pour les uns pour les autres et pour se soutenir.
1: 100%. Et bah, tant mieux, messieurs. 100%.
0: Ça fait plaisir. On écoute ma préférée maintenant?
1: Moi.
0: Ma chanson préférée.
1: Ah, pardon, désolé, excusez-moi.
3: Chanson de Galles.
1: Pardon.
0: C'est Baby Come Back.
1: Yeah!
0: World's Apart sur votre radio. Ici, et vous me le dites pas très bien, sur votre radio. Ici,
1: baby.
0: Ici, baby.
3: Maintenant.

0: Les Worlds Apart fêtent leurs 30 ans de carrière. Alors on fête ça, nous, dans Décibel, avec Steve, avec Nathan et avec Cal, en direct avec nous. Oui, c'est live, hein, messieurs, sans filet, c'est trop bien, ça va. Qu'est-ce qu'il fait ? Cal, il est sur son téléphone, à qui tu écris ?
1: Rien.
0: Who are you writing to ?
1: Rien, no one.
0: No one.
1: No one.
0: Ah là là là là.
2: He's taking notes. He's writing a song.
0: Il écrit une chanson.
1: He's writing a song juste pour vous.
0: Ah voilà. Ça c'est un garçon qui a de la ressource. Il se fait gauler sur son téléphone pendant une émission de radio et il dit non, je suis en train d'écrire une chanson sur toi.
2: To the family.
0: Parfait, magnifique.
2: Look, see, look.
0: Ah ben c'est très beau. Coucou les Worlds Apart. On revient dans une minute.
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0: J'ai envie de vous faire écouter un souvenir. I'd like to share a memory with you. Une émission de télé qui était animée par Séverine Ferrer et qui s'appelait Fan 2. Ah. Et il y avait dans Fan 2 une séquence incroyable où des fans étaient tirés au sort pour passer une journée avec leurs idoles. Et il y a la jeune Angélique, vous allez l'entendre, qui a été tirée au sort et elle est trop heureuse, elle passe la journée avec vous. On est en 1997.
6: Salut, je m'appelle Angélique, j'ai 15 ans et j'aimerais rencontrer les stars de ma vie, les Worlds Apart.
7: Grâce à Fan 2, Angélique va aujourd'hui rencontrer ses idoles.
0: C'est pas vrai.
7: Mais si, une journée entière avec les Worlds Apart pour Angélique, qui a remporté cette semaine le concours Fan 2. Une surprise soigneusement préparée par ses parents, qui lui avaient caché la vérité jusqu'à la dernière minute. Départ pour les répétitions, Angélique est conviée à se joindre au groupe dans le bus de la tournée.
6: Je suis la seule à être là, peut-être la seule fan à y être entrée, c'est super.
7: Après de tendres moments de complicité, le groupe arrive à la salle de concert où les fans sont déjà au rendez-vous. Visite exclusive des coulisses avec Nathan.
8: Voilà, c'est par ici qu'on entre.
9: Première chanson, c'est soir.
8: En haut, on y va. Et voilà, tout se passe ici.
0: Et merci à Lina pour cette belle archive. Des fans qui pleurent, des fans qui crient, des fans qui courent dans la rue. Après vous, c'était votre quotidien, les Worlds Apart, à la fin des années 90. Là, on a entendu Angélique, mais il y en avait des milliers comme ça. Aujourd'hui, vous êtes devenu père, alors vous avez des jeunes filles, vos filles à vous. Vous supporteriez qu'elles crient comme ça pour des artistes? Now that you've become fathers, what would be your reactions if you saw your own daughters crying and screaming for other artists?
10: I had that.
0: Il va nous expliquer. Steve, il a ça.
10: Yes. So I took my daughter to see Harry Styles.
0: Ah, j'ai emmené ma fille au concert d'Harry Styles.
10: In Los Angeles, and we were there, and I got us a special seat. It was quite close.
0: Il avait des bonnes places près de la scène.
10: And I actually have the video of it.
0: Il a la vidéo.
10: Usually, she says, "Dad, stop filming me."
0: D'habitude, elle dit, papa, arrête de me filmer.
10: This time, she didn't realize I was filming because she was so focused on Harry.
0: Cette fois, elle se rendait même pas compte que Steve filmait parce qu'elle regardait que Harry.
10: I'll kill him. Anyway.
0: Il a envie de le tuer.
10: But anyway, I'm joking, Harry. But, and she fanned out. She went nuts.
0: Elle est devenue dingue.
10: And I had the moment. I had that moment. She was 13.
0: Elle avait 13 ans.
10: And I thought, wow, that's exactly the same. And I was so happy to give her that experience. And it made me thank every father that took their daughters to see us.
0: Et quand j'ai vu ma fille vraiment péter un câble et être tellement heureuse devant Harry Styles, je me suis dit, mais c'est exactement ce qui s'est passé pour moi avec des jeunes fans. Et donc, je remercie tous les pères qui ont laissé leur fille aller au concert de Worlds Apart. Parce que ça apporte une telle joie.
10: Yeah, she had so much joy that she lost her voice. I mean, she went for it.
0: Elle était tellement heureuse, elle criait tellement fort, elle a perdu sa voix.
10: Yeah, so I really, and I respected every single parent that let their child or brought their their children to the shows.
0: Ouais, et donc gros respect de la part de Steve pour tous les parents qui accompagnent aussi leurs jeunes ados au concert. Ça va être beau. Ça va être beau ces concerts demain et après-demain à Paris, La Cigale, le Trianon, des petites salles, puis des plus grandes salles à Paris, carrément une des plus grandes, le Dôme, le 20 février, et puis une grande tournée, Nancy, Lille, La Grande Motte, Toulouse, Marseille, Lyon, Mulhouse, Bruxelles et Nantes au mois d'octobre. À quoi il faut s'attendre, Worlds Apart sur scène en 2026-27? Est-ce que vous dansez encore? Worlds Apart on stage 2026-2027, you still dance?
10: Nothing's really changed.
0: Rien n'a changé.
10: Nothing's really changed, honestly. We have to modify some... I don't do backflips anymore.
0: Ah, il ne fait plus les backflips. Bah oui, non, c'est le dos, the back.
10: I haven't tried. So maybe.
1: Do you know what? It was really weird. I was only thinking today.
10: Shall I try it?
1: Right, let's see if you can do a backflip.
0: Est-ce que Steve peut encore faire les sauts périlleux arrière?
1: Yeah.
10: Do you have insurance?
0: Il me dit, est-ce que je peux essayer maintenant dans le studio? Mais est-ce que vous êtes bien assuré?
10: No. Right now, we're making a documentary.
0: Ah oui, alors vous faites un documentaire?
1: About backflips.
10: With a guy called, is the master of documentaries, a guy called David Serrero.
0: Alors, David Serrero.
10: So I was going to, if I do a backflip, David, will you film it?
0: Alors, David.
10: If I break my neck, send my daughter my love, tell my children I love them.
0: Yeah. But David Serrero, qui est un réalisateur de documentaires, notamment, vous l'avez entendu en interview dans Décibel à propos du documentaire sur Serge Lama, et donc il est en train de faire un documentaire sur les Worlds Apart, et donc Steve dit, si je fais un saut périlleux arrière dans le studio et que je me brise le cou, est-ce que tu me filmes et est-ce qu'on est bien assuré? We have no insurance. On n'a pas d'assurance. Attention à toi.
1: Next time. La prochaine fois.
10: Okay.
1: La prochaine fois.
0: Mais alors, les concerts, ça va être comment? Oui. How are the shows going to be?
1: Oui, c'est un peu le même d'avant. C'est une nostalgie avec les chansons pour les derniers 30 ans.
0: Ouais.
1: Mais les Worlds Apart présentés un peu différent avec un musicien.
0: Ah, il y a un groupe avec vous sur scène.
1: Derrière,
0: ok, super.
1: Oui, si change les chansons un peu pour faire notre émotion avec la même chanson.
0: Ok.
1: Donc
0: des réinterprétations des chansons que vous connaissez déjà.
1: Mais c'est un cadeau. Ça, c'est le plus important. C'est un cadeau pour les fans pour les derniers 30 ans. Pour dire un grand merci. Oui, j'ai connu les fans rester avec nous pour les derniers 30 ans. Ça, c'est spécial. Ouais. Oui.
0: Les fans sont toujours là. Ils sont restés depuis 30 ans.
1: Oui. Ouais. C'est les fans pour les derniers 30 ans. J'ai connu bien. Tu parles avec les fans, Reeve, pour le concert maintenant. C'est pas juste une fan, c'est un peu plus. C'est amis. Hein. C'est pourquoi les Worlds Apart donnent un grand cadeau de tournée pour le 30 ans.
0: Ah, c'est beau ça. Voilà des fans qui voient leur fidélité récompensée. Et donc, oui, quelqu'un explique que des fans, c'est plus que des fans. C'est presque des amis, c'est autre chose. C'est une relation particulière. Bah, je suis très contente pour vous. I'm very happy for you guys.
1: Merci.
0: Amusez-vous bien. Demain soir et après-demain à Paris, il n'y a plus de place.
1: Mais tu restes dehors. Tu restes dehors.
0: Ah ouais, il faut attendre devant la salle.
1: Oui, oui, après tu pars de la salle. Oui, exactement.
0: Ok, bon, bah demain, dehors, devant la Cigale, et après-demain, devant le Trianon, mais
1: exactement,
0: à l'intérieur, c'est
1: parfait.
0: Plus possible. Et pour les Parisiens, le Dôme, le 20 février 2027. Bonne tournée, merci beaucoup.
10: Merci beaucoup.
0: Merci à vous. Merci à tous
10: les fans, The Worlds Apart, they're incredible.
0: Elles sont really incroyables, les fans.
1: Et merci
0: de
1: à Radio
0: Apart.
1: Ici aussi. Merci beaucoup.
0: Ah, je suis merci
1: pour l'invitation ici.
0: Merci ici.
1: Merci
11: je
1: ici.
11: Je suis très heureux de passer ce moment avec toi.
0: Merci beaucoup. Merci à tous les trois.
1: C'est plus spécial.
0: Et bonne tournée. Allez, Everlasting
1: merci.
0: Love.
1: Hey.
0: Moi aussi, j'étais très contente de passer ce moment avec vous. Pas bonne nuit, enfin, Cal. Il est 20h36. Les gens ne vont pas se coucher.
1: Oui, c'est.
0: Mais fatigué. Demain, vous travaillez. You go to bed because tomorrow
1: on
0: you
1: direct.
0: Have work.
1: Oh, yeah, exactly. On direct.
10: Bonne nuit.
0: Salut, merci les gars.
1: Merci,
0: bye bye.
1: Bonsoir.

0: c'est pas de tout repos une interview des World's Apart, mais on apprend des trucs. Merci à Cal, Nathan et Steve d'être passés dans Décibels.
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0: Mylène Farmer est de retour. Elle a sorti ce matin une nouvelle chanson intitulée « C'est à qui le tour ?». Vous l'avez découverte toute la journée sur votre radio ici. Je crois que tout le monde est très fan. On vous la diffuse à peu près toutes les 2 heures. Mais bon, je me suis dit que pour celles et ceux qui auraient raté cette chanson, c'était important de l'écouter ce soir dans Décibels. Vous dire que c'est une chanson qui est concoctée avec DJ Lewis, qui, comme son nom ne l'indique pas, est un artiste français. Et que le clip qui va avec cette chanson, sortira lundi. Donc voilà, on a des sonorités électro, on a le côté très Mylène Farmer dans le texte, vous allez adorer, hein. 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Donc voilà, on est vraiment dans les thématiques de Mylène Farmer, c'est à qui le tour. Toute nouvelle chanson, elle est sortie aujourd'hui et elle est déjà sur votre radio ici.

0: gagne le tour. Elle s'appelle Mylène Farmer et elle est de retour. Le clip sort lundi.
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0: Paris en chanson, c'est le thème du blind test de ce soir. Et le cadeau, comme d'ailleurs toute la semaine prochaine, c'est un cahier de vacances. Mais pas le cahier de vacances qui vous faisait flipper quand vous étiez petit. Non, un cahier de vacances où non seulement ça va vous faire marrer, mais en plus vous allez avoir 20 sur 20. Vous allez vous dire, oh là là, mon Dieu, je suis génial. Les éditions Manière, qui sont les éditions qui ont inventé les cahiers de vacances, ont décidé de faire une collection pour adultes pour cet été. Et il y en a un, c'est sur la musique. Alors, vous savez... les chansons, par exemple, qui parlent de la météo, ou les chansons d'amour. Essayez aussi, dans un questionnaire à choix multiples, de retrouver qui que quoi, les dates de sortie des albums et tout. Bref, toute cette culture que nous avons, nous les amoureux de musique, et qui ne nous sert pas très très souvent, ben là, elle se retrouve dans ces cahiers de vacances. En avant la musique, des éditions Manière, à gagner ce soir pour Nicolas et pour Josette. Bonsoir à tous les deux.
2: Bonsoir, Émilie.
0: Bienvenue. Bonsoir, dans Nicolas. Décibel. Déjà, on va vous en offrir un chacun.
2: Oui.
0: Bah oui, comme ça, voilà, sur la plage, vous pourrez tester vos connaissances sur la musique.
2: Oui.
0: Ça, c'est plutôt pas mal, hein. La musique en famille, la musique et la nourriture, les chansons qui parlent de mère, de bonheur, d'animaux, ou encore d'enfants. C'est vraiment cool. Il y a une centaine de jeux autour de la musique, Nicolas et Josette. Et là, on va en faire un de plus de jeux. C'est le blind test. Les chansons parlent de Paris et il faut retrouver le plus rapidement possible le nom des interprètes de ces chansons. Est-ce qu'on a déjà joué ensemble, Josette?
2: Oui, il y a longtemps.
0: Ah, bon, alors c'est le retour de Josette. Et pour Nicolas?
3: Oui. Je suis un habitué de France Bleu Bourgogne et je joue à France Bleu soir, à France Bleu Bourgogne ici matin aussi. J'écoute la radio France Bleu et j'adore écouter la musique aussi.
0: C'est génial. Par contre, ça s'appelle Ici maintenant, Nicolas. On a changé de nom.
3: Oui, je sais. Maintenant, je sais que c'est Ici. J'ai même l'application.
0: Super. L'application.
3: France Bleu, je suis un fan de France Bleu.
0: Bah oui, je sais, mais moi aussi. On n'a pas changé de couleur. On est quand même resté bleu.
3: Ah bah oui, quand même.
0: Ah bah imagine, on aurait changé de nom et en plus on passait au orange. Là, allez, on aurait perdu.
3: Je vais faire un petit coucou à ma femme que j'aime et puis à ma nièce et à son copain.
0: Ah oui, alors comment elle s'appelle cette chanceuse, Nicolas?
3: Alors ma petite femme c'est Mélanie. Que j'aime de tout mon cœur. Et ma nièce Lisa. Et son copain Evan.
0: Un gros bisou à Mélanie, Lisa et Evan. Josette, on peut en profiter, hein. S'il y a un petit bonjour à passer, ça peut être le moment.
2: Non, pas particulièrement.
0: Voilà, à personne. Josette, elle est comme ça. Josette, elle est là pour jouer. Elle est concentrée et elle a bien raison. On va vous envoyer.
3: On va essayer de rester concentré. On va essayer de trouver les interprètes.
0: Exactement.
3: Certains interprètes, mais pas tous.
0: Ah ben, on va voir. Là, ce sont des chansons qui parlent de Paris. Vous allez me dire qui les chante. Attention, on y va. Dites-moi, qui chante ça?
2: Marc Lavoine, Josette.
0: Oui, bravo, Josette.
4: Bravo.

0: Paris, Paris, Marc Lavoine et un premier point pour Josette. On continue notre blind test des chansons parisiennes avec un classique.
1: Sous le ciel de Paris s'envole une chanson.
0: Oui.

0: la voix d'Édith Piaf sous le ciel de Paris. Ça fait 2 points pour Josette. Bravo Josette.
1: Oui, bah, j'ai pas eu le temps de reconnaître. Hein.
0: Ah, c'est pas grave. Il en reste encore une, Nicolas. Ça va être la bonne, je le sens.
1: Josette. Julien Doré.
0: Oui, bravo.
1: Paris Seychelles.
0: Seychelles de Julien Doré, sous le ciel de Paris d'Édith Piaf et Paris de Marc Lavoine. C'est un sans faute pour Josette. Oh là là, Nicolas, qu'est-ce qui s'est passé?
1: Ah ben là, je n'avais pas reconnu. En plus de ça, elle me disait quelque chose et il me semblait bien que c'était Julien Doré, mais j'ai pas eu ça.
0: Bah alors ça va, Nicolas. Non, mais c'est bon. Moi, du coup, j'accorde un point à Nicolas.
1: Mais oui.
0: Bah oui, évidemment, Nicolas. Non, mais dans ces cas-là.
1: Alors les deux autres, j'avais pas trop la première, mais l'autre aussi, c'était. Je me doutais que c'était la voix.
0: D'Édith Piaf.
1: Mais j'ai pas eu le temps de réflexion.
0: Ah, c'est comme ça le blind test, c'est un jeu et de mémoire et de rapidité. En tout cas, c'est un vrai bonheur de jouer avec vous deux, Josette et Nicolas. Je vous embrasse et je vous envoie le cahier de vacances pour adultes. En avant la musique. Et comme ça balance pas mal à Paris, on va écouter cette chanson géniale.

0: Ça balance pas mal à Paris, France Gall et Michel Berger. Bonne nouvelle, ils seront le thème central du prochain numéro de l'excellente et recommandable revue Schnock.
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0: Oh là aussi c'est fort recommandable. Maxwell Farrington et le Super Omar. Vous allez me dire qu'est-ce que c'est que ça encore? Ah bien c'est un groupe, c'est une collaboration artistique. La voix de Maxwell Farrington et le Super Omar qui dans la réalité s'appelle Christophe Vaillant, mais j'adore le Super Omar. Effectivement c'est une bonne façon de se présenter au monde en général et à la musique en particulier. Ils ont une collaboration absolument incroyable. Ça fait 3 albums qu'on se régale à écouter leur pop pas comme les autres. Euphoria, tiré de leur tout nouvel album Window Tax, c'est Maxwell Farrington et le Super Omar et c'est le coup de cœur de Décibel pour ce soir.

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1: Conseil d'amis, profitez du week-end qui arrive pour écouter, que dis-je, écouter, déguster Window Tax, le nouvel album de Maxwell Farrington et le super Omar. Ça respire, c'est ample, c'est intelligent, drôle aussi. Les mélodies sont géniales. Voilà, c'est de la pop comme on l'aime. Ils sont pas en concert en ce moment. Maxwell Farrington et le super Omar feront leur concert à la rentrée en septembre-octobre à Rouen, à Marseille, Tourcoing, Châtenay, Malabry, et c'est déjà pas mal.
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1: C'est l'anniversaire de Catherine Lara. Je suis trop fan de la roqueuse de diamants. Bisous Catherine Lara, on l'aime très fort. La chanson anniversaire de ce soir, c'est pour elle évidemment. Catherine Lara, bon anniversaire.

0: artiste et chanteuse Catherine Lara fête ses 81 ans et elle continue à donner des concerts, hein, ne la ratez pas. C'est terminé pour ce soir, Décibel. Merci d'avoir été là, les amis. Vous m'avez bien soutenu avec les Words Apart. Ils étaient déchaînés, mais je crois qu'on a passé un bon moment. Bref, je voulais remercier l'équipe de l'émission. Iris Guitoni, Florent Hanoun, Elodie Biancamaria, Marion Gonzalez et Franck Moilier. Et puis vous remerciez vous aussi d'avoir été là. C'était bien, non?
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4: Bonjour la France, bonjour la France de la finale. La France qui, hein,
5: qui gagne. Bonjour la France qui a chaud pour plus longtemps. Ça va se calmer quand même. Ce week-end, ça va aller mieux.
4: J'espère. Alors, toute la semaine, nos candidats se sont affrontés. Vendredi, finale, on a deux candidats chacun.
5: Voilà, c'est Mimi, quoi, c'est moitié-moitié.
4: Voilà.
5: On est bien.
4: Alors, je rappelle quand même que le premier prix, c'est un week-end exceptionnel à Autun, à l'occasion d'Augusto du Nom, le rêve du roi pour deux personnes. Votre radio ici et l'office de tourisme du Grand Autunois Morvan vous proposent de découvrir la jolie ville d'Autun. Le transport est compris, que ce soit le train ou la voiture. Vous arriverez en début d'après-midi, vous poserez vos valises pour deux nuits à l'hôtel de la gare. Tous vos repas, je dis bien tous, sont compris. Et évidemment, la ville d'Autun a visité son musée, le site archéologique du Mont Beuvray, le superbe château de Couches. Mais attention, il y aura un petit climax dans ce week-end.
5: Ah.
4: Oui, vendredi soir à la nuit tombée, le théâtre antique d'Autun va s'illuminer.
5: Ah oui.
4: Et va devenir la scène de l'un des plus grands spectacles historiques de France, avec un show monumental, un son et lumière. Bref, un très joli premier cadeau.
5: Ben bien sûr, toute
4: si
5: l'histoire.
4: Si on ne gagne pas ce magnifique Augusto du Nom, qu'est-ce qu'on gagne?
5: Vous parliez des rois.
4: Oui.
5: Valérie, outre le fait que je suis le roi du game, ça, bon, chacun le sait. Moi, quand vous me parlez des rois, moi, je pense aux rois mages. Mais pas vraiment les rois mages. Moi, je préfère les rois mares. Pourquoi les rois mares? Parce que le mar de café. Oh, c'est capillotracté.
4: Comme les rois mages
5: en Galilée. 32 dosettes et 6 verres en verre pour le mar de café de Joe Malongo, notre roi à tous.
4: Bien sûr.
5: Notre bon roi.
4: Flo, sauve-moi, jingle.
5: Notre bon roi de Joe.
4: Non, non, c'est notre roi Flo aujourd'hui, à la technique.
5: Ah oui.
4: Alors, nous accueillons les quatre gagnants de la semaine, Colin, Thierry, Véro, Estelle. Comment ça va les amis?
5: Bonjour.
6: Bonjour.
4: Ah, j'ai cru qu'il y en avait qu'un. J'ai cru qu'il y en avait qu'un. Alors, on va faire une demi-finale garçon, puis nous ferons une demi-finale fille.
5: Ouais, on est comme ça.
4: Comme ça, on est sûr qu'en finale, il y aura un garçon et une fille. Alors, Colin et Thierry, vous êtes prêts? C'est vous qui démarrez.
6: On va essayer.
5: Oui, je suis
4: prêt.
5: Voilà,
4: okay.
5: C'est moyen. Hein.
4: Véro et Estelle, vous pouvez aller... Allez, bon, je sais pas. Allez vous faire les ongles, les filles. Alors, Colin...
7: On va prendre l'apéro.
4: Voilà, bon, en même temps, 12h07. Oui. C'est l'heure de l'apéro, ma chérie, vas-y.
5: Modération.
4: Alors, très sympa, modération.
5: On adore.
4: Colin joue avec ici Gascogne, hein, il a 25 ans, il habite à Mont-de-Marsan, il a joué avec nous mardi, comment ça va?
6: Un peu plus soulagé maintenant d'avoir passé mardi, maintenant il faut passer vendredi.
4: Et voilà, et après il faut direction Autun. Alors, tu es agent immobilier, tu as été vendeur de voitures, tu es aussi administrateur de l'association Colosse au pied d'argile qui lutte contre les violences sexuelles, le harcèlement et le bizutage en milieu sportif, c'est ça?
6: Exactement, c'est ça.
4: Et tu as ton association, les Cagouillous, qui organise des tournois de rugby à 5 pour récolter des fonds, c'est ça ?
6: Exactement.
4: Voilà. Alors, on sait que tu scrolles le soir et que tu regardes YouTube et Twitch. Ce qu'on ne savait pas, c'est que tu adores les activités à sensation, comme dans la chanson. Bah oui. Ah là là.
5: La vous pouvez la chanter parce qu'on l'a pas en fait là avec la bouche.
4: Saute, voilà. Allez, il a... Figurez-vous que à 13 ans, il fait du parachute au Havre.
7: À 13 ans.
4: Ouais. Il monte dans un petit avion. Alors c'était un petit avion super bien parce qu'il y avait une petite bâche en guise de porte. Et comme Colin, bon, pff, il s'en fout des instructions de l'instructeur. Qu'est-ce que t'as fait ? T'as sauté et puis.
6: C'est ça, j'ai vite passé les instructions. Alors l'instructeur a réussi quand même à être à l'aise en me faisant peur juste au décollage, en me disant qu'il y avait un câble qui n'était pas bien placé sur ma sur le ben, qui me retenait pour pouvoir juste ne pas mourir pendant le parachute. Et une fois monté dans l'avion, on part, le stress était passé. Mais comme j'ai pas écouté donc les consignes, au lieu d'être plat et garder une certaine vitesse assez raisonnable, j'étais la tête vers le bas et donc j'ai fait un malaise en plein air quoi.
4: Et voilà, il s'est évanoui. Et voilà, donc le parachutiste professionnel, hein, l'instructeur t'a remercié parce qu'il a dit bah c'est une première pour moi. Hein, j'ai fait un saut avec un mec dans les pommes. Ça a été magnifique. Hein, toute la chute libre en tête, la première. Et puis bon bah t'es revenu à toi. Depuis, t'as ressauté en parachute ou pas ?
6: Non.
5: Mais vaut mieux pas.
6: Garder les pieds sur terre.
4: Ouais voilà. Mieux. Allez, on va marquer tout de suite le premier point. Tiens, je te mets une chanson formidable. Panda. Alors, est-ce que le véritable nom de Chantal Goya, tu vois qui c'est Chantal Goya ? Est-ce que son véritable nom, c'est Chantal de Guerre ? Vrai ou faux, top chrono ? Vrai ou faux qu'elle s'appelle pas Goya, mais Chantal de Guerre ?
6: Je dirais faux.
4: Eh ben non, c'est vrai. Goya, c'est un nom de scène que son mari Jean-Jacques Debout lui a choisi en référence au peintre espagnol Francisco de Goya. Pas de point.
5: Ah, Thierry était avec nous lundi, il a joué avec moi, mon Titi. Comment il va, mon Thierry, dans le sud de la France ?
8: Bah, tout va très bien, il fait beau.
5: À Marseille, ben oui, il fait beau à Marseille, dans les Bouches du Rhône. Ah, Thierry, toujours marié avec Rosalie, hein, on a parlé de ton épouse, depuis maintenant 3 ans, des enfants, agent de sécurité, je vous rappelle que le gars a travaillé au Stade de France, qu'il a été en protection, rapproché de personnalité. Tu peux me rappeler les gens que t'as défendu, mais que t'as protégé ?
8: J'en ai fait plein, Johnny Hallyday, Eddie Mitchell, Schwarzenegger, Stallone, Michael Jackson,
5: Oh là là, oui c'est vrai, on avait parlé de Michael Jackson, c'est quand même énorme. Écoute, bravo pour tout ça. Actuellement, t'es contrôleur, toujours dans la sécurité. Et fait, rappelons, mon Thierry, que je t'avais mis la musique de l'entrée des joueurs de l'OM, Jump Van Halen, mais tu m'as rappelé que toi, c'était pas vraiment le foot, non ?
8: Ah, j'aime pas du tout le foot.
5: Voilà, c'est le rugby, toi.
8: Voilà, c'est un sport que je supporte pas, c'est le foot.
5: Ah oui, à ce point-là. Donc, la finale de la Ligue des Champions demain.
8: On m'avait demandé de partir au Qatar avec l'équipe de France de foot et j'ai refusé.
5: Ah oui, quand même. Ouais, non, toi, t'es un pilier de rugby. T'as fait du rugby à haut niveau. Bravo. Dis-moi juste une question avant de jouer. Tu prépares toujours le café de Rosa tous les matins? Ce matin, on a eu le droit à son petit café. Ça a été?
8: Café, ouais.
5: Ok. Café. Tout le monde est en forme. Alors, Thierry, bienvenue dans la compétition. On y va. On a un premier point à marquer avec un extrait de Louis Chédid.
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5: Ça, c'est une des toutes dernières chansons de Louis Chédid. En moyenne, un rêve, puisque nous allons parler de rêve, ne dure que 2 à 3 secondes. Un rêve, 2 à 3 secondes. Vrai ou faux, Thierry ? 5 secondes de réflexion.
8: Vrai.
5: C'est-à-dire que le temps du chrono, t'aurais déjà rêvé. Non.
8: Ouais, c'est ça.
5: Et non, la plupart des rêves durent à partir de 5 minutes jusqu'à 20 minutes, surtout sur les phases de sommeil un peu profond les phases de sommeil paradoxales. Non, c'est environ 15-20 minutes. Ah, désolé Thierry.
4: Allez, 0 plus 0, la tête à Toto. Et là tout de suite, une chanson. Oui, j'ai mal au dos, je suis pas bien. Mais oui. I'm Still Standing avec Elton John. Vous écoutez ici. Et ouais, vous ne m'aurez pas ma peau comme ça.
5: Non, je ne vous aurai pas comme ça.
4: Elton John, I'm Still Standing, on vous aime à tout.

0: Elton John. Ici le samedi, c'est pour s'ambiancer, c'est pour que le week-end débute de façon aimable et agréable et musicale.
1: Jingle.
0: Bah ça, on s'ambiance, hein, c'est bien.
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1: Nous sommes au taquet avec Colin et Thierry qui n'ont pas de points. Voilà, hein, c'est tout ce que j'ai à dire.
0: Ah, c'est moche, ça.
1: Oh là. Qu'est-ce qui se passe derrière? Qu'est-ce que c'est le bruit derrière? On est chez qui là? Colin, qu'est-ce que c'est ce bruit derrière toi?
3: C'est bon.
1: T'as des chiens, t'as des chats, t'as des quoi? Qu'est-ce qui se passe?
3: Ouais, un chien, oui.
1: Quel est ce chien?
0: Il veut participer.
3: Choupi, il s'appelle.
1: Choupi. Oh mon Dieu, Choupi, elle a envie de jouer, Choupi. Bien, tu chantes un peu, tu vas faire des karaokés avec ta chérie, ta famille.
3: Très peu, j'aime pas du tout ma voix, donc non.
1: Oh, bah là, il va falloir que tu retrouves des chansons, hein. Tu sais que c'est le quiz musical, c'est le moment. Et voilà. Donc, même si tu ne chantes pas, il va falloir reconnaître les chansons. Bon, t'aimes bien les variétés françaises, donc normalement, tu devrais trouver. Alors, écoute bien la première chanson. Il y aura 10 secondes pour que tu me dises qui c'est. Vas-y.

0: T'as déjà un premier point. Alors, attention, là, on a été dans le grenier du placard de ma grand-mère.
1: On y retourne,
0: on y va. C'est parti, on va encore plus loin dans le placard. Écoute bien et dis-moi qui c'est.
2: Je ne sais

0: pas dans le ton. Allez, qui c'est qui chante Je ne suis pas parisienne? Top chrono 10 secondes.
1: C'est marrant, je l'écoute encore ce matin. C'est Marie-Paul Bell.
0: Tu l'as écouté ce matin?
2: Ah bah tu vois.
0: C'est-à-dire... Bon, mais t'es,
2: c'est génial.
0: Enfin, je veux dire, t'étais sur Radio Mimosa ou comment ça se passe? Ça me gêne, ça me gêne.
2: Je ne suis pas, je sais plus quoi, je connais
0: c'est
2: pas.
0: Navrant, c'est navrant.
2: Ah, voilà, c'est navrant, ouais.
0: Ça m'ennuie, ça m'ennuie. Eh bien, Thierry et Colin, je ne sais pas si vous écoutez tous ces chansons-là, mais Colin, lui, il a écouté Marie-Paul Bell.
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0: Ça lui fait un point de plus. Colin, tu as deux.
2: Et combien il y a là, Thierry, là?
0: Thierry, il a zéro.
2: Quoi, Thierry? Qu'est-ce que j'entends?
0: Bah, Thierry,
2: qu'est-ce
0: a zéro.
2: Qu'est-ce que j'entends?
1: Ah ouais, ouais, ouais. J'ai des zéros, c'est normal.
2: Qu'est-ce que c'est que ce bulletin scolaire, Thierry? Deux, alors.
1: Ça commence mal, hein.
2: Non, ça commence mal, là. Qu'est-ce que tu fais ce week-end, Thierry, à Marseille ou à proximité de Marseille? T'as quelque chose de prévu?
1: Non, rien de spécial.
2: Ok, très bien. Merci Thierry d'avoir bien développé, d'avoir permis de découvrir cette belle région. J'attendais un petit coin de paradis, je sais pas, les Stacks, la Côte
0: Mais
2: Bleue.
0: Mais arrête avec ça, les gens ils ont des coins de paradis.
1: Les Stacks, c'est pas un coin de paradis. Hein.
0: Exactement.
2: Ah bon, pourquoi quand même, c'est joli.
0: Ouais, mais il y a trop de monde.
2: Ah,
1: ouais, il y a trop de monde.
2: Les Ports de Bouc, les Sardinales, un truc comme ça, c'est pas loin ça non plus.
1: Ouais, on va dire ça.
2: Allez. Plan de cul,
1: on va être gentil.
0: Referme ton manuel pour les touristes.
2: Le gars, il est pas fou, il est pas Marseille du tout, quoi. Je salue les équipes d'ici Provence quand même. Alors Thierry chante pas. Non, Thierry chante pas, mais il est fin connaisseur. J'ai été dans les greniers aujourd'hui.
0: Voilà, les greniers.
2: Tu le sais,
0: ouais.
2: J'ai été dans les greniers. À toi de reconnaître les deux tubes qui arrivent. On commence par le premier. On est prêt, Thierry?
1: Allez, on est parti.
2: C'est parti.

0: Qu'est-ce qu'il y a, Valérie?
1: Sugar Baby Love, qui c'est qui chante?
0: Allez,
1: top chrono.
0: Top chrono, ben oui, Thierry.
2: C'est les Rubettes.
0: Les Rubettes. Mais bien sûr que c'est les Rubettes, oui, c'est une bonne réponse. Sugar Baby Love.
1: Sugar Baby Love.
0: Vous les connaissez, c'est sûr.
1: Sugar Baby Love. J'avais le 45 tours de ça.
0: Oui, oui. Vous qui êtes en 33 tours depuis deux jours, ça va mieux aujourd'hui, hein, je trouve pas mal. Hein.
1: J'ai des douleurs, mais non, ça va. Bien, non, mais c'est les douleurs de la vieillesse. Hein,
0: Pour ceux qui prennent l'émission en cours, voilà, mamie a des problèmes de dos depuis lundi, donc on fait comme on peut.
1: Alors, mamie a des problèmes de dos, elle a du mal à se déplacer, mais elle est pro à l'abri de se lever de son tabouret, t'en connais une si tu continues.
0: Ah ben, c'est la mamie de Lucky, de Dalton. Comment elle s'appelle, la mamie des Dalton?
1: Ma Dalton.
0: Mais c'est vous, ça. Voilà. Ma Dalton, ça. Elle est capable de tout, celle-là.
1: Allez.
0: Thierry, ça fait un point, on y va pour le deuxième.
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0: des points, on voudrait bien, tellement il fait chaud. Qui chante ?
1: Marie Laforêt.
0: Marie Laforêt, bien sûr, il est mort le soleil. Marie Laforêt. Quelle perspicacité, t'as été rapide, hein, Thierry. Tu le savais par cœur, tu le savais déjà.
2: Bien sûr.
1: Hein ? Ah, bah, je connais mes classiques.
0: Eh, bien sûr.
2: Bah, ouais.
0: D'autant que c'est Nicoletta.
2: Et voilà, bonne soirée.
0: Voilà, voilà. Ah, bah, tu connais tes classiques.
2: Ah, je connais mes classiques, qui dit.
0: Ah, bah, tu peux le dire.
2: Tu peux le dire, Titi.
0: Oh, punaise, là.
2: Ah, là, là.
0: Enfin.
2: Ah, puis, le gars, il est sûr de lui. Ah, bah, je connais mes classiques. Allez, Titi, c'était Nicoletta.
0: Oh, la galéjade.
2: Oh, la galéjade. Allez, c'est parti. Donc, ça fait 2 pour Colin, 1 pour Thierry. Et là, vous écoutez ici, on va écouter Bruxelles. Ah, la vie est belge, mes chéris. Boulevard des Airs, Bruxelles, vous écoutez ici. Je vous aime, à tout de suite.

0: Allez, ben, on suit de Bruxelles, hein, on laisse la Belgique, et on revient en France.
1: Eh oui, on
0: Boulevard des Airs, on revient ici, on taquet. La France bleue. Oh, c'était avant ça, j'ai connu cette radio, France bleue.
1: Ah, mais bah, oui, Flo, sauve-moi, tu vois bien que c'est...
0: Attends, c'est un an et demi.
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0: Eh oui, c'est ici.
1: C'est exactement ici. Alors, nous sommes avec Colin qui a deux, Thierry qui a un. C'est-à-dire, Colin, si tu réponds bien à la question cash, tu t'envoles presque pour autant.
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1: Les cartes sont entre tes mains, ton destin t'appartient, quand... Sissi, impératrice.
0: Surtout quand on voit l'assurance de Thierry, hein, qui dit connaître ses classiques.
1: Hein, ah, moi j'adorais. Écoute-moi bien, Thierry. Moi, ce que j'aime chez les hommes, c'est cette assurance.
0: La franchise.
1: Non, l'assurance. C'est-à-dire, le gars te dit, ouais, moi je connais bien mes classiques.
0: C'est Marie Laforêt.
1: Avec un petit clin d'œil sur le côté, c'est Marie Laforêt.
0: Ouais.
1: Tu te sens bien, mon petit Thierry, ça va?
4: Bah écoute, quand on se fout de ma tronche, pas trop, mais
0: bon. Ah, tu l'as cherché, hein.
1: En même temps, tu me donnes bien une bonne perche, hein, quand même. Hein,
4: c'est pas faux.
1: Voilà. Alors, Colin, tu aimerais déjeuner avec Frédéric Vasseur, et qui est patron d'une écurie de F1. Qu'est-ce que tu lui dirais à Frédéric Vasseur?
3: Tellement de choses. Je rate beaucoup de sports, dont je m'intéresse énormément à la Formule 1. Et la Formule 1, c'est très, très technique quand on s'y intéresse. Et lui, il a l'air d'être une personne très abordable, très sympa. Donc oui, si on mettait 2 heures avec lui, j'aurais des choses à lui dire, oui.
1: Est-ce que tu lui demanderais de conduire une voiture pour faire un tour ou deux, quoi?
3: Je crois que je profiterais même du temps qu'on aurait de discuter avec lui plutôt que conduire la voiture.
1: Ah oui, bah alors bon, bah, Frédéric Vasseur, si tu nous écoutes, hein, voilà, appelle Colin et déjeune avec lui. Bon, alors. Donne ton numéro à Maître Coupez, on le donnera après.
3: Okay.
1: Mon chat, écoute bien. C'est le moment de faire rayonner ici Gascogne. C'est le moment que Mont-de-Marsan attend. C'est le moment où tu remportes la question.
0: C'est l'heure de vérité. Et votre Colin, avec ou sans patate d'ailleurs, on lui a pas demandé. Vous avez la référence?
1: Oh là là.
0: Vous avez le film?
1: Oui, j'ai le film, on a le film, mais bon.
0: Bah voilà.
1: Interrompre les gens, on en a déjà parlé, c'est que pour dire des choses drôles.
0: Ah, c'est mal.
1: D'accord? Alors, écoute bien. Colin, quel compositeur de musique allemand est devenu sourd à la fin de sa vie? Quel compositeur de musique allemand est devenu sourd à la fin de sa vie? Top chrono, 10 secondes.
3: J'en connais cœur, ça me dirait donc Beethoven. Ouais, Beethoven.
1: Eh ben, est-ce que c'est Beethoven? On l'écoute. Eh oui!
0: Ah, non, c'est Vivaldi, ça.
1: Oui, il est devenu sourd à la fin de sa vie, ce petit chou.
3: Je savais pas.
1: Eh oui, évidemment. Bon, bah écoute, j'ai envie de te dire. Tu as 7. Tu l'as emporté haut la main, direction peut-être Autun. Que sais-je?
3: Impeccable.
1: Eh oui, mon chat, bravo, tu es qualifié pour la finale. Thierry, bah écoute.
0: Thierry va jouer.
1: Thierry
0: déjà,
1: va jouer parce que. Il n'y a pas de raison qu'on...
0: Pas de raison qu'on ne joue pas. Thierry, tu l'as compris, tu as un point. Donc même si tu marquais, et tu vas le faire parce que tu es un mec d'honneur, bah, tu te seras qu'à 6, ça ne suffira pas. Tu connais tes classiques, Thierry?
4: Elle est bonne la blague.
0: Oh mon Thierry, oh là là.
1: Il n'y a que deux comiques, le comique de répétition le comique de répétition.
0: Ben voilà. Bon allez, écoute quand même pour te faire plaisir parce qu'on va devoir te dire au revoir. Donc partons avec le sourire et un petit Eddie Mitchell parce que tu adores.
1: Tu peux préparer le café.
0: Non, parce qu'il n'y a même pas la Malongo pour lui.
1: Ah oui.
0: Tu connais les classiques, t'as reconnu Johnny là. Et bien sûr, tu découvres, c'est ta femme qui adore, le chanteur préféré de ta femme, c'est Jules.
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0: Mon ami, c'est Marseille bébé, hein, puisque t'es de Marseille.
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0: Non, mais faut pas.
4: Marseillais à la base.
0: De quoi?
1: Bah oui, les Marseillais.
0: Bah bien sûr. C'est pour ça.
4: Non, non, c'est pas Marseillais.
0: Non, lui, il est du Nord.
1: Ouais, toi, non, mais Jules, oui.
0: Ah bah Jules est Marseillais, ouais.
4: Ah lui, ouais.
0: Ah oui. Bon, allez, on va vérifier comment ça se passe côté Rubik's Cube, là.
1: Oui,
0: parce qu'on va parler de Rubik's Cube. Tu vois ce que c'est qu'un Rubik's Cube?
4: Oui, quand même.
0: Tu connais tes classiques,
4: évidemment.
0: C'est assez logique. Combien de couleurs possède un Rubik's Cube classique? C'est
1: Pardon.
0: Une question classique, hein. Top chrono.
4: 6.
0: Ouais. Alors, il y a le blanc, ça fait 1. Le jaune, ça fait 2. Le rouge, ça fait 3. Le bleu, ça fait 4. Le vert, ça fait 5. Et comme tu connais tes classiques, ça fait 6 avec le orange.
1: Bravo. Bon, t'as pas remporté la manche, mais tu t'en vas, tu nous quittes avec les honneurs.
0: Tu t'en vas.
1: Bon, allez, bravo Thierry d'avoir joué. Ouais, bravo, Colin, Thierry. On te retrouve tout de suite. Avant de jouer avec Véro et Estelle, la deuxième demi-finale.

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2: C'est la finale. Colin vient de se sélectionner pour la finale. Avant de jouer avec Véro Estelle, je rappelle que le premier prix, c'est un week-end exceptionnel à Autun pour le rêve du roi. C'est Augusto Dunam. C'est pour deux personnes. C'est votre radio ici et l'Office.
3: L'Office.
4: Vous l'avez déjà fait hier, c'est
2: 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Du tourisme du grand Autunois Morvan qui vous invite. Et donc, vous allez avoir le transport qui est compris. Vous allez dormir à l'hôtel de la gare. 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On reprend la compète, on accueille les filles. Alors, Véro, Estelle, comment ça va? Vous êtes prêtes à rejoindre Colin, les filles?
5: Ouais, prêt.
2: Magnifique. Alors, Véro, tu joues avec ici Loire-Océan. Tu habites à la Chapelle sur Erdre.
5: Ouais.
2: Ma petite chapelaine. Voilà. Donc, tu, depuis très peu, enfin, tu, dans là, dans quelques jours, qu'est-ce que je dis, dans trois jours, tu vas être à la retraite, mais en fait.
5: C'est mon dernier week-end.
2: Et voilà, mais ça, c'est sympa d'être à la retraite.
5: Ah oui.
2: Surtout que toi, t'adores voyager, à qui la Namibie, le Mexique, l'Afrique du Sud, l'Égypte, Cuba, l'Amérique, tout ça, les Maldives, dis donc. Il paraît que ton prochain voyage.
5: Il me manque plus que Autun.
2: Et Autun.
4: Eh oui.
2: Et le Vietnam.
5: Et le Vietnam.
2: Eh oui, il paraît que ça, c'est un petit rêve.
5: Ouais, entre les deux, mon cœur balance, mais je pense que le Vietnam d'abord.
2: Le Vietnam avant Autun, hein. Tu adorerais aller au Vietnam.
5: Bon, il faut attendre un peu que ça se calme au niveau crise mondiale.
2: On va pas y aller tout de suite, mais
5: bon.
4: Autun, c'est mieux finalement, pour l'instant.
2: C'est moins loin, mais
5: c'est bien. C'est un
2: pré-voyage. Ouais, mais en vrai, t'as tellement fait de pays, t'as énormément voyagé, beaucoup plus que la moyenne des gens, donc c'est déjà magnifique d'avoir pu découvrir tous ces pays. T'es une grande voyageuse.
5: J'adore ça. Ça ouvre l'esprit, ça ouvre à la culture, aux gens. Il y a des rencontres fabuleuses.
2: Alors, que c'est marrant, parce que si t'étais un animal, t'aimerais être un chat. Pour qu'on te foute la paix, avoir une petite vie tranquille sans qu'on t'emmerde, bah, c'est pas trop ça, hein.
5: C'est qu'on me foute la paix, on va pas avoir une petite vie tranquille. Vivre la petite vie, mais qu'on me foute la paix, ouais.
2: J'ai bien compris. Mais les chats, ils voyagent pas beaucoup.
5: J'aime bien les câlins aussi.
2: Ah, voilà, c'est pour ça.
5: Voilà.
2: Allez, on va démarrer tout de suite. On va tout de suite gagner le premier point. Tiens, je te mets une ambiance. Allez.
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4: C'est les Davido Boys. Quand Valérie est arrivée, il y a tous les Davido Boys comme ça.
2: Roulette de Dogs Out. On va parler de chiens, on va parler surtout de bons plans. Figure-toi qu'au Royaume-Uni, une famille fortunée recherche un dog sitter, nourri et logé, pour 70 000 euros par an. Le job de rêve. Vrai ou faux, top chrono, 70 000 euros par an pour garder un chien?
5: Je veux dire vrai, parce qu'ils sont un peu
2: tarés. Eh ben ouais, c'est vrai, figure-toi, en Angleterre, ils ont publié une annonce, hein, ces gens. Un CDI, 70 000 euros par an, moi je vous le dis, pour moi c'est le job de rêve. Hein. Bon, après, il faut aller en Angleterre, c'est moins drôle. Eh ben, premier point pour Véro.
4: Ouais, ça fait 6 000 euros par mois, ça quand même. Hein.
2: Bah oui, moi, pour nourrir un chien, moi j'en nourris deux tous les jours.
4: Est-ce qu'on peut me mettre en relation avec cette famille fortunée? Moi je veux bien la rencontrer.
2: Oui, mais tu ne sais pas ce que c'est que s'occuper des chiens, mon petit chat.
4: C'est pas grave, hein, pour 6 000 euros, je vais vite apprendre, hein, je vous rassure. Alors Estelle était avec nous, elle n'a pas patienté longtemps pour venir gagner et remporter ce beau séjour à Autun. Oui, tu étais avec nous hier. Est-ce que tu as passé une bonne nuit malgré la chaleur? Ça a été, Estelle?
5: Oui, ça a été.
4: Ah, ok. Tu habites à Brantôme, c'est en Haute-Savoie. Est-ce que tu as eu écho de ta participation à l'émission hier? Tu as eu des petits textos, des petits messages?
5: Oui, mais j'avais pas informé tout le monde parce que j'avais un peu de stress. Donc voilà, j'avais informé une copine qui m'a entendu. Ouais.
4: Ok, bon, là, t'étais moins stressée qu'hier quand même. Là, on a déjà fait le plus gros, donc ça va.
5: Oui, voilà, je suis en demi-finale, mais j'ai quand même un peu de pression quand même.
4: Ouais, t'es en finale, mais t'es avec l'équipe, t'es avec une bonne équipe. Tu me retrouves, t'es heureuse de retrouver ton partenaire.
5: Bien sûr.
2: Oh là là là là là là là.
4: D'ailleurs, Estelle, si tu vas en finale, l'extrême finale, tu me choisis quand même pour la phase, hein, de finale. Tu ne me trahis pas.
2: Mais pourquoi elle te trahirait? Parce qu'on a chacun un candidat.
4: Je ne sais pas. Ah oui, c'est vrai.
2: Mais
4: oui.
2: Qui les
4: oui, mais même avec chacun. Enfin, à un moment donné, on peut switcher. On peut avoir envie de jouer avec toi aussi.
2: Mais moi, je lâche pas mes équipes. Il a tellement. Alors, je vais vous expliquer. Je vais le traduire parce que, comme. Voilà, je vous explique. Le vendredi, généralement, il n'a aucun candidat ou un candidat.
4: Je suis pas bien habitué, c'est vrai.
2: Il n'est pas habitué à avoir deux candidats. Donc là, du coup, il se met tout seul dans une configuration.
4: Je suis un peu largué.
2: Un peu récurrente où il n'a pas de candidat. Voilà.
4: Mais tu n'as toujours pas compris les règles de jeu. Donc, de
2: ouais, toute façon. C'est ça. Allez, il est temps de jouer maintenant.
4: Bon, Estelle, on a beaucoup parlé, mais je te trouve un peu trop bavarde. Donc. J'espère que tu connais tes classiques, toi aussi. Hein. Voici donc une première question pour un point.
2: Allez, mets tes lunettes parce qu'il ne sait pas où il est.
4: Exactement. Oula, on va dans le grenier, là, les frères Jacques.
3: C'est beau, la photographie, les souvenirs sur papier classé.
2: Yeah.
4: Alors, on va parler de photographie. Alors, c'est intéressant parce que je rappelle que tu voulais être photographe reporter. Ça faisait partie de tes rêves quand tu étais gamine. La plus ancienne photographie conservée représente le portrait d'une jeune fille, la plus ancienne photo qu'on ait dans ce monde. C'est une jeune fille. Top chrono, vrai ou faux? 5 secondes.
6: Oui.
4: Non. La plus ancienne photo connue, qui date de 1826 ou 1827, on ne l'a pas complètement datée, qui a été réalisée par Nicéphore Niépce, eh bien, montre la vue d'une fenêtre de sa maison de Saint-Loup-de-Varennes en Saône-et-Loire. Voilà, donc pas du tout une jeune fille, malheureusement.
2: Alors, 0 1 point, Estelle, pas de point. Et là, tout de suite, on va s'ambiancer parce que c'est l'été qui fait beau. Le dernier jour du disco, Juliette Armanet. Vous écoutez ici? On ondule son petit body?
4: Oula.
2: À tout de suite.

0: disco.
1: Juliette Armanet, dernier jour du disco sur ICI.
0: Et oui, et comme il est hyper sympa, je me suis mise debout parce que j'ai très mal au dos.
1: Et parce que vous êtes debout là.
0: Et c'est voilà. Et il m'a fait cette vanne horrible. Ah, parce que tu es debout. Comme si évidemment je faisais 1m8. Et quand bien même je fais 1m8.
1: Pas grand là.
0: Parce que toi t'es grand peut-être.
1: Bah, allez, normal jingle, quoi.
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1: Florent aussi, il est debout là derrière ses manettes, on le voit même pas là.
0: Mais comme tu es odieux.
1: Croyez que je mesure combien?
0: Toi?
1: Oui.
0: Bah écoute,
1: regarde bien.
0: Avec ton ego, 1m92,
1: c'est vrai.
0: Dans la réalité, 1m62. Allez.
1: Non.
0: Donc, Véro, là, c'est le moment.
3: Allez, moi, je mesure même pas 1m60.
0: Hein.
1: Mais tout ce qui est petit et mignon, j'ai jamais dit le contraire.
0: Mais ma chérie, tu sais bien, si tu voyais la vérité de cette personne en vrai.
1: Ouais, ouais.
0: Son ego parle avant lui, tu sais.
1: Oui.
0: Alors, on va chantonner, ma petite chérie. C'est le quiz musical. Et là, on va chantonner. Je vais te chantonner deux titres, l'un après l'autre. Et tu vas devoir deviner de quelle chanson et de quel chanteur il s'agit.
1: Bah, bon courage.
0: Est-ce que tu es prête?
3: Oui.
0: Allez, c'est parti. Écoute bien.

0: toute la chanson si vous voulez.
1: Hein. Allez, top chrono, c'est qui?
2: Alors, c'est le lundi au soleil, ouais, de Claude François.
1: Et c'est une bonne réponse, lundi au soleil.
0: Facile.
1: C'est une chose qu'on n'aura jamais. Alors, le lundi au soleil, premier point pour Véro. Alors, attention. On déconne pas, maintenant je vais te fredonner une deuxième chantée.
3: Une jeune deuxième chantée.
0: Et temps de partir en week-end. Hein.
1: Ah là là. Je vais aller acheter des mots, les gars.
0: Oui.
1: En plus d'un nouveau dos. Allez, on y va.
0: Vous avez beaucoup de courses ce week-end.
1: J'ai des courses, ça va me coûter un bras, cette histoire.
0: Ah bah non, parce que si vous avez plus de dos et plus de bras, alors là...
1: Allez, attention. 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Top chrono, 10 secondes, c'est qui?
2: Si on chantait de Julien Clerc.
1: Et voilà, ça s'appelle... Le talent.
0: Ouais.
1: C'est tout ce que j'ai à dire, mon petit bonhomme.
0: Mais enfin, vous faites 50 secondes.
1: Si on chantait, si on chantait, si on chantait, si on chantait, si on chantait. Et oui, ça te fait 2 points, ma chérie, t'as 3. Bravo, Véro.
0: Qu'est-ce qu'il y a, Véro? Tu veux dire quelque chose?
2: J'avais le poster de Julien Clerc dans ma chambre quand j'étais ado.
1: Yeah, oui. Voilà. Bah évidemment, moi j'étais amoureuse de lui. J'avais été voir la comédie musicale R, où il était tout nu. Et voilà, bonne soirée à tous.
0: Tu étais torse nu, tu n'étais pas tout nu.
1: Ils étaient tous à poil.
0: Ils étaient à poil, non?
1: Bien sûr, j'avais 5 ans, ouais, je m'en rappelle encore. Allez.
0: Ah oui, quand même. Bon, Estelle, est-ce que tu les avais? Tu as reconnu les airs que Valoche a fredonné?
4: Claude François, oui, mais pas Julien Clerc, je l'avais, mais je l'avais pas.
0: Bon, écoute, on va tenter, parce que moi aussi, je vais te fredonner des tubes, hein, voilà, ouais, on est encore une fois sur des chansons qu'on connaît. On va essayer de marquer 2 points de plus, Estelle, d'autant que. Elle est à 0, vous me confirmez?
1: Oui.
0: Allez,
4: oui.
0: Mal, hein,
4: oui.
0: Aïe, aïe, aïe, aïe. Bon, allez, Estelle, on y va, voici le premier. Et moi, j'en donne pas plus. Top chrono.
4: C'est Joe
0: Dassin. Voilà. Est-ce qu'il y a besoin de chanter pendant 3 minutes 50? Non, simple, efficace, en 10 secondes, c'est réglé. Bravo!
1: L'Amérique, l'Amérique, je veux la voir et je l'aurai. Allez!
0: Ah, Estelle, je te sens bien. Là, on est en osmose. Ah, il s'est passé un truc dans la nuit, là. T'es avec nous hier et aujourd'hui, totalement détendu, ça fait plaisir. Voici la deuxième chanson.

0: La la la, top chrono.
1: Alors, c'est Aznavour.
0: Allez. Allez.
1: Emmenez-moi.
0: Oui, ben oui, bien sûr.
2: 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Allez, ça fait 3 pour Véro, 2 pour Estelle. Et là, tout de suite, on va écouter la nouvelle chanson de Mylène Farmer qui s'appelle « C'est à qui le tour ?» On y va, c'est parti. C'est à qui le tour ?
0: Ben, c'est à Mylène Farmer, c'est une nouveauté.
2: Allez, c'est parti.

0: On l'a pas vu sur scène depuis 2024, c'est le grand retour dans les bacs de Mylène Farmer avec ce nouveau titre qu'on vous fait découvrir sur ICI. C'est à qui le tour? On écoutera d'autres titres toute la journée sur ICI de Mylène Farmer.
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3: Alors ICI, nous sommes avec Véro qui a 3, Estelle qui a 2, et laquelle des deux va l'emporter? Eh ben, celle qui gagnera la question à 5 points. J'ai une dernière petite anecdote sur Véro qui me fait beaucoup rire. Alors comme ça, on a une vieille C3 de plus de 20 ans.
0: Oula.
3: Hein? Qui se fait squatter par les jeunes les jours de pluie?
4: Ah oui, ma petite C3, elle s'est fait squatter par les jeunes pendant les jours de pluie, exactement. Et puis, ils l'ont bien, ils l'ont couché, puis ils ont fumé des produits un peu hilarants à la
3: Bah, bien sûr, de l'herbe magique. Et donc, voilà. Du coup, bah, ils l'ont pété 2 fois, alors maintenant tu la laisses ouverte?
4: Ah oui, c'est open bar.
3: Ah bah voilà, comme ça au moins ils cassent plus la voiture. Hein, bah oui, bah, écoute, tant qu'à faire. Hein, c'est bon. Et alors il paraît que tes collègues, ils ont fait une chanson sur toi et ta C3.
4: Exactement. Et en plus, tu veux que je te dise?
3: Ouais, dis-moi.
4: C'était sur l'air du lundi au soleil.
3: Alors vas-y, je t'en supplie, je veux la chanson.
4: Ah non, je sais plus, c'était au volant de ta C3, un truc comme ça.
3: Et ben maintenant, il y a plein de gens, voilà. Alors, tu as 3, tu es en tête. Là, c'est la question à 5. Si tu la remportes, tu rejoins Colin en finale.
0: Et ça vous ferait 2 candidats en plus. Hein. Ça veut dire que moi, je suis terminé. Hein.
3: Oui, bon, écoutez, comme chaque semaine. Alors, écoute bien, je vais te mettre... Eh ben, écoute, je vais bien te mettre un petit truc de Claude François.
5: Viens,

0: parler de maison et plus particulièrement de location de maison. Quelle célèbre plateforme permet depuis 2008 de réserver en ligne des logements entre particuliers partout dans le monde? Depuis 2008, sur les internets, quelle plateforme permet de réserver des logements entre particuliers partout dans le monde? Top chrono 10 secondes.
1: Ben, je dirais Airbnb.
0: Ta-dam, ta-dam, ta-dam, ta-dam, ta-dam. Et oui, c'est Airbnb. La plateforme, elle est présente dans 190 pays. C'est Airbed and Breakfast. Et bah bravo. Donc, Véro, tu vas en finale. On est en finale. On est en finale.
2: Donc, vous êtes en train de me dire que vous avez tout raflé là.
0: Bah oui, bien sûr.
2: C'est-à-dire que Colin et Véro ont joué avec vous cette semaine. Ils sont donc en finale. C'est encore ma chute, une fois de plus, aujourd'hui. C'est désespoir. Ouais. Estelle, tu l'as compris, on va jouer pour le plaisir. Mais moi, j'étais très content de jouer avec toi hier et aujourd'hui. Peut-être que toi, t'es moins contente d'avoir joué avec moi. Mais bon.
3: C'est comme ça.
2: C'est la vie.
0: Voilà.
2: C'est la vie. Bah. Estelle, est-ce que tu as quelque chose de prévu pour le week-end? On peut en profiter pour faire un petit coucou à la Haute-Savoie. C'est un petit lieu sympa à nous recommander.
3: Oui, bah, il fait beau, donc on va aller peut-être se baigner au lac. Et puis dimanche, c'est la fête des mères. Donc voilà.
2: Et oui, on n'oublie pas.
3: Au grand matin.
2: Exactement.
0: N'oubliez pas vos mamans.
2: Ben oui, puis on pense à ceux qui n'ont plus leur maman. Voilà, moi, c'est jamais une fête facile, je sais. C'est jamais une fête facile. Ben oui, c'est vrai. Bon, Estelle, allez, on joue pour le plaisir, mais aussi.
3: Allez, pour le plaisir.
2: Pour la gloire.
0: Pour le plaisir.
2: Ça y est, on peut plus, elle a gagné, là.
0: Gagner chaque semaine ici.
2: Elle nous fait une espèce d'Herbert Léonard aigu à chaque fois qu'elle gagne. Il y a un truc comme ça qui se passe chez elle. C'est...
0: Allez, plus. Pose ta question, va.
2: Ouais. Extrait.
4: Les filles que l'on voit sur les magazines.
2: Eh oui, parce qu'on va parler de magazines, Estelle. Et on est là aussi pour apprendre des choses sur ici, dans Au Taquet. Comment appelle-t-on, Estelle, une publication, la magazine, qui sort deux fois par an? Top chrono, 10 secondes, deux fois par an, comment on appelle ça?
3: Deux fois par an,
2: oui.
3: Un biannuel.
2: Alors, la logique, oui, ça pourrait être un biannuel. Non, 6 mois, c'est un semestre. Donc, on appelle ça un semestriel. Voilà, quelque chose qui sort deux fois par an.
3: Okay. C'est un semestriel. Pas de regret.
2: Ben non, c'est sans regret du coup.
0: Bon, Véro et Colin, bravo Estelle d'avoir joué. Véro et Colin, on vous retrouve en finale.
2: Oui, mais le problème, c'est que qui va vous choisir?
0: On va choisir par tirage au sort.
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0: À ma gauche, Véronique. Elle joue avec Ici Loire-Océan. Elle a 63 ans. Elle habite à La Chapelle-sur-Erdre. Croyez-moi, elle est à la retraite depuis 2 jours. Elle a qu'une envie, c'est partir à Autun ou boire du café. À ma droite, Colin, qui joue avec Ici Gascogne. Il a joué avec moi. Il a gagné, bien évidemment. Il a 25 ans. Il habite à Mont-de-Marsan. Ah là là là là, il est en couple avec Élise. Il est agent immobilier. Les deux sont à moi. Les deux ont été coachés par mes soins. La team d'Amido en finale, c'est tout de suite. Yeah!
2: Et c'est l'heure de la question qui tue, et c'est moi qui vais la poser. 12h54, Colin, Véro, vous avez joué tous les deux avec Valérie dans la semaine, mais il en faut un pour jouer avec moi quand même là. Colin, t'as envie de jouer avec qui cette finale?
6: Ça m'a porté chance, donc on va dire Valérie.
2: Véro, comment te dire que t'as pas le choix? Véro,
1: c'est pas grave, ça me plaît quand même.
2: Ah merci, t'es quand même contente sur moi. Ouais, tu vas voir quand tu vas gagner avec moi, Véro, tu seras heureuse.
0: Bien, allez, ouais. J'espère. Colin, mon petit chéri, pour t'encourager à gagner cette finale, je te mets un petit coup de Bad Bunny.

0: je peux pas bouger trop, mais j'adore Bad Bunny.
1: C'est un dessin animé, ça.
0: Ah là là. La blague de boomer.
1: Alors, je suis un boomer, moi. Ouais.
0: Mon petit Colin, t'es prêt pour le bingo?
2: Yes.
0: Alors concentre-toi bien, chérie. À mon top chrono, tu vas avoir 10 secondes pour me donner un maximum de villes qui commencent par la lettre C, comme chocolat, comme caramel, comme câlin, ou que sais-je. Alors, un maximum de villes qui démarrent par la lettre C. Top chrono, 10 secondes.
2: Cannes, Clermont, Chartres, Colmar, Caen, Cognac, Calais, Solé, Cherbourg, Châteauroux, Carcassonne.
0: Tu m'en as donné 11, bravo chérie. Magnifique.
1: C'est pas possible. C'est dingue ça. Parce
0: tu sais, quand je fais les bingos, je les prépare et je les fais. Tu sais, quand je fais les bingos, je les prépare et je les fais comme ça.
1: Oui, par amour.
0: Non, mais je.

0: Je dis, moi, tu vois,
1: j'avais
0: testes,
1: dit, d'accord.
0: Je ouais. me teste, j'avais ouais. dit chat, Caen, Colombes, Créteil, Clamart, ouais. Châteauroux, Chalon, Carcassonne, Cahors.
1: C'est pareil.
0: Et bien oui, parce que c'est. Voilà.
1: C'est l'osmose. Avec les candidats.
0: Non, c'est juste. Voilà. Allez.
1: C'est chaud, ça, Véro, quand même, pour nous, hein.
2: Ouais, j'ai la pression. Hein.
1: Bah ouais, parce que 11, d'expérience
2: après,
1: dans cette émission quand tu fais 11.
2: Jeune, hein, il a 25 ans, il a le cerveau qui va vite. Et
0: tout, hein. J'ai 61 ans, chérie.
1: Ça n'a rien à voir.
0: On va te mettre un coup d'Ed Sheeran, ça va te détendre.
1: Non, mais oui, en plus, t'as l'expérience, toi, avec l'âge. Allez, Ed Sheeran. Ah non, hein. Véro, on va jusqu'au bout, là.
2: Oui.
1: T'as plus voyagé que lui.
0: Mais oui,
1: tu vas trouver. Allez. Bon, par contre, voilà, les compteurs étant à zéro, c'est clair qu'il faut que tu fasses 12. Je te mets pas la pression, c'est juste c'est factuel.
2: 12 en 10 secondes, ouais.
1: Ouais, 12 en 10 secondes, c'est-à-dire qu'il voilà, faut vraiment. Voilà. On te demande, c'est la même chose, un maximum de villes françaises à nous citer. 12 en 10 secondes. Commençons par la lettre S, comme Sophie, comme Sucette, comme Suzanne. OK?
2: Saint-Étienne.
1: Merci d'avoir joué. C'est un plaisir.
0: Chérie.
1: On a adoré. Salon de Provence, Sisteron, Souillac, Suresnes, Saint-Malo, Saint-Tropez, Sainte-Maxime, Saint-Mandé, ma chérie. C'est pas...
0: Bon, bravo les deux parce que vous étiez tous les deux dans ma team. Donc, franchement, je vous adore. Donc, Colin, tu l'as connu, tu l'as compris, c'est
1: toi
0: qui as gagné.
3: Merci.
0: Le premier prix, donc direction Autun pour un week-end exceptionnel à l'occasion d'Augusto Dunum, le rêve du roi. Tu vas partir grâce à l'office de tourisme du Grand Autunois Morvan. Tu vas avoir ton transport compris, tu choisiras ce que tu veux. Tu dors à l'hôtel de la gare, tous tes repas sont compris. Tu visiteras la ville d'Autun, le musée, le site archéologique du Mont-Beuvray, le superbe château de Couches. Et tu iras voir le son et lumière magnifique avec le plus grand spectacle historique de France, Théâtre Antique d'Autun. C'est, tu vas te régaler, ça va être magnifique. T'es content?
3: Eh bien, c'est super. Merci beaucoup et bravo à ma finaliste à côté de moi.
0: Bah oui.
2: Bah oui.
0: Mais Véro aussi, elle a gagné un
1: sûr.
0: Truc. Qu'est-ce qu'elle a gagné,
1: mais
0: Véro?
1: Mais Véro, tu repars pas les mains vides. Rassure-moi, tu gardes le sourire, Véronique.
2: Ah oui, mais moi, toujours important, c'était de participer.
1: Exactement.
2: J'avais jamais participé à une émission de radio, donc je suis ravie.
1: Eh bah, tu vois,
0: voilà,
1: tu repars avec une machine Malongo. C'est une machine espresso conçue en France, éco-responsable, 32 dosettes et 6 verres en verre. C'est un très beau cadeau, on te l'envoie à la maison dans les prochains jours.
0: Eh bah, bien, c'est super. Magnifique. Ouais. Bravo à tous les candidats qui ont joué cette semaine avec nous. Vous êtes formidable, les amis. Je remercie Céline à la réalisation, Flo à la technique. Je remercie Sadika au standard, Maître Coupez au savoir, Eric Bastien.
1: Lui-même.
0: Je sais même plus à quoi dire. Allez, go.
1: Non, bah,
0: allez.
1: Puis, merci Valérie.
0: Je vous embrasse.
1: On salue tous. Votre dos, hein, qui nous a bien accompagné, hein, toute la semaine. Hein.
0: Moi, le dos que j'ai perdu, je vais le racheter ce week-end. Ouais, allez, je vous embrasse. Passez un bon week-end. N'oubliez pas vos mères. Hein, une fleur même ramassée sur le bord de la route. Ça fait plaisir, mes petits chéris. Allez, à lundi. Et bon week-end à tous, j'ai envie de vous dire, amusez-vous bien, kiffez bien, puis on se retrouve quand, Eric?
1: On se retrouve lundi avec grand plaisir entre 12h et 13h pour au taquet.
0: Allez, yalla.

0: Tracy Chapman pour vous souhaiter un bon réveil. Ici, il est 5h, soyez les bienvenus.
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0: Bonjour, très bon début de journée. On lance ce vendredi du bon pied, info, musique, bonne humeur pour vous tirer du lit avec l'équipe de Lefto, Diana, Saveria, Mélodie, Fabien et Cyril Ardot. Bonjour Cyril.
3: Bonjour Johan, bonjour la France.
0: Bon, ce matin on revient sur le match de l'équipe de France de football hier face à la Côte d'Ivoire.
3: Et cette défaite 2-1, on espère que les Bleus vont remonter la pente à un peu plus de 10 jours du premier match dans le cadre du Mondial de foot.
0: Ça c'est clair, on espère. Bon, boisson préférée des Français, l'eau en bouteille plastique reste un indispensable des supermarchés. Mais ce matin, Valère Coréard a décidé de vous présenter une alternative crédible à l'eau en bouteille. Et c'est bon pour le porte-monnaie, décryptage dans 5 minutes. 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
0: Vendredi 5 juin, belle fin de semaine avec votre radio ICI, 5h. Le journal, une réunion ce matin autour du Premier ministre et des ministres de l'Intérieur et de la Justice.
3: Ils feront un point de situation à 10h30 sur l'affaire Liana, cette collégienne de 11 ans qui a disparu vendredi dernier dans le Gers. Hier, le corps d'une enfant portant des vêtements similaires à ceux de la petite fille a été découvert près de Puy-Casquier, à une quinzaine de kilomètres de sa commune de Fleurance. Un homme de 41 ans est mis en examen dans cette affaire. Il était visé par 6 plaintes et signalements, dont une pour viol sur mineur. Il n'avait jamais été entendu, ce qui provoque la colère d'un bon nombre d'habitants, comme Magali.
4: C'est inadmissible. Que fait la justice en France? Il va falloir qu'ils prennent leurs responsabilités. Et vite. C'est pas des dossiers qu'on laisse empiler, non? Surtout ça. Surtout ça. Nous, on fait une erreur au boulot, je suis désolée, on a des sanctions. Mais eux, c'est pareil. Il a déjà été accusé de viol, il n'a pas été entendu. C'est inadmissible. On parle de la vie d'un enfant. Voilà. On est plus criminel à brûler un stop que de violer un enfant. C'est la France aujourd'hui, ça. Voilà où on en est. Nous, on veut des actes. Maintenant, on veut des actes. Faites des enquêtes, mais on veut des actes. Et la petite, elle est plus là, par contre. Le résultat, elle est le même. Ça ne changera rien. Mais voilà, s'il y en a qui doivent sauter, qu'ils sautent.
3: Magali, habitante de Fleurance, dans le Gers, au micro, ici, Occitanie. Une autopsie doit être réalisée dans les prochaines heures pour confirmer que le corps découvert est bien celui de la petite Liana. Toutes les informations sont à lire sur ici.fr. Un nouveau décès par arme à feu à Nantes, dans le quartier Bottière. Un homme de 18 ans tué par balle lors d'une fusillade. La quatrième dans ce secteur de la ville en un peu plus d'un mois. Toujours sur fond de règlement de compte entre trafiquants de drogue. La victime était connue de la police et de la justice. Un agent de l'ONF, l'Office National des Forêts, mis en examen hier, soupçonné d'avoir causé de manière involontaire le départ du feu qui a ravagé le massif des Corbières dans l'Aude l'été dernier, en jetant une cigarette par la fenêtre de sa voiture. C'était le pire incendie des 50 dernières années. 11 000 hectares ravagés. Deux autres agents de l'ONF qui étaient en garde à vue ont été remis en liberté.
0: Comment éviter les accidents mortels et graves au travail?
3: Le gouvernement dévoile aujourd'hui sa feuille de route établie avec les partenaires sociaux. Ces accidents du travail mortels sont en hausse, plus de 760 en 2024. Et Laurine Benjebria, ce plan de l'exécutif donne la priorité aux jeunes et aux nouveaux arrivants dans les entreprises.
5: Car ce sont les plus exposés aux accidents du travail. Plus de la moitié des décès au travail des moins de 25 ans surviennent l'année qui suit leur prise de poste. Le gouvernement veut donc renforcer la prévention des accidents auprès de ce public cible. Cela passe par la sensibilisation des jeunes à la sécurité lors de leur formation. Et une fois en entreprise, par la création de livrets spécifiques et la formation de leurs maîtres de stage et d'apprentissage. Le ministère propose aussi d'expérimenter des signes distinctifs comme des casques de couleurs spécifiques pour bien différencier sur les sites à risque les jeunes des autres travailleurs. En somme, les repérer plus vite pour avoir toujours un œil sur eux. Autre public jugé prioritaire par le gouvernement, les femmes, car le nombre d'accidents du travail augmente pour elles, plus 26% entre 2000 et 2023. Ce plan préconise donc d'adapter les équipements de protection individuelle aux femmes ou de renforcer la prévention des violences sexistes et sexuelles.
3: Laurine Benjebria, vous connaissez la phrase « les antibiotiques, c'est pas automatique ». Eh bien, dès aujourd'hui, vous allez entendre un nouveau slogan « les urgences, c'est pas une évidence ». Nouvelle campagne du ministère de la Santé pour rappeler que les urgences doivent être réservées aux situations graves. 40% des passages aux urgences relèvent de la médecine de ville et pas de l'hôpital, selon le ministère.
0: Et il y a urgence, justement, à redresser la barre pour les Bleus.
3: L'équipe de France battue 2-1 par la Côte d'Ivoire, match de préparation à la Coupe du Monde qui était disputée à Nantes. Julien Froment, c'est la première fois sous l'ère Deschamps que les Français perdent un match amical avant une grande compétition.
2: Au coup de sifflet final, la joie extatique des supporters de la Côte d'Ivoire contraste avec le visage renfrogné des fans français. Pas de sifflet ou de signe de mécontentement ostentatoire, mais un goût amer en bouche.
6: Ouais, un peu frustré, on a vu mieux. Hein. La première mi-temps, on s'est un peu endormi. Deuxième mi-temps, bah, félicitations à la Côte d'Ivoire, on n'a rien à dire.
7: Un peu déçu, quoi. On s'attendait à mieux, et il va falloir bien travailler, et voilà.
2: Il faut dire qu'en tout, 21 joueurs de l'équipe de France ont disputé la rencontre, 10 changements en 90 minutes. C'est pour le défenseur Lucas Hernandez une des raisons de cette contre-performance.
8: Il y a beaucoup de changements, beaucoup de rotations. C'est vrai que parfois tu peux avoir des petites manques de concentration.
2: Cette défaite, ça ne doit rester qu'une piqûre de rappel, rien de plus, selon le milieu de terrain Aurélien Tchouaméni.
9: Il faut qu'on garde la tête froide, peu importe le résultat. Mais si on avait gagné, il ne fallait pas crier l'euphorie. De la même manière que, ouais, évidemment, ça fait chier de perdre ce match-là, mais on va continuer à travailler. On a un deuxième match de préparation, je suis sûr qu'on sera encore meilleur.
2: Et les Bleus seraient bien inspirés de remporter leur deuxième match lundi à Lille contre l'Irlande du Nord, histoire de chasser les doutes avant le début de l'aventure américaine.
3: Et prochain match de préparation face à l'Irlande du Nord lundi, avant le premier match de Coupe du Monde, mardi 16 juin face au Sénégal. Et puis à Roland-Garros, l'heure est aux demi-finales chez les hommes. Le numéro 2 mondial Alexander Zverev contre le Tchèque Jakub Mensik à 14h30. Et le match 100% italien Arnaldi contre Coboli à 19h. Coup d'œil sur le ciel, retour des éclaircies sur le pays.
0: Ouais, hier, hein. Alors avec un ciel plus ou moins nuageux en journée, mais c'est vrai, retour des éclaircies. Il y a quelques averses aussi qui se produisent sur les côtes atlantiques et sur le flanc est. Dans l'après-midi, éclaircies un peu plus franches. Deux petites ondées qui peuvent encore se déclencher proche des Pyrénées et sur l'Auvergne, ainsi que vers la frontière belge. Les régions méditerranéennes, elles, retrouvent un temps très ensoleillé avec la tramontane qui souffle fort. Le mistral modéré en vallée du Rhône, mais qui atteint jusqu'à 80 km/h sur le littoral provençal, et puis toujours un vent qui reste sensible sur la pointe bretonne et sur les côtes de la Manche. Les températures relevées ce matin à Rennes et à Limoges, 9. Nous avons 10 degrés à Nantes, Annecy et Châteauroux, 11 à Nancy, à Paris, Strasbourg, Toulouse, Pau, Bordeaux et Roux en 12, 13 à Lille, 16 à Marseille, 19 à Ajaccio, et puis les maximales qui affichent entre 15 et 20 degrés sur la moitié nord, de 19 à 26 dans le sud en allant d'ouest en est.
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0: 5h07, très bon vendredi, le week-end approche à grands pas, ça va être le moteur pour beaucoup d'entre vous ce matin au réveil. Une nouvelle journée qui débute et une nouvelle histoire qui s'écrit avec la grande famille ici des 5h qui est réunie. Et l'histoire, elle s'écrit aussi avec Gérard Blanc.

0: Une autre histoire, Gérard Blanc, 5h11, bon début de journée.
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0: On est à l'heure du petit déjeuner, une bonne tartine de pain, tiens, ça ne se refuse pas. Moi, je vous propose un petit déjeuner de la préhistoire.
3: Ah oui.
0: C'est le défi fou relevé par des chercheurs italiens à partir d'Otzi. Vous savez, c'est cette momie de 5300 ans retrouvée congelée dans les Alpes. On savait déjà presque tout de lui. Alors, sa mort brutale, ses tatouages, son dernier repas. Mais ce que l'on ignorait, c'est qu'il transportait avec lui un trésor microscopique. En analysant ses intestins et sa peau, en fait, les scientifiques de Balzano ont extrait des levures millénaires restées actives grâce au froid extrême du glacier. Et après 3 essais infructueux, le miracle a eu lieu. Les chercheurs ont réussi à créer un levain et à cuire du pain préhistorique.
3: Incroyable.
0: C'est complètement fou. Résultat, un succès total. Le goût serait si exceptionnel que l'équipe de l'Institut Eurac envisage déjà, en fait, l'étape suivante. Utiliser ces mêmes champignons pour brasser quoi? Une bière de l'âge du bronze. Est-ce que vous laisseriez tenter ou pas, Cyril?
3: Eh ben, franchement, si on me dit que le goût est exceptionnel, pourquoi pas? Après, de savoir que ce sont des levures qui ont passé 5300 ans dans l'estomac d'une momie, ça me refroidit un petit peu, mais... Ouais. Non, mais pourquoi pas? Il faut goûter.
0: C'est assez fou. Bon, en tout cas, ce matin, on va aussi parler dans l'actualité, Cyril, de nos opérateurs téléphoniques.
3: Ah oui, nos opérateurs historiques, préhistoriques, même j'ai envie de dire. Il y en a 4. Vous les connaissez, SFR, Bouygues, Orange et Free. Eh bien, SFR va...

0: d'eau en bouteille. Alors, il y a plein de raisons à cela, l'éducation, les croyances, les craintes, les habitudes, l'offre commerciale. Mais le résultat est sans appel, on dépense entre 500 et 900 euros par an pour boire de l'eau dans des bouteilles en plastique, quand on est quatre à la maison, donc c'est vraiment pas rien. Et une des motivations à cette dépense, c'est qu'on est méfiant vis-à-vis de l'eau du robinet. Alors, je pense aux PFAS, aux microplastiques, pesticides, le chlore, le goût. Alors, je vais pas vous dire que tout ça n'est pas vrai. Il y a parfois des sujets de qualité ou de goût qui se posent, même si c'est quand même très contrôlé en France. Pour autant, je voulais vous parler d'une solution qui va peut-être vous faire changer d'habitude. Sécurisez encore plus votre eau du robinet en installant un filtre à la source.
1: Alors Valère, vous évoquez un filtre qui s'installe donc directement sur l'arrivée d'eau, c'est ça?
0: Exactement. Alors je reconnais que pour les moins bricoleurs, ça peut faire un peu peur, mais enfin j'y suis arrivé, donc autant vous dire que n'importe qui peut le faire. Des sociétés proposent ce type de système avec en général une base de filtre charbon qui est connue pour être très efficace pour filtrer justement les pesticides, les PFAS. Je pense à des sociétés comme La Vie ou encore Fluide. Et c'est Fluide que j'ai testé. Alors côté installation, hyper facile. Côté efficacité, c'est plutôt rassurant. J'ai lu leurs études en laboratoire. Microplastiques, PFAS, bactéries, médicaments, goût du chlore. Tout ça, ça passe à la trappe. En tout cas, pour une grande majorité. Alors faut investir hein, entre 140 et 200 euros. Et pendant un an, vous économisez le budget eau en bouteille. Donc c'est quand même une bonne alternative pour sécuriser, faire baisser la facture, on fait des économies, on fait de l'écologie, ça coche toutes les cases. Alors est-ce que vous, sinon, vous avez des bons plans concernant l'eau du robinet? N'hésitez pas à m'écrire, mon mail c'est parisilleséconomies@radiofrance.com.
1: Merci beaucoup Valère, et à demain 13h05 pour votre mag des économies et toutes les bonnes astuces de cette semaine. Vous les partagez sur ici.fr, page Par ici les économies.
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1: 5h16, Cyril, les abonnés SFR seront peut-être bientôt des abonnés Bouygues, Orange ou Free.
5: Ces trois opérateurs sont en lice pour racheter l'opérateur historique SFR. C'est aujourd'hui qu'ils doivent abattre leurs cartes. On se dirige donc vers un marché à trois grands opérateurs dans un secteur qui ne cessait de croître depuis des années, Maxime Debs.
6: Au début, il y avait ça.
7: Itinéris, le mobile selon vous.
6: France Télécom, Itinéris, devenu depuis Orange et qui ne couvrait à l'époque que 80% du territoire.
8: Itinéris, je te capte plus là. Bouge.
9: Là, tu me captes.
8: Non, mais
9: ça me le fait tout le temps.
6: Très vite vient ensuite SFR, ses forfaits tous azimuts, ses offres proximité ou encore soirée week-end.
10: Donc je paye 145 francs par mois.
11: Et le week-end, c'est toujours un franc.
12: Hors taxe.
10: SFR, le monde sans fil est à vous.
6: Avant qu'un acteur jusqu'ici du BTP, Bouygues, ne se fasse en 96 une place également sur le réseau.
10: Téléphonie ne sera
13: plus jamais comme avant.
6: L'histoire aurait pu s'arrêter là.
14: Le déploiement d'un quatrième réseau mobile 3G est physiquement impossible.
6: C'était sans compter sur l'arrivée d'un quatrième acteur en 2012 qui, lors de son lancement, nargue alors ouvertement les historiques.
15: Les trois grands opérateurs français qui se partagent le pactole du téléphone mobile ont-ils vraiment fait amende honorable?
6: Xavier Niel et son forfait Free à 19,99€, illimité, qui casse les codes du marché, le ton provocateur.
16: Les pigeons, c'est vous et vous le savez maintenant.
6: Les clients qui espèrent aujourd'hui une chose, que le resserrement à trois opérateurs ne se fassent pas à leur détriment.
5: Les explications de Maxime Debs sur ICI.
1: On va suivre ça évidemment. 5h17, on vous emmène ce matin au Honduras, dans l'une des jungles les plus mortelles au monde.
5: Ça donne envie.
1: Ça donne très envie. C'est le terrain de jeu en tout cas de l'émission Baroudeur, à retrouver ce soir sur RMC Découverte. On parle de ce périple dans les coulisses télé avec Patrice Gascoigne, mais avant c'est la musique beaucoup plus douce et beaucoup plus agréable d'Alphaville, Big in Japan, pour vous souhaiter un très bon réveil et un excellent vendredi avec la grande famille ici.

0: Japan, Alphaville à 5h21 sur votre radio ici. L'éphéméride de ce 5 juin, on souhaite un bon anniversaire à l'acteur américain Mark Wahlberg, 55 ans, et à la chanteuse Cecilia Cara, 42 ans. Cara, on l'entend avec Damien Sargue dans la comédie musicale Roméo et Juliette. Tiens, une date qui a marqué l'histoire du train, 5 juin 1883, le premier convoi du célèbre train de luxe Orient Express quittait Paris pour Constantinople. Et puis, en parlant de légende, tiens, le 5 juin 1983, qu'est-ce qui s'est passé? Est-ce que vous avez bonne mémoire? Yannick Noah remportait la finale de Roland-Garros contre Mats Wilander. Et il reste à ce jour donc le dernier Français vainqueur du tournoi en simple messieurs. Et a priori, bon, ce ne sera pas changé cette année. En tout cas, et c'est bien dommage.
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0: Patrice Gascoigne avec ses coulisses télé. Aujourd'hui, Patrice, vous allez nous parler d'un aventurier, Lourila, qui nous emmène aux quatre coins de la planète parce qu'il a sa propre émission sur RMC Découverte.
2: Ça va, vous, en ce moment? Pas trop de galères? Parce que Lourila, lui, ça rigole pas, hein?
3: On s'est fait tirer dessus sur plusieurs des épisodes, notamment l'Alaska, on s'est fait braquer au Honduras et on a failli mourir sur à peu près tous les épisodes.
2: Eh bien, ces épisodes, ils commencent à être diffusés à partir de ce soir sur la chaîne RMC Découverte. Le magazine de Lourila s'appelle Baroudeur. Cet explorateur de l'extrême nous embarque dans les environnements les plus hostiles de la planète. Le premier épisode de ce soir nous propose 28 jours dans l'enfer vert du Honduras. Lourila y affronte tout un tas de dangers, des crocodiles, des serpents venimeux et des narcotrafiquants. La mort rôde autour de lui, mais qu'est-ce qui vous pousse à défier ainsi la mort, Lourila?
3: La mort fait partie de l'écosystème dans lequel j'évolue, et pour moi, pour pouvoir apprécier la vie à sa juste valeur, il faut se frotter ou flirter avec la mort. C'est ce qui me permet d'avoir beaucoup d'amour pour la vie.
2: Là, dans ce qu'on voit des épisodes, les limites, elles y sont là.
3: D'habitude, je pars tout seul et pour la première fois, je fabrique une émission où je vais à la rencontre des gens. Et donc, effectivement, on perd un petit peu le contrôle des limites, on perd un petit peu le contrôle du danger. Et c'est ça qui est difficile dans ces épisodes, c'est que on rencontre des gens qui sont aussi fous que moi et qui font des métiers tellement fous que du coup, on outrepasse toutes les limites, que ce soit les températures, que ce soit les risques. Et effectivement, le danger est partout.
2: Alors moi, ce que je voulais comprendre, c'est que vous vivez des aventures extrêmes, donc vous vous mettez en danger et voilà. Mais dès l'instant où on peut voir les images, ça veut dire que d'autres personnes sont à côté de vous, elles aussi vivent ces mêmes dangers, mais j'ai envie de dire encore plus difficile parce qu'elles, en plus, faut qu'elles filment.
3: Alors, c'est vrai que l'équipe de tournage, qui est très réduite, la plupart du temps, ils partagent à 90% les mêmes conditions que moi de tournage, qui sont très souvent extrêmement dures, voire parfois abominables.
2: Les confidences d'un trompe-la-mort, Lourila a retrouvé ce soir sur RMC Découverte avec ce nouveau magazine Baroudeur. Et si vous voulez en prendre plein les yeux, retrouvez une autre aventure de Lourila, mais cette fois au cinéma en Alaska, avec le comédien Jérémy Régnier. Ça s'appelle D'un monde à l'autre, un magnifique et glaçant voyage initiatique entre deux hommes heurtés par la vie d'un monde à l'autre dans les salles à partir du 10 juin. À demain pour une nouvelle aventure, celle des coulisses télé.
0: Merci Patrice Gascoigne. 5h24, la France est riche de monuments. Il en est un qui fait la fierté du Gard, l'aqueduc de Nîmes. On revient sur son histoire avec Stéphane Bern. Mais avant, on écoute le nouveau Louane. Voici Conduire.
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1: Le tout nouveau single de Louane, Conduire, à 5h27. Un peu d'histoire maintenant avant l'actu. Stéphane Bern, ce matin, on voyage autant aux des chars, des sandales et des toges qui servaient presque de gilet de chantier.
2: Les Romains ont construit des routes, des temples et parfois des aqueducs. Comme dirait Obélix, ils s'en foutent ces Romains. Vers 50 après Jésus-Christ, sous le règne de l'empereur Claude, les ingénieurs romains se lancent dans un chantier colossal, amener de l'eau potable à la ville de Nemosus, l'actuelle Nîmes. Parce que boire du vin, c'est bien, mais boire de l'eau, ça aide à finir la journée debout. La source se trouve près d'Uzès, à une cinquantaine de kilomètres. Rien d'insurmontable à vol d'oiseau, sauf qu'entre les deux, il y a des collines, des vallées et un relief plutôt capricieux. Et les Romains, bah, c'est pas des oiseaux. Et ils construisent alors un aqueduc. Son secret tient dans sa pente, environ 2,5 cm par mètre. Une inclinaison minuscule mais constante, calculée pour que l'eau coule doucement, sans éroder les parois ni stagner. Un mini toboggan presque 2 millénaires avant la création de Center Park.
3: Dis donc, je voulais t'emmener au nouveau toboggan vendredi, tu peux venir ?
2: Pour franchir la vallée du Gardon, ils érigent un pont monumental à trois niveaux, le pont du Gard. Près de 50 mètres de haut, des blocs de pierre parfaitement ajustés et presque pas une goutte de mortier. Un Lego géant, mais sans la notice et avec des pièces qui pèsent plusieurs tonnes.
4: Bienvenue au plus grand concours de briques de l'univers.
2: Résultat, l'eau arrive à Nîmes avec une précision remarquable. Pendant plusieurs siècles, l'aqueduc alimente les thermes et les fontaines publiques de la ville. Et aujourd'hui encore, les ingénieurs qui étudient l'ouvrage restent impressionnés par la minutie du tracé et la maîtrise technique de ces bâtisseurs antiques. Et tout ça, sans ordinateur et sans groupe WhatsApp. Chantier. Les Romains voulaient simplement remplir les fontaines de Nîmes, mais ils ont aussi laissé une leçon d'ingénierie qui, 2000 ans plus tard, coule toujours de source.
1: Merci Stéphane Bern pour ce voyage dans le temps. 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Nous sommes le vendredi 5 juin, il est 5h30. Toute l'actualité en France et dans le monde, c'est le 90 secondes avec vous Cyril Ardo.
5: L'émotion, la colère et la réponse politique. Une réunion ce matin autour du Premier ministre et des ministres de l'Intérieur et de la Justice. Dans le cadre de l'affaire Liana, le corps d'une enfant portant des vêtements similaires à la collégienne de 11 ans a été découvert hier dans le Gers. 22 ans après la mort d'un garçon de 10 ans à Saint-Brévin-les-Pins, près de Nantes, un tueur en série allemand condamné à la prison à vie par la cour d'assises de Loire-Atlantique. Le criminel purge déjà une peine à perpétuité en Allemagne pour le meurtre de 3 enfants. Des profils de plus en plus jeunes, des projets de plus en plus violents et une radicalisation rapide. La DGSI s'intéresse de près à la mouvance masculiniste radicale, une menace terroriste prise très au sérieux par le procureur national antiterroriste. Interview exclusive à lire sur ici.fr. L'Ukraine prête un cessez-le-feu complet avec la Russie pour des négociations. Volodymyr Zelensky propose un entretien en personne à Vladimir Poutine. Les deux dirigeants ne se sont jamais rencontrés en face à face depuis le début de la guerre. Des goûters trop sucrés, trop gras, avec trop d'additifs. 60 millions de consommateurs s'est intéressé à 82 produits adorés par nos enfants. Parmi les mauvais élèves, les marques Lu et Kinder. Le détail est à lire sur ici.fr. Et puis on sera prêt, dit le milieu de terrain des Bleus Aurélien Tchouaméni, à 11 jours du match de Coupe du Monde face au Sénégal. L'équipe de France battue hier soir en match amical 2 buts à 1 par la Côte d'Ivoire.
1: L'info du jour, le gouvernement va faire un point de situation ce matin sur l'affaire Liana.
5: Une réunion autour du Premier ministre et des ministres de l'Intérieur et de la Justice, alors que le corps d'une enfant a été découvert hier à une quinzaine de kilomètres de Fleurance, dans le Gers. Les vêtements sont similaires à ceux de la collégienne de 11 ans. Une autopsie doit être réalisée dans les prochaines heures. Un homme de 41 ans est mis en examen dans cette affaire. Il était visé par 6 plaintes et signalements, dont une pour viol sur mineur et navire. n'avait jamais été entendu. Dans sa commune et ailleurs, c'est donc l'émotion et la colère qui montent, Claudia Calmel.
6: Cela faisait 6 jours que Florence retenait son souffle, 6 jours qu'une partie des habitants recherchait Liana. Il y a eu les battues, il y a eu les réunions spontanées près de la piscine et les milliers de partages d'appels à témoins sur les réseaux sociaux. Anne-Marie a appris la découverte du corps par un SMS de son petit-fils.
7: C'est une catastrophe. On est dévastés.
6: Grégory Bobato, le maire de Florence, a pris la parole en fin de journée.
8: Nous sommes tous unis dans cette épreuve. Nous avons simplement ce soir une pensée pour toutes les familles de victimes et une pensée particulière pour la famille de Liana.
6: Cédric a suivi l'affaire de près, une affaire qui pose question.
9: Oui, je ne comprends pas, sachant que c'est une personne déjà qui était déjà concernée par différentes affaires. Il faut attendre qu'il y ait un événement tragique ou plusieurs événements tragiques pour qu'on puisse après décider de faire quelque chose.
6: L'affaire Liana qui met en lumière un problème systémique selon Lisa.
10: Pour moi, la France n'a jamais protégé ni les femmes ni les enfants. Ils ne sont pas entendus, ils ne sont pas écoutés. Et après, voilà, il se passe des drames comme celui-là. Il y a de quoi s'interroger, il y a de quoi être en colère, quoi. En fait, là, il s'est passé quelque chose qui n'aurait jamais dû arriver, quoi.
6: Dans un communiqué diffusé par son avocat, la famille de Liana a exprimé son plus grand effroi. La justice devra, dit-il, faire son œuvre en toute sérénité.
5: Claudia Calmel, ici Occitanie. Toutes les informations sont à lire sur ici.fr. Un coup d'œil sur le ciel avec le retour des éclaircies, Johan.
1: Oui, un ciel alors plus ou moins nuageux en journée. Quelques averses qui se produisent sur les côtes atlantiques et sur le flanc est. Dans l'après-midi, les éclaircies seront plus franches. De petites ondées tout de même qui peuvent encore se déclencher proche des Pyrénées sur l'Auvergne ainsi que la frontière belge. Les régions méditerranéennes, elles retrouvent un temps très ensoleillé. À noter la tramontane qui souffle légèrement. Mistral qui est modéré en vallée du Rhône mais qui atteint quand même les 80 km/h sur le littoral provençal. Vent qui reste aussi sensible sur la pointe bretonne et sur les côtes de la Manche. Côté Mercure, ce matin, on a relevé à Rennes et Limoges 9 degrés, à Nantes, Annecy et Châteauroux 10, 11 à Nancy, on a 12 à Paris, Toulouse, Pau, Bordeaux et Rouen, 13 à Lille, 16 à Marseille. Vos messages aussi sur la page Facebook ici. En Alsace, Tania a relevé 11 degrés, on a Fabrice qui est à Amnéville-les-Thermes 12, même température en Isère, nous dit Alexandre à Saint-Martin-Vinou, et puis 17 à La Garde, ça c'est dans le département du Var, on salue Denise. Pour les maximales, entre 15 et 20 sur la moitié nord cet après-midi, de 19 à 26 dans le sud en allant d'ouest en est.
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1: Excellent réveil, toute l'équipe ici des 5h. J'espère que vous allez bien. Le week-end arrive dans quelques heures. Ça fait toujours plaisir. On pense à vous, en tout cas, les leftos en train de vous préparer ou peut-être déjà sur la route du travail. Tiens, si on démarrait la journée avec le roi de la pop, ça vous tente?
5: Toujours un plaisir.
1: Ah, bah ouais, ça on adore. Voici Michael Jackson. Bon réveil.

0: The Way You Make Me Feel avec Michael Jackson, 5h39, bon réveil.
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0: De l'info, de la musique et de la bonne humeur pour vous accompagner à l'heure du réveil. Un rendez-vous aussi qui est à votre service. C'est pas vrai, vous alerte face aux arnaques du moment.
3: Et attention, car de nouveaux mails soi-disant envoyés par la Sécurité sociale tentent d'obtenir votre numéro de carte bleue. Décryptage avec Aude Razo dans 5 minutes.
0: Côté musique, c'est avec Florent Pagny. Si tu veux m'essayer, on l'écoute avant 6h, le temps de retrouver Eliane qui est à Bastia. Bonjour Eliane.
3: Bonjour Eliane.
4: Bonjour Johan, bonjour Cyril.
0: Ravi de vous accueillir. Comment ça va ce matin?
4: Eh bien ça va très bien. Alors je ne suis pas tout à fait à Bastia parce que je suis rentrée sur le continent pour voyage dimanche. Mais normalement, oui, j'habite à Bastia et j'ai fait connaissance avec la petite...
0: Saveria, ben oui. Mais attendez, là où est-ce que vous êtes alors, Eliane, en ce moment?
4: En ce moment, je suis en Isère et je prends l'avion dimanche pour l'Ouzbékistan.
0: Génial! Vous partez combien de temps en Ouzbékistan?
4: 15 jours.
0: Franchement, c'est super.
3: Magnifique.
0: Vous avez planifié tout le trajet. Qu'est-ce que vous allez faire là-bas?
4: Je suis avec une agence de voyage.
0: C'est super, franchement. Vous connaissez ou pas l'Ouzbékistan?
3: Pas du tout, ça me fait rêver, ça marquante, tout ça. Ça a l'air magnifique.
0: Ah ouais.
4: Voilà, c'est ça.
0: Mais Eliane, vous êtes donc une habituée des grands voyages comme ça?
4: Ah oui, je fais énormément de pays et c'est ma passion, on va dire, le voyage.
0: Ouais, on s'y retrouve aussi dans cette passion avec Cyril. Eliane, quel est votre plus beau souvenir de voyage? Ce serait quel pays?
4: Oula, j'en ai tellement, vous savez, ils sont tous, c'est plein de beaux souvenirs qui ne sont pas comparables. Mais enfin, disons que j'ai beaucoup fait de voyages avec mes petits-enfants et peut-être que le plus beau voyage, le plus beau souvenir, le plus émouvant du moins, c'est que j'en ai emmené deux de mes petits-enfants pour faire le Cotopaxi en Équateur. Et la plus belle victoire, le plus beau souvenir pour moi, c'est qu'ils ont réussi tous les deux à monter jusqu'en haut alors que c'était pas gagné au début. Voilà.
0: Bah franchement...
3: Magnifique, ça c'est des souvenirs pour la vie.
0: Ah ouais, non mais franchement c'est super.
4: Et pour eux et pour moi.
0: Mais, non, mais exactement.
3: Pour tout le monde, ouais.
0: On rêve d'avoir une mamie comme vous, Eliane, franchement.
3: Vous pouvez m'adopter?
4: Maintenant c'est un peu tard, puis j'ai encore des petits-enfants, des arrière-petits-enfants. Donc, on verra après.
3: La place est prise, quoi.
0: Non, mais franchement, c'est génial. Écoutez, en tout cas, on vous souhaite un bon voyage en Ouzbékistan et nous, on vous offre le livre Illustrer la boussole céleste du papillon publié aux éditions Tana et Radio France, livre de Benoît Prospero. On vous embrasse bien fort, Eliane.
4: Moi, je vous remercie beaucoup. Je suis très contente et je dis bonjour à toute l'équipe que je connais depuis très longtemps.
0: Eh ben, le coucou est passé. On vous embrasse. À très bientôt.
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0: C'est pas vrai, le rendez-vous anti-arnaque Aude Razo. Décidément, les escrocs adorent se faire passer pour la sécu, puisque les auditeurs vous alertent sur un mail qui risque de faire beaucoup de dégâts.
8: Oui, merci à Sylvain et merci à Maggie, parce que grâce à eux, ce mail, je l'ai sous les yeux, je ne l'avais jamais vu, et je pense qu'il va piéger beaucoup, beaucoup de monde. Bonjour, un feuillet vient d'être glissé. C'est le message énigmatique qu'a reçu Maggie. On invite notre auditrice à cliquer pour ouvrir le fameux feuillet. Pour Sylvain, c'est un peu différent. On lui dit qu'une attestation a été préparée, le tout avec le logo de l'assurance maladie, des numéros de dossier absolument incompréhensibles, et attention, il y a aussi le nom, prénom de notre auditeur.
0: Donc là, Aude, comme d'habitude, on ne clique surtout pas.
8: Voilà, Maggie me dit « Je n'ai pas ouvert le lien, elle a bien fait. » L'adresse mail qui lui écrit « Je vois le mot World Cup ». dedans. Ça, c'est pas la Sécu, World Cup. On voit pas bien ce que la Coupe du Monde vient faire là-dedans. Alors moi, j'ai cliqué pour voir quand même ce que ça fait. Je me retrouve sur un site qui ressemble énormément, mais vraiment, hein, à celui de l'assurance maladie. On me parle d'un remboursement en attente, 284,99 €. Mais pour le toucher, me dit-on, je dois mettre à jour mes coordonnées. Kézako, roulement de tambour, les escrocs veulent mon numéro de carte bleue. Je précise que sur ce faux site, dans les deux cas, je vois le nom, prénom de Sylvain et de Maggie déjà pré-rempli. Sylvain, il y a même son adresse postale, la vraie, donc c'est très crédible. Ce qui ne va pas, c'est l'adresse du site, amélie-mescomptes.com, ça ressemble, mais le vrai site, c'est pas ça, c'est amélie.fr. Et si la Sécu a quelque chose à vous dire, je le redis encore et toujours, c'est là que vous vous connectez directement, amélie.fr et pas ailleurs.
0: C'est bien noté, merci beaucoup. Aude Razo, c'est pas vrai, la chronique à retrouver en podcast sur ici.fr. 5h45, voici Amel Bent avec Pourquoi tu restes sur votre radio ici. Pourquoi

0: le tout nouveau Amel Bent, Pourquoi tu restes. Tiens, ce matin, on célèbre un anniversaire, les 5 ans du magazine Epsilon, qui a encore de formidables découvertes scientifiques à nous partager. Ça tombe bien parce que son rédacteur en chef est avec nous dans moins de 2 minutes. Très bon début de journée, c'est l'équipe d'ici matin qui nous rejoint en studio à 5h48, tour d'horizon de l'actualité près de chez vous. Bonjour.
1: Et bonjour, oui, bienvenue en Gascogne. Salut Leïla.
2: Bonjour, bonjour.
1: Ce matin, on va parler du verdict qu'on attend aujourd'hui à la cour d'assises des Landes dans le procès de cet homme jugé pour l'empoisonnement présumé de son ex-femme.
2: Pardon, l'accusé avait-il l'intention de tuer sa femme quand il lui a planté un stylo à insuline dans le corps en février 2022 à Pujol-le-Plan? Depuis l'ouverture du procès, la question reste au cœur des débats dans nos journaux. On va revenir sur la journée de nous hier qui a notamment été marquée par le témoignage poignant des deux filles du couple.
1: Ce matin dans nos infos, on va parler aussi de cette journée de sensibilisation organisée au centre hospitalier de Mont-de-Marsan. Près d'un Français sur 3 ne se protège pas du soleil quand il va à la plage ou à la piscine.
2: C'est inquiétant quand on sait que 8 cancers de la peau sur 10 peuvent être évités grâce à de simples gestes de prévention. Alors, le centre hospitalier de Mont-de-Marsan et l'association Française au cancer et peau organisent aujourd'hui une journée de sensibilisation.
1: On entendra d'ailleurs Manon Alberdi qui est responsable sud-ouest de France Assaut cancer peau. Et puis à 7h10, on joue dans la grande feria.
2: A gagné 2 places pour la finale de la Coupe des Landes de basket aux arènes de Gamarde. C'est demain, samedi 6 juin.
1: Et ce sont les 2 dernières places qui sont en jeu ce matin. Vous les retrouverez dans les arènes surchauffées de Gamarde, en effet, à partir de 19h pour les 2 finales, filles et garçons, avec d'un côté les espoirs de Basketland face à Agette Momomoy Castagnos Basket, ça c'est pour les filles, et chez les garçons, duel ASCH face à Adour Dax Land Basket. Les 2 dernières places à gagner donc tout à l'heure à 7h10 dans la grande feria.
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0: 5h49, la une de la presse.
4: À l'occasion de ses 5 ans, le magazine Epsilon sort un numéro spécial et on en parle avec son rédacteur en chef.
0: Bonjour Hervé Poirier.
5: Bonjour Yoann Guérin.
0: Merci d'être avec nous ce matin et déjà très joyeux anniversaire à Epsilon, magazine scientifique dans lequel on peut retrouver fréquemment des chiffres. On va donner quelques chiffres ce matin parce que 5 années d'Epsilon, ça donne quoi en chiffres concrètement?
5: Ouais, bah pour l'occasion, on a compté. Donc, on a publié 5650 articles, plus ou moins longs.
0: Ouais.
5: Et on a vendu 3 247 278 exemplaires en kiosque ou par abonnement. Et ça tombe bien parce que ça représente plus de 95% de nos revenus.
0: C'est génial, en tout cas, et c'est vrai qu'on aime et on soutient, nous, Epsilon. À cette occasion, vous sortez un numéro collector. Vous pouvez nous en dire un mot?
5: Eh bien, pour nos 5 ans, on s'est posé, on est parti sur un thème assez simple. On a cherché des questions qu'on ne se posait pas, nous, à la rédaction ou la science dans les laboratoires, il y a 5 ans, lors de notre lancement. C'est une façon d'illustrer l'incroyable vivacité de la recherche. Des nouvelles questions ne cessent d'être générées. Ça illustre aussi quelque chose de plus profond, l'imagination du réel. On n'est jamais au bout de nos surprises. Et avouons-le, ça illustre aussi la pugnacité de la rédaction, ou en tout cas la capacité à couvrir beaucoup, beaucoup de sujets.
0: Ouais. Dans ce numéro, vous avez notamment sélectionné 50 questions scientifiques que l'on ne se posait pas avant. Vous pouvez nous donner quelques petits exemples, peut-être certains insolites?
5: Moi, une qui me touche le plus, c'est la 29. Peut-on mourir de vieillesse? Officiellement, non. Officiellement, non. L'OMS reconnaît que 2 causes de mort, la pathologie et l'accident. On compte pas les meurtres et les suicides. Mais pourtant, en 2022, la doyenne de l'humanité au Japon est décédée d'une cause dite naturelle. Ah, une troisième cause. En fait, les scientifiques, ils se posent beaucoup de questions sur le vieillissement. Et ils mènent des expériences sur des petits vers et ils voient qu'il y en a qui meurent peu à peu, comme ça, une sorte d'usure. C'est très, très mystérieux. Ils regardent génétiquement ce qui se passe et ils se posent la question, est-ce que pour les humains, il y a aussi cette sorte de programme qui les pousserait au bout d'une capacité de récupération qui s'annule à mourir de cause naturelle? Il semble que oui. Il semble qu'entre 120 et 150 ans, pour un humain, on est programmé pour mourir. Il semble aussi que ce programme puisse être déprogrammé pour repousser. Mais on est là au cœur de la théorie du vieillissement qui, depuis 5 ans, est en pleine émulation.
0: Ouais, mais vraiment, vous aiguisez notre curiosité. Vous avez pu interroger 162 scientifiques à travers le monde. C'est vraiment génial. Comment se fait d'ailleurs votre cheminement journalistique, scientifique, pour trouver ces sujets? Là, on évoquait des questions qu'on ne se posait pas avant, mais vous collez aussi à une actualité scientifique.
5: Ah bah, on est toute une équipe de 21 journalistes à éplucher quotidiennement des centaines et des centaines de publications scientifiques. Il en sort à peu près 8000 par jour. Hein. Mm-hmm. Donc c'est une fontaine d'abondance qui jamais ne se tarit. C'est ça, c'est là notre source principale de contact avec l'actualité de la science.
0: Alors, vous pouvez rien. En tout cas, merci de votre présence et donc bon anniversaire encore à Epsilon. On salue votre rédaction. Le numéro des 5 ans est à la une des kiosques. 5h53. Attention, sujet qui anime les vacances. Vous savez, la guerre des transats. Certains qui courent le matin à l'ouverture de la plage ou de la piscine pour être sûr d'en avoir un. On en parle avec Muriel Jordan. Mais avant, si tu veux m'essayer, il faudra te lever tôt. Ça, c'est l'adage justement des transats. C'est aussi celui de Florent Pagny pour vous accompagner. Bon vendredi.

0: Si tu veux m'essayer, Florent Pagny, 5h56. Chaque jour, Muriel Jordan nous parle d'un phénomène de société, d'une tendance qui raconte notre monde. Et Muriel, ce matin, on vous sent un peu moins angoissé avant l'été à cause de la guerre des transats.
1: Oui, chaque année, c'est l'émeute. Pire qu'acheter des places de concert pour Céline Dion. On se croirait dans une mauvaise télé-réalité. 50 degrés, 1200 touristes, 2000 serviettes, 20 transats. Une épopée incroyable. Certains devront rebrousser chemin, rentrer au mobilhome pour jouer une partie de Uno avec les gosses. Oui, c'est la panique hein, dans les hôtels, dans les campings. Les transats sont pris d'assaut. L'été dernier, ces vidéos de cohue autour de la piscine étaient devenues virales sur les réseaux sociaux. On y voyait des vacanciers de Tenerife dormir sur des chaises longues pour être sûr d'avoir une place au bord de la piscine. Waouh ! Avec l'été qui arrive, la France a peur.
2: La France a peur.
1: Entre les réservations fantômes et les monopolisations abusives, c'est la guéguerre au bord de la piscine et ça vous rend très nerveux. Sur Internet, beaucoup de vacanciers partagent leur coup de gueule.
3: Est-ce qu'on peut parler des gens qui se lèvent à 6h30 du matin pour venir foutre leur fucking serviette sur les fucking transats dans les hôtels? Sans déconner, le matin quand on se réveille, l'autre fois à 7h10, il devait rester genre 3 transats.
4: On arrive à 10h au bord de la piscine et là on voit des serviettes posées sur les transats. Et ça se voit que c'est des serviettes qui ont été posées mais il n'y a personne. Et les autres gens ils font comment? Mais c'est lunaire. Il y avait une autre famille qui, pareil, au bout là ils ont pris 3 transats, ils se sont fait embrouiller comme des malpropres.
1: Non mais avouez que c'est l'enfer quand même ces courses au transat, qu'on pourrait appeler d'ailleurs la transat Jacques Vabre, hein, mais sans les voiliers. C'est celui qui arrive le premier qui a gagné.
5: Et tout ça prête à sourire Muriel, mais les établissements prennent cette guerre des transats très au sérieux.
1: Ah bah oui, ces histoires plombent l'ambiance et inquiètent les hôteliers. Par exemple en Grèce, dans une station balnéaire, un touriste allemand mécontent a obtenu un remboursement de 1000 euros sur les 7000 que lui avait coûté son voyage. Il s'était plaint justement de l'occupation abusive des transats de la piscine qui lui avait gâché son voyage. Depuis ce jugement, les hébergeurs prennent très au sérieux ces histoires. Dans certaines régions d'Espagne, des touristes ont été menacés d'une amende de 250 euros pour avoir squatté une chaise longue. Des compagnies touristiques ont aussi revu leur politique en matière de chaises longues. Dans des clubs en France, des compagnies touristiques ont aussi revu leur politique en matière de chaises longues. Et dans des clubs en France, des animateurs tentent de remédier au problème en inventant des jeux.
6: Allez, messieurs, dames, c'est l'heure de votre jeu des serviettes. Vous allez avoir 3 minutes pour retourner sur votre transat. Chaque personne qui n'est pas sur son transat se verra enlever sa serviette.
1: Ah ouais, se lever à 5h du mat quand il fait beau pour réserver un siège en plastique, ça c'est des vacances. Non mais franchement, c'est une tendance dont on se passerait bien. Hein. Parce que avec cette guerre des transats, on a, semble-t-il, vraiment touché le fond de la piscine.
0: Merci beaucoup Muriel Jordan. Moi je vais rester plutôt dans le sable. Vous savez avec le sable qui rentre dans le maillot.
5: Ah, c'est
0: formidable.
5: Pas agréable, ça. J'aime pas.
0: Bon, en tout cas ce matin, pas de panique, pas de bousculade. Puisque tout le monde aura sa place avec l'équipe d'ici matin qui nous rejoint en studio. On vous souhaite de passer un très bon vendredi.
7: Mais on se souhaite bon, oui, ce vendredi en effet, avec un petit peu de grisaille ce matin et le retour du soleil cet après-midi. Point complet météo, juste après les infos. L'équipe d'ici Gascogne Mater est en place, oui, avec Leïla Benjelloun pour les infos ce matin. Ce matin, c'est Nathalie qui vous accueille au standard d'ici Gascogne, Bruno à la réalisation. Et d'ailleurs, on est parti parce que ben, c'est l'heure.
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7: 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Il est 6h. Le journal, Leïla Benjelloun.
9: Les jurés de la Cour d'assises des Landes rendent leur verdict aujourd'hui dans le procès de ce Girondin, jugé pour l'empoisonnement présumé de son ex-femme. L'accusé avait-il l'intention de la tuer quand il lui a planté un stylo à insuline dans le corps cette nuit de février 2022 au domicile familial de Pujol-le-Plan? Depuis l'ouverture du procès avant-hier, la question reste au cœur des débats. Et la journée d'hier a été marquée par le témoignage poignant des deux filles du couple, des jeunes femmes de 25 et 30 ans qui ont grandi dans une maison où, raconte-t-elle, la violence était banalisée, Manon Clavry.
10: Il a fallu du temps et beaucoup de recul, dit l'aîné, pour comprendre que la violence, ça n'est pas que des coups de poing. C'est aussi appeler sa fille sans arrêt la grosse, ou hurler quand il y a trop de muscade dans la purée, ou bien encore répéter que si maman le quitte, il nous tue toutes. Les semaines avant cette nuit du 16 février 2022, celle de l'empoisonnement présumé, les filles ont peur pour la vie de leur mère. Elles s'attendent à un coup de téléphone qui annoncerait le pire. Elles s'en excusent en sanglots à la barre. Et cette peur les poursuit encore depuis que leur père est sorti de détention provisoire. Leur père, elles l'aiment, elles le disent à la barre, mais elles le décrivent comme gueulard, colérique, violent. Elles ne l'ont jamais vu frapper leur mère, mais la cadette a eu le cuir chevelu arraché pendant une crise et l'aînée s'est retrouvée violemment plaquée au mur un jour. C'était notre normalité. On vivait comme ça, voilà ce qu'elle répète. Il leur a fallu du temps pour comprendre qu'il n'y avait rien de normal dans toute cette violence. En fait, comme le dit la cadette, quand on vit dans une maison en feu, on a l'impression que le monde entier brûle.
9: Le troisième et dernier jour donc de procès ce vendredi devant la cour d'assises des Landes à Mont-de-Marsan. Cette dernière journée est consacrée aux plaidoiries des avocats de la défense et des parties civiles ainsi que aux réquisitions de l'avocat général.
7: Le corps retrouvé hier dans le Gers est-il celui de Liana ?
9: Les analyses doivent le confirmer formellement, hein, mais tout semble indiquer qu'il s'agit bien de cette collégienne de 11 ans portée disparue depuis vendredi à Fleurance, Margot Stivin.
3: Oui, le procureur se veut encore prudent, mais le corps, dit-il, est celui d'un enfant porteur de vêtements similaires à ceux de Liana au moment de sa disparition. Et puis, il y a aussi le lieu de la découverte du corps dans le silo à grains d'une usine agricole sur la commune de Puy-Casquet, à 15 km de Fleurance, où la collégienne a été vue pour la dernière fois. Peu de doute donc, les parents de Liana évoquent d'ailleurs déjà par la voix de leur avocat leur colère et leur tristesse, même s'il faut maintenant confirmer par l'ADN, déterminer aussi les causes de la mort avec cette autopsie pratiquée en urgence. Un examen qui permettra peut-être aussi de retrouver l'empreinte génétique du principal suspect, Jérôme Barella, pour l'instant mis en examen pour enlèvement et séquestration, et sans doute bientôt pour meurtre.
9: Un suspect qui a déjà fait l'objet de plusieurs plaintes pour viol sur mineur sans jamais être poursuivi, jamais placé en garde à vue. La mort de Liana met en lumière les dysfonctionnements de notre système judiciaire. Elle se déplace désormais sur le terrain politique. Le Premier ministre annule ce matin un déplacement sur le narcotrafic pour organiser une réunion de crise avec ses ministres de l'Intérieur et de la Justice. Un agent de l'ONF, l'Office National des Forêts, est soupçonné d'être à l'origine du méga-feu qui a ravagé le massif des Corbières l'été dernier en jetant un mégot de cigarette par la fenêtre d'une voiture de patrouille. Il a été mis en examen pour destruction involontaire par incendie aggravé et placé sous contrôle judiciaire. Le feu avait ravagé environ 16 à 17 000 hectares de végétation en moins de 2 jours et fait un mort.
7: Près d'un Français sur 3 ne se protège pas du soleil quand il va à la plage ou à la piscine.
9: Oui, pourtant, 8 cancers de la peau sur 10 peuvent être évités grâce à de simples gestes de prévention. Alors, à l'approche de l'été, le centre hospitalier de Mont-de-Marsan et l'association France Asso Cancer et Peau organisent aujourd'hui une journée de sensibilisation pour rappeler l'importance de se protéger du soleil au quotidien et pas seulement en maillot de bain, explique Manuel Berdi, responsable sud-ouest de France Asso Cancer Peau. Elle est aussi pharmacienne.
2: Il y a encore beaucoup de gens qui pensent qu'il faut se protéger seulement à la plage, alors que ce qui fait aussi qu'on a un cancer de la peau à l'âge adulte, c'est plein de petites expositions qu'on a eues dans notre vie. Par exemple, on sort en terrasse entre midi et 14h, on met pas de crème solaire, on peut attraper un coup de soleil. Le sport aussi, de plus en plus, il y a des données là-dessus qui montrent qu'il y a beaucoup de sportifs qui développent des cancers de la peau, parce que, par exemple, les coureurs, ils vont sortir 30 minutes, ils se disent en 30 minutes, j'ai aucun risque d'avoir un cancer de la peau, mais en 30 minutes, on peut déjà avoir un gros coup de soleil. Il y a encore beaucoup de gens qui pensent que un coup de soleil, c'est pas grave. Alors que maintenant, on sait que c'est quand même la cause principale de 80% des cancers de la peau. 5 coups de soleil pendant l'enfance, ça augmente le risque d'avoir un mélanome de 50%. Donc, sachant que le mélanome, c'est le cancer de la peau le plus grave. Donc, c'est vraiment au quotidien qu'il faut penser à se protéger des UV.
9: Entre 140 000 et 240 000 cancers de la peau sont diagnostiqués en France chaque année. Hein. Cette journée de sensibilisation se déroule dans le hall d'accueil de l'hôpital Lainé à Mont-de-Marsan entre 9h30 et 16h30. Romain Mareuil restera aux commandes du Stade Montois Rugby depuis la relégation nationale dimanche dernier. Le président Jean-Robert Cazot n'a toujours pas communiqué officiellement son projet pour la saison prochaine, mais des options commencent à se dessiner. Romain Mareuil, l'entraîneur principal, reste, selon nos informations. Il sera secondé à la touche par le Bayonnais Stéphane Barberena. On y revient tout à l'heure à 6h32 dans l'info d'ici.
7: Donner une seconde vie à nos vieux téléphones grâce au Tour de France.
9: À l'occasion du passage de la Grande Boucle dans les Landes, hein, à Jetmaux le 10 juillet, le Siétum de Chalosse, c'est l'organisme Écosystème, récupère et recycle nos vieux téléphones. C'est la 7e édition de cette opération écolo-solidaire lancée dans toutes les villes étapes du Tour de France. Et elle part d'un constat, hein. 46 millions de vieux appareils dorment dans nos placards, explique Marie Fourrure, la responsable de la collecte chez Écosystème.
11: On est près de 6 Français sur 10 à garder des téléphones dans nos tiroirs, alors qu'en fait, ils fonctionnent encore. encore. On accepte tous les téléphones, les très anciens, même à clapet ou ceux à touche, voilà. Les plus récents aussi, parce que c'est ceux qui pourront le plus facilement avoir une seconde vie et servir à quelqu'un. On va collecter ces téléphones. Ils seront ensuite remis aux ateliers du bocage, qui est notre partenaire et qui est issu du mouvement Emmaüs. Et donc, cette entreprise d'insertion va récolter tous ces téléphones, va les trier, va faire toute une batterie de tests sur les téléphones. Ceux qui le peuvent pourront être reconditionnés et donc pourront être donnés, offerts ou revendus à petit prix aux personnes dans le besoin. Et ceux qui ne pourront pas être reconditionnés, qui sont vraiment en fin de vie, seront réorientés dans la filière chez notre autre partenaire spécialisé dans la dépollution et dans le recyclage des téléphones.
9: Et vous pouvez déposer vos vieux téléphones à partir d'aujourd'hui et jusqu'au 30 juin dans l'un des 16 points de collecte partenaires, et notamment dans les déchetteries du Ciétum de Chalosse. On vous a mis toute la liste sur ici.fr.
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9: La météo, Jérôme.
7: Des nuages ce matin et parfois des gouttes de pluie. Et puis, peu à peu, le soleil qui revient en grande forme et qui va grignoter du terrain cet après-midi. Et normalement, bien briller d'ici à ce soir. Les températures maximales pour aujourd'hui, 20 à 23 degrés. Un petit aperçu de notre week-end. Demain, c'est une belle journée qui s'annonce largement ensoleillée. Mais le mercure ne dépassera que de peu les 20 degrés. 21 à 22 degrés pour les maximales. Il faut attendre dimanche sous le soleil pour avoir des maximales un petit peu plus dans le rouge, avec 27 à 29 degrés attendus.
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7: Et la musique d'Indochine, Sodulis et l'Aventurier.

0: Avec Indochine, il est 6h12. Bonne fête aujourd'hui à Igor. Mais oui, c'est la Saint-Igor en ce 5 juin.
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0: Dossegor, bien entendu. Dites donc, on va parler des yeux dans un petit instant avec le docteur Kerzek. On va s'intéresser aux orthoptistes. Leur spécialité, en effet, ce sont les yeux. Et on en parle parce qu'aujourd'hui, c'est la journée mondiale de l'orthoptie, qu'on se le dise. Allez, juste après, les anniversaires de ce vendredi, quelques anniversaires à souhaiter. On va souhaiter un bon anniversaire à Cécilia Cara. Cécilia Cara, 42 ans, chanteuse et comédienne française. Elle était née un 5 juin à Cannes, révélée à 15 ans dans le rôle de Juliette dans la comédie Roméo et Juliette. Eh, mais c'est plus fort que tout.
3: Je vois pas du tout qui c'est, en fait.
0: Ah oui, elle avait une espèce de napperon sur la tête. Ça vous dit plus rien? Ben oui, oui, oui.
3: Ah, peut-être le napperon.
0: Le napperon sur la tête de Cécilia Cara.
3: Elle a fait d'autres choses depuis?
0: Maintenant, oui, elle est devenue quand même chanteuse et comédienne, mais c'est vrai que c'est surtout resté pour nous la première Juliette de la comédie musicale. Bon anniversaire également à Elisabeth Buffet. J'adore l'humoriste et actrice. Elle a 61 ans aujourd'hui. Et puis une pensée pour Carole Frédérics, la chanteuse du trio Frédérics Goldman Jones, qui nous a quittés en 2001. Oui, ça fait déjà 25 ans qu'elle nous a quittés. Elle avait 49 ans, Carole Frédérics.

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0: Croix et opticos relatifs à la vue. C'est une profession paramédicale qui s'occupe de dépister, de rééduquer et de réadapter la fonction visuelle. En clair, un orthoptiste, c'est un peu le kiné pour les yeux. Il travaille sur prescription médicale, mais depuis 2022, il peut même recevoir en accès direct pour réaliser un bilan visuel ou prescrire des lunettes simples, par exemple. Et nos yeux, ils ont besoin d'être chouchoutés. Ce sont deux petits bijoux qu'on maltraite du matin au soir sans même s'en rendre compte. Écran, téléphone, ordinateur, nos pauvres yeux sont en première ligne. Et parfois, elle nous envoie des signaux de détresse, on a mal à la tête, on a une fatigue visuelle, des picotements, une vision qui devient floue. Concrètement, l'orthoptiste va s'attaquer à des troubles très variés, le strabisme, quand on louche, l'amblyopie, c'est un œil qui est un peu plus paresseux qu'un autre, ou les troubles de la convergence quand vos deux yeux refusent de travailler ensemble, ou encore les suites d'un accident vasculaire cérébral. Bref, l'orthoptiste soigne tout le monde, du nourrisson qui va loucher à la personne âgée qui risque une chute à cause d'un mauvais repérage dans l'espace.
1: Justement, docteur, est-ce qu'il y a des choses qu'on peut faire nous-mêmes pour soulager nos yeux fatigués?
0: On peut prendre soin de nos yeux, mais attention, les exercices maison, c'est un peu comme la soupe du soir. Ça réconforte, mais ça ne soigne pas les gros bobos. Les vrais troubles, comme le strabisme ou l'insuffisance de convergence, seule la rééducation chez un orthoptiste peut les traiter durablement. Maintenant, si vous n'avez pas de vrais troubles, mais simplement des yeux qui fatiguent, je vous offre trois petits exercices à faire au bureau ou à la maison. Pas besoin de matériel, juste vous, votre souffle et votre bonne volonté. Premier exercice, la règle du 20-20-20. Toutes les 20 minutes, vous fixez un objet situé, allez, à environ 5 mètres, c'est 20 pieds en anglais, pendant 20 secondes. Vous levez les yeux de votre écran, vous regardez dehors, bref, vous regardez loin et vous respirez. Deuxième exercice, le palming. Vous frottez vos mains l'une contre l'autre pour les chauffer et vous placez vos paumes en forme de coque sous vos yeux fermés. Et vous n'appuyez pas sur les globes, évidemment, c'est le noir complet pendant 1 à 2 minutes et vous allez pouvoir respirer profondément. Et troisième exercice, les mouvements oculomoteurs. Sans bouger la tête, vous dessinez de grands cercles avec vos yeux dans le sens des aiguilles d'une montre, puis dans l'autre sens. Ça fait travailler les 6 muscles autour de chaque œil et ça optimise leur oxygénation. Allez, on range les écrans, on sort nos paumes de main et on respire les yeux fermés. Et d'ici là, portez-vous bien.
1: Merci docteur pour ces exercices matinaux pour nos yeux. Il pleut sur Dax, nous dit Gilles actuellement, avec 13 degrés. Alerte à des gros nuages au-dessus de la tête sur Azur, avec 14 degrés 3. Et puis Stéphane se lève en même temps que le jour, du côté de Soupros, avec 13 degrés 10. Encore un petit peu frais. Oui, c'est un petit peu frais pour le réveil, avec des nuages en effet. Le soleil arrive en cours de matinée. Il devrait bien briller cet après-midi. Les maximales de ce vendredi, nous dit Météo France, aux alentours des 22 degrés.

0: Life avec Black, ici Gascogne, retour de la musique dans 3 petites minutes avec Zazie, le tout nouveau Zazie, peu importe. Mais là, 6h20, c'est Passe-moi le micro. Bernard Tessier, tous les matins, nous propose une nouvelle rencontre. Ce matin, direction Ajetmo avec Coralie Alonso, qui organise la première édition du Human Sun Festival du nom de son école de danse. C'était la première édition. Elle a choisi d'aborder pour cette première édition un sujet sensible, les violences sexuelles. Un combat qui lui tient particulièrement à cœur puisqu'elle a elle-même été victime de violences à l'âge de 12 ans. Bernard Tessier est avec Coralie.
1: Bonjour. Eh bien, donc, Coralie Alonso. Je suis prof de danse et aussi présidente de l'association Human Sun à Ajetmo. J'organise le Human Sun Festival. Ce festival a pour but de récolter des fonds pour l'association Human Sun. Et son but, l'association, c'est de proposer un accompagnement dans la reconstruction des personnes victimes de violences au sens large, précarité et isolement.
2: Pourquoi l'avez-vous monté au départ ?
1: C'est un rapport avec mon histoire, puisque je suis moi-même victime de violences sexuelles. Donc ça a pris tout son sens de créer cette association et je voulais être porteuse d'un projet. Ceci dit, c'est un festival qui se veut plein d'espoir et de proposer des solutions et un chemin de reconstruction. Je ne pourrais pas vivre sans danse. C'est ma vie, ça a été ma bouée de sauvetage dans mes difficultés suite à... Donc, d'agression sexuelle, ça m'a permis de me réapproprier mon corps.
2: Comment vous êtes reconstruite, d'ailleurs, après cette agression ?
1: Difficilement, parce que j'étais très jeune, j'avais 12 ans. Donc,
2: Oui.
1: Et puis, c'était donc il y a 28 ans. Donc, c'est plus comme maintenant, aujourd'hui, on en parle plus. C'est juste très heureuse qu'on en parle plus. Il faut vraiment ouvrir la parole, c'est très important. C'était difficile parce qu'on ne nous croit pas. Voilà, on ne nous croit pas, on est la menteuse, on fait l'intéressante. Donc, la reconstruction a été très, très, très difficile, pour être honnête. Et elle a pu avoir lieu que vers l'âge d'une trentaine d'années. Là, j'ai pu me reconstruire à l'aide de personnes. C'est ça aussi qu'on essaie de montrer, c'est que parfois on veut faire toute seule, ça marche rarement.
2: Et là, le fait que ce soit difficile, c'est parce que souvent on connaît l'agresseur, c'était votre cas ?
1: Oui, je le connaissais, c'était mon prof de sport. La plupart du temps, on connaît l'agresseur. Ouais. J'ai envie d'évoluer, d'avancer, j'ai envie d'être la plus heureuse possible. Et au-delà d'heureuse, c'est de me sentir épanouie, apporter plus de sérénité, parce que quand on a un parcours comme ça chaotique, c'est pas forcément évident. Voilà, moi à l'âge de 12 ans, j'ai aussi fait une tentative de suicide parce que c'était très difficile à vivre quand personne vous croit, à part mon papa et mon frère. Mais sinon, le reste, non. Vraiment, je trouve que la danse, c'est un art. Elle doit rester un art et dans cet art un peu aussi racontant et engagé.
2: Comment est née cette passion pour la danse ?
1: Je suis une petite varoise. Je viens de Fréjus parce que mon papa était dans la marine. Je suis restée jusqu'à 25 ans, donc j'ai fait mes études. J'y ai découvert la danse. Je ne m'y prédestinais pas du tout. Je faisais énormément de sport. Alors j'ai fait du taekwondo essentiellement et de l'athlétisme. C'était vraiment mes sports fétiches et où j'ai fait des résultats. Je me suis blessée à répétition jusqu'au jour où vraiment j'ai compris qu'il fallait que je change de voix. Donc je me suis essayée à la danse par l'intermédiaire de ma meilleure amie. J'ai eu beaucoup de mal au début et puis petit à petit je m'y suis pris au jeu et notamment quand on m'a proposé des ateliers de création, donc de créer une choré, et ça vraiment ça a été une révélation. J'aime bien me dépasser, me lancer des challenges et aujourd'hui encore dans la danse je me lance des challenges par notamment préparer des événements toujours plus.
2: Vous vous souvenez du tout premier cours de danse ?
1: Alors mon tout premier cours de danse ça a été un cours de breakdance et c'était assez acrobatique, donc comme j'avais fait un petit peu de gym quand j'étais plus jeune, ça m'a rappelé un petit peu ça. Et puis le prof est parti et donc j'ai basculé sur de la danse debout. Ça a été un peu plus dur à accrocher, mais le virus m'a atteint puisque je suis prof.
2: Coralie Alonso qui dirige donc le studio Human Sun à Ajetmo et qui organise un festival ce dimanche à partir de 16h, toujours à Ajetmo. Coralie, il va falloir que vous me disiez le mot magique. Vous savez lequel c'est ?
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0: Magnifique, merci pour la rencontre Bernard et rendez-vous dès lundi pour une nouvelle semaine de Passe-moi le micro. Peu importe, c'est le tout nouveau Zazie, rien que pour vous à 6h24.

0: Elle dit quand même, quoi. Peu importe, c'est le tout nouveau Zazie, ici Gascogne. Dans moins de 3 minutes, c'est le retour de l'info. À 6h30, mais juste avant, l'horoscope, important. Mais oui, avec Catherine Viguier qui vient nous retrouver. Catherine, pour ce dernier jour de la semaine, ça dit quoi?
1: On évite une journée prise de tête. Bélier, ce vendredi devrait bien se dérouler pour vous. S'il y a des soucis, vous pourrez compter sur vos supporters. Taureau, quelque chose vous reste au travers de la gorge et il faudra un peu de temps pour le digérer. Gémeaux, une belle journée de fin de semaine, toute faite pour voyager et vous aérer la tête. Cancer, de lumineuses idées viennent à votre esprit, surtout notez-les, elles vous serviront. Lion, vous ne vivez pas cette journée comme les autres, elle vous met face à un souci relationnel. Vierge, et si vous câliniez votre jolie personne, que pouvez-vous pour vous faire du bien ? Balance, votre ego résonne, il brille. Vous serez fier d'une œuvre, d'un amoureux de votre petite tribu. Scorpion, certains vous cherchent des noises. Aujourd'hui, vous faites entendre votre voix. Sagittaire, alors bon rapport avec vos proches, frères, sœurs ou votre entourage avec un voisin, un commerçant. Capricorne, vous aurez de l'estime pour un ou une autre et l'argent sera aussi d'actualité. Verseau, vous êtes le roi, la reine du jour et vous êtes pénétré de pensées profondes qui vous invitent à évoluer. Poisson, bientôt sur le devant de la scène, en attendant, aujourd'hui, ressourcez-vous. Et pour nous tous, la grâce, où que l'on soit.
0: Catherine Viguier, l'horoscope.
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0: Et bonjour, bonjour à vous qui nous retrouvez à la télé, oui, sur France Télé, le canal 32 de la TNT, ou avec l'application ici, ICI, ICI Gascogne, c'est parti à d'images et en direct jusqu'à 9h. Leïla, dans 10 minutes, on va parler sport avec Fabien Labadie, c'est le co-président de Pomarès Amou, le club de rugby qui évolue en Régional 3.
3: Et le club est troisième de sa poule, toujours en course en championnat de France, avec un quart de finale à disputer ce dimanche. Fabien Labadie reviendra sur la saison réalisée par son club.
0: Avant 7h, avec notre veto, on s'intéresse aux poils des animaux.
3: Oui, avec l'arrivée des chaleurs, est-ce qu'il faut tondre un chien ou un chat? Le docteur Pierre Fabin nous dira si c'est vraiment une bonne idée.
0: Mais oui, Leïla dans l'info d'ici à 6h32.
3: Quel projet pour le stade Montois Rugby après la relégation des jaunes et noirs en national? Et ben on en parle avec quelques éléments qui commencent à sortir.
0: Juste après le 90 secondes info, toute l'info en France et dans le monde avec Cyril Ardo.
4: Un point de situation ce matin autour du Premier ministre et des ministres de l'Intérieur et de la Justice. Dans le cadre de l'affaire Liana, hier, le corps d'une enfant a été découvert dans le Gers avec des vêtements similaires à ceux portés par la collégienne de 11 ans. Une cigarette jetée par la vitre d'une voiture, un agent de l'ONF soupçonné d'avoir provoqué involontairement le feu qui a ravagé le massif des Corbières dans l'Aude l'été dernier. Le pire incendie de ces 50 dernières années, 11 000 hectares ravagés. Il a été mis en examen hier. Les campagnes sont de plus en plus silencieuses. Les populations de petits oiseaux comme les hirondelles, les moineaux ou les mésanges se sont réduites de 18% en 25 ans, selon le baromètre de la Ligue de protection des oiseaux dévoilé ce matin. Après les antibiotiques, ce n'est pas automatique. Place à les urgences. C'est pas une évidence. Nouvelle campagne du ministère de la Santé pour rappeler que l'hôpital doit être réservé aux situations graves, alors que près d'une visite aux urgences sur deux relève de la médecine de ville, selon le ministère. En foot, premier test raté pour les Bleus à quelques jours du Mondial. Défaite 2-1 face à la Côte d'Ivoire en match de préparation. Premier match de phase de groupe le 16 juin face au Sénégal pour la France. Et puis à Roland-Garros, l'heure est aux demi-finales chez les hommes. À 14h30, le numéro 2 mondial Alexander Zverev affronte le Tchèque Jakub Menzik. Et le match 100% italien Arnaldi contre Coboli à partir de 19h.
0: Gascogne, 6h32. Quel projet pour le stade Montois Rugby? On en parle dans l'info d'ici, Leïla.
3: Oui, après la relégation des Jaunes et Noirs en National dimanche dernier, beaucoup d'incertitudes pèsent sur l'avenir du club. Son président, Jean-Robert Cazot, promet un projet, un plan B dans les jours à venir. Mais ce matin, quelques organisations, orientations se dessinent, Pierre-Albert Blin.
5: C'est la sousouille. Dimanche, 17h, dès après la fin du match à Nice, certains joueurs montois ont acté la libération de leur logement dans la préfecture. D'autres ont officialisé tout de suite avec leur agent leur désir de trouver vite un nouveau club. Débâcle générale. Dans la maison jaune et noire, c'est silence de concile. Aucun contact avec la section amateur qui gère les équipes de jeunes et qui dit sa grande inquiétude quant à l'avenir. Relégué, le Stade montois, en effet, perdra dans un an, sauf remontée immédiate, son statut professionnel, dans deux saisons, son centre de formation et les dotations qui vont avec, mais aussi sa réputation. Question réorganisation, le club pour le moins est désormais peu attractif. Le salaire plafond est bloqué à 26 000 euros par an en national. Mareuil confirmé comme maître du jeu, certains partenaires et aficionados du club font valoir qu'ils mettront un terme à leur soutien si on ne revoit pas le dispositif d'encadrement dans son ensemble. Visé notamment l'entraîneur des arrières, Clément Briscadieu, un bailleur historique du Stade Montois de Laché. Je ne finance pas le club pour payer les amendes de Briscadieu à la Ligue. Sic, belle ambiance.
3: Pierre-Albert Blanc qui nous donnera d'autres infos dans le journal de 7h sur ses premières orientations qui filtrent du plan B du président Jean-Robert Cazot pour le Stade Montois. Jean-Robert Cazot qui sera d'ailleurs l'invité des Têtes à Pâques, le rendez-vous hebdomadaire du rugby sur ICI Gascogne. Il sera donc avec nous en direct le vendredi 19 juin, c'est pas tout de suite, à 18h.
0: Dans le prochain journal à 7h, Leïla.
3: Eh bien, on va revenir sur le dernier jour de ce procès d'assises au palais de justice de Mont-de-Marsan. Cet homme de 57 ans jugé pour l'empoisonnement présumé de son épouse. Hier, c'était l'interrogatoire de l'accusé, compte rendu d'audience avec Manon Claverie. On reviendra aussi sur la découverte de ce corps dans le Gers, probablement le corps de Liana. Une réunion de crise est organisée ce matin à Matignon. Gérald Darmanin, le ministre de l'Intérieur, se dit terrifié face à ces dysfonctionnements judiciaires. Et puis on verra que les EHPAD de Haute-Lande se lancent dans un challenge à vélo à l'occasion du passage du Tour de France à Jettemont le 10 juillet.
0: 6h34, on parle météo. Avec les correspondants météo d'ICI Gascogne, nous sommes avec Didier à la Bouaire. Salut Didier.
6: Bonjour Didier.
7: Bonjour Laïla. Bonjour Laïla, bonjour Jérôme.
0: Vous avez mis le nez dehors pour voir ce que ça donne, Didier?
7: Eh bien, écoutez, je vais vous dire, je suis dehors.
0: Ah.
7: Et j'entends des hirondelles qui chantent, qui sont en pleine forme.
0: Voilà, elles ont déjà commencé la journée.
7: C'est ça. Il doit y avoir des petits moustiques, alors automatiquement, elles mangent, quoi.
0: Et oui, voilà, et il y en aura moins pour vous piquer comme ça. Merci les hirondelles.
7: C'est ça, merci les hirondelles.
0: C'est quand même plutôt sympa. Et alors, est-ce que le ciel est dégagé à cette heure-ci ou pas?
7: Oui, les nuages viennent de passer au-dessus de ma tête et je vois la lune et il fait 10,5 degrés.
0: Ouais, pas mal.
7: Bien, hein. Ouais. Il vient de pleuvoir il y a 3 quarts d'heure à peu près.
0: Mm-hmm.
7: Et puis là, ça a l'air dégagé.
0: Normalement, le meilleur est à venir, c'est ce que nous dit Météo France, on va attendre ça. D'ailleurs, qu'est-ce que vous faites de beau, vous, aujourd'hui, Didier? C'est quoi le programme?
7: Le programme, ça va être d'aller regarder un petit peu s'il fait beau.
0: Ouais.
7: Ne pas arroser le jardin.
0: C'est ça.
7: Parce que ça a été fait.
0: Oui, voilà, ça a été
7: fait. Et puis faire quelques bricoles, nettoyage du tracteur tondeuse.
0: Et oui, c'est important. Surtout avec l'humidité, l'herbe colle sous le tracteur tondeuse.
7: C'est ça.
0: Bon, entretien du tracteur tondeuse. Bon, ben saluez-le de notre part.
7: Oui, je vais lui dire, il n'y a pas de problème.
0: S'il a besoin, changez-lui le filtre à huile et puis passez une belle journée, Didier.
7: Eh bien, je vous remercie à vous aussi et puis bon week-end à toute l'équipe et à tous les Landais et Landaises.
0: Alors, s'il a plu sur la Bouaire, comme c'est le cas chez Didier, il a plu aussi sur Dax, nous disait tout à l'heure Gilles. C'est vrai qu'on a un ciel de traîne, des nuages qui s'évacuent peu à peu et en cours de matinée, le soleil qui grignote de plus en plus du terrain et qui va bien briller cet après-midi. Quelques nuages d'altitude, mais ça reste un joli vendredi avec côté température des maximales entre 20 et 23 degrés, de 20 à 21 degrés sur notre front de mer de Biscarrosse jusqu'à Tarnos. 22 degrés attendus à Mont-de-Marsan, 23 degrés, le plus chaud en pays d'Aquois.
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0: Et on ira tous au paradis, Paul Naref.

0: à tous au paradis avec Michel Polnareff. Le retour de la musique dans un petit instant avec Lily Cube pour un voyage en Italie.
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0: Mais auparavant, à 6h41, on parle sport. Sport et rugby ce matin en 100% club. Carl Da Silva et Jérémy Marty recevaient il y a quelques jours de ça Fabien Labadie. C'est le co-président de Pomares Amou, un club qui évolue en régional 3.
3: Troisième de sa poule et toujours en course en championnat de France avec un quart de finale à disputer ce dimanche. Le dirigeant landais revient sur la saison de son club.
4: Ben, notre saison mitigée, parce que l'objectif c'est quand même de finir dans les deux premiers en championnat régulier pour faire la finale à Terroir, ce qu'on a fait, mais bon, on a échoué en finale, et pour jouer la montée. Et la montée, malheureusement, on est passé par un barrage et on a échoué, donc c'était compliqué de rebondir après un petit peu. Voilà, donc l'objectif n'a pas été à terme, mais bon, là on a commencé le championnat de France, bon, et pour l'instant, ça se passe pas trop mal.
5: Jérémy. Alors effectivement, la montée ne s'est pas profilée cette saison, mais c'est quand même pas toutes les saisons qu'une équipe dispute les quarts de finale, c'est quand même, quoi qu'il arrive, une réussite jusqu'à présent.
4: Et oui, le championnat de France, voilà, oui, c'est une réussite. Ça nous sourit pour l'instant. On a commencé sans pression, parce qu'on s'est rendu compte qu'on n'avait que des champions de terroir de l'autre côté, ou tous les clubs qui montaient. Donc on était un petit peu, pas le petit poussé, mais bon. Et bon, on prend les matchs les uns après les autres, et bon, pour l'instant, ça nous sourit.
5: Oui, Fabien, il y a quelques années, Pomares Amou avait connu des phases finales. Est-ce que, mine de rien, pour ceux qui ont vécu ça, pour les dirigeants dont tu fais partie, d'être en quart de finale aujourd'hui, ça rappelle pas ça, et est-ce que vous espérez pas aller jusqu'au bout?
4: Ben, c'est sûr que ça, plus on passe de tour, plus ça rappelle des bons souvenirs d'il y a 8 ans. On a laissé quelques plus dimanche dernier, parce que bon, il a fallu aller jusqu'en prolongation pour passer. Là, dès le quart de finale, on tombe contre une équipe qu'on connaît par cœur, c'est Sarre.
6: Ah oui.
4: Qu'on avait dans la poule en championnat, ça fait 2 ans qu'on les joue. Bon, donc on sait comment ils jouent. Bon, ça, je pense que le vainqueur de celui-là a des chances de faire une bonne finition de la France, je pense.
5: Ouais, justement, Fabien, comment est-ce qu'ils jouent, Sarre? Sur quoi est-ce qu'il faut les battre?
4: Ah ben, les battre.
6: C'est une équipe basque, bon, donc on sait, c'est compliqué.
4: L'équipe basque, ben, on sait que c'est eux, ils n'ont jamais rien. C'est des vaillants, c'est pas forcément des gros packs, des poids lourds, entre guillemets. Mais c'est des équipes qui ne lâchent jamais rien, qui jouent tout le temps, voilà. Donc, nous, en poule, on a perdu 2 fois contre eux, 12-11, 17-10. Bon, c'est serré. L'année dernière, on les a battus 2 fois. Donc, ça se joue à très peu à chaque fois. Donc, on verra pour ce quart de finale comment ça se passe.
0: Fabien Labadie, le co-président de Pomares Amou, donc le club qui évolue en Régional 3 et qui va vivre son quart de finale du championnat de France, Pomares Amou contre Sarre, donc ce week-end. Dans un petit instant, on parle de nos animaux. Le docteur Pierre Faber, notre vétérinaire, vient nous retrouver avec une question. Avec l'arrivée des chaleurs, faut-il tondre ou pas les chats et les chiens pour qu'ils soient un petit peu plus à l'aise? Ah ben, on va voir ça, si c'est vraiment une bonne idée.
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0: À 7h moins le quart, notre vétérinaire, le docteur Pierre Faber, autour de la table pour parler de nos animaux, donc, et de l'arrivée des chaleurs. Bon, nous, quand on a trop chaud, on se découvre. Alors, faut-il faire la même chose avec les animaux et les tondre? C'est la question qu'on va se poser ce matin par rapport à nos chiens et nos chats, docteur.
10: Eh ben non, c'est la fausse bonne idée par excellence. Notre erreur, c'est de comparer leur pelage à nos gros pulls d'hiver. En réalité, la fourrure d'un chien ou d'un chat fonctionne comme une bouteille thermos. Le poil les protège du froid, mais il crée aussi une couche d'air isolante contre la chaleur l'été. Si vous rasez un berger australien, un golden retriever ou un chat, vous détruisez ce bouclier thermique naturel. Résultat, les rayons du soleil tapent directement sur la peau. Au lieu de le rafraîchir, vous augmentez le risque de coups de chaleur. Et comme leur peau n'est pas habituée aux UV, ils peuvent attraper de graves coups de soleil sur le dos.
0: Il n'y a quand même pas des races de chiens pour lesquelles la coupe d'été, c'est une vraie nécessité ?
10: Eh oui, l'exception concerne les chiens à pousse de poils continue, sans sous-poil. On parle des caniches, des bichons ou des yorkshires par exemple. Pour eux, le poil pousse comme nos cheveux. Sans entretien, ça forme des nœuds énormes qui retiennent la chaleur et tirent sur la peau. Pour ces races, un passage chez le toiletteur est indispensable. Mais pour tous les autres, ceux qui muent, la tondeuse est interdite. Si vous tondez un chien à double pelage comme un spitz ou un husky, son poil risque de ne jamais repousser correctement. Il repoussera sous forme de bourre cotonneuse qui ne le protégera plus jamais.
0: D'accord, donc on ne tombe pas, mais alors comment on fait concrètement pour aider les animaux à supporter la chaleur à la maison ?
10: Alors l'arme absolue, ce n'est pas la tondeuse, c'est la brosse. En été, votre animal fait sa mue pour rejeter son sous-poil d'hiver. Le problème, c'est que ce poil mort reste coincé et forme une carapace empêchant l'air de circuler sur la peau. Il faut le brosser vigoureusement avec une brosse type étrille pour retirer ses touffes mortes. C'est ça qui va vraiment le rafraîchir. Et ensuite, multipliez les gamelles d'eau et investissez dans un tapis rafraîchissant. C'est un matelas qui contient un gel qui absorbe la chaleur corporelle. Placé à l'ombre, c'est très efficace. Et enfin, décalez vos balades tôt le matin ou tard le soir, parce que le macadam de l'après-midi, ça brûle les coussinets en quelques minutes.
0: Et ben voilà, merci pour ces conseils très pratiques. Ici Gascogne, vos chansons préférées toute la journée. Ouais, c'est pas en Italie qu'on va aller rechercher la fraîcheur, mais en tout cas on y fait un petit tour avec Lily Cube. Bon réveil.
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0: Un voyage en Italie avec Lily Cube. Ici Gascogne, il est un petit peu plus de 7h10. Ah, j'ai une petite info à vous soumettre, Leïla. Oui. 2000 personnes se sont rassemblées, ont battu un record du monde, parce que ces 2000 personnes ont toutes quelque chose en commun.
1: Ah,
0: alors,
1: d'après
0: vous, ça pourrait être quoi?
1: D'être gentil.
0: 2000 personnes gentilles, ça fait beaucoup.
1: Bah non, ça fait pas beaucoup, voyons.
0: Quand même, vous savez, regardez, par exemple.
1: Vous êtes méchant, mais.
0: Non, alors, c'est pas leur point commun.
1: Je sais pas, ils aiment le rose.
0: Non plus. Le rose.
1: Bah oui, vous avez un polo rose.
0: Un polo rose,
1: matin.
0: Oui, voilà. Non, non plus.
1: Ils écoutent Ici Gascogne.
0: Ah, ça serait bien. Enfin, 2000, on en a un petit peu plus. Heureusement pour nous, sinon on va faire une boutique. Alors je veux dire, on va prendre la direction de l'Irlande et figurez-vous que ces 2000 personnes ont le point commun de toutes porter le même nom de famille et elles ont battu un record mondial. Elles se sont retrouvées dans une même ville et alors il s'agit des familles Sullivan et O'Sullivan. Et en ce rassemblant, ça a été officiellement reconnu par le Guinness Book des records, et bien ils ont battu le record précédent qui était détenu par les familles Gallagher. Voilà, ce sont bien des noms de là-bas, hein.
1: Oui.
0: On est en Irlande.
1: Comme Destruo est un nom bien d'ici.
0: Eh oui, mais je ne sais pas si on arriverait à en rassembler 2000.
1: Ah oui ?
0: Il y en a, mais pas tant que ça. Non, chez nous, il faudrait qu'on fasse un rassemblement de Dupouille.
1: De Dupouille.
0: Ou de Lafitte. Voilà, des trucs comme ça, ouais. Un petit peu. C'est Destruo, il y en a, mais il n'y en a pas tant que ça.
1: Ouais, des Benjeloud.
0: On va faire un rassemblement, on serait 2-3 sur une place et puis on prendra une photo en disant c'est le record mondial de Benjeloun en Gascogne, mesdames, messieurs. Bon, ben magnifique. Allez, il fait 6h52. Les 3 plus d'ici Gascogne. Ces infos qu'on a pour vous, de choses qui se passent autour de chez vous ici Gascogne tous les jours. À vos côtés, on commence avec un rendez-vous autour de la sécurité routière. Ça se passe à Cabretonne demain.
1: Oui, au premier trimestre, la mortalité a doublé sur les routes landaises. Face à ce constat alarmant, la Max se mobilise. Demain, entre 10h et 17h, elle donne rendez-vous sur l'esplanade de la Liberté à Cap-Breton pour le grand lever de pied. En fait, c'est un événement pour sensibiliser. C'est gratuit, c'est ouvert à tous. Au programme, des simulateurs, des parcours ludiques de vélo ou de trottinette, et puis des ateliers immersifs ainsi qu'une conférence témoignage à la salle Océane.
0: Lever le pied, donc, c'est protéger des vies. Rendez-vous demain à Cap-Breton. Une balade, tiens, on reste au bord de l'eau, à la découverte des milieux dunaires. Ça se passe demain après-midi à l'ITMX. Balade commentée pour comprendre la formation de nos dunes, les plantes qu'on y trouve. Il y a un petit circuit d'1,5 km pour cette balade. Le départ est prévu à 15h depuis la chapelle du Cap de Lomi et c'est absolument gratuit.
1: Enfin, la date approche, un concert événement dans les arènes de Mont-de-Marsan samedi prochain, samedi 13 juin. Le concert du duo hollandais dit Inspecteur Clouseau. Les Rock Farmers reviennent dans les arènes du Plumasson et le concert c'est à 19h samedi 13 juin.
0: Et ça va faire trembler les murs, croyez-moi. 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Voilà pour ces 3 plus et The Great Pretender. C'est pour la musique tout de suite et ça c'est cadeau. S'il vous plaît, Monsieur Mercury.

0: Ah, c'est classieux, ça. Freddie Mercury avec The Great Pretender. Ici, Gascogne, dans 3 minutes, 7 heures. Le retour de l'info, l'actu locale, le journal, ce sera avec Leïla Benjelloun. Mais auparavant, on a rendez-vous avec l'humour en tube. Fred Ballard et ses humoristes. On va entre autres parler ce matin entretien d'embauche.
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0: Et à 6h58, c'est l'humour en tube avec Fred Ballard. Fred Ballard et ses humoristes pour parler aujourd'hui entretien d'embauche et d'évaluation.
10: Quel est votre défaut ? Alors là, en général, on dit je suis perfectionniste, exactement. Et là, il me dit non, je veux un truc personnel. Je fais ok, je suis nécrophile.
11: C'est vrai que c'est un défaut très original qui peut interpeller leur recruteur, mais attention avec cette technique de Warinichen, il faut quand même nuancer ce défaut singulier pour rassurer le recruteur sur votre professionnalisme.
10: Mais seulement en dehors des heures de travail, ça c'est mon côté perfectionniste sur le timing. En fait, moi mon but c'est de les perturber. Une fois il y a un mec qui m'appelle, il me dit bonjour monsieur, je fais non moi c'est madame. Et déjà il fait ah pardon, je suis vraiment désolé. Et là t'as une autoroute devant toi. Tu peux demander le salaire que tu veux, les vacances que tu veux.
11: Voilà, c'est pas hyper académique comme coaching, mais par les temps qui courent, ça peut se tenter. Si le recruteur a bien suivi sa formation anti-discrimination, c'est dans la poche. Et si ça marche pas, Thomas Wiesel va nous aider à relativiser.
12: Le métier prend tellement de place dans nos vies. Vous savez, quand on rencontre quelqu'un pour la première fois, souvent la première question qu'on pose, c'est « qu'est-ce que tu fais dans la vie ?» Puis on répond avec son métier. On aimerait bien répondre autre chose, on aimerait bien se définir autrement, mais c'est difficile. T'en as qui essayent, t'en as qui disent « oh, je souris au ciel, je remercie la terre d'être là, mais parce que répondre « je suis au chômage », c'est encore pire. »
11: Voilà, mais il n'y a pas à dire, quand des humoristes nous donnent des conseils pour trouver du travail, on a tout de suite très envie de faire leur métier quand on sera grand. Être payé en fou rire tous les soirs, c'est quand même le plus beau métier du monde.
0: Fred Ballard, l'humour en tube.
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0: Ici Gascogne, première sur l'actu locale dans les Landes, il est 7h. Le journal, Leïla Benjelloun.
13: Le Girondin de 57 ans, accusé d'avoir empoisonné sa femme avec un stylo à insuline, connaîtra sa condamnation. Aujourd'hui, cet homme est jugé depuis avant-hier devant la cour d'assises des Landes à Mont-de-Marsan. Les faits remontent à 2022, à Pujol-le-Plan, dans la maison du couple, aujourd'hui divorcé. Interrogé pendant plus d'une heure hier, l'accusé a tenté d'inverser les rôles, de convaincre la cour que la victime, c'est lui, pas son ex-épouse, Manon Clavry.
14: Ça commence dès que la présidente revient sur cette nuit du 16 février 2022, où il a piqué son ex-femme à l'insuline. J'étais à bout, j'avais subi du chantage au suicide toute la semaine de sa part. La présidente lui demande « Mais c'est vous la victime ?» La procureure ensuite revient sur les enregistrements où on entend monsieur dire à madame juste après la piqûre alors qu'il lui tend un verre d'eau sucrée « Bois le sucre, tu veux me mettre dans la merde ou quoi ?» Elle remarque qu'il ne craint pas pour sa santé à elle, mais pour ce qu'il va advenir de lui. Pendant son interrogatoire, l'accusé a parfois un sourire en coin, presque un air supérieur, quand il devance les questions de la cour. Autre moment marquant, celui où la présidente lui demande pourquoi, un jour où madame est aux toilettes, il prend un couteau de cuisine et fait les 100 pas devant la porte. Il répond que non, ce n'était pas pour s'en prendre à elle. « J'étais prêt à me faire du mal aussi. » Vous êtes suicidaire, monsieur ? Ce n'est pas ce qui ressort de votre expertise psychiatrique, lui répond la présidente.
13: Et le verdict est attendu d'ici ce soir. Tous les comptes rendus d'audience de ce procès sont à lire sur ici.fr. Le corps découvert hier dans un silo à grains près de Florence est probablement celui de Liana. Une autopsie va être pratiquée pour confirmer son identité. Mais les vêtements retrouvés sont les mêmes que ceux que la collégienne de 11 ans portait il y a une semaine quand elle a disparu. Le Le suspect principal, suspect numéro un, n'a jamais été poursuivi, jamais été placé en garde à vue avant la disparition de Liana, alors qu'il est soupçonné dans 5 dossiers qui concernent des mineurs. Le drame de Liana, c'est aussi la chronique de dysfonctionnements en chaîne dans la justice. Le garde des Sceaux, Gérald Darmanin, a annoncé l'ouverture d'une enquête interne et se dit terrifié.
4: Comme ministre, je suis terrifié, comme père de famille, encore plus par ce drame ignoble qui est en train de se dérouler. Et par respect pour les familles et pour l'enquête, je ne vais pas la commenter, je ne vais pas rentrer en détail, mais j'ai fait avec le ministre de l'Intérieur une annonce, et c'est très rare pour le ministre de la Justice, une inspection, alors même que l'enquête est ouverte, puisqu'effectivement la personne qui pour l'instant est suspectée, qui est placée en détention provisoire, a manifestement des antécédents, même s'il n'a jamais été condamné pour les plaintes, elles ont été classées, et on peut se poser un certain nombre de questions sur pourquoi cette personne, qui manifestement a des graves soupçons de violence ou de violence sexuelle sur les mineurs, notamment il a été viré de son établissement scolaire parce qu'il aurait eu une relation avec une de ses élèves, n'a pas été mis hors de portée de jeunes, et notamment de cette jeune fille aujourd'hui.
13: Gérald Darmanin, le ministre de la Défense, participe à une réunion de crise ce matin à Matignon autour du Premier ministre Sébastien Lecornu, qui a annulé son déplacement prévu ce matin et consacré au narcotrafic. Il y aura aussi Laurent Nunez, le ministre de l'Intérieur.
0: Boris Vallaud, le député des Landes, des chefs de file et des socialistes à l'Assemblée nationale, est notre invité tout à l'heure à 8h moins le quart.
13: On évoquera avec lui son dernier ouvrage, Nos vies ne sont pas des marchandises. On parlera aussi du contexte politique national à un an de la présidentielle. Alors que Olivier Faure, le numéro 1 du PS, souhaite une double primaire pour choisir le candidat de la gauche sans LFI. La route qui relie Hossegor à Peyrorade a rouvert vers 22h30 hier soir. Elle est restée fermée pendant plusieurs heures hier après-midi à cause d'un accident entre un poids lourd et une voiture au niveau d'Oriste. Un homme a été légèrement blessé. La route a donc été coupée le temps de dégager le camion qui transportait des poteaux en béton.
0: Qui reste, qui part au stade Montois Rugby?
13: Un peu moins d'une semaine après la gifle, après la relégation du club de rugby jaune et noir en national, rien ne filtre du côté de ses dirigeants. Jean-Robert Cazot, le président, a indiqué dans un communiqué avoir préparé un plan B, celui de la relégation. Il doit le présenter dans les jours, les semaines à venir, mais quelques informations ont filtré ces dernières heures, Pierre-Albert Blanc.
15: Romain Maroy va rester avec un rôle possiblement renforcé qui s'apparenterait à celui plus ou moins de manager, entraîneur principal depuis l'année dernière. L'ancien talonneur aurait alors autorité renforcée sur la totalité de l'effectif. Il s'appuiera sur Stéphane Barberena, dont l'arrivée devrait être validée incessamment pour prendre en charge la touche. Le Bayonnais, qui par le passé a œuvré à Dax, Styros et Oloron, est libre de tout contrat avec l'Aviron. Quid derrière pour suppléer Brice Cadieux, beaucoup sanctionné cette saison encore pour ses écarts de langage avec les fédéraux. Loustalo, Duplessis, en duo entraîneur-joueur, Laoussas Piassou, l'ancien ouvreur actuellement en charge des juniors stadistes qui ne vont pas bien. Côté nouveauté fraîche, 6 joueurs étaient annoncés. On peut penser que Tafili, le pilier d'Oyonnax, Le Rêtre, l'arrière de France, 7, Houston, pilier australien de Los Angeles, et Manu, le centre de Nevers, vont aller se faire voir ailleurs. Et qu'en sera-t-il du rôle de Julien Cabanne, l'ancien ailier depuis un an coordinateur de toutes les équipes.
13: Et sachez que Jean-Robert Cazot, le président du stade Montois Rugby, sera l'invité de Pierre-Albert Blin et de ses têtes à Pâques le vendredi 19 juin à 18h sur Ici Gascogne, en direct bien évidemment. À l'occasion du passage du Tour de France à Ajetmo dans les Landes, l'éco-organisme Écosystème, qui est partenaire de la Grande Boucle, et le Ciétum de Chalos s'associent dans une collecte solidaire de téléphones. Les vieux appareils seront recyclés, réparés, distribués ou revendus à petit prix à des personnes en difficulté. Et vous pouvez les déposer à partir d'aujourd'hui et jusqu'au 30 juin dans l'un des 16 points de collecte participants. On vous a mis la liste détaillée sur ici.fr. Quel EHPAD parcourra la plus grande distance à vélo? Le CIAS Cœur Hauteland lance un grand challenge à l'occasion du passage du Tour de France dans les Landes le 10 juillet au départ d'Ajetmo. Les EHPAD de Labrit, Luxeuil, Sors, Sabre et Pissos s'affrontent dans une folle compétition. Parcourir la plus longue distance sur un pédalier, raconte Nathalie Marchal. Elle est responsable du pôle inclusif au CIAS Cœur Hauteland.
16: Alors sur Labrit, on a mobilisé les habitants du village parce que l'idée, c'est de faire pédaler ensemble les habitants de nos EHPAD, les familles, les professionnels, les bénévoles, les écoles, le centre de loisirs. Ils sont venus avec quelques enfants et quelques familles qui étaient présentes et qui se prennent au jeu et pédalent aussi. Donc les résidents, ils savent que le Tour de France va passer le 10 juillet devant les trois EHPAD, que de Labrit, de Luxeuil et de sort. Chaque EHPAD aura sa couleur de maillot. Ils ont hâte, hein, ils sont contents, ils ont envie de participer, ils seront présents et on a prévu l'emplacement pour accueillir le Tour de France ce jour-là, le 10 juillet, pour les accompagner.
13: Reportage avec les résidents de l'EHPAD de la Brite à 7h32 en train de pédaler. Le Tour de France partira donc d'Ajetsmo pour rejoindre Bordeaux le 10 juillet. Ce sera aussi la fin de ce challenge.
0: À quelques jours du Mondial 2026, l'équipe de France reçoit un avertissement.
13: Les Bleus de Didier Deschamps ont perdu 2-1 face à la Côte d'Ivoire hier soir en match amical. Ryan Cherki a inscrit l'unique but français. Les Bleus disputent un deuxième et dernier match de préparation lundi soir à Lille face à l'Irlande du Nord avant leur entrée en lice dans cette Coupe du Monde le 16 juin contre le Sénégal.
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13: La météo, Jérôme.
0: Des nuages pour ce matin avec quelques gouttes qui ont terminé de s'évacuer tôt au lever du jour. Ensuite, le soleil fait son apparition en cours de matinée et il reste bien accroché au-dessus de nos têtes pour cet après-midi. Après-midi lumineuse avec de temps en temps un petit voile nuageux et des températures maximales cet après-midi entre 20 et 23 degrés, de 20 à 21 degrés sur notre côte et de 22 à 23 degrés à l'intérieur du département. 22 à Mont-de-Marsan, 23 degrés en pays d'Aqua. Ça dit quoi pour notre week-end? Allez, demain, encore un petit peu de nuages le matin, voire quelques gouttes de pluie, c'est possible. Dans l'après-midi, c'est un temps sec qui se met en place avec des éclaircies. On aura demain, côté température, des maximales entre 21 et 22 degrés. Le grand retour du soleil en pleine forme, c'est pour dimanche. Soleil toute la journée et maximale entre 25 et 29 degrés.
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0: Et Bambou et Marc Lavoine, dis-moi que l'amour.
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0: moins que l'amour avec Marc Lavoine. Dans un petit instant, David Ossilou vient nous retrouver pour son édito Mon œil, inspiré par l'actu du moment et par un anniversaire qu'on va fêter ce week-end, les 90 ans des congés payés. On en parle dans un petit instant, mais là, jouons.
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0: Ben oui, c'est l'heure de la grande feria, 7h12. Et il y a du très beau cadeau. Dernière occasion pour vous de repartir avec le cadeau du jour.
3: Parce qu'attention, ce sont vraiment les dernières. À gagner ce matin, 2 places pour les finales des Coupes des Landes de basket, la Coupe du Monde des Landes, comme on l'appelle. Ça se passe aux arènes de Gamard-les-Bains et c'est demain.
0: Oui, arène surchauffée à Gamard-les-Bains à partir de 19h avec les 2 finales, bien entendu, qui sont programmées. Filles et garçons qui vont mettre aux prises du côté féminin les espoirs de Basketland à leurs adversaires d'Agette Momomeuil-Castagnos Basket. Et du côté masculin, c'est un duel de National 2 sur le parquet entre l'ASCH, c'est le club de basket qui regroupe Serre-Lousse, Sainte-Colombe et Orsarieux, et l'Adour d'Axland Basket. Vous voulez repartir avec vos 2 places. Ce sont les toutes dernières. Laila l'a dit, n'en cherchez plus dans le commerce. C'est complet, archi complet. Donc là, on offre vraiment les 2 dernières ce matin. Alors venez, venez dans la rue de notre grande feria. Nous avons nos 2 beaux dégâts qui se font face. Chacune diffuse sa musique. Et comme ce n'est pas la même musique qui est diffusée, ça donne un petit mélange sympa au milieu de la foule. À vous d'identifier un des 2 titres de ce mix. Ça fait comme ça.

0: Avez-vous reconnu un des deux titres? Un seul suffit pour repartir avec vos deux places. Bonne chance à vous. Nathalie vous attend au 05 58 46 50 50. C'est la grande Feria.
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0: Et à 7h14, l'édito de David Ossilou qui vient nous

0: a provoqué. Regardez la série ET36 sur TF1. Écoutez ce que dit cette grande bourgeoise qui revient à Nice cet été-là.
1: Non, mais des ouvriers en vacances. Tu verras, Henri, bientôt plus personne ne voudra travailler dans ce pays.
0: Non, elle en fait des tonnes. Mais au fond, la bourgeoisie comprend quelque chose. Les congés payés, ça change tout. 90 ans plus tard, la majorité des Français font leur bagage. L'an dernier, 72% des Français sont partis en vacances. Quoi qu'il arrive, même si le plein d'essence coûte une fortune. Sauf que un tiers des salariés français n'utilisent pas tous leurs congés. Trop de boulot ou surtout pas assez d'argent. D'où l'idée d'un député des Alpes-Maritimes, puisque ces jours ne sont pas pris, autant laisser les salariés les vendre à leur employeur. Volontairement, dit-on. C'est pas si facile face à son patron de dire « Non merci, je préfère la plage ». Reviens Léon, ils sont devenus fous. En 36, tu leur avais donné du temps libre, tu disais que le loisir allait devenir la part la plus importante de la vie, tellement importante qu'on propose de la racheter. Puisque vous...

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1: L'édito de David Ossilou, mon œil. Allez, bon réveil, merci d'être avec nous. Peut-être pas en vacances ce matin, sur le chemin du boulot et sous la grisaille. Oui, il y a de la grisaille actuellement, mais ça va aller mieux cet après-midi avec le retour du franc soleil. 13 degrés à l'heure actuelle, c'est Martine qui nous le dit. C'est ce qu'elle a à Biscarros avec des nuages. Noël aussi à la tête dans les nuages avec 11 degrés sur Mont-de-Marsan. All night long, Lionel Richie. Juste après, on joue la grande feria à gagner vos places pour les finales de Coupe des Landes de basket dans 3 minutes.

0: Night Long, Lionel Richie, dans les yeux d'Emily, dans un petit instant pour la musique, c'est avec Joe Dassert, mais auparavant on joue.
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0: 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Et on joue avec Valérie qui est à Naros. Bonjour Valérie.
3: Bonjour.
4: Bonjour Valérie.
0: Valérie, vous allez partir vous occuper de votre classe de CP aux alentours de 8 heures, j'imagine.
3: Oui, c'est ça.
0: Mais auparavant, vous avez tenté votre chance dans la grande feria pour repartir avec vos places pour ces finales de Coupe des Landes de basket, demain dans les arènes de Gamarde, à vivre bien sûr en direct également sur Ici Gascogne. On va vous offrir les toutes dernières places, les deux dernières, puisque c'est complet de chez complet. Et pour repartir avec ces places, ce matin, nous avons joué avec notre mix de sonos dans la rue de notre grande feria, nos deux bodegas qui diffusent chacune leur musique avec ce joli mélange. Valérie, qu'avez-vous reconnu dans ce mix ?
3: J'ai reconnu Goldman et Réglisse.
0: Oui, il y avait Jean-Jacques Goldman. Elle a fait un bébé toute seule, oui. Et il y avait également Réglisse, mais de l'huile.
3: Voilà.
0: Eh bien, c'est une très bonne réponse et c'est avec grand plaisir que je vous offre les dernières places, les deux dernières. Vous êtes la dernière du département et peut-être même au monde à profiter de ces places pour aller dans les arènes de Gamarde demain dès
3: 19h. Bravo. Félicitations. Vous m'envoyez ravie, je vous remercie beaucoup.
0: Passez une très belle journée.
3: Merci beaucoup.
0: Et un bon week-end avec un petit peu d'avance. Salut Valérie.
3: Voilà. Merci beaucoup, au revoir.
0: Merci de vous réveiller avec nous. Allez. 7h22, c'est l'écho d'ici avec Carl Da Silva. On met en avant les entreprises de chez nous qui bougent.
5: Oui, direction Sobrig ce matin avec une entreprise qui s'est spécialisée dans le nettoyage des panneaux solaires.
6: Justin Hubeau, bonjour.
7: Bonjour.
6: Qu'est-ce qui vous a poussé à vous lancer dans le nettoyage de panneaux solaires ? Comment est née cette idée ?
7: Ça fait moi maintenant 6 ans que je suis dans ce secteur d'activité. Et quand on a vu le nombre d'installations et les mètres carrés qui étaient posés, c'était pour moi, je pense, une opportunité de me lancer dans ce créneau-là.
6: Bon, beaucoup pensent qu'un panneau solaire, c'est auto-nettoyant avec la pluie. Bon, c'est pas toujours le cas.
7: Ben, y a toujours, en fait, si vous voulez, du pollen notamment qui s'installe. Et en fait, quand ça commence à s'installer, ben, ça retient... les saletés. Écoutez, en tout cas, ils perdent en rendement, effectivement, ça optimise pas en tout cas la production solaire.
6: Alors vous nettoyez les panneaux de façon écologique, ça veut dire quoi exactement ?
7: On utilise de l'eau on nettoie seulement à l'eau claire, avec de l'eau qui est déminéralisée. Donc il n'y a aucune utilisation de produits chimiques. En fait, on utilise soit des robots de nettoyage qui se pilotent un peu comme des voitures télécommandées, ou alors avec des perches, pour des plus petites installations, une perche robotisée en carbone. Qui permet de nettoyer tout type d'installation.
6: Vous nettoyez pas que des panneaux solaires ?
7: Alors on a également une activité où c'est vraiment une autre activité où on fait du nettoyage à la vapeur. Donc là également qui est écologique, c'est-à-dire qu'on nettoie à la vapeur basse pression, à haute température, plutôt aux alentours des 130 degrés. Mmh. Et en fait, ça permet de nettoyer beaucoup de types de supports, des toitures, des façades, des monuments, en respectant le support sans l'abîmer.
6: Qui fait appel à vous généralement ?
7: Alors écoutez, on travaille pour la partie, en tout cas vapeur, on travaille beaucoup avec le particulier, les collectivités et également les professionnels pour nettoyer par exemple des devantures de magasins. Et après pour la partie photovoltaïque, on travaille beaucoup pour des professionnels et on a également une partie pour les particuliers.
6: Bon, si je suis particulier, que je veux faire nettoyer mes panneaux, ça me coûte combien à peu près ?
7: Alors, écoutez, ça dépend un petit peu. Aujourd'hui, on met en place, ce qu'on essaye de proposer, c'est de mettre en place des contrats d'entretien annuels. Où là, ben forcément, il y a un prix qui est plus avantageux.
6: Votre entreprise est implantée dans le sud des Landes, mais votre zone d'intervention va au-delà de cette zone ?
7: Oui, tout à fait. Nous, aujourd'hui, on intervient, on va dire, pour la partie photovoltaïque, c'est vraiment dans le sud-ouest, de manière générale. Et ensuite, pour tout ce qui est vapeur, c'est un secteur qui est un peu plus restreint. Mais voilà, en tout cas, on peut intervenir dans le 64, dans le 40, dans le 32... Vous voyez là, quand je vous parle, on est actuellement dans la région bordelaise, donc on a un secteur d'activité d'intervention qui est assez important.
6: Et là, vous faites quoi exactement ?
7: Là, on est sur une grande toiture de 2000 m² à Bordeaux. Mmh. Voilà, et là, c'est plutôt du professionnel, où on nettoie sur une toiture plate.
6: Sowash, entreprise landaise spécialisée dans le nettoyage des panneaux solaires, entre autres, et nous étions avec Justin Hubeau. Merci beaucoup, Justin.
7: Merci à vous.
0: Carl Da Silva et l'écho d'ici, c'est Gascogne, 7h25, de vos chansons préférées toute la journée. On va s'ambiancer avec les yeux d'Emily et Joe Dassert.
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0: l'ambiance dans les yeux d'Emilie avec Joe Dassert. Et dans moins de deux minutes, c'est le retour de l'info. Ici Gascogne à 7h30.
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0: Leïla, dans l'info d'ici à 7h32, on pédale.
2: Et oui, on va vous parler de ce grand challenge organisé dans les 5 EHPAD de Haute-Lande à l'occasion du passage du Tour de France dans les Landes le 10 juillet.
0: À découvrir juste après le 90 secondes info. Toute l'info en France et dans le monde, Cyril Lardo.
10: La colère à Fleurance dans le Gers, c'est la réponse politique à Paris. Réunion ce matin autour du Premier ministre et des ministres de l'Intérieur et de la Justice dans le cadre de l'affaire Liana. Le corps d'une enfant portant des vêtements similaire à la collégienne de 11 ans a été découvert hier dans le Gers. Une quatrième fusillade en un peu plus d'un mois, quartier Beautière à Nantes. Un homme de 18 ans tué sur fond de règlement de compte entre trafiquants de drogue. La victime était connue de la police et de la justice. Le gouvernement dévoile aujourd'hui sa feuille de route contre les accidents de travail mortels et graves. Plus de 760 en 2024. La priorité est donnée aux jeunes et aux nouveaux arrivants dans les entreprises, car ce sont les plus exposés aux accidents. Fin des négociations prévues aujourd'hui entre les différents opérateurs téléphoniques pour la vente de SFR. Bouygues, Orange et Free ont trouvé un accord à 20 milliards d'euros en avril, mais les discussions ont dû être prolongées face aux nombreux détails à régler. Ce n'est pas très rassurant à 11 jours du premier match des Bleus au Mondial de foot face au Sénégal. L'équipe de France, battue hier soir en match amical, 2-1 par la Côte d'Ivoire. Prochain match amical, lundi, face à l'Irlande du Nord. Et puis la Française des Jeux vient de lancer un appel. Un jackpot de 13 millions d'euros remporté fin avril n'a toujours pas été réclamé dans l'Orne. Le gagnant a jusqu'au 22 juin pour se faire connaître. Sinon, ce sera perdu. C'est à lire sur ici.fr.
0: Ici Gascogne à 7h32. L'info d'ici, on va être sportif ce matin, on va pédaler, Leïla.
2: Qui parcourra la plus grande distance à vélo ? Le 10 juillet, le Tour de France partira d'Ajetmo pour rejoindre Bordeaux. Il doit passer par la Haute-Lande, hein, devant, juste devant, les EHPAD de Labrite, Luxeuil et Sors. Alors pour fêter ça, le CIAS Haute-Lande a lancé un grand challenge. Les 5 EHPAD du territoire s'affrontent sur des pédaliers dans une course folle au kilomètre. Le défi a commencé aujourd'hui, doit se terminer le 10 juillet. Et notre reporter Nicolas Corsan a suivi une partie de la course à l'EHPAD de Labrite.
11: Là, c'est Josette qui va venir pédaler.
12: Et la compétition est lancée.
11: Ouh là là, que c'est dur. C'est le début qui est dur. Vous allez voir, vous allez avoir des cuisses en béton.
12: Pour se motiver, les résidents peuvent compter sur les encouragements de l'animatrice.
11: Combien de kilomètres heure ? Allez-y. 22 kilomètres heure, c'est plutôt pas mal.
13: C'est bien
11: pour un début. Il y a Rose. Vous avez pédalé, vous, l'autre jour ?
14: Les jambes, ils tiennent pas longtemps debout. C'est bien, c'est agréable. Pour bouger les jambes, c'est pas mal.
15: Le maillot jaune, c'est pour...
16: Pourquoi pas, oui.
12: Alain, 72 ans, c'est le grand favori.
16: J'enfile le maillot jaune avec un peu de mal, mais je l'enfile quand même.
12: Le visage transpirant, il ne quitte pas le pédalier.
16: J'ai pédalé hier, ce matin, 10 km. C'est pas mal 10 km. Je compte arriver premier, alors j'espère qu'on va y arriver.
12: Marthe, 94 ans, commente son exploit.
17: Ça s'améliore, on s'améliore pas.
1: C'est bien, plus on est, plus on rigole.
12: Et Maëlys, l'animatrice, est fière de son équipe.
13: Hier à tous, le personnel, les enfants, les passants et vous, on a fait 194 km.
12: Parce que le challenge est ouvert aux visiteurs, aux écoles aussi et enfants des centres aérés, Nathalie Marchal est responsable du pôle inclusif.
17: Il y a une bonne ambiance, il y a toujours les résidents, ils les accueillent chaleureusement parce que c'est surtout aussi les sourires qui sont présents et ça crée une atmosphère assez conviviale.
12: Et parmi les résidents les plus investis, Alain, compétiteur dans l'âme.
16: Eh oui, c'est nous quand on gagne, on rêvait que je pédalais alors.
18: À ce point-là.
12: Et Marthe avec son esprit Coubertin.
19: Le plus important, c'est de participer.
16: Voilà, exactement.
2: Voilà, et le challenge a commencé en début de semaine, hein, et il doit se terminer le 10 juillet. Les compteurs des 5 EHPAD participants seront alors relevés avec à la clé 3 maillots. Un jaune, un blanc à pois et puis un vert.
0: Dans les infos, dans le journal à 8h, Laïla.
2: Le témoignage poignant devant la cour d'assises des Landes des filles de l'homme jugé depuis mercredi pour avoir voulu empoisonner son ex-épouse. Le verdict est attendu aujourd'hui. Une journée de sensibilisation à l'hôpital de Mont-de-Marsan contre le cancer de la peau et puis une collecte solidaire de téléphone en Chalosse et en partenariat avec le Tour de France.
0: Ici Gascogne, 7h34.
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0: C'est fluide sur nos routes au niveau du trafic à l'heure actuelle. Pas d'incident, pas d'accident. Mais si vous remarquez une difficulté, bien sûr, elle bon réflexe. Priorité à vos inforoutes au 05 58 46 50 50. Ce matin, on circule avec un petit peu de grisaille, parfois au-dessus de la tête. Quelques gouttes de pluie ont terminé de s'évacuer tôt ce matin. C'est maintenant le soleil qui va grignoter et faire son boulot pour aujourd'hui. Grignoter du terrain par rapport aux nuages en cours de matinée. Et puis, bien briller cet après-midi au milieu d'un petit voile nuageux. Les températures maximales de ce vendredi entre 20 et 23. 3 degrés, 20 à 21 degrés sur le front de mer et une vingtaine de degrés, 22 à 23 degrés à l'intérieur du département. Le plus chaud en Pays d'Acquois.
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0: Invisible Touch, c'est Genesis pour la musique.

0: Invisible Touch avec Genesis, le retour de la musique avec Vanessa Paradis, les épines du cœur dans quelques minutes. D'ici 8h, Leïla, l'invité d'ici Gascogne Mater.
1: Bon, on reçoit ce matin Boris Vallot, député socialiste des Landes, président du groupe PS à l'Assemblée nationale. On va évoquer avec lui notamment la parution de son dernier livre, Nos vies ne sont pas des marchandises. On évoquera aussi le contexte national à un an de la présidentielle.
0: Mais auparavant, on va cuisiner grâce à qui? Grâce aux brigades du pire.
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0: Oui, car c'est le moment d'aller voir ce qui se passe sur Ici Roquepouille, la radio des Brigades du Pire. Comme sur Ici Gascogne, il y a plein de rendez-vous. Et entre autres, c'est obligé, toutes les radios ont leur rendez-vous cuisine. Ici Roquepouille a son émission, la Gascogne au fourneau. Et pour l'animer, eh bien, nous sommes avec Lucière Chinouille. Bonjour Lucière.
4: Oui, dans le cadre de la rubrique culinaire La Gascogne au fourneau, Nicole d'Artigolode va nous présenter une de ses recettes dont elle a le secret. Nicole, bonjour, qu'allez-vous nous présenter comme recette?
5: Et bonjour mon petit Lucière. Aujourd'hui, la tarte au reste. Une recette légère et économique, comme moi.
4: La tarte au reste donc, et alors?
5: Eh bien mon petit Lucière, tu ouvres le frigo. Une odeur de poisson qui te saute au nez. Tu regardes de plus près et tu t'aperçois que tu as oublié la poche de sardines que tu devais faire griller. Mais c'est pas tout.
4: Ah bon ?
5: En levant les yeux, tu découvres ces vieilles lasagnes moisies, recouvertes de bleu, oubliées aussi. Et en faisant un peu de place, tu te retrouves un vieux morceau de boudin tout mou et luisant. Mais ce n'est pas fini.
4: Non.
5: Et oui, il y a aussi un bocal à moitié vide de haricots tarbés. Ils ont changé de couleur depuis le temps qu'ils sont au frigo.
4: Des haricots tarbés, vous dites?
5: Oui, des haricots péteurs, si tu préfères. Bon, moi, j'en mange pas trop. Hein. Autrement, après, je pourrais partir en Ukraine pour asphyxier les Russes. Il faut rire un peu, hein.
4: Mais vous en faites quoi de tous ces restes?
5: J'y arrive. Ouh, il est presté, celui-ci. D'abord, je mets une pâte feuilletée de chez Lidl dans un moule et je verse tous les restes dedans.
4: Tout?
5: Mais oui, tout! Tu déposes les restes, les uns après les autres, là, sur la pâte. Tu étales tout ça bien et dans un bol, tu vas mélanger de la crème fraîche, du beurre, du sel et là, c'est le secret de Nicole. Tu rajoutes 20 grammes de poivre mexicain et 30 grammes de piment camerounais.
4: Pas d'Espelette, le piment.
5: Oh, mais arrête avec ton piment d'Espelette. C'est pour les EHPAD, ça. Bon, allez, tu me remues tout ça, là, et là, voilà. Et tu vas m'étaler cet appareil sur les restes. Voilà. Tu comprends? Le piment, ça met un peu de feu sur la langue. Comme ça, tu sens plus le goût de rien.
4: Et alors?
5: Eh bien, tu mets ta tarte au four. Et quand c'est cuit, tu la sors. Et ton plat est prêt à être servi. On dit merci qui?
4: Merci Nicole. Ici Roquepouille. À vous les studios.
5: Et bon appétit!
0: Oui, bon appétit, je sais pas, je pense qu'on va avoir un petit peu l'estomac, comment dire, solide pour la tarte au reste de Nicole d'Artiguelong. En tout cas, si vous voulez réécouter la recette, vous n'avez pas noté toutes les étapes ou réécouter tous les numéros précédents d'Ici Roquepouille, vous allez surfer sur ici.fr. Les épines du cœur, c'est le tout nouveau Vanessa Paradis. Ici Gascogne, 7h42, bon réveil.

0: Les épines du cœur, Vanessa Paradis, ici Gascogne, 8h moins le quart.
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0: L'invité d'ici Gascogne, ce matin, Laïla, nous sommes avec Boris Vallot, député socialiste des Landes et président du groupe EPS à l'Assemblée nationale.
3: Bonjour Boris Vallot.
4: Bonjour.
3: Alors vous êtes avec nous ce matin pour évoquer votre dernier livre, Nos vies ne sont pas des marchandises. Mais d'abord, une question autour du drame de la disparition de Liana. C'est probablement le corps de l'enfant qui a été découvert hier dans le Gers. Le suspect avait fait l'objet de plusieurs plaintes, dont certaines pour viol sur mineur. Il n'avait jamais été poursuivi, jamais placé en garde à vue avant la disparition de la collégienne. Qu'est-ce que ce drame dit de notre système judiciaire, Boris Vallot ?
4: D'abord, avant de dire ce qu'il dit de notre système judiciaire, et je veux dire, moi, l'horreur que m'inspire cette annonce. Je l'ai entendue ce matin en allumant la radio. J'ai une pensée pour sa famille, même si le corps n'a pas été identifié. Tout semble indiquer que c'est cette petite fille. Je pense à ses amis, à ses camarades de classe. Et c'est épouvantable. Voilà, c'est épouvantable. Qu'est-ce que ça dit du fonctionnement de notre justice ? C'est précisément la question qui lui est posée, et dont je comprends qu'elle est posée par le garde des Sceaux lui-même, qui a diligenté une enquête administrative. J'ai entendu aussi ce matin que le Premier ministre convoquait à Matignon le ministre de l'Intérieur et le ministre de la Justice. Il y a en effet la nécessité de comprendre ce qui s'est passé, de comprendre pourquoi un homme dont manifestement les antécédents étaient connus, a pu, si c'est lui, bénéficier encore de la présomption d'innocence, mais récidiver de cette manière, de la pire des manières.
3: Et ça vous choque justement le drame aurait pu être évité ?
4: Écoutez, vous savez, je suis incapable de le dire, donc je ne vais pas me prononcer. Il y a une enquête administrative, il y aura la justice qui va se saisir de ce crime. Et je crois que le moment est celui du deuil avant d'être celui de la polémique.
3: Alors je le disais, Boris Vallot, vous êtes là pour parler de votre livre « Nos vies ne sont pas des marchandises ». Et puis l'une des clés que vous donnez dans votre livre, c'est donc ce concept de démarchandisation. Vous regrettez que des pans entiers de nos vies soient soumis aux lois du marché, la santé, le grand âge, le logement, la petite enfance, l'eau. Est-ce que c'est notre département des Landes qui vous a justement inspiré, quand on sait que le secteur des EHPAD, chez nous par exemple, est resté dans le secteur public et c'est une particularité landaise ?
4: Eh bien oui, et je vais vous dire qu'à la faveur de la sortie de ce livre, avoir l'occasion de parler des Landes et du modèle landais est pour moi une grande fierté et un grand bonheur. Vous avez raison de dire qu'il y a des politiques démarchandisées dans les Landes. Et vous avez cité l'exemple des EHPAD. Il n'y a pas d'EHPAD à but lucratif dans les Landes. Et vous savez que le modèle landais, même si on sait que la prise en charge de la dépendance, du vieillissement, est un enjeu anthropologique majeur. La population vieillir, il y a besoin, et on l'attend depuis des années et des années, d'une loi sur la dépendance, de moyens supplémentaires. Mais néanmoins, le modèle landais, il est le miroir inversé du scandale Orpea. Vous vous souvenez, il y a quelques années, pour rémunérer des actionnaires, il fallait gratter sur les couches, sur la nourriture, sur les soins, sur la surveillance. Et en plus de ça, tout ça coûtait très cher. Dans les Landes, il y a un taux d'encadrement qui est infiniment supérieur, il y a une prise en charge qui est meilleure, il y a des prises journées qui sont plus faibles, même s'ils sont difficiles pour un certain nombre de familles, mais tous les EHPAD sont habilités à l'aide sociale. Ben, que vous soyez riche ou pauvre, vous vieillissez dans les mêmes conditions, dans les mêmes EHPAD, et avec une qualité de prise en charge que le privé, en tout cas lors du scandale Orpea, n'atteint pas. Mais j'aurais pu donner l'exemple de la politique publique de l'eau. Voilà maintenant plus de 30 ans que les Landes ont décidé, avec le SIDEC, et je salue les agents du SIDEC, d'une gestion publique de l'eau, et pour 90% des consommateurs, c'est aujourd'hui le cas. Ben, ça veut dire quoi ? Un taux de renouvellement qui est l'un des meilleurs de France, et un prix de l'eau qui est probablement le plus faible de Nouvelle-Aquitaine.
3: Mais Boris Vallot, est-ce que l'État a les moyens, alors qu'on est lourdement endetté, de gérer tous ces secteurs-là ?
4: D'abord, la démarchandisation, ce n'est pas l'étatisation, la nationalisation de tout. Et pour répondre à votre question, je réponds d'une façon un peu différente. Qu'est-ce qui coûte cher, la marchandisation ou la démarchandisation ? Un exemple. Aux États-Unis, la dépense consacrée à la santé, à travers un modèle qui est un modèle marchandisé, libéral, lucratif, c'est 18% de la richesse créée. En France, c'est 12% pour un système socialisé avec la Sécu, démarchandisé. Et il se trouve qu'en France, l'espérance de vie est supérieure à celle des États-Unis et les inégalités en santé sont plus faibles. Autre exemple, 50 milliards de dividendes ont été distribués aux actionnaires depuis la privatisation des autoroutes. 50 milliards qu'on aurait pu utiliser pour les TER, pour les trains de nuit, pour les transports du quotidien, pour la décarbonation de notre parc de véhicules. Qu'est-ce qui coûte cher ? La marchandisation ou la démarchandisation ? Et puis par ailleurs, c'est posé la question des limites du marché. Le marché nous colonise de façon subreptice, et vous l'avez bien vu avec le marché total, qui est le capitalisme numérique, nous sommes nous-mêmes devenus des marchandises. Même ce qui est subjectif, nos amitiés, nos amours, notre attention, tout ça est devenu marchandise. Eh bien, il est temps de reprendre un peu le pouvoir sur nos vies, parce que le marché nous impose des vies low cost. Je vous donne un dernier exemple. Il y a 20 ans, quand vous voyagez avec votre famille, il y avait votre famille à côté de vous et votre bagage sous votre siège. Aujourd'hui, si vous voulez voyager à côté de votre famille, il faut payer. Si vous voulez un bagage, il faut payer. Si vous voulez une prise à côté de votre siège, il faut payer. Et comble du luxe, paraît-il, si vous voulez pas d'enfants dans votre compartiment, il faut payer aussi.
3: Alors Boris Vallaud, vous êtes donc le chef de file des socialistes à l'Assemblée nationale. Vous avez quitté la direction du parti socialiste le mois dernier. On va évoquer, on est à un an de la présidentielle. On a vraiment du mal à s'y retrouver pour savoir comment la gauche va trouver son candidat pour 2027. Olivier Faure, le numéro 1 du PS, a proposé une double primaire. Un vote des militants fin septembre pour désigner un candidat interne. Un vote début octobre pour désigner un candidat qui représente la gauche hors LFI. Et vous êtes totalement contre. Pourquoi ?
4: Mais d'abord, dire que dans un parti démocratique, la crise, elle n'est pas dans le fait de dire ses désaccords, d'exprimer ses doutes, de proposer d'autres chemins, de chercher précisément la discussion et le compromis pour parler d'une seule voix. Il serait dans le fait de se taire. Ben, je préférais parler à un an de la présidentielle avant qu'il soit trop tard pour que le Parti Socialiste, comme le reste de la gauche, soit en ordre de bataille. Je fais le constat qu'aujourd'hui, ça n'est pas le cas. Vous voyez que à peu près l'ensemble des formations politiques ont désigné leurs candidats, ont choisi leur stratégie. Nous ne l'avons pas fait. Et donc, il est temps de le faire.
3: Quelle stratégie
4: vous
3: préconisez?
4: La dernière proposition. Ben, moi, je considère d'abord que la politique, elle doit s'occuper des gens. Elle doit parler de la vie des gens. Elle doit répondre à des questions simples, mais qui sont urgentes. Comment aujourd'hui, quand vous bossez, vous vivez de votre travail ? Comment, lorsqu'il y a une crise à l'autre bout du monde, vous ne perdez pas de l'argent à remplir votre réservoir d'essence ? Comment, par l'école, et on sait à quel point elle est importante ici, dans nos territoires ruraux, avec des sujets de démographie scolaire, de fermeture de classe, et on se bat, pieds à pied, dans tous les villages, on n'y arrive pas toujours, pour les défendre. Comment on fait pour que nos enfants, par l'école, par les études, puissent espérer une vie meilleure que la nôtre? Comment
3: donc
4: on prend en charge?
3: C'est d'abord un programme. Mais comment on choisit le candidat?
4: Non mais ça, vous sautez les étapes. Pardon, un programme. Parce qu'avoir un candidat qu'on choisirait et dont on ne sait pas ce qu'il va raconter et ce qu'il va proposer, honnêtement, ça n'est pas très intéressant. Moi, je souhaite qu'on fasse un programme ancré dans la vie réelle, dans la vie des gens, qu'on parle des vies difficiles. Moi, c'est ce à quoi je m'emploie maintenant depuis des années, en puisant mes propositions et mes inspirations dans ce que je vis ici dans les Landes. Premier point, le programme commun. Deux, ce que j'appelle moi le contrat de législature. Inversons le calendrier électoral, on n'arrête pas de le revendiquer. Faisons-le dans la préparation de ces échéances. Parce que les élections législatives ne seront pas seulement le troisième tour de l'élection présidentielle. Vous voyez, il n'y a pas de majorité absolue à l'Assemblée nationale, il n'y aura peut-être plus jamais de majorité absolue. On voit tous les dysfonctionnements de nos institutions, c'est l'occasion de dire la façon dont nous allons gouverner, de présenter une équipe, des visages, et pas un seul, des visages de cette gauche, de cette nouvelle gauche plurielle, voilà comment je l'ai appelée. Et ensuite, j'ai la conviction qu'une fois que nous aurons fait ça, personne se lève autour de la table en disant « moi je m'en vais ». Et que nous serons capables, par une forme de consensus organisée avec des autorités morales que l'on peut solliciter, des responsables politiques qui nous ont servi, des responsables syndicaux qui ont pu prendre de la distance, la société civile, des citoyens, pourquoi pas, qui nous aideront à choisir celui ou celle qui passe seul, mais avec d'autres, conduira cela. Eh bien, il n'est pas trop tard.
3: Ça pourrait être vous.
4: Mais moi, je ne pose pas la question en ces termes. Je demande à ce que l'on mette les idées en avant d'abord. Qu'est-ce que je fais ? Je mets en avant un certain nombre d'idées, dont la démarchandisation, qui dit arrêtons d'être des marchandises et de vivre dans une grande boutique. Retrouvons le contrôle de nos vies. C'est ça qui est important.
3: Merci Boris Vallaud, député des Landes, d'avoir été notre invité sur Ici Gascogne.
0: Il est 7h53. Et le retour de la musique avec Thierry Pastor.

0: Le coup de folie de Thierry Pastor et ses Gascognes dans 4 minutes, 8 heures. Thomas Riba qui vient nous retrouver. Salut Thomas.
1: Bonjour Jérôme, bonjour tout le monde.
0: Vous nous accompagnez jusqu'à 10 heures. Stéphane Bern, votre meilleur ami d'ici quelques secondes.
1: Exactement, et avec Stéphane ce matin, on va évoquer des bâtisseurs antiques, les Romains qui ont construit l'aqueduc de Nîmes. On voyage dans le temps, bah, juste avant l'actu. Jérôme, passez une belle journée.
0: Ouais, bon
1: et
0: week-end.
1: On vous retrouve lundi.
0: À lundi.
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1: Et avant votre actualité locale dans les Landes, nous accueillons Stéphane Bern. Il est là, bonjour Stéphane.
9: Bonjour à tous.
1: Alors ce matin, on voyage avec vous au temps des chars, des sandales et des toges qui servaient presque de gilets de chantier.
9: Les Romains ont construit des routes, des temples et parfois des aqueducs. Comme dirait Obélix, ils s'en foutent ces Romains. Vers 50 après Jésus-Christ, sous le règne de l'empereur Claude, les ingénieurs romains se lancent dans un chantier colossal, amener de l'eau potable à la ville de Nemosus, l'actuelle Nîmes. Parce que boire du vin, c'est bien, mais boire de l'eau, ça aide à finir la journée debout. La source se trouve près d'Uzès, à une cinquantaine de kilomètres. Rien d'insurmontable à vol d'oiseau, sauf qu'entre les deux, il y a des collines, des vallées et un relief plutôt capricieux. Et les Romains, bah, c'est pas des oiseaux. Et ils construisent alors un aqueduc. Son secret tient dans sa pente, environ 2,5 cm par mètre. Une inclinaison minuscule mais constante, calculée pour que l'eau coule doucement, sans éroder les parois ni stagner. Un mini toboggan presque 2 millénaires avant la création de Center Park.
10: Dis donc, je voulais t'emmener au nouveau toboggan vendredi, tu peux venir ?
9: Pour franchir la vallée du Gardon, ils érigent un pont monumental à trois niveaux, le pont du Gard. Près de 50 mètres de haut, des blocs de pierre parfaitement ajustés et presque pas une goutte de mortier. Un Lego géant, mais sans la notice et avec des pièces qui pèsent plusieurs tonnes.
11: Bienvenue au plus grand concours de briques de l'univers.
9: Résultat, l'eau arrive à Nîmes avec une précision remarquable. Pendant plusieurs siècles, l'aqueduc alimente les thermes et les fontaines publiques de la ville. Et aujourd'hui encore, les ingénieurs qui étudient l'ouvrage restent impressionnés par la minutie du tracé et la maîtrise technique de ces bâtisseurs antiques. Et tout ça, sans ordinateur et sans groupe WhatsApp. Chantier. Les Romains voulaient simplement remplir les fontaines de Nîmes, mais ils ont aussi laissé une leçon d'ingénierie qui, 2000 ans plus tard, coule toujours de source.
1: Et ouais, le génie laisse toujours des empreintes. Merci Stéphane Bern, bonne journée.
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1: Ici Gascogne, première sur l'actu locale dans les Landes. Merci d'être là, il est 8h. Nous sommes vendredi le 5 juin, l'actu, Leïla Benjelouna.
12: Les jurés de la Cour d'assises des Landes rendent leur verdict aujourd'hui dans le procès de ce Girondin, jugé depuis mercredi pour l'empoisonnement présumé de son ex-femme. L'accusé avait-il l'intention de tuer son épouse quand il lui a planté un stylo à insuline dans le corps cette nuit de février 2022 au domicile familial de Pujol-le-Plan? Depuis l'ouverture du procès, cette question est au cœur des débats. Et la journée d'hier a été marquée par le témoignage poignant des deux filles du couple, des jeunes femmes de 25 et 30 ans qui ont grandi dans une maison où la violence était banalisée. C'est ce qu'elles ont raconté, Manon Claverie.
13: Il a fallu du temps et beaucoup de recul, dit l'aînée, pour comprendre que la violence, ça n'est pas que des coups de poing. C'est aussi appeler sa fille sans arrêt la grosse, ou hurler quand il y a trop de muscade dans la purée, ou bien encore répéter que si maman le quitte, il nous tue toutes. Les semaines avant cette nuit du 16 février 2022, celle de l'empoisonnement présumé, les filles ont peur pour la vie de leur mère. Elles s'attendent à un coup de téléphone qui annoncerait le pire. Elles s'en excusent en sanglots à la barre. Et cette peur les poursuit encore depuis que leur père est sorti de détention provisoire. Leur père, elles l'aiment, elles le disent à la barre, mais elles le décrivent comme gueulard, colérique, violent. Elles ne l'ont jamais vu frapper leur mère, mais la cadette a eu le cuir chevelu arraché pendant une crise et l'aînée s'est retrouvée violemment plaquée au mur un jour. C'était notre normalité, on vivait comme ça, voilà ce qu'elle répète. Il leur a fallu du temps pour comprendre qu'il n'y avait rien de normal dans toute cette violence. En fait, comme le dit la cadette, quand on vit dans une maison en feu, on a l'impression que le monde entier brûle.
12: Le verdict est donc attendu aujourd'hui devant la cour d'assises des Landes à Mont-de-Marsan. Cette dernière journée de procès est consacrée aux plaidoiries des avocats, de la partie civile et de la défense, ainsi qu'aux réquisitions de l'avocat général.
1: Le corps retrouvé hier dans le Gers est-il celui de Liana ?
12: Les analyses doivent le confirmer formellement, mais tout semble indiquer qu'il s'agit bien de cette collégienne de 11 ans, portée disparue depuis vendredi à Fleurance, Margot Steve.
3: Oui, le procureur se veut encore prudent, mais le corps, dit-il, est celui d'un enfant porteur de vêtements similaires à ceux de Liana au moment de sa disparition. Et puis, il y a aussi le lieu de la découverte du corps dans le silo à grains d'une usine agricole sur la commune de Puy-Casquet, à 15 km de Fleurance, où la collégienne a été vue pour la dernière fois. Peu de doute donc, les parents de Liana évoquent d'ailleurs déjà par la voix de leur avocat leur colère et leur tristesse, même s'il faut maintenant confirmer par l'ADN, déterminer aussi les causes de la mort avec cette autopsie pratiquée en urgence. Un examen qui permettra peut-être aussi de retrouver l'empreinte génétique du principal suspect, Jérôme Barella, pour l'instant mis en examen pour enlèvement et séquestration, et sans doute bientôt pour meurtre.
12: Jérôme Barella, qui a déjà fait l'objet de plusieurs plaintes pour viol sur mineur sans jamais être poursuivi ni placé en garde à vue. La disparition de Liana met en lumière les dysfonctionnements de notre système judiciaire, et elle se place désormais sur le terrain politique. Le Premier ministre Sébastien Lecornu annule ce matin un déplacement sur le narcotrafic pour organiser une réunion de crise à Matignon avec ses ministres de l'Intérieur et de la Justice. Un agent de l'ONF, l'Office National des Forêts, est soupçonné d'être à l'origine du méga-feu qui a ravagé le massif des Corbières l'été dernier en jetant un mégot de cigarette par la fenêtre de sa voiture de patrouille. Il a été mis en examen pour destruction involontaire par incendie aggravé et placé sous contrôle judiciaire. Le feu avait ravagé entre 16 et 17 000 hectares de végétation en moins de deux jours au mois d'août 2025 et fait un mort.
1: Près d'un Français sur trois ne se protège pas du soleil quand il va à la plage ou à la piscine.
12: Pourtant, 8 cancers de la peau sur 10 peuvent être évités grâce à de simples gestes de prévention. Alors à l'approche de l'été, le centre hospitalier de Mont-de-Marsan et l'association France Asso Cancer et Peau organisent aujourd'hui une journée de sensibilisation destinée à rappeler l'importance de se protéger du soleil au quotidien et pas seulement en maillot de bain, explique Manon Alberdi, responsable sud-ouest de France Asso Cancer et Peau. Elle est aussi pharmacienne.
14: Il y a encore beaucoup de gens qui pensent qu'il faut se protéger seulement à la plage, alors que ce qui fait aussi qu'on a un cancer de la peau à l'âge adulte, c'est plein de petites expositions qu'on a eues dans notre vie. Par exemple, on sort en terrasse entre midi et 14h, on ne met pas de crème solaire, on peut attraper un coup de soleil. Le sport aussi, de plus en plus, il y a des données là-dessus qui montrent qu'il y a beaucoup de sportifs qui développent des cancers de la peau, parce que, par exemple, les coureurs, ils vont sortir 30 minutes, ils se disent en 30 minutes, j'ai aucun risque d'avoir un cancer de la peau, mais en 30 minutes, on peut déjà avoir un gros coup de soleil. Il y a encore beaucoup de gens qui pensent que un coup de soleil, c'est pas grave. Alors que maintenant, on sait que c'est quand même la cause principale de 80% des cancers de la peau. 5 coups de soleil pendant l'enfance, ça augmente le risque d'avoir un mélanome de 50%. Donc, sachant que le mélanome, c'est le cancer de la peau le plus grave. Donc, c'est vraiment au quotidien qu'il faut penser à se protéger des UV.
12: Entre 140 000 et 240 000 cancers de la peau sont diagnostiqués en France. Chaque année, cette journée de sensibilisation, ça se passe donc aujourd'hui dans le hall d'accueil de l'hôpital Lainé à Mont-de-Marsan à partir de 9h30 jusqu'à 16h30 cet après-midi. Romain Mareuil restera aux commandes du Stade Montois depuis la relégation en National dimanche dernier. Le président jaune et noir Jean-Robert Cazaux n'a toujours pas communiqué officiellement son projet pour la saison prochaine en championnat amateur, mais des options commencent à se dessiner. Romain Mareuil, je vous le disais, l'entraîneur principal reste. Selon nos informations, il sera secondé à la touche par le Bayonnais Stéphane Barberena. On y revient tout à l'heure à 8h32 dans l'info d'ici.
1: donner une seconde vie à votre vieux téléphone grâce au Tour de France.
12: À l'occasion du passage de la Grande Boucle dans les Landes, le 10 juillet, le Siétum de Chalosse et l'organisme Écosystème récupèrent et recyclent nos vieux téléphones. C'est la 7e édition de cette opération écolo et solidaire lancée dans toutes les villes étapes du Tour de France. Elle part d'un constat, 46 millions de vieux téléphones dorment dans nos tiroirs, explique Marie Fourrure. Elle est responsable de cette collecte chez Écosystème.
15: On est près de 6 Français sur 10 à garder des téléphones dans nos tiroirs, alors qu'en fait, ils fonctionnent encore. On accepte tous les téléphones, les très anciens, même à clapet ou ceux à touche, les plus récents aussi, parce que c'est ceux qui pourront le plus facilement avoir une seconde vie et servir à quelqu'un. On va collecter ces téléphones, ils seront ensuite remis aux ateliers du Bocage, qui est notre partenaire et qui est issu du mouvement Emmaüs. Et donc, cette entreprise d'insertion va récolter tous ces téléphones, va les trier, va faire toute une batterie de tests sur les téléphones. Ceux qui le peuvent pourront être reconditionnés et donc pourront être donnés, offerts ou revendus à petit prix aux personnes dans le besoin. Et ceux qui ne pourront pas être reconditionnés, qui sont vraiment en fin de vie, seront réorientés dans la filière chez notre autre partenaire spécialisé dans la dépollution et dans le recyclage des téléphones.
12: Et vous pouvez déposer vos vieux téléphones à touche, à clapet, smartphone à partir d'aujourd'hui et jusqu'au 30 juin dans l'un des 16 points de collecte partenaires et notamment dans les 12 déchetteries du Siétum de Chalosse. On vous a mis la liste complète sur ici.fr.
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12: La météo Thomas.
1: Eh bien, on va dire cache-cache pour aujourd'hui. Le soleil va jouer à cache-cache, effectivement, tout au long de cette journée, avec peut-être aussi ce matin un peu de pluie possible sur le nord-ouest des Landes. Alors, nuages et belles éclaircies, ben, c'est le programme de cette journée. Les températures de ce matin, nous avons sur Dax 11 degrés, à Biscarrosse 13, sur Mont-de-Marsan 11, à Jettemau 12. Cet après-midi, le thermomètre affiche entre 21 et 24 degrés. Demain samedi, nuages, un petit peu de pluie le matin, de belles éclaircies ensuite, température maximale à 20. Et puis pour votre journée de dimanche, ça s'annonce bien ensoleillé, beau ciel bleu et les températures en hausse maximale à 29 degrés.
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1: 8h08, et quoi de mieux que de la douceur pour démarrer votre journée? Un café avec sa douceur et puis la musique, celle de Mylène Farmer.

0: Ici Gascogne avec Mylène Farmer à 8h11. The Weeknd, Daniel Balavoine, c'est la suite de votre musique. Merci de démarrer la journée avec Ici Gascogne Matin.
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0: Attention à de faux mails provenant soi-disant de l'assurance maladie. C'est un piège, on va en parler. D'abord, cadeau pour vous, pour la grande feria. Nous vous offrons ce matin un maillot officiel de l'équipe de France de rugby à 7. Un beau cadeau à l'occasion du Bordeaux Sevens. C'est à partir d'aujourd'hui jusqu'à dimanche.
3: Bordeaux devient la capitale mondiale du rugby à 7. C'est le tournoi final masculin et féminin des Seven World Series.
0: Trois jours de sport, de fêtes, d'émotions vous attendent donc au stade Atlantique Bordeaux Métropole. Vous allez pouvoir comme ça assister au match spectaculaire des meilleures équipes internationales, dont les équipes de France venues s'affronter pour les finale mondiale et célébrer les champions du monde d'une saison intense et palpitante. Donc à gagner ce matin au 05 58 46 50 50, un maillot officiel de l'équipe de France de rugby à 7. Pour la grande feria, on va s'approcher de nos sonos. Les bodegas passent leur musique, chacune sa musique, elles sont différentes du coup, et c'est à vous d'en trouver au moins une dans ce bazar musical. Écoutez.

0: Ah, c'est le grand bazar, hein, ce matin.
1: Ouh là là, oui.
0: Oui, vraiment. Donc, soit vous avez le titre d'une des deux chansons, soit le nom d'un artiste ou d'un groupe. 05 58 46 50 50 ce matin pour pouvoir repartir effectivement avec le maillot officiel de l'équipe de France de rugby à 7. Allez, à vous de jouer tout de suite.
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0: Et ici, on fait attention aux arnaques. Aude Razeau, ce matin, dans notre rendez-vous anti-arnaque, vous voulez nous parler de la sécurité sociale. Des escrocs se font passer pour la sécu. Des auditeurs vous alertent sur un mail qui risque de faire beaucoup de dégâts.
1: Oui, merci à Sylvain et merci à Maggie parce que grâce à eux, ce mail, je l'ai sous les yeux, je ne l'avais jamais vu et je pense qu'il va piéger beaucoup, beaucoup de monde. Bonjour, un feuillet.

0: Cup, on voit pas bien ce que la Coupe du Monde vient faire là-dedans. Alors moi, j'ai cliqué pour voir quand même ce que ça fait. Je me retrouve sur un site qui ressemble énormément, mais vraiment, hein, à celui de l'assurance maladie. On me parle d'un remboursement en attente, 284,99 €. Mais pour le toucher, me dit-on, je dois mettre à jour mes coordonnées. Quesaco, roulement de tambour, les escrocs veulent mon numéro de carte bleue. Je précise que sur ce faux site, dans les deux cas, je vois le nom, prénom de Sylvain et de Maggie déjà pré-rempli. Sylvain, il y a même son adresse postale, la vraie, donc c'est très crédible. Ce qui ne va pas, c'est l'adresse du site, amélie-mescomptes.com, ça ressemble, mais le vrai site, c'est pas ça, c'est amélie.fr. Et si la Sécu a quelque chose à vous dire, je le redis encore et toujours, c'est là que vous vous connectez directement, amélie.fr et pas ailleurs.
1: Voilà, c'est bien de le rappeler. Merci beaucoup, Aude Razon. En tout cas, elles sont vraiment impressionnantes, hein, les techniques des escrocs. Bon début de journée, merci d'être avec nous, 8h16. Un festival à Agetmo pour aider, pour soutenir les personnes victimes de violences, c'est dimanche. Ce dimanche, rencontre avec son organisatrice, juste après Blinding Lights et The Weeknd. Bon début de journée avec ici Gascogne Matin.

0: The Weeknd avec Blinding Lights à 8h19. Bon début de journée avec ici Gascogne Matin, la Grande Feria, notre jeu. Allez, on y retourne.
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0: Et à remporter ce matin au 05 58 46 50 50 un maillot officiel de l'équipe de France de rugby à 7 à l'occasion du Bordeaux Sevens qui commence aujourd'hui, c'est jusqu'à dimanche. Mathilde joue avec nous depuis Pissos. Bonjour Mathilde.
2: Bonjour.
0: Et bonjour.
3: Bonjour bon, Mathilde.
0: Fan de rugby Mathilde?
2: Oui.
0: Sans plus.
2: Je suis un peu le rugby.
0: D'accord.
2: Oui.
0: Alors vous suivez une équipe en particulier?
2: Ben plutôt l'UBB quand on va sur Bordeaux, et sinon avec j'ai eu l'opportunité d'aller plusieurs fois voir des matchs à Mont-de-Marsan aussi.
0: Ok, et donc ça veut dire voir le stade Montois rugby
2: Exactement.
0: Évoluer en

Pro D2. Donc, ce qui ne sera pas le cas la saison prochaine. Bon, en tout cas, Mathilde, pour remporter justement ce maillot qui, j'espère, vous fera plaisir, il y a ce défi de la Grande Feria. Essayez d'identifier une musique. On s'approche donc de nos deux bodegas qui diffusent en simultané deux chansons bien distinctes, bien différentes. Et il faut nous en trouver au moins une. On réécoute ça.

0: faut au moins une bonne réponse. On est d'accord là-dessus, Mathilde. Vous nous dites quoi?
1: Oui. Je dirais Thierry Hazard, la poupée psychédélique.
0: Eh ben bravo, Thierry Hazard avec la poupée psychédélique, absolument. Et puis la deuxième chanson que l'on pouvait entendre, c'était Otawan avec Oh les mains, oh les mains. Voilà, c'était ça.
1: Là, ça me parle pas du tout.
0: Ouais, ce sont les sacrées soirées qu'on a pu passer dans les années 80. Bon, eh ben c'est gagné.
2: C'est une génération, Thomas. Hein.
0: Ouais, c'est ça. Mathilde, bravo à vous. Ben, on vous offre ce joli cadeau ce matin. Petite dernière question ici, traditionnelle. Quelle est votre radio locale dans les Landes?
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0: Ouais, ici, on joue ensemble et ici, on vous passe le micro. Ce matin, vous allez entendre Coralie Alonso à Jetmo. Elle organise dimanche la première édition du Human Sun Festival du nom de son école de danse. Elle se présente.
3: Bonjour, et bien donc Coralie Alonso, je suis prof de danse et aussi présidente de l'association Human Sun à Jetmo. J'organise le Human Sun Festival. Ce festival a pour but de récolter des fonds pour l'association Human Sun. Et son but, l'association, c'est de proposer un accompagnement dans la reconstruction des personnes victimes de violences au sens large, précarité et isolement.
4: Pourquoi l'avez-vous monté au départ?
3: C'est un rapport avec mon histoire, parce que je suis moi-même victime de violences sexuelles. Donc ça a pris tout son sens de créer cette association et je voulais être porteuse d'un projet. Ceci dit, c'est un festival qui se veut plein d'espoir et de proposer des solutions et un chemin de reconstruction. Je ne pourrais pas vivre sans danse, c'est ma vie, ça a été ma bouée de sauvetage dans mes difficultés suite à... Donc, l'agression sexuelle, ça m'a permis de me réapproprier mon corps.
4: Comment vous êtes reconstruite, d'ailleurs, après cette agression?
3: Difficilement, parce que j'étais très jeune, j'avais 12 ans. Donc,
4: Ah oui.
3: Et puis, c'était donc il y a 28 ans. Donc, c'est plus comme maintenant, aujourd'hui, on en parle plus. C'est juste très heureuse qu'on en parle plus. Il faut vraiment ouvrir la parole, c'est très important. C'était difficile parce qu'on ne nous croit pas. Voilà, on ne nous croit pas, on est la menteuse, on fait l'intéressante. Donc, la reconstruction a été très, très, très difficile, pour être honnête. Et elle a pu avoir lieu que vers l'âge d'une trentaine d'années. Là, j'ai pu me reconstruire à l'aide de personnes. C'est ça aussi qu'on essaie de montrer, c'est que parfois on veut faire toute seule, ça marche rarement.
4: Et là, le fait que ce soit difficile, c'est parce que souvent on connaît l'agresseur, c'était votre cas?
3: Oui, je le connaissais, c'était mon prof de sport. La plupart du temps, on connaît l'agresseur. Ouais. J'ai envie d'évoluer, d'avancer, j'ai envie d'être la plus heureuse possible. Et au-delà d'heureuse, c'est me sentir épanouie, apporter plus de sérénité, parce que quand on a un parcours comme ça chaotique, c'est pas forcément évident. Voilà, moi à l'âge de 12 ans, j'ai aussi fait une tentative de suicide parce que c'était très difficile à vivre quand personne vous croit, à part mon papa et mon frère. Mais sinon, le reste, non. Vraiment, je trouve que la danse est un art. Elle doit rester un art et dans cet art un peu aussi racontant et engagé.
4: Comment est née cette passion pour la danse?
3: Je suis une petite varoise. Je viens de Fréjus parce que mon papa était dans la marine. Je suis restée jusqu'à 25 ans, donc j'ai fait mes études. J'y ai découvert la danse. Je ne m'y prédestinais pas du tout. Je faisais énormément de sport. Alors j'ai fait du taekwondo essentiellement et de l'athlétisme. C'était vraiment mes sports fétiches et où j'ai fait des résultats. Je me suis blessée à répétition jusqu'au jour où vraiment j'ai compris qu'il fallait que je change de voix. Donc je me suis essayée à la danse par l'intermédiaire de ma meilleure amie. J'ai eu beaucoup de mal au début et puis petit à petit je m'y suis pris au jeu, et notamment quand on m'a proposé des ateliers de création, donc de créer une choré. Et ça, vraiment, ça a été une révélation. J'aime bien me dépasser, me lancer des challenges, et aujourd'hui encore dans la danse je me lance des challenges, par notamment préparer des événements toujours plus.
4: Vous vous souvenez du tout premier cours de danse?
3: Alors mon tout premier cours de danse, ça a été un cours de breakdance et c'était assez acrobatique. Donc comme j'avais fait un petit peu de gym quand j'étais plus jeune, ça m'a rappeler un petit peu ça. Et puis le prof est parti et donc j'ai basculé sur de la danse debout. Ça a été un peu plus dur à accrocher, mais le virus m'a atteint puisque je suis prof.
4: Coralie Alonso, qui dirige donc le studio Human Sun à Jetmo et qui organise un festival ce dimanche à partir de 16h, toujours à Jetmo. Coralie, il va falloir que vous me disiez le mot magique. Vous savez lequel c'est?
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0: Ouais, avec notre reporter Bernard Tessier, le Human Sun Festival à Jetmo, c'est dimanche à partir de 16h avec des tables rondes, des témoignages et spectacle, tout ça au sein du studio Human Sun. 8h25, votre musique, ici Gascogne avec Daniel Balavoine. Bon début de journée.

0: pour survivre. Daniel Balavoine à 8h28. Merci de rester avec nous. L'actu à suivre, c'est dans une petite minute.
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0: Ici, on aime le sport et on va parler rugby avec le club Pomarès Amou. Le quart de finale du championnat de France face à Sarre, c'est dimanche. Retour sur la saison des Landais pour en arriver là. C'est juste après les infos.
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0: Dans l'info d'ici, dans deux minutes, Leïla.
8: Eh bien, on va parler de l'avenir du stade Montois Rugby, hein, qui est relégué depuis dimanche en national. Quel projet, quelles orientations? On sera avec Pierre-Albert Blin.
0: On va en parler juste après le 90 secondes en France et dans le monde à 8h30. Avec vous, Cyril Ardo.
9: Un constat d'échec quand l'appareil judiciaire n'arrive pas à protéger une enfant, dit le porte-parole du ministère de la Justice sur l'affaire Liana. Un homme de 41 ans mis en examen, 6 plaintes dont une pour viol sur mineur avait été déposée contre lui. Un corps appartenant très probablement à la collégienne de 11 ans a été retrouvé hier dans le Gers. Un agent de l'ONF mis en examen, soupçonné d'avoir jeté un mégot par la vitre d'une voiture et provoquant involontairement le feu qui a ravagé le massif des Corbières dans l'Aude l'été dernier. Plus gros incendie depuis un demi-siècle. 11 000 hectares de forêt dévastées. Nos campagnes se portent mal. Les populations de petits oiseaux ont diminué de 18% en 25 ans, selon le baromètre de la Ligue de protection des oiseaux, dévoilé ce matin, c'est à lire sur ici.fr. Trop de visites aux urgences qui ne sont pas des urgences. Le ministère de la Santé lance une nouvelle campagne aujourd'hui. Après les antibiotiques, c'est pas automatique. Place donc à ce slogan, les urgences, c'est pas une évidence. Et puis on sera prêt, dit le milieu de terrain des Bleus Aurélien Tchouaméni, à 11 jours du match de Coupe du Monde face au Sénégal. L'équipe de France, battue hier soir en match amical 2-1 par la Côte d'Ivoire. À Roland-Garros, l'heure est aux demi-finales chez les hommes. À 14h30, le numéro 2 mondial, Alexander Zverev, affronte le Tchèque Jakub Menzik. Et puis le match 100% italien à partir de 19h, qui verra s'affronter Arnaldi contre Coboli.
0: Passe au ballon ovale ce matin. Quel projet pour le stade Montois Rugby ? On en parle dans l'info d'ici, Leïla.
8: Oui, après la relégation des Jaunes et Noirs en National dimanche dernier, hein, après la défaite à Nice, beaucoup d'incertitudes pèsent sur l'avenir du club de rugby de Mont-de-Marsan. Son président, Jean-Robert Cazot, promet un projet, un plan B dans les jours, les semaines à venir. Et ce matin, quelques orientations se dessinent, Pierre-Albert Blin.
10: Romain Maroy va rester avec un rôle possiblement renforcé qui s'apparenterait à celui plus ou moins de manager, entraîneur principal depuis l'année dernière. L'ancien talonneur aurait alors autorité renforcée sur la totalité de l'effectif. Il s'appuiera sur Stéphane Barberena, dont l'arrivée devrait être validée incessamment pour prendre en charge la touche. Le Bayonnais, qui par le passé a œuvré à Dax, Styros et Oloron, est libre de tout contrat avec l'Aviron. Quid derrière pour suppléer Briscadieu, beaucoup sanctionné cette saison encore pour ses écarts de langage avec les fédéraux. Loustalo, Duplessis, en duo entraîneur-joueur, Laoussa Spiassou, l'ancien ouvreur actuellement en charge des juniors stadistes qui ne vont pas bien. Côté nouveauté fraîche, 6 joueurs étaient annoncés. On peut penser que Tafili, le pilier d'Oyonnax, Leraître, l'arrière de France, 7, Houston, pilier australien de Los Angeles et Manu, le centre de Nevers, vont aller se faire voir ailleurs. Et quand sera-t-il du rôle de Julien Cabane, l'ancien ailier depuis un an coordinateur de toutes les équipes.
8: Et sachez que le président du Stade Montois Rugby, Jean-Robert Cazot, sera l'invité des Têtes à Pâques sur Ici Gascogne le 19 juin à 18h en direct donc sur Ici Gascogne.
0: À 9h, dans les prochaines infos, on parlera de quoi ?
8: Eh bien, on va revenir sur le dernier jour de ce procès d'assises. Un homme poursuivi pour avoir empoisonné sa femme avec un stylo à insuline. Le verdict est attendu ce soir. Et puis, on entendra aussi la réaction du porte-parole du ministère de la Justice après la découverte d'un corps hier. Un corps qui est sans doute celui de la petite Liana.
0: 8h33, la météo depuis la côte landaise. Nous sommes au sémaphore de Messanges, les observations météo, les observations marines, avec Anne-Sophie. Bonjour Anne-Sophie.
11: Et bonjour à tous.
0: Alors, on va dans un premier temps ensemble regarder le ciel. Vous avez quoi ? Des nuages, des éclaircies ? Comment ça se passe ?
11: Bah, j'ai un peu des deux. En fait, il est mitigé. D'une partie, plutôt au côté basque, où il est très, très nuageux, chargé en cumulus, un peu en pluie. Et de l'autre côté, où il y a un petit peu de ciel bleu qui apparaît de plus en plus avec un petit soleil.
0: Ok, donc de plus en plus de bouts de ciel bleu ce matin sur la côte landaise. Le vent, ça donne quoi ?
11: Alors, on a un vent d'ouest, nord-ouest pour 16 km/h.
0: D'accord. Et pour les vagues, aujourd'hui, c'est calme, agité ?
11: C'est un océan agité, là, ce matin. On a une belle houle, au moins de 3 mètres. Là, il est très, très courte en période. Donc, effectivement, il est très agité ce matin.
0: Ok, bon, malgré tout, on va rester dans l'océan. On va noter les horaires de marée et les coefs pour ce vendredi.
11: Alors, on a une pleine mer à 8h29 avec un coefficient de 59. On aura une basse mer à 14h25 et de nouveau pleine à 20h44 avec un coefficient de 57.
0: Ok, le soleil se couche à quelle heure aujourd'hui ?
11: À 21h43.
0: Bon, des nuages, des éclaircies, de belles éclaircies même par moment dans les Landes, des températures maximales comprises entre 21 et 24 degrés. Bah, c'est le programme, c'est le menu de ce vendredi dans les Landes. Mais merci d'avoir été en direct avec nous, Anne-Sophie.
11: Merci, bonne journée.
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0: 8h35, ça y est, on y est presque. Le week-end approche pour beaucoup, peut-être d'ailleurs pour vous. Allez, courage, ici Gascogne, tous les jours à vos côtés.

0: Étienne Dao est tombé pour la France à 8h39. Votre musique ici Gascogne continue à suivre la lune de Christophe Maé et puis les Summer Nights, le duo John Travolta et Olivia Newton-John. Bon début de journée avec nous.
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0: Une avant-première ce matin. On va visiter le jardin Côte d'Argent à Léon. C'est un jardin extraordinaire qui va ouvrir prochainement, précisément le 25 juin. D'abord, le sport et le rugby, Leïla.
3: Oui, dans notre émission 100% Club, Carl Da Silva et Jérémy Marty recevaient Fabien Labadie, le coprésident de Pomarès Amou, le club évolue en Régional 3. Troisième de sa poule, toujours en course en championnat de France avec un quart de finale à disputer ce dimanche. Le dirigeant landais est revenu sur la saison réalisée par son club.
4: Mais notre saison mitigée, parce que l'objectif c'était quand même de finir dans les deux premiers en championnat régulier pour faire la finale à Terroir, ce qu'on a fait, mais bon, on a échoué en finale, et pour jouer la montée. Et la montée, malheureusement, on est passé par un barrage et on a échoué, donc c'était compliqué de rebondir après un petit peu. Voilà, donc l'objectif n'a pas été à terme, mais bon, là on a commencé le championnat de France, bon, et pour l'instant, ça se passe pas trop mal.
5: Jérémy. Alors effectivement, la montée ne s'est pas profilée cette saison, mais c'est quand même pas toutes les saisons qu'une équipe dispute les quarts de finale, c'est quand même, quoi qu'il arrive, une réussite jusqu'à présent.
4: Oui, le championnat de France, ouais, oui, c'est une réussite. Ça nous sourit pour l'instant. On a commencé sans pression, parce qu'on s'est rendu compte qu'on n'avait que des champions de terroir de l'autre côté, ou tous les potes qui montaient. Donc on était un petit peu, pas le petit poussé, mais bon. Et bon, on prend les matchs les uns après les autres, et bon, pour l'instant, ça nous sourit.
5: Ouais, Fabien, il y a quelques années, Pomarès Amou avait connu des phases finales. Est-ce que, mine de rien, pour ceux qui ont vécu ça, pour les dirigeants dont tu fais partie, d'être en quart de finale aujourd'hui, ça rappelle pas ça, et est-ce que vous espérez pas aller jusqu'au bout?
4: Ben, c'est sûr que ça, plus on passe de tour, plus ça rappelle des bons souvenirs d'il y a 8 ans. On a laissé quelques plus dimanche dernier, parce que bon, il a fallu aller jusqu'en prolongation pour passer. Là, dès le quart de finale, on tombe contre une équipe qu'on connaît par cœur, c'est Sarre.
0: Ah oui.
4: Qu'on avait dans la poule en championnat, ça fait 2 ans qu'on les joue. Bon, donc on sait comment ils jouent. Bon, ça, je pense que le vainqueur de cela a des chances de faire une bonne finition de la France, je pense.
5: Ouais, justement, Fabien, comment est-ce qu'ils jouent, Sarre? Sur quoi est-ce qu'il faut les battre?
4: Ah ben, les battre.
0: C'est une équipe basque, bon, donc on sait, c'est compliqué.
4: L'équipe basque, ben, on sait que c'est eux, ils n'ont jamais rien. C'est des vaillants, c'est pas forcément des gros packs, des poids lourds entre guillemets, mais c'est des équipes qui ne lâchent jamais rien, qui jouent tout le temps, voilà. Donc nous en poule, on a perdu 2 fois contre eux, 12-11, 17-10, bon c'est serré. L'année dernière, on les a battus 2 fois, donc ça se joue à très peu à chaque fois. Donc on verra pour ce quart de finale comment ça se passe.
0: Et le quart de finale du championnat de France entre Pomarès, Amou et Sarre, ce sera donc dimanche. Merci de débuter votre journée avec nous. 8h42, votre musique à suivre, c'est La Lune et Christophe Maé. Bon début de journée avec ici Gascogne Matin.
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1: Ici Gascogne Matin, Christophe Mahé, la Lune à 8h47. Et on passe dans un jardin. Emmanuelle Pédezer, bonjour.
2: Bonjour.
1: Vous êtes la cofondatrice de la maison éco-citoyenne des Landes et la directrice de T pour transition écologique. Alors, ce jardin où vous nous emmenez se trouve à Léon et c'est en quelque sorte en avant-première que nous y entrons parce que l'ouverture au public est prévue le 25 juin. Il s'agit du jardin Côte d'Argent. Donc, ça y est, il va ouvrir.
2: Tout à fait, Thomas. Et pourtant, dites-vous que l'association qui tient ce lieu, il travaille quand même depuis 7 ans. Parce qu'il en faut en fait du temps pour faire pousser des arbres, organiser la vie sur 7 hectares et justement créer un jardin extraordinaire accueillant des visites. Et c'est une personne, figurez-vous, extraordinaire justement, qui m'a expliqué tout le projet. Elle s'appelle Françoise Defaux. Et avec son mari, ils ont acheté ce bout de forêt il y a bientôt 10 ans. Et ils ont monté en 2019 l'association. Françoise, elle est tombée amoureuse de ce lieu qui à lui seul, en fait, a toutes les facettes des paysages landais. Et donc, elle a eu à cœur, avec des paysagistes, avec des bénévoles, des artistes, de le sublimer par zone, pour donner à comprendre la nature, à voir le beau, l'harmonie, parce qu'elle le dit joliment, j'adore, elle dit, c'est tellement ce contact magique avec la nature et le beau qui peut nous élever.
1: Alors c'est son métier, elle est paysagiste, sylvicultrice.
2: Perdue, ah, elle est antiquaire.
1: Oui, rien à voir alors.
2: Mais elle a toujours installé ses boutiques dans des endroits atypiques pour montrer le patrimoine landais. Elle a commencé, imaginez, dans une bergerie. Non, Françoise, en fait, elle aime les jardins. Elle rêvait d'un grand jardin qui lui permettrait de partager des connaissances avec le grand public. Et comme on n'a qu'une vie, elle a sauté le pas. Le grand jour de l'ouverture aux familles, vacanciers et landais, vous l'avez dit, c'est le 25 juin. Je peux vous promettre qu'elle va avoir le palpitant à fond ce jour-là.
1: Alors vous le disiez, c'est un jardin qui s'étend sur 7 hectares installé par zone. Alors c'est-à-dire ?
2: En fait, quand vous entrez sur le site, et franchement c'est hyper accessible sur l'avenue de l'Océan, là, à la sortie de Léon, en fait vous déambulez d'univers en univers. Le décor, c'est un ruisseau, la dune, une forêt, une zone humide qu'ils avaient à cœur de préserver. Il y a la zone des brumes, la plus endémique, où là il y a vraiment peu de choses qui ont été changées. Seul l'ogre landais, je ne sais pas si vous le connaissez, Bécut, il sera mis en valeur en fait au milieu d'un enchevêtrement d'arbres. Il y a une zone de plantes médicinales, il y a un jardin d'essence, une roseraie, un verger. Et en fait, en se baladant, on atteint même le cabanon de l'océan qui, lui, va mettre en avant la pollution plastique autant que l'utilité de ce poumon bleu. Il y a le cabanon des tisanes. Ah, et il y en a un que vous allez adorer, c'est un sentier pieds nus.
1: Ah voilà. Oui, donc on peut se balader comme ça,
2: exactement,
1: pieds nus, tout simplement. Ouais. Alors, ce que vous nous décrivez finalement ce matin, Emmanuel, semble être un endroit poétique.
2: Ouais, et vous ne croyez pas si bien dire. Il y a des œuvres d'art qui ponctuent la visite pour mettre en avant le travail d'artistes comme Stéphane Burke, Xavier Carrère, Alex Boyer ou encore Louis Lopez. On y voit des coquelicots géants, des cactus en métal. Ce jardin, en fait, Françoise le dit, elle le voit comme un tableau et la possibilité de sensibiliser à l'abeille noire, au chêne liège, aux tourbières, etc. Il y a des panneaux en résine partout, fabriqués par des bénévoles pour expliquer, informer et donner envie de voir autrement la nature.
1: Bon, vous nous avez déjà donné un peu envie, hein, finalement, ce matin. Alors, justement, donc l'ouverture, je le rappelle, c'est le 25 juin. Est-ce que des animations sont prévues au cours de cet été pour faire vivre ce jardin ?
2: Eh oui, effectivement, c'est prévu avec des partenaires qui auront à mettre l'endroit en valeur, comme le CPIE Seignanx et Adour. Il y aura la maison éco-citoyenne, je suis bien contente. Il y aura un atelier de nature sonore avec Paul Werner. Il y aura les contes, des contes au milieu de cette nature avec les pin-parleurs, peut-être des arts de rue aussi. Et en fait, ils seront servis parce qu'il y a un magnifique théâtre de verdure pour s'exprimer dans cet écrin. Le programme, il sera à découvrir sur la page Facebook de l'association et à l'office de tourisme. Ils vont embaucher un saisonnier et une personne salariée à mi-temps pour faire vivre le lieu.
1: Alors cette nouvelle proposition d'activité sur la côte, elle coûte combien ?
2: La visite complète, en enlevant même vos chaussures avec le fameux sentier pieds nus, c'est 12 euros en tarif plein. Mais tout ça aussi, vous l'aurez sur les réseaux en office de tourisme et en appelant l'association. Vraiment des lieux comme ça, qui valorisent l'environnement, les paysages landais, oui, parce que les panneaux seront aussi traduits en gascon. C'est précieux et bienvenu pour encourager à préserver la biodiversité. Je dis bravo à ce tout nouveau jardin Côte d'Argent.
1: Le jardin Côte d'Argent, donc on peut le suivre hein, sur les réseaux sociaux, sur sa page Facebook, ça se trouve à Léon, l'adresse exacte c'est 1433 avenue de l'Océan, et donc je le rappelle, ouverture officielle au public le 25 juin. Merci pour cette belle présentation Emmanuel, c'est bon, vous pouvez remettre vos chaussures.
2: Allez, au revoir.
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1: Nous sommes le vendredi 5 juin, journée mondiale de l'orthoptie. Et avec le docteur Kierzek, on va parler justement de ce métier. C'est à suivre, c'est juste après John Travolta et Olivia Newton-John.

0: Summer Night, c'est John Travolta, Olivia Newton-John. Ici Gascogne, votre santé, on y tient. Tous les matins, le docteur Kirzek nous rejoint pour ses conseils santé, pour suivre l'actualité médicale. Et aujourd'hui, docteur, vous allez nous parler de nos yeux. Bonjour.
1: Bonjour à tous. Journée mondiale de l'orthoptie et de ses spécialistes. Et j'aime bien faire un petit coup de projecteur comme ça sur les professions médicales ou paramédicales en l'occurrence. L'orthoptie, du grec orthos, droit, et opticos, relatif à la vue, c'est une profession paramédicale qui s'occupe de dépister, de rééduquer et de réadapter la fonction visuelle. En clair, un orthoptiste, c'est un peu le kiné pour les yeux. Il travaille sur prescription médicale, mais depuis 2022, il peut même recevoir en accès direct pour réaliser un bilan visuel ou prescrire des lunettes simples, par exemple. Et nos yeux, ils ont besoin d'être chouchoutés. Ce sont deux petits bijoux qu'on maltraite du matin au soir sans même s'en rendre compte. Écran, téléphone, ordinateur, nos pauvres yeux sont en première ligne. Et parfois, ils nous envoient des signaux de détresse. On a mal à la tête, on a une fatigue visuelle, des picotements, une vision qui devient floue. Concrètement, l'orthoptiste va s'attaquer à des troubles très variés, le strabisme, quand on louche, l'amblyopie, c'est un œil qui est un peu plus paresseux qu'un autre, ou les troubles de la convergence, quand vos deux yeux refusent de travailler ensemble, ou encore les suites d'un accident vasculaire cérébral. Bref, l'orthoptiste soigne tout le monde, du nourrisson qui va loucher à la personne âgée qui risque une chute à cause d'un mauvais repérage dans l'espace.
0: Et justement, docteur, est-ce qu'on peut faire aussi quelque chose nous-mêmes pour soulager nos yeux fatigués ?
1: On peut prendre soin de nos yeux, mais attention, les exercices maison, c'est un peu comme la soupe du soir. Ça réconforte, mais ça ne soigne pas les gros bobos. Les vrais troubles, comme le strabisme ou l'insuffisance de convergence, seule la rééducation chez un orthoptiste peut les traiter durablement. Maintenant, si vous n'avez pas de vrais troubles, mais simplement des yeux qui fatiguent, je vous offre trois petits exercices à faire au bureau ou à la maison. Pas besoin de matériel, juste vous, votre souffle et votre bonne volonté. Premier exercice, la règle du 20-20-20. Toutes les 20 minutes, vous fixez un objet situé, allez, à environ 5 mètres, c'est 20 pieds en anglais, pendant 20 secondes. Vous levez les yeux de votre écran, vous regardez dehors, bref, vous regardez loin et vous respirez. Deuxième exercice, le palming. Vous frottez vos mains l'une contre l'autre pour les chauffer et vous placez vos paumes en forme de coque sous vos yeux fermés. Et vous n'appuyez pas sur les globes, évidemment. C'est le noir complet pendant 1 à 2 minutes et vous allez pouvoir respirer profondément. Et troisième exercice, les mouvements oculomoteurs. Sans bouger la tête, vous dessinez de grands cercles avec vos yeux dans le sens des aiguilles d'une montre, puis dans l'autre sens. Ça fait travailler les 6 muscles autour de chaque œil et ça optimise leur oxygénation. Allez, on range les écrans, on sort nos paumes de main et on respire les yeux fermés. Et d'ici là, portez-vous bien.
0: Allez, merci beaucoup docteur Kirzek. Passez une très bonne journée, un bon week-end et à lundi ici avec toute l'équipe de Ici Gascogne Matin.
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4: Et ici, ce matin, on va parler de votre santé. Vous faites attention à quoi l'été dans les Landes? À la chaleur, à l'hydratation, aux coups de soleil, aux moustiques tigres? Eh bien, venez nous en parler. Votre témoignage, c'est maintenant 05 58 46 50 50.
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4: Ici Gascogne, première sur l'actu locale dans les Landes. Bon début de journée, il est 9h. Nous sommes le vendredi 5 juin, l'actu, Leïla Benjelouna.
5: Le corps découvert hier dans un silo à grains près de Fleurance, c'est probablement celui de Liana. Une autopsie va être pratiquée pour confirmer son identité. Hein. Mais les vêtements retrouvés sont les mêmes que ceux que Liana portait il y a une semaine quand elle a disparu à la sortie de son collège. Le suspect n'a jamais été poursuivi, jamais été placé en garde à vue, alors qu'il est soupçonné dans 5 dossiers qui concernent des mineurs. Avant une réunion de crise ce matin dirigée par le Premier ministre Sébastien Lecornu, réunion d'urgence, le porte-parole du ministère de la Justice, Sacha Stropkan, estime que plusieurs échecs ont conduit à ce drame.
6: Il y a un constat d'échec. Vous avez probablement une faille systémique. Probablement qu'il y a des manquements au niveau de l'institution judiciaire. Il y a également probablement des manquements au niveau aussi des forces de l'ordre, des gendarmes, et éventuellement, effectivement, au niveau même de l'éducation nationale, puisqu'il y a des questions de signalement, de savoir si ces signalements ont été faits ou ont bien été réceptionnés. Aujourd'hui, je pense qu'on est à la porte d'un MeToo des enfants, et comment est-ce que l'institution judiciaire et la gendarmerie nationale, la police nationale, se mettent à niveau. Et ensuite, vous avez un deuxième sujet, qui est l'éventualité de responsabilité individuelle, c'est-à-dire, est-ce que certains magistrats éventuellement ont commis des fautes, et c'est ce qu'a dit hier le ministre de façon très claire. Cette enquête administrative pourra donner lieu éventuellement à des poursuites disciplinaires.
5: Sébastien Lecornu, le Premier ministre, qui a annulé son déplacement consacré au narcotrafic ce matin à la prison de Vendin-le-Vieil pour présider une réunion de crise en présence de ses ministres de la Justice et de l'Intérieur. Le Girondin de 57 ans, accusé d'avoir empoisonné sa femme avec un stylo à insuline, connaîtra sa condamnation aujourd'hui. L'homme est jugé depuis avant-hier devant la cour d'assises des Landes à Mont-de-Marsan. Les faits se sont déroulés en 2022 à Pujol-le-Plan, dans la maison du couple aujourd'hui divorcé. Interrogé pendant plus d'une heure hier, l'accusé a tenté d'inverser les rôles à la barre, de convaincre la cour que la victime, ce n'est pas son ex-épouse, mais c'est lui, Manon Claverie.
7: Ça commence dès que la présidente revient sur cette nuit du 16 février 2022, où il a piqué son ex-femme à l'insuline. J'étais à bout, j'avais subi du chantage au suicide toute la semaine de sa part. La présidente lui demande « Mais c'est vous la victime ?» La procureure ensuite revient sur les enregistrements où on entend monsieur dire à madame juste après la piqûre, alors qu'il lui tend un verre d'eau sucrée, « Bois le sucre, tu veux me mettre dans la merde ou quoi ?» Elle remarque qu'il ne craint pas pour sa santé à elle, mais pour ce qu'il va advenir de lui. Pendant son interrogatoire, l'accusé a parfois un sourire en coin, presque un air supérieur, quand il devance les questions de la cour. Autre moment marquant, celui où la présidente lui demande pourquoi, un jour où madame est aux toilettes, il prend un couteau de cuisine et fait les 100 pas devant la porte. Il répond que non, ce n'était pas pour s'en prendre à elle. « J'étais prêt à me faire du mal aussi. » « Vous êtes suicidaire, monsieur ? Ce n'est pas ce qui ressort de votre expertise psychiatrique », lui répond la présidente.
5: Le verdict est attendu d'ici ce soir. Tous les comptes rendus d'audience de ce procès d'assises sont à lire sur ici.fr. Un agent de l'ONF mis en examen pour destruction involontaire par incendie aggravé. L'homme est soupçonné d'être à l'origine du méga-feu qui avait ravagé le massif des Corbières au mois d'août dernier. L'enquête va devoir déterminer si cet agent de l'Office national des forêts a involontairement mis le feu à la garrigue en jetant un mégot de cigarette par la fenêtre de sa voiture de patrouille. L'incendie survenu au mois d'août donc avait détruit près de 17 000 hectares de végétation, fait un mort et une vingtaine de blessés.
4: La route qui relie Hossegor à Peyrorade a rouvert vers 22h30 hier soir.
5: Oui, elle était restée fermée pendant plusieurs heures à cause d'un accident entre un poids lourd et une voiture au niveau d'Oriste. Un homme a été légèrement blessé. La circulation a été interrompue le temps de dégager le camion qui transportait des poteaux en béton. Quelle EHPAD parcourra la plus grande distance à vélo? Le CIAS Cœur Hauteland lance un grand challenge à l'occasion du passage du Tour de France dans les Landes le 10 juillet. Les EHPAD de La Brite, Luxeuil, Sors, Sabre et Pissos s'affrontent dans une folle compétition. Parcourir la plus longue distance sur un pédalier, les familles, les personnels, les enfants des écoles, les habitants ont le droit de participer. Le challenge se termine le 10 juillet, c'est le jour où le Tour de France partira d'Ajetmo pour rejoindre Bordeaux. À l'occasion du passage justement de ce Tour de France à Ajetmo dans les Landes, l'éco-organisme Écosystème, qui est partenaire de la Grande Boucle, et le Siétom de Chalos organisent une collecte solidaire de téléphones. Les vieux appareils seront recyclés ou réparés pour être distribués, revendus à petit prix à des personnes en difficulté. À partir de ce 5 juin et jusqu'au 30 juin, les habitants peuvent donc apporter leur vieux téléphone dans l'un des 16 points de collecte participants. On vous a mis la liste détaillée sur ici.fr.
4: À quelques jours du Mondial 2026, l'équipe de France reçoit un avertissement.
5: Les Bleus de Didier Deschamps ont perdu 2-1 face à la Côte d'Ivoire en match amical. Ryan Cherki a inscrit l'unique but français. Les Bleus disputent un deuxième et dernier match de préparation lundi soir à Lille face à l'Irlande du Nord avant leur entrée en lice en Coupe du Monde le 16 juin face au Sénégal.
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5: La météo, Thomas.
4: Avec des nuages, avec aussi de belles éclaircies, c'est le menu de ce vendredi, de cette fin de semaine dans les Landes. Côté thermomètre, cet après-midi, nous aurons entre 21 et 24 degrés. Alors par exemple, sur Messanges, 22. À Roquefort, 21. Sur La Bouëire, 20 degrés. À Villeneuve-de-Marsan, 21. Pour votre week-end, comment ça s'annonce? Alors, ce que je peux vous dire, c'est que demain matin, on pourra avoir par endroit un tout petit peu de pluie, des nuages.
5: Non.
4: Si, l'après-midi de belles éclaircies.
5: Ah, ça va.
4: Les températures, on aura quoi? Autour de 22 degrés. Et puis dimanche, c'est une journée qui s'annonce ensoleillée du matin jusqu'au soir, avec aussi le retour de la chaleur, puisque on pourra avoir dans l'intérieur des terres jusqu'à 29 degrés. Avec ça, je vous souhaite une belle journée et un très bon week-end, Leïla.
5: Bon week-end, Thomas, merci.
4: Les prochaines infos, ici à 10h.
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4: Et je vous propose de me suivre. Allez, on part loin tout en restant ici. C'est notre promesse en musique. Vos chansons préférées, c'est toute la journée.

0: Jean-Jacques Goldman. Ici Gascogne, votre musique continue. Côté musique à suivre, Manon Lisa en nouveauté. C'est un petit bijou que vous allez découvrir dans un instant. Et puis la dernière séance d'Eddie Mitchell à suivre.
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0: Ici Gascogne, maintenant c'est vous qui faites l'émission avec nous. Et jusqu'à 10h, on va parler ensemble santé. Pour votre santé, vous faites attention à quoi au cours de l'été? Au soleil, à la chaleur, à l'hydratation, au coup de soleil, au moustique tigre? On en parle avec nos invités ce matin. Éric Gellerand, bonjour.
3: Bonjour Thomas.
0: Directeur de l'ARS dans les Landes. Et Christophe Matras, bonjour.
4: Oui, bonjour Thomas, bonjour à tous.
0: Ingénieur d'études sanitaires à l'Agence régionale de santé dans les Landes. Alors d'abord, je m'adresse à vous personnellement. L'été est synonyme de quoi pour vous?
3: Alors, Thomas, l'été pour nous c'est une période particulière dans la mesure où ça n'a échappé à personne, on peut avoir des épisodes caniculaires. Mmh. Donc l'idée c'est de passer en mode de veille renforcée pour pouvoir suivre le nombre de passages aux urgences, de passer aussi les messages dans les établissements médico-sociaux sous notre autorité, EHPAD, établissement pour personnes en situation de handicap enfant, et en coordination préfectorale pour passer aussi un certain nombre de messages. Donc, c'est des messages qui restent assez simples pour le grand public, c'est de rappeler qu'il faut boire régulièrement, sans attendre la soif, et en particulier pour les personnes âgées ou les personnes fragiles.
0: Ouais, donc effectivement des messages simples, vous insistez là-dessus, mais alors justement, c'est simple, pourquoi est-ce qu'il faut régulièrement redonner ce type d'information?
3: Tout simplement, la pédagogie, c'est l'art de la répétition, c'est aussi l'art de rappeler que même en période estivale, en période de décompression, en période de vacances, les soucis de santé, ben, ils s'arrêtent pas. Et si on prend un coup de chaud, si on prend, ben, les services de santé, les services des urgences sont toujours là parce que eux, ils ne s'arrêtent jamais.
0: Voilà, exactement. Alors, quelles sont vos plus grandes craintes sur cette période estivale et peut-être des craintes qui reviennent? Est-ce que c'est d'abord la canicule, justement?
3: Alors, ce sont effectivement les fortes chaleurs au-delà même de la canicule, hein, Thomas. C'est de rappeler ce que je disais en introduction, de boire régulièrement, d'éviter de sa surexposition, le coup de chaud, le coup de soleil, l'allergie au soleil, parce qu'on peut ne pas y être préparé. Ça peut être aussi des vagues de chaleur pour bien hydrater les résidents d'EHPAD. Voilà, tout ça, c'est pour les professionnels, le savent, et c'est ça pour nous les vigilances. Après, on a aussi les événements festifs qui ont lieu dans notre territoire, quels que soient les lieux et quelles que soient les fêtes. C'est aussi tout ce qu'on appelle la réduction des risques, la prévention, de rappeler qu'on doit s'hydrater et que l'alcool ne facilite pas l'hydratation. Il déshydrate plutôt, oui, d'ailleurs, et qu'il faut pas oublier de vraiment s'hydrater avec de l'eau, les boissons sucrées aussi, sans être censeur sur ces boissons-là, de rappeler qu'elles ne facilitent pas l'hydratation.
0: Donc là, effectivement, ce sont en gros vos craintes. Et le moustique tigre, alors, Christophe Matras, grosse crainte ou pas chez nous dans les Landes pour cet été?
4: Comme chaque été, malheureusement, le moustique tigre accompagnera nos soirées. Donc les messages de prévention seront toujours les mêmes. De notre côté, à l'ARS, nous serons vigilants à éviter toute situation à risque pour que les gens ne développent pas des maladies de chikungunya ou dengue. Voilà. Donc, système de vigilance renforcé pour nous depuis le 1er mai. Et on dispense toujours les mêmes paroles pour que les gens soient vigilants par autour chez eux. Éviter tout simplement que le moustique s'implante et nuise à nos soirées. Et au-delà de ça, qu'ils puissent colporter des maladies.
0: Et on va en parler justement du risque sanitaire du moustique tigre. On va évoquer aussi, bien entendu, les coups de soleil. Donc vous avez évoqué, Éric Gellerand, les allergies au soleil que l'on peut avoir. On verra de quelle manière ça peut se traduire. On va parler de tout ça ensemble. Et puis vous qui nous écoutez, comment vous vous préparez à l'été? Pour votre santé, vous faites précisément attention à quoi? Eh bien, venez témoigner, réagir au 05 58 46 50 50. Juste après, Le Petit Pêcheur, c'est Manon Lisa. C'est une très belle nouveauté et c'est tout de suite sur votre radio ici, Gascogne.

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1: Le petit pêcheur. Il y a un côté Manu Chao hein, dans cette musique, chanson signée Manon Lisa. Merci d'être avec nous ici Gascogne tous les matins. On vous donne la parole.
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1: Pour votre santé, vous faites attention à quoi l'été? Ben, il faut qu'on en parle ensemble avec nos invités. Éric Jalrand, le directeur de l'Agence régionale de santé dans les Landes. Avec à vos côtés, Éric, Christophe Matras, ingénieur d'études sanitaires, donc à l'ARS également dans les Landes. Et Marie-Christine de Villeneuve-de-Marsan qui nous rejoint. Bonjour.
4: Bonjour à tout le monde.
1: Bonjour à vous. Alors, vous faites attention à quoi précisément, Marie-Christine?
4: Déjà à partir de 11h30 midi, je sors plus. Je reste au frais, je bois beaucoup et surtout je me lève très tôt le matin pour tout ouvrir le plus possible et après je ferme très très tôt pour justement garder le plus de fraîcheur et tout ce que je dois faire en activité physique, je le fais très très tôt le matin, à 7h, 7h30, voire même plus tôt. Mais à partir de 10h30, 11h, quand ça commence à chauffer, c'est là où je me mets au frais. Mais je bois beaucoup, je mange beaucoup de protéines aussi. Pour donner de l'énergie un petit peu malgré la chaleur et l'épuisement qu'on peut ressentir.
1: Ok, donc là, vous, en l'occurrence, vous évitez le soleil, hein, si je comprends bien aussi, c'est ça. Et la chaleur, oui, les deux, quoi.
4: Ah oui, ouais. Les deux. Mm-hmm. Je ne vais pas à la plage en plein cagnard. Et même le soir tard, quand il fait encore très très chaud, des fois, c'est même pénible, quoi.
1: Ouais. Ben tiens, d'ailleurs, je rebondis parce que vous parlez de la plage et les horaires d'exposition. Éric Jalrand, les horaires qu'il faut éviter, finalement. Ouais.
5: Marie-Christine, alors déjà bonjour Marie-Christine et merci, vous êtes un de nos meilleurs relais de prévention avec ce que vous avez dit. Hein. Un grand merci parce qu'effectivement, on s'expose pas au moment des journées de la journée la plus chaude. Marie-Christine a rappelé aussi quelque chose de très intéressant qui me permet de le rappeler à tous et pas uniquement aux personnes les plus jeunes, aux plus fragiles ou aux plus âgées, c'est de ne pas faire d'exercice physique lors des moments les plus chauds de la journée.
1: Ouais, parce que le risque, c'est quoi précisément?
5: Le risque, c'est le coup de chaud, c'est d'avoir un malaise, d'avoir des problèmes cardiaques. On l'a vu lors d'événements, alors de sportifs de haut niveau,
1: Un marathon par exemple.
5: Voilà, mais c'est vrai que c'est aussi du bon sens. Marie-Christine disait qu'elle faisait son activité physique tôt le matin. Alors après, on est très landais, donc on a une habitude de lever tôt. Et c'est vrai que c'est le meilleur moment, quand il fait le moins chaud, quand on peut le faire à la fraîche. Et c'est vrai que, comme vous le rappeliez Thomas, lors des moments les plus chauds, on ne s'expose pas. Et si on s'expose, on met de la crème solaire, on se met sous le parasol, ou on met un lycra pour se protéger, pour garder le capital soleil de notre corps.
1: Ouais, alors le capital soleil, justement, en fait, on ne peut pas savoir où on en est justement concernant ce capital soleil.
5: Alors,
1: on n'a pas un niveau pour vérifier.
5: On n'a pas un niveau, mais par contre, on a peut-être, pour certains d'entre nous dont je fais partie, une connaissance assez forte de savoir si on bronze rapidement ou si on rougit rapidement. Donc c'est un moyen de savoir le nombre de passage de crème solaire qu'on va faire pour éviter d'abîmer notre peau, d'aller vers un mélanome et d'aller vers potentiellement des soucis de santé. Ça me fait penser à un point qu'a rappelé le médecin de l'ARS, le docteur Quentin Chamond, pour lequel j'ai fait un petit clin d'œil. Parce qu'effectivement, on a parlé des coups de soleil, on a parlé des coups de chaleur, mais on a aussi l'allergie solaire qui touche une partie de la population. Alors, elle peut être à 10%, hein. Quentin a regardé. C'est un peu

0: La Lucite estivale bénigne, m'a rappelé Quentin, elle se manifeste par des plaques rouges et des démangeaisons sur les zones exposées. Elle apparaît en quelques heures après une exposition et disparaît spontanément quelques jours si on s'y protège. Donc effectivement, ne pas oublier aussi ces éléments-là.
1: Donc ça c'est très important, et donc dans les cas d'allergie solaire, on en parle évidemment à son médecin traitant pour un suivi. Marie-Christine, vous évitez le soleil beaucoup ?
2: Ah oui. Et pourtant, dans mon jeune âge, j'étais un vrai lézard au soleil. Je me rappelle de fortes expositions, vraiment à la plage, au lac de Maguide. Mm-hmm. Mais avec le temps, le soleil, je pense qu'il a changé et il chauffe bien plus qu'avant. Il me semble qu'il cuit davantage la peau et donc, non, j'évite toute exposition au soleil d'ailleurs. Par ailleurs, je ne supporte plus du tout la chaleur, quoi.
1: Ok, donc vous supportez plus la chaleur, le soleil. Alors ouais. Après, je ne sais pas si c'est le rayonnement solaire qui est plus intense ou alors notre peau finalement qui ne supporte plus à force d'emmagasiner peut-être aussi la chaleur.
0: Je me permets, cher Thomas, de dire aussi, c'est peut-être que les messages de prévention sont aussi bien passés avec le temps.
1: Ok, il y a aussi de ça. Oui. Bon, Marie-Christine, merci beaucoup. On va vous souhaiter avec tout ça un très bel été.
0: Merci, Marie-Christine.
2: Merci beaucoup. Merci à tous, merci pour votre accueil. Bonne journée.
1: Au revoir.
2: Restez à l'ombre.
1: Oui, alors on va rester à l'ombre, exactement, bien au frais. En tout cas, on va essayer de trouver les bons endroits. Et bien justement, on parle de l'été et de votre santé. Vous faites attention à quoi précisément ? 05 58 46 50 50 pour nous joindre. Ici Gascogne, votre musique continue avec Eddy Mitchell.
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0: Ici Gasconi avec Eddie Mitchell. Votre musique continue. FR David, Words, Michel Fugain, La Fête, et puis Jack et Carla, La Recette. Belle matinée avec nous.
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0: Ici, on vous donne la parole tous les matins entre 9h et 10h au 05 58 46 50 50. Ce matin, avec l'Agence régionale de santé dans les Landes, nous parlons de votre santé, précisément des choses auxquelles vous faites vraiment attention au cours de la période estivale. Donc pour votre santé, Éric Jalrand, le directeur de l'ARS, et Christophe Matras, ingénieur d'études sanitaires, sont nos invités. Et Mumu, à Castelnau-Tursan, nous rejoint. Bonjour Mumu.
3: Bonjour.
0: Bonjour. Donc, on vous appelle Mumu alors ?
3: Oui. Okay. Oui. C'est Muriel, mais c'est beaucoup Mumu.
0: Mumu. Eh bien, on va rester sur Mumu. Alors, vous, l'été, pour votre santé, votre priorité, c'est quoi ?
3: De pas m'exposer au soleil.
0: Ah, on revient au soleil avec vous. Alors, pourquoi vous ne vous exposez pas ?
3: Parce que le soleil égale danger, cancer de la peau et voilà, et plein d'autres choses. Et voilà. Moi, je suis pas d'accord avec les gens qui s'exposent sans rien, là, en plein soleil, et après qui viennent pleurer quand on leur annonce des mauvaises nouvelles. Hein. Mmh. Parce que le soleil, il faut se préserver déjà. Ça vieillit la peau. Et ça peut dégénérer sur un cancer de la peau, pigmentation, et voilà.
0: Mmh. Donc ça veut dire concrètement, pardonnez-moi, Mumu, en ce qui vous concerne, vous ne vous exposez absolument pas au soleil, ou alors quand vous vous exposez, vous mettez la crème solaire ?
3: Alors déjà, je ne m'expose pas au soleil et quand j'y vais, c'est le plus tard possible et je me protège quand même. Quoi, je ne mets pas de tenue vraiment, où le soleil doit taper sur ma peau. Voilà, je fais très attention. Je ne vais pas à la plage quand il y a des grandes chaleurs et quand on va à la plage, c'est le soir pour aller manger. Très tard. Mais je suis pas d'accord pour j'ai vu des gens s'exposer un peu en soleil avec des enfants et ça me touche et voilà.
0: Éric Jalrand, directeur de l'ARS dans les Landes, donc l'exposition au soleil. Donc là vraiment on prend un risque concernant les cancers de la peau.
4: Alors mais bien sûr
0: systématiquement. Alors même si c'est 30 minutes, une petite heure, enfin.
4: Ça va dépendre de la peau, certains dermatologues seront bien plus précis que moi, mais par contre, Thomas, aux heures les plus chaudes, on le redit, 12h, 16h, on limite l'exposition pour les personnes les plus fragiles, Mumu l'a très bien rappelé, où on se met sous un parasol, où on met de la crème solaire, mais la bonne pratique, la prévention, comme on le dit, la réduction des risques, c'est ne pas s'exposer de 12h à 16h lors des périodes
0: les plus chaudes
4: et les plus fortes en UV. Mmh. C'est effectivement du bon sens. Mumu me fait penser aussi à quelque chose, c'est dans les périodes qui vont arriver, on va tous plus ou moins partir en vacances, s'éloigner de nos foyers. Il faudra prendre aussi des nouvelles régulières des personnes âgées isolées, de son entourage, justement dans ces moments de forte chaleur, pour effectivement... Alors, on sait, l'ensemble, sous l'autorité du préfet, les maires disposent d'un outil qui est le registre communal. Mais c'est vrai que ça fait aussi un petit travail de lien familial que d'appeler ses aînés ou les personnes les plus fragiles pendant les heures les plus chaudes pour savoir si tout va bien.
0: Ouais, et d'ailleurs, on en a parlé dans les infos ce matin. Le centre hospitalier intercommunal de Mont-de-Marsan organise une journée de sensibilisation au cancer de la peau aujourd'hui entre 9h30 et 16h30. Donc une journée d'information et de prévention sur le cancer de la peau. Et on a entendu justement dans les infos une spécialiste qui expliquait que finalement, faut pas penser uniquement à la mauvaise exposition sur la plage. C'est partout pareil, le soleil brille de la même manière qu'on soit sur la plage ou effectivement dans son jardin.
4: Mais Mumu l'a rappelé, c'est aussi la tenue qui va avec. Effectivement, sans rentrer dans une police des mœurs de quelconque, mais le débardeur qu'on peut mettre en pleine période, même pas à la plage, on va exposer ses épaules, le haut de son torse aux UV. Ouais. Et c'est vrai que là-dessus, la petite remarque de Mumu était très intéressante.
0: Eh ben, merci beaucoup Mumu en tout cas pour ce témoignage ce matin. Mais je voulais juste pour terminer vous demander de quelle manière vous profitez de l'été à votre manière.
3: Alors moi, je suis à la maison parce que mon compagnon a un cancer. Et donc, on évite de sortir. Et si on doit partir, c'est plus vers la montagne. Voilà.
0: Ok. Eh bien, voilà. C'est dit. Voilà. Merci beaucoup de votre intervention ce matin. Passez un bel été, Mumu.
3: Mais je vous remercie et belle journée, bon week-end à tout le monde. Merci beaucoup.
0: Merci. Allez, au revoir. L'été, la plage, oui, c'est synonyme de plage. Eh bien, nous y sommes tout de suite. Nous arrivons à Messanges au sémaphore. Les observations météo, les observations marines avec Anne-Sophie. Bonjour Anne-Sophie. Bonjour. Vous êtes avec nous, Anne-Sophie, en direct du sémaphore de Messanges.
5: Oui, bonjour.
0: Vous êtes là. Bon, le ciel, comment ça évolue ce matin?
5: Ah, on a à peu près le même temps que tout à l'heure. Donc, on a une partie qui est très, très nuageuse et une autre partie qui se découvre avec du ciel bleu et un petit peu de soleil qui pointe le bout de son nez.
0: Ok. L'océan, ça donne quoi, là, actuellement?
5: Ah, là, il est très agité. On a une forte houle de 3 mètres.
0: Ah ouais, quand même.
5: 90, 3 mètres. Là, elle est très, très forte et une période très courte.
0: Bon, les horaires de marée, les coefs aujourd'hui?
5: Alors, on a une basse mer à 14h25 et une pleine mer à 20h44 avec un coefficient de 57.
0: Et le soleil se couche à quelle heure?
5: À 21h43.
0: Bon, merci d'avoir été en direct avec nous depuis Messanges, le sémaphore. Bonne journée, Anne-Sophie.
5: Allez, chatte.
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0: Ici Gascogne, vos chansons préférées toute la journée avec FR David.

0: Merci Gascogne et FR David, Michel Fugain, Jack et Carla, Elton John. Ben, c'est la suite de votre musique avant 10h.
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0: Et ici, nous parlons de votre santé, savoir précisément à quoi vous faites attention au cours de l'été dans les Landes. Faut qu'on en parle avec nos invités, Éric Gellerand, directeur de l'Agence régionale de santé dans les Landes, et Christophe Matras, ingénieur d'études sanitaires à l'Agence régionale de santé, donc toujours dans notre département. Alors, il y a quelque chose dont on n'a pas encore parlé, en tout cas à travers les témoignages, ce sont les moustiques tigres. On l'a évoqué au début de l'émission avec vous, Christophe Matras. Vous pouvez nous rappeler les maladies que véhiculent justement les moustiques tigres.
3: Oui, donc ce maladie, dans certaines conditions, peut être vecteur de maladies telles que le chikungunya ou la dengue. Donc c'est des syndromes grippaux où ça, vous avez des fortes fièvres, des douleurs musculaires et articulaires. Et donc généralement, ça nécessite un passage chez un professionnel de santé. Et c'est ce professionnel de santé, pardon, qui nous rapportera, qui diagnostiquera donc l'infection, qui le rapportera à l'ARS. Mmh.
0: Donc en fait, quand on est piqué, on peut savoir très vite si on était piqué justement par un moustique tigre ou pas.
3: Alors le fait est que le moustique tigre, lui, est un moustique diurne. Donc si vous vous rendez compte que vous êtes piqué en cours de journée, alors le matin ou plutôt en fin de journée,
0: genre début de soirée, ouais, voilà, c'est ça.
3: Et au niveau des jambes, préférentiellement, ça sera un moustique tigre.
0: D'accord.
3: Alors que comme celui qui m'a piqué cette nuit dans le dos, je suis sûr que c'est pas un moustique tigre, par exemple. Voilà. Mais il y a les autres espèces qui sont là aussi présentes.
0: D'autres espèces, oui, parce qu'il n'y a pas qu'une seule, évidemment.
3: Ouais, on connaît le moustique tigre depuis des années, celui qui nous ennuie la nuit parce qu'on l'entend voler alors nous sommes dans notre lit. Mais le tigre, lui, plutôt en journée, donc on ne s'en rend pas compte en fait quand il nous pique. Mmh. Mais par contre, on détecte la démangeaison rapidement et certaines personnes peuvent développer des allergies.
0: Mmh. Et donc là, effectivement, ben, on est sur une question de santé publique. Éric Gellerand, comment l'ARS dans les Landes se prépare justement à des situations où on pourrait avoir des personnes piquées et malades à cause du moustique tigre?
4: Alors Thomas, la plupart du temps ce sont des cas importés. En fait, on a des personnes qui viennent de zones à forte exposition, en Outre-mer, en ce qui concerne notre territoire, mais qui viennent aussi de pays étrangers, où le chikungunya, la dengue, circulent, ils sont piqués, ils leur reviennent avec. Et dans ce cas-là, les équipes de santé environnement, à travers l'organisation qu'ils ont mis en place, avec nous, on détecte. Un médecin dit suspicion de dengue, de chikungunya. On va faire une analyse épidémiologique et entomologique. Mm-hmm. Et à partir de là, on va regarder sur des cercles concentriques le risque et la population. Et si le cas est avéré, dans ces cas-là, les équipes et les ingénieurs sous l'autorité de Christophe, Karine, des équipes vont dire, on va prendre contact avec l'élu pour dire, attention, on a un cas. On va démoustiquer. Et on va informer. Mais on le fait d'habitude dans l'autre sens, on informe les lieux, on informe la population et on démoustique.
0: Mmh, ok. Et donc derrière, qu'est-ce qui peut se passer pour la personne qui est touchée, Christophe?
3: La personne qui est touchée, bon, généralement c'est une grippe, donc elle va guérir par elle-même, à part si elle présente un tableau clinique, c'est-à-dire des problèmes de santé qui peuvent s'alourdir et donc nécessiter une hospitalisation. Mais dans la plupart des cas, c'est quand même une guérison. Mais ceci dit, avoir 39 degrés de fièvre alors qu'il fait 35 degrés dehors, c'est toujours une épreuve très délicate.
0: Bien sûr. Alors pour éviter qu'il se développe justement ces moustiques tigres, quelles sont les bonnes pratiques efficaces?
3: Bon, écoutez, je vais faire le lien avec ce qui a été dit précédemment par rapport forte chaleur. Les personnes qui ont été interrogées là, qui sont intervenues pour témoigner, nous ont dit qu'elles évitaient de sortir lors des périodes de forte chaleur. Mais en fait, le moustique tigre, lui, il fait comme nous, il évite les périodes de forte chaleur. Donc, il va piquer préférentiellement ou le matin ou en fin de journée, donc en début de soirée. Donc, à ces périodes-là, adopter des gestes très simples, porter des vêtements plutôt clairs, assez amples déjà, qui vont constituer une barrière contre les piqûres. Dans certaines situations, lorsque les personnes ont des ennuis de santé, on peut recommander aussi de mettre des répulsifs à moustiques sur la peau, mais que dans ces conditions un peu particulières. Après, ce qui est de base pour tout le monde, c'est quand même éviter que le moustique vienne s'implanter autour de votre maison. maison.
0: Et donc là, on évite les eaux stagnantes.
3: C'est exactement, ça voilà. Vous connaissez le message par cœur. Donc, éviter tous les endroits où le moustique peut venir pondre ses œufs, parce qu'une femelle va pondre jusqu'à 70 œufs en une fois, elle va pondre 4 fois sur sa durée de vie. Donc, je vous laisse faire le décompte. Ça nous promet des soirées animées. Donc, le mieux, c'est d'éviter qu'elle puisse venir pondre à côté de chez vous.
0: Allez, on lutte contre le moustique tigre dans les Landes. On va continuer d'évoquer notre santé au cours de l'été. Il y a beaucoup de choses encore à dire. Vous restez avec nous. On va en parler de tout ça juste après Michel Fugain et la fête.
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0: La fête et Michel Fugain avec le Big Bazar.
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0: Et ce matin, ici, nous parlons de votre santé, savoir à quoi vous faites précisément attention au cours de l'été. Faut qu'on en parle avec nos invités. Éric Jalran, le directeur de l'Agence régionale de santé dans les Landes. À vos côtés, Éric, Christophe Matras. Donc, je rappelle, Christophe, vous êtes ingénieur d'études sanitaires à l'ARS dans les Landes. On a parlé des moustiques tigres. On va y revenir un instant aussi là-dessus. On a des cas déjà là, aujourd'hui, dans les Landes ou pas?
2: Alors oui, on a recensé 2 cas, mais c'est des cas importés, c'est-à-dire des personnes qui sont allées en voyage du côté de la Martinique ou du côté de Mayotte et qui ont été piquées lors de ces séjours là-bas, qui sont revenues malades. La situation a été investiguée et il n'y a pas de risque pour les Landais.
0: Il n'y a pas de risque, voilà, aujourd'hui,
2: de transmission.
0: Parce que là, derrière, comment ça se passe justement pour voir si la transmission est possible, si elle a déjà commencé, comment vous opérez?
2: Ah, on opère tout simplement en contactant la personne pour voir sur la durée durant laquelle elle peut transmettre le virus à un moustique lors d'une piqûre. On essaye de voir ce qu'elle fait comme déplacement. On lui demande de limiter les déplacements au maximum. Et à partir de là, on dépêche un opérateur autour des sites qu'elle fréquente, c'est-à-dire sa maison généralement, pour vérifier si le moustique tigre est présent. Et si l'opérateur spécialiste de la question détecte beaucoup de moustiques, à ce moment-là, on fait une opération de traitement pour éliminer tous les moustiques adultes et éviter justement qu'ils puissent colporter la maladie.
0: Et on rappelle aussi justement les bons gestes, entre guillemets, presque les gestes barrières pour éviter le développement des moustiques tigres, Éric Jalran.
3: Oui, tout à fait, Thomas. C'est de le rappeler. Vous savez, on a tous des pots de fleurs. On a tous, et en plus avec cette période estivale qui commence, envie d'avoir un beau jardin. Mais toutes les petites coupelles, tous les petits endroits où on peut avoir de l'eau, il faut penser à les vider. C'est pas la mare, c'est pas le lac qui va colporter le moustique tigre. C'est le petit ramequin qu'on a mis dehors, qui a servi à bouturer, qu'on a oublié de vider.
0: Et il n'en faut pas beaucoup, en plus.
3: Et il n'en faut pas beaucoup. Et justement, le moustique, Christophe le rappelait, c'est 70 œufs par ponte, c'est bien ça, Christophe?
2: Oui, environ.
3: Voilà, donc il faut s'imaginer, 4 fois dans la vie d'un moustique tigre, ça fait quand même beaucoup. Et sur des petits endroits, on peut se retrouver très vite sur sa terrasse infectée et passer des soirées horribles.
0: C'est ça, exactement, je n'osais pas le dire. En tout cas, merci d'avoir été avec nous. Les derniers conseils, finalement, pour cet été, pour se protéger, Éric Jalran?
3: Alors, effectivement, le message de prévention, c'est tout simple. Se protéger dès les premiers beaux jours, sans attendre l'été, et signaler à son médecin ou à son pharmacien la moindre rougeur, la moindre alerte, pour être sûr d'être pris en charge correctement. Et pour ça, effectivement, il ne faut pas attendre ni les premières chaleurs, ni les premières expositions à la plage. Il faut le faire dès maintenant.
0: Eh bien, merci pour cette conclusion. Bonne journée et passez un bel été tous les deux.
3: Merci, merci Thomas.
0: Et merci d'avoir été avec nous.
3: Au revoir à tous.
0: Vous buvez peut-être de l'eau en bouteille, vous savez combien ça vous coûte chaque année? Eh bien, on va en parler juste après Jack et Carla, et c'est la recette. Merci de rester avec nous, c'est ici Gascogne.

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0: Merci d'être avec nous ici, Gascogne, tous les jours à vos côtés. Est-ce que vous êtes eau du robinet ou eau en bouteille? Bon, je vous sers quoi ce matin? Alors, l'eau qui peut, quand elle est en bouteille, qui peut revenir chère. Valère Coréard, vous êtes ici notre monsieur bon plan budget et vous avez justement un bon plan pour faire des économies.
2: Saviez-vous que nous, les Français, sommes les champions du monde de la consommation d'eau en bouteille? Alors, il y a plein de raisons à cela, l'éducation, les croyances, les craintes, les habitudes, l'offre commerciale. Mais le résultat est sans appel, on dépense entre 500 et 900 euros par an pour boire de l'eau dans des bouteilles en plastique, quand on est 4 à la maison, donc c'est vraiment pas rien. Et une des motivations à cette dépense, c'est qu'on est méfiant vis-à-vis de l'eau du robinet. Alors je pense aux PFAS, aux microplastiques, pesticides, le chlore, le goût. Alors je vais pas vous dire que tout ça n'est pas vrai, il y a parfois des sujets de qualité ou de goût qui se posent, même si c'est quand même très contrôlé en France. Pour autant, je voulais vous parler d'une solution qui va peut-être vous faire changer d'habitude, sécuriser encore plus votre eau du robinet en installant un filtre à la source.
0: Oui, vous évoquez un filtre qui s'installe donc directement sur l'arrivée d'eau.
2: Exactement. Alors je reconnais que pour les moins bricoleurs, ça peut faire un peu peur, mais enfin j'y suis arrivé, donc autant vous dire que n'importe qui peut le faire. Des sociétés proposent ce type de système avec en général une base de filtre charbon qui est connue pour être très efficace pour filtrer justement les pesticides, les PFAS. Je pense à des sociétés comme La Vie ou encore Fluide. Et c'est Fluide que j'ai testé. Alors côté installation, hyper facile. Côté efficacité, c'est plutôt rassurant. J'ai lu leurs études en laboratoire. Microplastiques, PFAS, bactéries, médicaments, goût du chlore. Tout ça, ça passe à la trappe. En tout cas, pour une grande majorité. Alors faut investir hein, entre 140 et 200 euros. Et pendant un an, vous économisez le budget eau en bouteille. Donc c'est quand même une bonne alternative pour sécuriser, faire baisser la facture, on fait des économies, on fait de l'écologie, ça coche toutes les cases. Alors est-ce que vous, sinon, vous avez des bons plans concernant l'eau du robinet? N'hésitez pas à m'écrire, mon mail c'est parici-les-économies@radiofrance.com.
0: Bon, merci beaucoup Valère. Dans un peu plus de 5 minutes, 10 heures, l'actu, juste avant, c'est Elton John. Merci de rester avec nous, c'est ici Gascogne.
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0: Gascogne avec Elton John et Sacrifice. Merci de rester avec nous. Marie-Cécile Gardeil arrive, elle est avec vous jusqu'à midi. Bonjour Marie-Cécile.
1: Bonjour Thomas, bonjour tout le monde.
0: Allez, dans un instant, le programme, le menu.
1: Culture et agriculture.
0: Bien, ça rime.
1: Ouais. Ce soir, ici Gascogne vous donne rendez-vous au sublime jardin de Nonnerre à Mont-de-Marsan pour une nuit à Nonnerre. Prenez votre panier, on ira cueillir des légumes en musique. On y croisera probablement l'auteur Jean Arambat de retour ce matin avec ici Gascogne pour nous parler de cette BD et de ce titre. J'ai toujours rêvé d'être un fermier. Ça me va très bien.
0: Ouais.
1: Salut.
0: Allez,
1: Thomas.
0: Bonne journée.
1: Bonne journée.
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1: Vous écoutez Ici Gascogne, première sur l'actu dans les Landes, il est 10h. 10h l'info avec vous Audrey Abraham, bonjour Audrey.
3: Bonjour Marie-Cécile, bonjour à tous. Dans le Gers, le corps retrouvé hier est probablement celui de Liana, la collégienne de 11 ans, disparue vendredi dernier. Des vêtements similaires à ceux qu'elle portait ce jour-là ont été identifiés. Une autopsie doit être réalisée pour confirmer son identité. L'homme de 41 ans, mis en examen en début de semaine, est toujours en détention provisoire. Ce matin, le Premier ministre Sébastien Lecornu convoque une réunion d'urgence en présence du ministre de l'Intérieur et de la Justice. Nous sommes tous terrifiés par ce dysfonctionnement qui est révélateur de notre mauvaise organisation. C'est ce qu'assure déjà le garde des Sceaux, Gérald Darmanin. Troisième et dernier jour d'audience aux Assises des Landes dans le procès de ce Girondin de 57 ans jugé pour l'empoisonnement présumé de son ex-femme en février 2022 avec un stylo à insuline. Il doit être fixé sur son sort dans les prochaines heures. Hier, les filles du couple ont été largement entendues, c'est à lire sur ici.fr. Un agent de l'Office national des forêts mis en examen pour destruction involontaire par incendie aggravé. Il est soupçonné d'être à l'origine du terrible incendie dans le massif des Corbières l'été dernier. Le feu avait fait un mort, une vingtaine de blessés avaient parcouru 17 000 hectares. Une journée de prévention contre le cancer de la peau aujourd'hui à l'hôpital de Mont-de-Marsan. Chaque année, entre 140 000 et 240 000 cancers de la peau sont diagnostiqués en France. Pourtant, 8 cas sur 10 pourraient être évités grâce à de simples gestes de prévention. Des gestes qui seront rappelé donc toute la journée dans le hall d'accueil de l'hôpital de 9h30 à 16h30. Et puis vous faites peut-être partie des 6 Français sur 10 qui ont un vieux téléphone portable qui traîne dans un tiroir à la maison. Et bien une grande collecte commence aujourd'hui, notamment dans les déchetteries du département. Ça se passe jusqu'au 30 juin. C'est la 7e édition de cette opération et vous retrouvez les points de collecte sur ici.fr.
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3: Marie-Cécile, oui. La météo, un peu de ciel gris, un peu de nuages, un peu de ciel bleu.
1: Ça bien résumé tout ça, c'est un peu le bazar.
5: Oui, des nuages qui vont quand même rester discrets jusqu'en milieu d'après-midi, avec un léger voile déjà présent ce matin. Ce n'est qu'en fin de journée que les passages nuageux vont devenir bien plus nombreux pour finir par cacher totalement le soleil. 21 à 24 degrés pour les températures maximales aujourd'hui. Demain, au réveil, 10 à 13 degrés, où que vous soyez dans le département, avec un ciel nuageux au lever du jour, des averses possibles en fin de matinée sur l'Albret et le Gabardan, et une amélioration demain après-midi avec de larges éclaircies. Le thermomètre montera jusqu'à 21 à 22 degrés demain et bien plus dimanche. On annonce jusqu'à 29 degrés sur le sud du littoral avec un soleil qui va presque régner en maître du matin jusqu'au soir. Seuls quelques passages nuageux viendront contrarier en fin de journée dimanche.
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0: Quelle belle cette soirée ce soir au jardin de Nonnerre à Mont-de-Marsan. C'est la traditionnelle nuit à Nonnerre. Pour nous en parler, nous expliquer le programme, ce qu'on va venir y faire. Julien Le Baïf, jardinier en chef des jardins de Nonnerre. Bonjour Julien, soyez pas si sage comme ça, vous êtes bien calme je trouve ce matin.
3: Bonjour,
0: avant le grand rush de ce soir, vous êtes venu accompagné de celui qui rêvait d'être fermier, Jean Arambat, auteur dessinateur de BD. Re-bienvenue chez vous Jean, on est content de vous avoir à nouveau pour parler de votre BD ce matin.
4: Merci Marie-Cécile.
0: Qui me ressemble tellement, j'ai l'impression. Vous êtes fils d'agriculteur, Jean.
4: C'est ça.
0: Et vous avez toujours rêvé d'être fermier, mais vous l'êtes un peu quand même, on est d'accord.
4: Je suis un peu un fermier du dimanche, mais c'est une bande dessinée qui salue le travail de la main et donc le travail aussi des jardins de Nonnerre.
0: C'est le titre de la BD. En tout cas, merci d'être là donc tous les deux et d'arriver avec un bouquet de fleurs comme chaque année, Julien Le Baïf. Vous m'offrez des fleurs pour annoncer l'événement. Qu'est-ce qu'on a dans le bouquet ? Fleurs des champs, vivaces.
3: Fleurs des champs, cette soirée inaugure aussi notre cueillette libre service où on va retrouver des légumes, mais aussi des fleurs à couper pour se faire un bouquet qui a poussé sur place et qui a été élevé et grandi par nos ouvriers.
0: Mais commençons par ça, venez cueillir vos fleurs donc ce soir par exemple.
3: Tout à fait.
0: En même temps que vos légumes. Alors qu'est-ce qu'on a là Julien ? Moi je vois de la nigelle si je dis pas de bêtises.
3: La nigelle, on va trouver de la bleuée.
0: De la bleuée.
3: On va trouver des soucis je pense au fond, peut-être de la tagette.
0: Oui. Oui.
3: Un peu d'aneth.
0: Ouais.
3: Je crois avoir une fleur d'aneth.
0: Ok. D'aquilée, peut-être aussi. Ouais. Oui, il voit pas bien.
3: Oui, tout à fait. Un zinnia aussi, je
0: du
3: crois.
0: Du zinnia, ouais.
3: Une rose. Et la rose de Nonnerre qui est orangée, là.
0: Ah, ici. Oh, magnifique. Bon, Jean, c'est beau, hein.
4: C'est très beau.
0: On est toujours aussi admiratif de ce que produit la nature.
4: Oui, bien sûr. Elle est riche d'enseignements, la nature.
0: Julien, ce soir, on prend son panier. On vient cueillir des légumes, on vient faire la fête, le programme est fou, comme d'habitude. On se donne rendez-vous dès 18h ?
3: À partir de 18h, on peut venir à partir de 18h. Il y a des animations qui sont prévues pour les petits et les grands à partir de 18h, avec l'astronomie notamment, si les nuages nous laissent tranquilles, on pourra observer avec le club d'astro de Mont-de-Marsan le soleil.
0: Mais pas que, on va découvrir des fossiles aussi. On va, alors ça, les petits adorent hein, en général. On va profiter de Jean Arambat qui va nous dédicacer la BD. Est-ce qu'on la trouvera en vente du coup ce soir? Est-ce que vous nous faites un stand? Est-ce qu'on peut l'acheter sur place, Jean?
4: Oui, elle sera en vente grâce à la librairie Bulle d'Encre qui est partenaire de cette nuit, de ce moment-là. Et puis moi, je suis heureux d'être là avec cette bande dessinée qui parle de nature, qui parle de travail, ouais. Qui parle des Landes pour célébrer aussi à ma manière la nuit de Nonnerre.
0: On va revenir sur l'association Jean Arambat au jardin de Nonnerre. Comment réexpliquer ce que sont les jardins de Nonnerre depuis tout ce temps, Julien, et tout ce travail effectué auprès d'un public particulier? Moi, je ne sais plus comment définir les jardins de Nonnerre, et vous le faites si bien, je vous laisse faire le job.
3: Les jardins, c'est avant tout une ferme, voilà, c'est ça le projet au départ. Les jardins de Nonnerre, c'est la ferme de l'hôpital psychiatrique Sainte-Anne, qui était juste à côté. Le département a repris cette vocation inclusive et solidaire en 1990 pour proposer un travail et des métiers à des personnes qui étaient un peu éloignées de l'emploi et qui avaient des besoins particuliers. On les nomme les travailleurs handicapés, qui ont plein de compétences et qui peuvent complètement travailler dans le milieu ordinaire de travail. Et donc cette ferme, elle a évolué, elle propose maintenant plein de métiers. Et ce soir, c'est l'occasion de fêter notre partie plutôt maraîchage biologique, notre boutique, où on peut venir cueillir, mais aussi s'inscrire pour recevoir les paniers de légumes chaque semaine.
0: Ah ça, c'est la nouveauté depuis quand, là, les paniers de légumes?
3: Les paniers
0: de
3: légumes,
0: maintenant.
3: Les paniers de légumes, c'est 1995, je crois, à l'époque, c'est inauguré par Michel Guérard.
0: Et sous la forme actuelle, je commande via Internet, etc. Je reçois mon petit mail tout ce qu'il faut.
3: Ça fait une bonne année où le staff s'est aussi agrandi. Deux collègues, Lionel et Tanguy, qui sont vraiment aux manettes. Et surtout, grâce à notre compost bio, on arrive à un niveau d'autonomie qui nous permet d'avoir un projet légumes bio local et de qualité qui tient bien la route. Donc, cette semaine, 80 paniers. On a un objectif d'aller à 100.
0: Et donc, ce soir, c'est le... pas à ça.
3: Ouais, ce soir, c'est le moment de s'inscrire et de recevoir les mails chaque semaine pour adhérer ou pas, ponctuellement ou plus durablement, à nos légumes bio qui sont une réponse, en fait, un peu confidentielle, finalement, sans panier sur toute une ville comme Mont-de-Marsan ou l'agglomération, c'est rien, mais pour nous, c'est beaucoup.
0: C'est beaucoup et ça fait cultiver beaucoup. On a souvent dit concernant les jardins de Nonnerre qu'on soignait quelque part un peu l'esprit, l'âme, l'humain avec la nature et l'agriculture.
3: Ouais, mais la recherche avance en tout cas, mais on voit bien tous que au contact de la nature, le cerveau réagit d'une belle manière. Une balade en forêt, le lien aussi avec la description de Jean dans ce qu'il nous décrit dans son œuvre fait écho à tout ça. On se sent bien à l'extérieur et quand on commence à jardiner au mois d'avril, une part des soucis ne disparaît pas, mais en tout cas ça pèse.
0: Oui, puis ça permet au mois d'avril de semer quelques idées au sens propre et au sens figuré que l'on récoltera bien évidemment à la rentrée. Vous connaissiez tous les deux de longue date ou pas spécialement ?
4: L'auteur et l'agriculteur. Je sais pas, mais on se connaissait bien sûr, on s'appréciait, on appréciait notre travail réciproque et puis voilà, on est liés aussi par d'autres choses et en tout cas, il se trouve que je crois dès notre première rencontre, on avait discuté quand même d'agriculture, d'un mouvement qui s'appelle l'agrarisme, de la nécessité de remettre l'alimentation, le métier agricole au centre de la société, en tout cas de le recentrer un petit peu. Je crois que ça avait nourri des conversations très tôt. Et puis moi, je préparais cet album. Julien, il continuait son activité avec plein de nouvelles choses aussi, le composteur, tout ça. Et voilà, on est heureux d'être ensemble aujourd'hui et ce soir aussi.
0: C'est une logique que vous soyez à la nuit de Nonnerre à Mont-de-Marsan ce soir. Jean Arambat qui est de retour avec cette BD dont on vous parlait, dont on va continuer de vous parler. Je résume un petit peu pour ce soir. On vient faire connaissance avec l'équipe des Jardins de Nonnerre. On vient faire la fête, manger sur place, profiter de la musique. On vient cueillir ses fleurs, je les mets d'abord, puis aussi ses légumes dans la foulée. Et on en profite pour faire ses emplettes tout simplement dans tout l'espace des Jardins de Nonnerre, Julien.
3: Tout à fait. Et on ne perd pas trop de temps à habiller proprement ses enfants, puisqu'il y a un grand tas de sable qui les attend avec les fossiles à rechercher.
0: Ah voilà. Ouais, ma machine à laver s'en souvient encore. Et puis ça ne part pas forcément. Donc venez habiller comme si vous alliez au jardin, absolument. Alex Warren, et on continue de vous parler de cette sublime nuit de Nonnerre qu'il ne faut pas rater ce soir dès 18h au Jardin de Nonnerre à Mont-de-Marsan.

0: L'agglomération montoise méconnaissent absolument les jardins de Nonnerre, forcément que oui.
1: Oui,
0: il y a encore du travail de communication à faire, toujours et encore.
1: Je crois qu'on s'aime tous les jours en communication, on n'est pas spécialisé, mais on cherche aussi à capter un nouveau public.
0: Lequel ?
1: Un public plus jeune, familial, qui a envie de consommer aussi d'une manière très pragmatique, avec un rapport qualité-prix, en agissant localement sur un produit qu'il estime bon et sain pour son corps et sa famille. Et donc, on pense qu'il y a un nouveau public à aller chercher dans une nouvelle consommation.
0: Oui, alors c'est exact. Alors vous avez la cible à côté de vous, c'est Jean Arambat, père de famille, qui cherche, j'imagine, à se nourrir correctement, qui se dit oui, tout à fait, en se grattant la barbichette. Genre, ça vous parle, là?
2: Oui, bien sûr. Nous, on est un peu loin, malheureusement, mais sinon, si on était un peu plus proche, on serait client, bien sûr.
0: Comment vous faites pour, à part peut-être votre jardin potager, vous qui rêvez d'être un fermier, qui aujourd'hui avez trouvé votre antre, votre paradis, où vous devez bien faire le potager, mais sinon comment vous faites pour nourrir la famille en légumes de qualité, en circuit court, tiens, dans les Landes?
2: Alors notre potager est pas très très productif,
0: il faut
2: plus esthétique que productif. Mais bon, quand même, on a quelques trucs. C'est la chance d'un territoire comme les Landes, quand même. Il y a encore des marchés qui sont vivants, qui sont aussi des lieux de vie.
0: On va au marché.
2: On va au marché.
0: Un peu de potager.
2: Voilà. Et puis, comme tout le monde, des fois, on complète. Il y a un magasin de producteurs aussi
0: à Villeneuve-de-Marsan.
2: Il ne faut pas trop le dire. Voilà.
0: Si, comme tous les magasins de producteurs, on essaie de consommer en circuit court. Donc on fait comme on peut. On varie un peu les techniques. Julien, qu'est-ce que vous pensez? Pourquoi vous regardez Jean comme ça, avec des yeux ahuris?
1: Je suis admiratif de ce mode de vie et je suis très heureux de le recevoir ce soir à Nonnerre.
0: Le mode de vie, c'est-à-dire il
1: incarne aussi une personne de son temps, parce que très moderne finalement dans l'association entre le territoire, le geste, l'agriculture, la santé, le bonheur, la philosophie. Et tout ça, ça coche pas mal de cases de Nonnerre, finalement.
0: Vous allez me le faire rougir, là, Jean Rambat, ce
2: matin. Rougis.
0: Finalement, il y a beaucoup de points communs entre le chef jardinier des jardins de Nonnerre et l'auteur, le dessinateur Jean Rambat. Vous êtes un petit peu réunis par la nature. C'est pour ça que Jean sera là ce soir. Julien, vous avez sorti une formule, là, tout à l'heure. On écoutait Alex Warren, vous avez dit le trait. Comment vous m'avez sorti ça? Je vais vous laisser.
1: Je dis que nous sommes le prolongement du geste ou du trait de Jean. Sur la partie agronomique, et puis d'un point de vue solidaire, vous savez, on est tous concernés, on connaît tous plus ou moins autour de nous une personne qui a des difficultés à s'insérer professionnellement, qui peut avoir des soucis de santé, et donc qui est en situation de handicap, ou plutôt, je préfère dire, en situation de besoin. Et donc, Nonnerre, parmi d'autres structures, mais Nonnerre qui est porté par le conseil départemental, permet cela. Et donc, c'est cette chance-là. Il faut aussi faire vivre cette structure avec une pointe de modernité.
0: Ouais, parce que Nonnerre, c'est un ESAT, les jardins de Nonnerre. C'est-à-dire établissement et service d'accompagnement par le travail. Vous êtes la preuve au jardin de Nonnerre que ce système fonctionne admirablement bien, en tout cas en ce qui vous concerne.
1: Oui, mais c'est le cas aussi des autres ESAT.
0: Ouais, c'est
1: vraiment un format qui permet à des personnes de remettre le pied à l'étrier ou de mettre le pied à l'étrier, de trouver les codes et trouver une place soit en établissement, mais aussi dans le cadre d'un parcours avec une intégration éventuellement dans une collectivité, une entreprise. Et tous les ESAT soutiennent aussi ces parcours de vie. Enfin, je veux dire, il faut regarder les trajectoires qui, pour certains jeunes à la sortie d'IME, cherchent des solutions. Et le milieu du travail, on va pas se mentir, et fait tout ce qu'il peut, mais n'est pas encore toujours totalement engagé ou bienveillant pour considérer le handicap comme une richesse. C'est une force aussi en termes de responsabilité sociale de l'entreprise. Aujourd'hui, c'est en train de se développer. C'est tout récent, finalement, la prise en charge du handicap au travail.
0: Quand vous êtes arrivé dans cette structure, vous, je fais un tout petit peu votre CV, un tout petit peu ancien jardinier des jardins de Versailles, s'il vous plaît, quand même. Comment vous avez atterri là, vous, Julien Le Baïf? Je crois que je vous ai jamais posé la question.
1: J'y suis arrivé. Ma première directrice m'a dit qu'on restait pas par hasard. Donc effectivement, je suis arrivé un peu par hasard, mais j'y suis pas resté par hasard.
0: Qu'est-ce qui fait que vous restez là aujourd'hui? Vous voguez pas vers de nouvelles aventures? C'est trop bien.
1: Je me suis enraciné. à travers les valeurs aussi de ce département, quoi, dans la manière de faire du jardin, mais avec un supplément d'âme, ça c'est sûr.
0: Jean Arambat, il parle bien, hein, Julien Le Baïf.
2: Oui, bien sûr.
0: Il y en a qui a une belle plume et l'autre une belle oralité, quand même.
2: Ouais, mais tout est lié. Il faut aussi vous parler des liens entre l'agriculture et la culture.
0: Tout à fait.
2: Il y a tout ça est lié, l'alimentation, le travail, le soin qu'on porte aux autres et qu'on porte à la terre, aux végétaux, et pourquoi pas à la parole et au dessin. C'est ça, on essaye d'avoir une vie comme une vision complète comme ça. Et c'est un des problèmes de notre monde, c'est qu'on sépare les choses, donc on

0: On cloisonne un peu trop.
1: Ouais. Et tout ça est lié. Moi, parfois dans ma bande dessinée, j'essaye de faire le lien entre le bricolage que m'a appris mon père et le dessin aussi.
0: Alors c'est la question que je voulais vous poser. Tiens, transition toute faite. Quelle est la morale de cette histoire, la morale de cette BD? Alors, sans spoiler, parce que beaucoup ne l'ont pas encore lue, puisqu'elle vient d'arriver. Vous l'avez lu, Julien, ou vous n'avez pas eu le temps, en préparant, par exemple, l'événement, de lire la BD de Jean Arambat en intégralité?
2: Je l'ai lu et apprécié.
0: Ah, génial. Morale de cette histoire, en deux mots. J'ai toujours rêvé d'être un fermier.
1: C'est revenir... on rêve tous d'être des fermiers. Et puis, il faut qu'on le redevienne un petit peu. Il faut réintégrer la dimension physique du monde par le travail qui... pas seulement un public en situation de handicap, mais tout le monde en a besoin pour mieux comprendre le monde, pour mieux l'aimer, de l'observer, de le comprendre, de l'aimer dans son aspect, comment fonctionne le vivant, comment fonctionne le travail manuel qui mobilise aussi l'esprit, comment fonctionnent les relations de bon voisinage. C'est pas une BD à message, mais c'est inviter à faire ce pas qui est aussi celui des jardins de Nonnerre, dans cette direction d'une vision plus complète et épanouie, comme les fleurs s'épanouissent du monde et de la vie.
0: Moi, je vous écouterai parler pendant des heures. Vous venez de prendre cette interview en cours de route, il sera réécouté sur ici.fr. Deux poètes, deux fermiers, deux jardiniers que vous allez retrouver ce soir et avec qui vous pourrez échanger au jardin de Nonnerre pour la nuit de Nonnerre. J'ai envie, je pousse un peu le chrono, mais c'est pas grave. Tiens, petit test. Julien Lebaïf, si vous étiez un légume, vous seriez lequel ?
2: Je crois que je serais un légume racine.
0: Ça m'étonne pas
2: du tout,
0: ça.
2: Qui se cache et qui sort des feuilles quand les conditions sont bonnes.
0: Julien, un légume ?
1: Moi, j'allais dire un navet, mais voilà.
0: C'est pas mal. Pourquoi ? On vous laisse disserter, vous avez 3 heures. Une fleur, Jean, si vous étiez une fleur ?
1: Un nigel, j'aime bien les nigels, comme ça.
0: C'est la nigel de Damas,
1: sauvage,
0: un bleu violet. Julien, si vous étiez une fleur ?
2: Une fleur comestible, je crois, à tout ce qui se mange.
0: Une petite capucine, par exemple ?
2: C'est
0: ça vous irait bien ?
2: Sans attirer trop de pucerons.
0: Bon, vous aurez ce qu'il faut pour indiquer aux gens comment lutter contre les pucerons de manière naturelle. Par exemple, ce soir, à la nuit de Nonnerre, avec un programme de dingue, n'hésitez pas à aller y manger, y boire un verre, festoyer et surtout aller chercher vos fleurs et vos légumes. Julien ?
2: La manifestation est gratuite, je le rappelle.
0: Vous avez bien raison.
2: Les ouvriers tiendront la bodega pour pouvoir vous restaurer. Et l'animation musicale sera assurée par le groupe des Perturbés.
0: C'est noté. Et ce sera itinérant pour la musique. Il n'y aura pas de scène ce soir. Comme ça, tout le monde en profitera aux quatre coins des jardins de Nonnerre. Merci Jean Arambat. La BD, on la trouve où ?
1: On la trouve
0: si on a une envie irrésistible de l'acheter là, tout de suite.
1: On la trouve dans les bonnes librairies du Mont-de-Marsan, à peu près toutes. Et je fais aussi une signature demain à la librairie Caractère.
0: Ah, chez les amis Caractère, formidable, à Mont-de-Marsan. Merci Julien Lebaïf des Jardins de Nonnerre et Jean Arambat, auteur, dessinateur landais. Quoi, vous ne connaissiez pas l'œuvre de Jean Arambat ? Piqûre de rappel ce matin. À ce soir, messieurs.
1: Merci beaucoup.
0: Merci
1: de votre accueil.
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0: petit baiser signé Alain Souchon. Merci Alain.
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0: De Mont-de-Marsan et des jardins de Nonnerre, où vous êtes attendus pour la nuit à Nonnerre ce soir, 18h minuit. À Messange, le temps d'écouter Alain Souchon, on a fait fort. Nous voilà arrivés au bistrot de la gare, adorable. Et pour nous parler de ce qu'on y déguste, c'est la séquence menu du jour, la chef Gaëlle Morillon. Bonjour Gaëlle.
3: Bonjour.
0: Gaëlle, on prend son vélo, on fait un petit tour via les pistes cyclables. Et paf, d'un coup, on tombe sur le bistrot de la gare. Ancienne gare, exactement. J'imagine, ça se reconnaît.
3: Oui.
0: Mais qu'est-ce
3: ancienne
0: que c'est
3: ancienne gare de Messange.
0: Qu'est-ce que c'est mignon chez vous?
3: C'est chouette. On est au bord de la piste cyclable, la forêt en face, et voilà.
0: Vous n'êtes pas embêté hein, par la circulation là où vous êtes. Hein,
3: non, ça c'est sûr.
0: Alors, ce qui est super sympa chez vous, parce que chaque jour à cette heure-ci, avec Ici Gascogne, on trouve une adresse gourmande, c'est que on peut venir petit déjeuner, profiter du repas de midi, et puis profiter ensuite jusqu'en fin d'après-midi du goûter. C'est fait pour les randonneurs, les baladeurs, les cyclistes, et puis qui veut. Qu'est-ce qu'on mange en ce moment, Gaëlle? Qu'est-ce que vous nous préparez de bon?
3: Alors aujourd'hui, en suggestion, on a un carpaccio de bœuf qui est servi avec une burrata.
0: Ouais.
3: Et après, on a une petite carte assez simple, une petite carte de bistrot, des chipirons, du tartare, des croque-monsieur, voilà.
0: Les enfants adorent les croque-monsieur, quelques planches et les salades aussi. Parlez-nous du petit-déj et du goûter, c'est bien ce qui m'intéresse ce matin, Gaëlle.
3: Alors, petit-déj, donc, on ouvre à 8h, donc, tartines, beurre confiture, quelques croissants, des gâteaux maison qui changent un peu tous les jours. Voilà, et après, goûter, gaufres, glaces, tout pour les enfants.
0: Bon, alors votre public, hors saison, c'est qui? C'est des gens qui redécouvrent un petit peu leur territoire? C'est aussi un public d'habitués?
3: C'est les locaux, c'est les locaux. C'est vrai que nous, on est un petit bistrot de village, donc voilà, ils viennent boire le café le matin avant d'aller bosser. Voilà, on travaille surtout avec les gens du coin. Et bien évidemment les touristes en plein été.
0: Bon, eh ben the place to be, le bistrot de la gare à Messange, dans l'ancienne gare évidemment, entre forêt et piste cyclable, avec la super cuisine de Gaëlle qui fait tout maison. Vous y trouverez forcément votre bonheur. Du coup, ça invite à la balade. Vous vous trouvez un petit circuit. Vous savez que vous pouvez faire soit le petit déj, soit le déjeuner, soit le goûter jusqu'en fin d'après-midi. Oyez, oyez, brave gens, c'est le bistrot de la gare à Messange. Merci Gaëlle et bon courage pour la journée.
3: Merci beaucoup. Bonne journée.
0: À très bientôt. Avec Ici Gascogne.
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4: 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La saison taurine commence à Vieux-Boucau. Le premier rendez-vous est fixé au vendredi 12 juin. Le spectacle débutera à 21h30 et côté tarif, comptez 14,50€ à partir de 13 ans, 6,50€ pour les enfants de 7 à 12 ans et c'est gratuit pour les moins de 7 ans. Les réservations se font en ligne sur landatlantiquesud.com ou directement sur l'office du tourisme de Vieux-Boucau. La pelote basque sera à l'honneur le vendredi 19 juin au fronton de Saint-Martin-de-Hinx. Le site accueillera les finales des 39e journées landaises dans la spécialité place libre main nue par équipe. La discipline la plus exigeante physiquement de ce sport traditionnel et de loin la plus impressionnante à voir. Plus d'infos sur l'office du tourisme de Saint-Martin-de-Hinx.
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0: Oh, ça faisait longtemps qu'on n'avait pas dégusté Club Nougaro, tu verras.

0: Ordinaire Claude Nougaro, tu verras. Ce matin, pour Bienvenue chez vous le mag, 10h, 11h, comme d'hab du lundi au vendredi, nous avons vraiment une farandole de gens formidables, à commencer par l'équipe des jardins de Nonnerre, puis ensuite notre chef Gaël du bistrot de la gare à Messanges. Et là, je vous propose tout de suite de faire un saut jusqu'aux Pays-Bas.
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0: Pour retrouver un Landais au grand cœur, un petit peu zinzin quand même, et c'est absolument pour ça qu'on l'aime. Un raid de plusieurs jours à moto, à travers plusieurs pays, pour récolter des fonds pour le service de pédiatrie de l'hôpital de Mont-de-Marsan, le pâtissier landais de l'association Pâtissiers dans le Monde, Jean-François Devineau de Sainte-Colombe, est sur la route. Il est parti lundi avec sa moto, qui est à gagner via la tombola lancée, je vais vous en parler, et on le retrouve pour un point d'étape de son périple aux Pays-Bas ce matin. Bonjour Jean-François.
3: Salut Marie-Cécile.
0: Jean-François, on profite de votre arrêt au stand, au sens propre du terme, à la station-service, pour faire un ravitaillement, pour faire une interview avec vous, pour savoir comment ça se passe. Mais avant ça, vous allez nous rappeler qu'est-ce qui vous a pris de lancer ce raid à travers plusieurs pays. Vous avez démarré donc des Landes, fait un saut en Belgique, vous atterrissez aux Pays-Bas, vous allez faire l'Allemagne, le Danemark, l'Islande, la Suède, la Norvège, la Finlande, une cinquantaine d'étapes programmées pour rencontrer vos collègues artisans du sucré, mêler votre passion et aussi votre geste et votre aventure. Qu'est-ce qui vous a pris? Rappelez-nous, Jean-François, qu'est-ce qui vous a pris?
3: Ce qui m'a pris, c'est mon côté un petit peu aventurier peut-être, puisque bon, j'ai toujours voyagé, même pendant ma carrière. Et ayant stoppé, étant en retraite depuis le mois de novembre, mon but était de mêler moto, puisque je suis un motard depuis 40 ans, paysage, donc c'est-à-dire découvrir un petit peu, faire découvrir plein d'endroits, plein de lieux, et gastronomie, donc gastronomie plus sucrée. Et donc, j'ai voulu marier ça et le tout pour une fondation aussi, puisque je suis président d'une autre association, et le but, c'est de vraiment... on se bat pour les enfants, donc là c'est pour le service pédiatrique de l'hôpital de Mont-de-Marsan.
0: De l'hôpital public de Mont-de-Marsan. Jean-François, vous, en fait la retraite ça vous allait pas, il fallait que ça bouge, il fallait que vous chevauchiez votre moto, il fallait que vous trouviez des causes à défendre.
3: Alors pour moi retraite ça veut rien dire, hein. C'est juste un mot. Et après tant qu'on peut le faire on le fait quoi. Il y en a qui malheureusement n'ont pas la chance de pouvoir le faire. Moi, j'ai la chance d'avoir toute ma santé, toute ma tête, j'espère. Et donc, je profite au maximum pour essayer de vivre à pleines dents tout ce que je peux traverser, vivre et partager.
0: Alors, vous êtes sacrément équipé sur votre super moto, c'est-à-dire que vous avez des téléphones dernier cri, une caméra embarquée, un drone suiveur, évidemment un ordinateur portable et ces disques durs, les micro-cravates qui vont bien parce que vous filmez votre aventure qu'on pourra, j'espère, découvrir à l'écran quand vous serez revenu. Vous collectez les dons comment, Jean-François? Et comment est-ce qu'on peut suivre votre aventure? Et comment est-ce qu'on peut mettre notre petite pierre à l'édifice, nous, en vous écoutant ce matin là sur Ici Gascogne?
3: Alors c'est très simple, hein. Soit on passe par Hello Association.
0: Oui.
3: Donc Hello Association, et on va taper entre moto et pâtissier dans le monde et on trouvera. Donc soit on achète un billet de tombola et on a une chance de gagner la moto, et ce billet de tombola, l'achat du billet de tombola va directement dans les caisses de l'association de services pédiatriques. Ou alors on peut faire un don pour m'aider. Parce que j'ai auto-financé entièrement la moto, donc j'ai payé de ma poche. Et en contribution, s'il y a des personnes qui peuvent un petit peu participer, parce que l'essence est très chère en ce moment, ça évite de créer des problèmes de ménage, parce que bon, on a une bourse, mais elle n'est pas extensible.
0: Voilà, elle a une capacité maximale. Rappelez-moi le modèle de la moto qui donc est à gagner.
3: Alors, c'est une Yamaha Ténéré 700, donc ce qu'on appelle plus vulgairement le T7. Elle a un petit covering, donc elle a été décorée, etc. Et c'est une moto, alors j'ai choisi cette moto parce qu'elle peut se faire aussi bien à la route que le off-road.
0: Voilà.
3: Donc, et puis c'est une moto qui est très facile à conduire.
0: Est-ce que l'autocollant Ici Gascogne, qu'on a posé vous et moi juste sur le garde-boue, a tenu le choc pour l'instant, Jean-François Devineau?
3: Alors, je l'ai changé de place. Il est encore plus voyant. Et je l'ai mis sur le bas de la bulle de la moto.
0: Oh, on est ravis. Rendez-vous sur Hello Asso, la plateforme où je participe.
3: Je vous enverrai la photo.
0: Avec grand plaisir. Et je répète, rendez-vous sur Hello Asso ou sur On Participe pour essayer peut-être si ça vous dit, si ça vous botte, de faire un don, de tenter de gagner la moto. Je vous rappelle que ce périple de Jean-François de Vino, le motard pâtissier, fondateur de cette association Pâtissier dans le Monde, avec des dizaines de milliers de followers, c'est une grosse structure. Je rappelle que vous êtes parti pour un raid fou à travers 9 pays et que vous êtes ce matin en direct d'une station-service plantée quelque part aux Pays-Bas. Vous savez où vous êtes exactement, Jean-François ?
3: Je suis pas loin de Bréda. Okay. Je suis à peu près à 16 km de Bréda. Donc là, je viens de passer la zone portuaire de Bréda. Et comme Bréda est un point d'entrée en Hollande immense, donc je suis entre la ville de Bréda et la zone portuaire.
0: Bon c'est dit. Merci d'avoir pris quelques minutes pour Ici Gascogne ce matin.
3: C'est un grand plaisir.
0: Jean-François de Vino, on continuera de suivre vos étapes. À très bientôt.
3: À bientôt et j'embrasse les Landes et merci à tous pour tous ceux qui, parce qu'il faut dire, il y en a beaucoup qui ont commencé à faire des dons grâce à Ici Gascogne. Donc je remercie mille fois Ici Gascogne et mille fois les auditeurs qui sont vraiment généreux.
0: Super. Toutes les infos sur ici.fr pour retrouver cette aventure de Jean-François de Vino. Salut Jean-François.
3: Au revoir.
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0: Mince sourire, c'était Zaz.
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0: Le vendredi, bah c'est votre jour, Muriel Jourdan. Vous venez décrypter les tendances du moment pour nous. Et l'été arrivant et les vacances aussi, vous allez nous parler aujourd'hui, Muriel, j'en ris déjà, d'un phénomène de société, d'une tendance qui raconte comme d'habitude notre monde. Ce matin, je vous sens un petit peu angoissée justement avant l'été à cause de la guerre des transats, Mumu.
3: Oui, chaque année, c'est l'émeute. Pire qu'acheter des places de concert pour Céline Dion. On se croirait dans une mauvaise télé-réalité. 50 degrés, 1200 touristes, 2000 serviettes, 20 transats. Une épopée incroyable. Certains devront rebrousser chemin, rentrer au mobilhome pour jouer une partie de Uno avec les gosses. Oui, c'est la panique hein, dans les hôtels, dans les campings. Les transats sont pris d'assaut. L'été dernier, ces vidéos de cohue autour de la piscine étaient devenues virales sur les réseaux sociaux. On y voyait des vacanciers de Tenerife dormir sur des chaises longues pour être sûr d'avoir une place au bord de la piscine. Waouh ! Avec l'été qui arrive, la France a peur.
4: La France a peur.
3: Entre les réservations fantômes et les monopolisations abusives, c'est la guéguerre au bord de la piscine et ça vous rend très nerveux. Sur Internet, beaucoup de vacanciers partagent leur coup de gueule.
5: Est-ce qu'on peut parler des gens qui se lèvent à 6h30 du matin pour venir foutre leur fucking serviette sur les fucking transats dans les hôtels? Sans déconner, le matin quand on se réveille, l'autre fois à 7h10, il devait rester genre 3 transats.
6: On arrive à 10h au bord de la piscine et là on voit des serviettes posées sur les transats. Et ça se voit que c'est des serviettes qui ont été posées mais il n'y a personne. Et les autres gens ils font comment? Mais c'est lunaire. S'il y avait une autre famille qui, pareil, au bout là ils ont pris 3 transats, ils se sont fait embrouiller comme des malpropres.
3: Non mais avouez que c'est l'enfer quand même ces courses au transat, qu'on pourrait appeler d'ailleurs la transat Jacques Vabre, hein, mais sans les voiliers. C'est celui qui arrive le premier qui a gagné.
0: Jolie transition. Muriel, en fait, les établissements prennent hyper au sérieux hein, cette guerre des transats.
3: Ah bah oui, ces histoires plombent l'ambiance et inquiètent les hôteliers. Par exemple, en Grèce, dans une station balnéaire, un touriste allemand mécontent a obtenu un remboursement de 1000 euros sur les 7000 que lui avait coûté son voyage. Il s'était plaint, justement, de l'occupation abusive des transats de la piscine qui lui avait gâché son voyage. Depuis ce jugement, les hébergeurs prennent très au sérieux ces histoires. Dans certaines régions d'Espagne, des touristes ont été menacés d'une amende de 250 euros pour avoir squatté une chaise longue. Des compagnies touristiques ont aussi revu leur politique en matière de chaise longue. Et dans des clubs en France, des animateurs tentent de remédier au problème en inventant des jeux.
7: Allez, messieurs, dames, c'est l'heure de votre jeu des serviettes. Vous allez avoir 3 minutes pour retourner sur votre transat. Chaque personne qui n'est pas sur son transat se verra enlever sa serviette.
3: Ah ouais, se lever à 5h du mat quand il fait beau pour réserver un siège en plastique, ça c'est des vacances. Non mais franchement, c'est une tendance dont on se passerait bien. Hein, parce ouais. que avec cette guerre des transats, on a, semble-t-il, vraiment touché le fond de la piscine.
0: Ah oui, c'est le cas de le dire. Tant que c'est que la guerre des transats. Merci Muriel, on se donne rendez-vous vendredi prochain pour décrypter une nouvelle tendance.

0: Talk Talk, such a shame, jusqu'à la dernière goutte. Info, sortie, loisirs, plaisir, dès demain, samedi et puis dimanche aussi. Ouverture en grand et au public, bien sûr, des Jardins de l'Humanité de Tyros. Et ce sera pareil pour tous les mois de juin et septembre, les week-ends. Ouverture de 14h à 17h le samedi et le dimanche de 10h à 12h et de 14h à 17h ce week-end. C'est spécial rendez-vous au jardin et les Jardins de l'Humanité de Tyros. Et ben, c'est l'antre d'Estelle Alquier, la jardinière ici Gascogne, qui nous attend pour une idée terrible. Elle nous la propose ce matin. Écoutez ça. Bienvenue au jardin ici Gascogne, où nous terminons notre quinzaine des fleurs ou de la fleur par une recette de bain de fleurs. Bonjour Estelle.
1: Bonjour Marie-Cécile.
0: Après une bonne session de jardinage, rien de tel, c'est mon rêve qu'un bon bain fleuri, Estelle.
1: Oui, le bain floral est une pratique ancestrale dans plusieurs régions du monde, dans l'Inde ancienne, en Égypte, dans le monde romain pendant l'Antiquité, au Japon aussi, et surtout en Perse et dans le monde arabe et islamique médiéval, à l'époque où en Europe nous avions... Disons, une notion de l'hygiène corporelle plus qu'approximative.
0: Je vous ai vu arriver avec vos gros sabots. Alors, quand on pense à un bain de fleurs, on voit, c'est mon cas, une baignoire remplie de pétales. C'est ça l'idée ?
1: Oui, alors en réalité, le bain de fleurs n'était pas comme on l'imagine aujourd'hui ou comme il est pratiqué dans les spas pour son aspect visuel. Il n'y a pas de fleurs qui flottent à la surface de l'eau. Plutôt que remplir une baignoire de pétales, on utilisait les huiles florales ou les infusions de fleurs. C'est beaucoup plus efficace que les fleurs intactes qui ne vont pas transmettre leur parfum et leur vertu à l'eau du bain.
0: Grande question, comment est-ce qu'on fait chez soi ?
1: Eh bien, on récolte les fleurs fraîches le soir ou tôt le matin. On verse dessus de l'eau chaude, mais pas bouillante. Vous laissez juste frémir pour ne pas altérer les molécules odorantes délicates des fleurs. On couvre et on laisse infuser pendant 30 minutes minimum jusqu'à 2 heures. Puis on filtre, on intègre cette préparation dans notre bain. On prévoit un grand sac de fleurs pour un litre d'eau.
0: Ah, c'est génial. Quelles fleurs on pourrait choisir pour une recette là, que vous nous donneriez, Estelle ?
1: Eh bien, on va faire très classique, des fleurs de saison. Allez. En plus. Très utilisées donc, traditionnellement dans les soins corporels, la rose de Damas et le jasmin. Ah, oui. La rose apporte la fraîcheur florale et cette odeur familière dont nous avons déjà parlé récemment. Et le jasmin apporte une sensation chaude et enveloppante en quantité 200 g à 400 g de rose et de pétales et 50 g à 150 g de jasmin.
0: Alors, est-ce qu'il y a des bénéfices à ce bain, tiens ?
1: Alors, disons qu'ils sont davantage sensoriels que réellement médicinaux. C'est très dilué quand même, relaxant. Ce sont des bains relaxants. Surtout si on met le téléphone à mon avion et quelques bougies autour et un bon bouquin.
0: Ah bah oui, alors j'allais ajouter, c'est peut-être pas bien, une petite coupette de champagne, je sais pas, quelque chose comme ça. Ou alors, une infusion à la mélisse, pour être plus sage.
1: Oui, voilà, c'est très bien.
0: Allez, c'est vendredi. Et le vendredi, Estelle, on termine avec une citation et aujourd'hui ce sera du Pierre Desproges, s'il vous plaît.
1: Oui, issu d'un livre que j'adore, Vivant heureux en attendant la mort. Ouvrez les guillemets. Archimède fut le premier à démontrer que lorsqu'on plonge un corps dans une baignoire, le téléphone sonne.
0: Ben voilà, ben non, on a dit en mode avion.
1: Voilà.
0: Merci beaucoup Estelle. Rendez-vous sur ici.fr pour réécouter tous ces instants passés au jardin ici Gascogne avec vous Estelle Alquier. Bon week-end à lundi.
1: Bon week-end à tous.
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0: Vous écoutez Ici Gascogne, première sur l'actu dans les Landes, il est exactement 11h. 11h l'info, Audrey Abraham.
6: On apprend ce matin la mort de Serge Jourdan à l'âge de 72 ans. Serge Jourdan, maire de Losse, pendant 43 ans, il avait été élu pour la première fois en 1977, à 22 ans seulement, plus jeune maire du Sud-Ouest. Il avait raccroché son écharpe de maire en 2020. Ses obsèques sont organisées lundi prochain à l'église de Losse à 10h. Le ministre de la Justice, Gérald Darmanin, convoque tous les procureurs généraux lundi matin pour évoquer les failles judiciaires dans l'affaire de Liana, cette collégienne de 11 ans disparue dans le Gers vendredi dernier. Hier, un corps a été retrouvé dans un silo à grains agricole. Des vêtements similaires aussi ont été trouvés sur le corps, selon le procureur de la République d'Agen. Une autopsie doit désormais être réalisée. L'homme de 41 ans, mis en examen dans cette affaire, était déjà visé par 6 plaintes et signalements, parmi lesquelles une plainte pour viol sur mineur déposée en août dernier. La direction de la gendarmerie nationale exige un état des lieux urgent des procédures pour viol et agression sexuelle sur des victimes mineures. C'est une première dans l'enquête sur l'incendie du Constellation à Crans-Montana. 5 mois après le drame qui a fait 41 morts et 115 blessés, une confrontation est organisée ce matin entre les époux Moretti, les propriétaires du bar. Face à face, pendant plusieurs heures, ils devront s'expliquer sur de nombreuses zones d'ombre, notamment la sécurité incendie de l'établissement. Un accident entre un poids lourd et une voiture hier soir à Oriste, un peu avant 17h sur la départementale 33 entre Hossegor et Peyrorade. Le camion transportait des poteaux en béton. Un homme âgé de 59 ans a été légèrement blessé et transporté aux urgences. Et puis un mois avant le passage du Tour de France dans les Landes, les résidents de certains EHPAD participent à un challenge, une course au kilomètre sur des pédaliers. 5 EHPAD du CIAS Cœur Haute-Lande s'affrontent depuis le début de la semaine et jusqu'au 5 juillet. À la clé, 3 maillots, un jaune, un vert et un blanc à poids. On sera en reportage à l'EHPAD de la Brite pour entendre les résidents qui participent. Et ce sera dans le journal de midi.
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6: Marie-Cécile, pour l'instant, c'est couvert un peu.
7: Non. Oui. Je n'ai pas peur, André. Oui, il y a des nuages qui nous masquent le soleil, même par endroits, une sorte de léger voile. C'est en fin de journée que ces passages nuageux vont devenir un petit peu plus nombreux et finir par totalement masquer le soleil, Audrey. Donc si vous paniquez maintenant, en fin de soirée, qu'est-ce que ce sera? 21 à 24 degrés pour les températures aujourd'hui. Demain, pas très chaud, mais on est quand même dans les normales de saison. 21 à 22 degrés, un ciel nuageux au lever du jour, des minimales comprises entre 10 et 13 degrés. Sans votre interrogation, oui, et le soleil à quelle heure demain, samedi?
6: Comment ça va se passer,
7: dans l'après-midi. Normalement, les éclaircies seront larges et vont se généraliser. Et puis dimanche, c'est encore mieux. Du soleil du matin jusqu'au soir. Le soir, on reverra quand même débarquer quelques passages nuageux pour contrarier donc en fin de journée le soleil. Mais les températures dimanche remontent et seront comprises entre 25 et 27 degrés essentiellement, et même jusqu'à 29 degrés sur le sud du littoral. Vous voulez la journée de lundi ou pas? Des éclaircies belles une grande partie de la journée. Et puis là aussi, le ciel se voilera en fin d'après-midi. De 22 degrés sur le nord du littoral lundi à 24 à 26 degrés à l'intérieur des terres. Ça vous va?
6: On prend.
7: Merci Audrey, à tout à l'heure.
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7: 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Et c'est parti pour une heure de cadeaux à décrocher dans la Grande Feria.

Eh ben, c'est la der de la semaine, la grande feria ici Gascogne, votre jeu, tous les jours, 11h midi, avec une pluie de cadeaux à décrocher. Et le cadeau supplémentaire, après tirage entre tous les gagnants, le vendredi, c'est aujourd'hui, avant les infos de midi, il va bien falloir que je me débarrasse de cette carte cadeau de 50 €. Je vous la délivre donc dans moins d'une heure. Pour tenter de la gagner, il faut donc d'abord gagner les cadeaux du quotidien de la grande feria, comme cet autre bon cadeau de 30 € cette fois-ci, à dépenser où? 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La grande feria, c'est tous ces jeux autour de nos ferias du sud-ouest. Des fois, on joue au taureau pipeau, c'est le vrai ou faux. Des fois, on invente une feria virtuelle dans une commune des Landes, ça s'appelle feria ou es-tu. Des fois, on mixe deux chansons parce que en pleine feria, la musique arrive de partout. Ça donne ici le mix des chansons superposées. Des fois, on retrouve le festaire au bout de la nuit. Il nous attend, hein. C'est celui qui fait la fête jusqu'à point d'heure. Il y a aussi son cousin, le festaire surexcité. C'est celui qui est en manque de feria, qui saute partout, qui a une envie irrépressible de faire la fête. Et on va le retrouver tout de suite, ce festaire surexcité, avec sa musique en accéléré. Je vous mets dans son esprit. Je vous fais écouter ce qu'il entend. À vous de reconnaître quelle est cette chanson. Au 05 58 46 50 50. En jeu là tout de suite. 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Alors notre festaire surexcité, il entend quoi? Eh ben, il entend ça.

0: c'est... Mais qu'est-ce que c'est que cette dinguerie? 05 58 46 50 50. Vous savez quelle est cette chanson de notre Festaire surexcité? Eh ben, vous venez, vous jouez, vous repartez avec ce fort sympathique bon cadeau de 30 euros à dépenser à la boucherie chez Philippe à Saint-Pierre-du-Mont.
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0: Hey, Mister Renault.

0: HLM, Mister Renault.
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0: Vous jouez à la grande feria. Voici Laure à Sabre. Bonjour Laure.
2: Bonjour à tout le monde.
0: Bon Laure, quel temps vous avez là à Sabre?
2: Mitigé cochon d'Inde, on dit.
0: Redites-moi ça, mitigé cochon d'Inde.
2: Mitigé cochon d'Inde, oui. Vous je ne sais pas si c'est la pluie ou le beau temps.
0: Méfiez-vous, je sais faire le cri du cochon d'Inde.
2: Ah bon? Allez-y, chiche. Pas mal.
0: Voilà, je fais une dédicace à mon chat qui les a dévorés. Voilà, je le dis. Il y a des accidents comme ça de la vie. Si tu m'écoutes, le chat, je t'en veux encore. Ah oui, non, mais
2: fais à ton âme.
0: Oui, à l'heure, il y en avait deux, je ne vous raconte pas. Cet instant cochon d'Inde étant terminé, ma chère Laure, mais on ne s'y attendait pas là ce matin, un instant cochon d'Inde. Refaites le cri du cochon d'Inde, Laure, pour voir, je sens que vous en
2: êtes capable. Non, pas du tout.
0: Me laissez
2: du
0: pas tout. Seule, Laure.
2: J'ai une voix de crécelle, donc c'est pas la peine.
0: C'est parfait pour un cochon d'Inde. Laure, je vous ferai écouter ce qu'entend notre festaire surexcité. Vous savez, c'est celui qui toute l'année te dit « Ah, on y va, au fait, là-bas, au mois d'août, on ira au fait à Bayonne et des deux.

0: truc bizarre. Alors, qu'est-ce qu'il entend comme musique? C'est quoi cette chanson?
1: C'est Tout doucement de Bibi.
0: Ah ben oui, malin plaisir de l'accélérer. Là, vous pouvez chanter quand même, Laure.
1: Je me rappelle vaguement.
0: Ouais, c'est ça.
1: J'étais jeune à l'époque.
0: Ouais, c'est ça. Trouvez-moi une bonne excuse. Laure, c'est gagné 30 euros de bons cadeaux.
1: C'est très gentil.
0: À dépenser à la boucherie chez Philippe. 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
1: Parfait. Bébé, très bien. Je vous remercie.
0: Avec grand plaisir. Est-ce qu'une carte cadeau de 50 euros, ça peut vous séduire aussi, Laure?
1: Oh, mais bien sûr, avec grand plaisir.
0: Elle est à gagner après tirage entre tous les gagnants. Vous êtes la première du jour à être inscrite et dans les derniers de la semaine. On procède à ce tirage tout à l'heure avant les infos de midi. Tous les gagnants de la grande férie à 11h midi de la semaine, ils sont inscrits. Voilà, Laure.
1: Ok, mais bon. Super, merci beaucoup.
0: Et ben,
1: à tout à l'heure, je croise les doigts.
0: Ouais, allez, croisez-moi merci, tous les doigts que vous possédez. Salut, Laure. Nouveau cadeau, c'est reparti pour un tour. Et pas un petit cadeau, non, non, non. Si vous aimez la musique, si vous suivez les aventures du duo de The Inspector Clouseau, nos rock farmers landais à nous, qui ont séduit à l'international des milliers et des milliers de fans, eh ben ils sont de retour à la maison pour un concert-événement dans les arènes de Mont-de-Marsan, samedi 13 juin. C'est pas ce samedi, c'est l'autre, The Inspector Clouseau. Des concerts dans une soixantaine de pays, une énorme communauté de fans donc. Et puis... Il revendique une certaine indépendance tant dans la production musicale que dans les tournées. Et puis ce sont des paysans, comme on les aime, des producteurs d'oie chez eux, dans leur ferme Lucas, à Aire-Mont-Cube. Attention, extrait, juste pour le plaisir, Inspector Clouseau, ça donne ça.

Lacroute et Mathieu Jourdain, Phil et Malcolm pour les noms de scène. Le duo à ne pas rater pour son concert événement week-end prochain, samedi 13 juin, dans les arènes du Plumasson à Mont-de-Marsan. J'ai deux places pour vous, à condition que vous détectiez quelque chose dans le mix des chansons superposées du jour de la Grande Feria. On est en pleine Feria ici, Gascogne, de ce vendredi. Et la musique vous arrive de partout. Deux chansons mélangées, à vous d'en reconnaître au moins une sur deux au 05 58 46 50 50 pour assister avec la personne de votre choix au concert de The Inspector Clouseau. On y va? On monte le son? Allez!

0: pas mauvais ce mix des chansons superposées. Qu'avez-vous reconnu? 05 58 46 50 50, le numéro à mettre absolument en mémoire dans vos téléphones. Si vous avez une réponse à nous donner, on prend et on vous envoie au concert d'Inspector Clouseau dans les arènes montoises, samedi 13 juin prochain.
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0: Et Florent Pagny, avec la dernière chanson du monde, en vous attendant dans la Grande Feria, ici Gascogne.

0: La dernière
1: chanson du monde.
0: Du monde. Merci Florent Pagny.
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0: On s'amuse comme des petits fous ici. Voici Marie-Josée, à Rion des Landes. Bonjour Marie-Josée.
3: Bonjour.
0: Oh, que c'est mignon ce petit bonjour. Comment allez-vous?
3: Ça va bien.
0: Vous êtes loin? Vous êtes en voiture? Je vous entends loin, Marie-Josée, ce matin.
3: Non, je suis dehors.
0: Ah, je vous entends. Ah, vous êtes dans le jardin, peut-être?
3: Oui, c'est ça.
0: Bon, est-ce qu'il fait bon dans ce jardin, Marie-Josée, à Rion des Landes?
3: Oui,
0: ça y est, il débarque, c'est pas trop tôt. Je vous remets en situation, Marie-Josée. Nous sommes en pleine grande feria ici, Gascogne. Il y a deux beaux dégâts là devant nous. Nous, on est entre les deux. Chacune diffuse sa musique et ça donne le mix des chansons superposées.

0: José, en direct ce matin de votre jardin, qu'avez-vous reconnu dans ce mélange musical?
1: Oh ben, Carlos Santana.
0: Ah, j'adore, vous êtes parfaite. Black Magic Woman, on savoure.
1: Et puis Freddie Mercury.
0: Ah, vous êtes plus Freddie Mercury, mais bougez pas, il arrive.

0: il était sympathique ce mix. Il vous va bien, Marie-Josée. Vous êtes un petit peu rock dans l'âme quand même, je sens.
1: Ah oui.
0: Le carton plein de Marie-Josée ce matin est Santana et Queen. Et c'est gagné.
1: Oh, super.
0: Oh la vénarde. Est-ce que vous avez déjà assisté à un concert de The Inspector Clouseau, Marie-Jo?
1: Non.
0: Alors, dans les arènes du Plumasson à Mont-de-Marsan, ça va être juste grandiose. Deux types comme ça, deux farmers, deux fermiers de chez nous, des landais, des vrais, des paysans, mais qui sont aussi de véritables rockstars dans le monde entier, dans leur domaine, qu'est cette musique rock. The Inspector Clouseau, un rock viscéral teinté de blues et de messages engagés. Eh ben, qui va vous accompagner, Marie-Josée?
1: Oh, mais mon mari.
0: Ah, je pense qu'il va être content. Il est au courant ou pas? Que vous jouez?
1: Non.
0: Oh, vous allez lui faire la surprise. C'est parfait. C'est parfait. Marie-Josée, je vais peut-être vous retrouver en plus dans quelques minutes, parce qu'il y a une carte cadeau à décrocher. Une carte cadeau de 50 euros, multi-enseigne. Et tous les gagnants de la Grande Ferraille à 11h midi de la semaine sont inscrits au tirage du vendredi, aujourd'hui, juste avant les infos de midi. Alors, on se dit peut-être à tout à l'heure.
1: Peut-être.
0: On se quitte avec un peu d'Inspector Clouseau, ça vous dit?
1: Oui.
0: Allez, et avant ça, vous allez me dire quelle est cette radio qui vous offre de beaux cadeaux dans les Landes, Marie-Jo?
1: Ah, il y a Gascogne, super.

0: musique d'Inspector Clouseau sur l'album éponyme. Le concert, c'est samedi 13 juin prochain dans les arènes à Mont-de-Marsan, les arènes du Plumasson.
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0: Je sais que ça fait pas de mal de retrouver cette chanson quand t'es dans le désert. Quand t'es dans le désert, ça va vous trotter dans la tête à peu près peut-être toute la journée et vous allez la rechanter, la chanson de Jean-Patrick Capdevielle. Info pratique.
1: Les 400 ans de la marine à Biscarrosse, une balade pour découvrir les dunes landaises et le concert de The Inspector Clouseau à Mont-de-Marsan. 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Une exposition inédite à Biscarrosse. 400 ans de la marine entre ciel et mer, c'est à voir au musée de l'hydraviation actuellement. Exposition qui vous permet de vous plonger dans l'histoire de la marine nationale à travers l'histoire de l'hydraviation. Ça vaut bien plus que le coup d'œil. Une balade à la découverte des milieux dunaires demain après-midi à l'ITMX. Balade commentée pour comprendre la formation des dunes, ses plantes, sur un circuit de 1,5 km. Le départ, c'est à 15h depuis la chapelle du Cap de l'Omi et c'est gratuit. Événement dans les arènes de Mont-de-Marsan le samedi 13 juin. Le concert du duo landais The Inspector Clouseau. Les Rock Farmers reviennent dans les arènes du Plumasson. 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
0: Merci Monsieur Thomas Reba pour cet instant info pratique. À noter tous ces rendez-vous dans vos agendas, comme par exemple, à noter aussi le spectacle de Panayotis Pasco samedi 13 juin prochain 20h30 à la gare du Midi. Oui, à noter si surtout vous gagnez vos places tout de suite là dans la Grande Feria, parce que sinon le spectacle est complet, archi complet, et les dernières places sont à gagner avec Ici Gascogne. C'est la star du moment, hein, de passage à la gare du Midi de Biarritz pour un spectacle placé évidemment sous le signe de l'humour. Panayotis Pasco, le prodige, revient donc à Biarritz avec son dernier spectacle qui s'appelle Entre les deux. Et ben, deux places à gagner là, tout de suite. Laissez-moi vous reparler de l'humoriste à l'âge de 17 ans. Il est chroniqueur dans l'émission Le Petit Journal de Yann Barthès sur Canal+, puis dans Quotidien sur TMC. Et en 2019, il se dit « Allez, je me lance sur les planches dans un seul en scène intitulé Presque ». Il revient désormais avec ce deuxième spectacle qui tourne partout en France et il dit ceci « Ça y est, je crois que je suis officiellement un adulte et c'est beaucoup moins excitant que ce qu'on m'avait vendu dans ce spectacle. Panayotis évoque ses désillusions et puis nous invite à rire, même si la vie n'a aucun sens parfois et parle sans détour un petit peu de sa période noire de dépression. Je vous le disais, le spectacle est complet et les dernières places sont à gagner dans la Grande Feria, ici Gascogne, là, maintenant, tout de suite. Deux places pour vous en jouant à quoi? Quel jeu de la Grande Feria? Eh ben, on va retrouver notre festaire au bout de la nuit, celui qui veut jamais quitter la Feria. Sauf que bon, à un moment donné, comme on dit chez nous, va falloir rentrer et se coucher parce que c'est pas terrible, terrible. Il se traîne, hein, notre festaire au bout de la nuit. Et il entend la musique sacrément ralentie. Je vous fais écouter ça, à vous de découvrir quelle est cette chanson. 05 58 46 50 50 comme d'habitude. Et vous partez avec la personne de votre choix au spectacle complet de Panayotis Pasco samedi 13 juin 20h30, gare du Midi de Biarritz. Alors ça donne quoi dans l'esprit de notre festaire au bout de la nuit? Eh ben c'est pas brillant, ça donne ça. Alors, qui parle, chante comme ça? Vous allez me le dire tout de suite, 05 58 46 50 50, et à vous les deux places pour le spectacle déjà complet de l'humoriste Panayotis Pasco samedi 13 juin, gare du Midi à Biarritz. Vous l'avez, vous l'avez pas? Vous voulez qu'on le réécoute, ce qu'entend notre festaire au bout de la nuit? Vous doutez peut-être? Non, vous doutez pas. Non, on le réécoute pas. Non, je vous fais confiance.
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0: Ah, de la musique, de la vraie version normale. Stevie Wonder.

0: adorez ça. C'est évidemment de Stevie Wonder, juste avant d'accueillir Daniel qui vient chercher son cadeau dans la grande feria.
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0: Et le voilà, Daniel de Saint-Martin de Seignanx. Ça dit où, Daniel?
6: Et bonjour.
0: Adi Chatz, comment ça va?
6: Ça va bien.
0: Et j'en connais un qui va aller au potager hein, dans le courant de la journée quand même.
6: Oui, c'est ça. La pluie vient d'arrêter. Le soleil arrive, on va aller dehors.
0: Allez, c'est bon. Il y a quoi dans le potager? On est curieux, Daniel.
6: Oui, il y a de tout. Des tomates, aubergines, courgettes. Ouais. Et on va tuturer des tomates cet après-midi. Voilà.
0: Oui, sinon, ça s'écroule. Surtout qu'on attend un petit peu de vent aussi dans le week-end. Il ne faudrait pas que ça nous couche les pieds de tomates, hein, cette histoire, Daniel.
6: Oui, je vous entends très mal, mais oui.
0: Daniel, je dis qu'il va y avoir un peu de vent ce week-end. C'est le moment ou jamais de tuturer les tomates, n'est-ce pas?
6: Exactement.
0: Vous me dites, je crie hein, si vous m'entendez mal. Attention, Daniel, je vous remets dans l'esprit de notre festaire au bout de la nuit. C'est toujours pareil, il y en a toujours un comme ça dans le groupe d'amis, de famille. C'est celui qui veut jamais quitter la feria, qui dit « Allez, on reste encore un peu, on écoute une dernière chanson, même si on est crevé, épuisé, ça donne ça. » Et c'est qu'en plus, il arrive à danser, hein, ce festaire, hein, sur cette musique au ralenti. Il tournoie, il regarde les étoiles dans le ciel de la grande feria ici, Gascogne. Qu'est-ce qu'on écoute, Daniel?
6: Stéphane Echer.
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0: Eh bien, Daniel
6: nature... Oui.
0: Eh bien, c'est gagné.
6: Eh bien, c'est très bien.
0: Le spectacle complet de Panayotis Pasco et ici Gascogne qui vous avait gardé des places rien que pour vous, Daniel.
6: Très bien, c'est voilà. Très gentil.
0: Voilà, grâce à Stéphane Echer et à notre festaire au bout de la nuit, c'est gagné. Daniel, je vous retrouve peut-être tout à l'heure dans quelques minutes pour vous offrir une carte cadeau de 50 euros. Vous êtes l'avant-dernier de la semaine inscrit au tirage entre tous les gagnants d'avant les infos de midi dans quelques minutes.
6: Très bien,
0: alors,
6: merci à vous.
0: Si vous allez au potager, vous gardez la radio et le téléphone à proximité, hein, Daniel.
6: Non, je ne sais pas, j'attends.
0: Il est malin, il a raison. Salut Daniel, belle journée.
6: Belle journée potager, à vous.
0: Et peut-être à tout à l'heure. Attention les amis, c'est le dernier cadeau du jour, le dernier cadeau de la semaine de la grande feria. Et c'est pas un petit cadeau. J'annonce, je vous offre pour terminer cette grande feria aujourd'hui, eh ben à nouveau la machine Beer Up, cette fameuse tireuse à bière Beer Up fabriquée chez nous dans les Landes à Saint-Vincent-de-Paul par la société New Drink System qui alors en produit pour partout en Europe. Hein, tant la Beer Up fait parler et séduit. Elle est magique, elle marche avec des fûts du commerce traditionnel de bière de 5 litres et c'est surtout qu'elle se trimballe partout, elle est légère, vide, elle pèse moins de 2 kilos, il y a une grosse anse pour vous la trimballer partout. Elle est facile à utiliser en pique-nique, à la plage, en camping, même à la maison, ça fonctionne sans électricité, ça garde tout au frais pendant 20 heures et surtout, bah, elle fait le spectacle, elle remplit vos verres de bière par le bas, mais oui, grâce à des gobelets spéciaux, une petite valve, là, une petite bus qui permet, c'est magique, de remplir vos verres de bière par le bas. Nouveauté cette année, des designs, tellement ça marche bien, ces tireuses à bière Beer Up Made in Land. Soit le design Feria, soit le design Dax, soit le design Mont-de-Marsan, soit le design camouflage pour les fous de nature. Pour la gagner, eh ben on va jouer au Festaire Mystère. Une Festaire Mystère. Je vous donne un indice, c'est son anniversaire aujourd'hui. Non, c'est pas vraiment son anniversaire, parce qu'elle est regrettée et disparue. C'est aujourd'hui qu'elle naquit, si je conjugue comme il faut. On va l'écouter et vous allez me dire qui parle au milieu de la foule de notre feria aujourd'hui. Normalement, vous devriez la reconnaître dès les premiers mots. 05 58 46 50 50, on l'écoute. Et ensuite, vous appelez votre radio préférée pour nous dire qui parle.
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1: en tournée, petite tournée, Pépé Berger, France Gall, Eddie Mitchell, Gilbert Beco, Mireille Mathieu, Mylène Farmer et Roger Jacques. J'ai gagné ma vie pour accompagner les autres gens. Voilà, et donc c'est comme ça, Jean-Jacques, il m'a vu, je pense, avec Berger et France Gall, il m'a appelé comme ça. Et puis, voilà.
0: Qui a chanté aux côtés de Jean-Jacques? C'est qui ce Jean-Jacques d'ailleurs? Vous savez, vous jouez 05 58 46 50 50. Elle est née un 5 juin 52. Elle nous a tristement quittés à l'âge de 49 ans. C'était le 7 juin 2001. Mais qui est notre festaire et mystère du jour, hein?

0: La voix, The Voice, Calo, Calogero, le portrait.
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0: Et pour Betty, allez, allez. Bonjour Betty.
2: Et bonjour.
0: Quelle énergie dans la voix. Ça va bien Betty?
2: Et oui. Oui, ça va, très bien.
0: Malgré le fait de faire de la paperasse et du rangement à cette heure-ci?
2: Oui, mais c'est pas grave, faut le faire, on le prend avec plaisir, puis voilà.
0: Exactement, on prend le taureau par les cornes, on met la grande feria d'ici Gascogne à fond, et puis ça passe mieux. Hein.
2: Voilà.
0: Exactement. Je vous fais réécouter, on s'imagine là, en pleine feria, dans la foule, il y a quelqu'un qui parle, et ça donne ça.
3: Bien avant Jean-Jacques, j'ai commencé avec Woolsey, en tournée, petite tournée, Pé Berger, France Gall, Eddie Mitchell, Gilbert Beco, Mireille Mathieu, Mylène Farmer et moi Jean-Jacques. J'ai gagné ma vie pour accompagner les autres gens. Voilà, et donc c'est comme ça Jean-Jacques il m'a vu, je pense avec Berger et France Gall, il m'a appelé comme ça et puis voilà.
0: Disparu, je vous le disais tout à l'heure, un 7 juin 2001, tragiquement d'ailleurs. Mais qui est notre festaire mystère du jour, Betty?
2: Carole Frédéric.
0: Évidemment. Je vais le dire quand même, je vais raconter. Vous savez comment elle a disparu? Vous vous souvenez ou pas du tout, Betty?
2: Non, je me souvenais qu'elle était, qu'elle a disparu très jeune.
0: Oui.
2: Mais je me souviens plus.
0: Alors,
2: du reste.
0: À 49 ans, à l'issue d'un concert à Dakar, donc un 7 juin 2001, elle descend de scène et elle est victime d'un arrêt cardiaque, Carole Frédéric. À l'âge donc de 49 ans. C'est fou, hein, comme quoi la vie ne tient qu'à un fil. Comme quoi, carpe diem, hein, vivons l'instant présent. Hein. On n'a qu'une vie, Betty, on n'a qu'une vie.
2: Oh oui, faut le faire, hein, faut en profiter.
0: Pas, exactement. Elle est pour qui, la Birup, la machine révolutionnaire?
2: Pour mon mari, Stéphane.
0: Stéphane, donc on est là qui va être content. L'abus d'alcool est dangereux pour la santé, suis-je obligée d'ajouter avec modération. En tout cas, tout ça, ça se partage.
2: Toujours.
0: Trimballerez où vous voudrez, comme vous voudrez. Il y a des designs à choisir, c'est la nouveauté cette année. Soit le design Feria, soit le Dax, soit Mont-de-Marsan, soit camouflage, si vous allez faire, je sais pas, de la rando, des pique-niques, vous chasser, vous pêcher. Une petite idée de ce qu'il va choisir, Stéphane, votre homme?
2: Je pense qu'il va prendre Feria.
0: Ouais, c'est bizarre, hein, je l'ai vu venir, cette histoire-là. Betty, félicitations. Carole Frédéric vous permet, et on se souvient bien d'elle, avec sa musique. Carole Frédéric, Frédéric Goldman and Jones, pour le trio qu'on entend régulièrement ici, vous permet de récupérer cette beer-up tant convoitée par beaucoup d'entre vous. Je vais vous l'annoncer tout de suite, il y en a d'autres des beer-up la semaine prochaine à gagner, pas de souci. Bon, bah Betty, bon courage hein, pour la paperasse, le rangement et
2: oui,
0: tout
2: merci.
0: Et tout, quoi, hein. Vous êtes obligée de m'en raccrocher au nez dans quelques secondes, Betty, parce que sinon je ne peux pas vous inscrire au tirage auquel nous allons procéder numériquement dans quelques instants pour vous offrir à vous, les gagnants de cette semaine, peut-être une carte cadeau de 50 euros. Voilà, Betty.
2: Oui.
0: Bon.
2: Mais merci quand même, je suis très contente d'avoir gagné la pire.
0: Ah, ben je suis ravie pour vous. Merci qui, déjà, Betty?
2: Merci, c'est Gascogne.
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0: Vous avez joué à la grande feria ici Gascogne cette semaine. Vous êtes venu chercher les cadeaux de votre choix. Vous ferez pareil la semaine prochaine évidemment et même tout cet été. Lorgnez sur cette carte cadeau de 50 euros qui est le cadeau supplémentaire à décrocher après tirage entre vous tous, les gagnants de la semaine. Le vendredi, c'est aujourd'hui, avant les infos de midi, c'est maintenant. Alors on fait sonner un téléphone. Chez qui on va aller? Sur quelle commune? Bon, l'ordinateur, tu te décides ou bien... Ça y est, c'est parti. On fait sonner un téléphone et mon petit doigt me dit qu'on va aller faire un saut à Saint-Sevé aujourd'hui. Alors, chez qui qu'on va? Ou j'aime pas le ton de cette sonnerie qui signifie peut-être qu'on est dans une zone blanche, là. C'est bizarre, on dirait un Minitel. Allô? Allô? Allô? Est-ce qu'il y a quelqu'un?
7: Oui, il y a quelqu'un.
0: Il y a quelqu'un. Mais qui êtes-vous? Bonjour, madame.
7: Bonjour, France Bleu. Ici Gascogne, pardon.
0: Ça trompe en plus. Bonjour, veuillez décliner votre identité, s'il vous plaît. C'est la police.
7: Oui, Elodie.
0: Qui êtes-vous?
7: Elodie de Saint-Sevé.
0: Salut Elodie de Saint-Sevé. Vous la prenez cette carte cadeau? J'en ai marre de la trimballer depuis le début de la semaine dans la Grande Feria.
7: Ah oui, avec plaisir.
0: Elodie à Saint-Sevé, vous êtes l'heureuse gagnante de ce joli billet de 50 euros pour aller faire du shopping auprès de toutes vos enseignes préférées, soit en ligne, soit en magasin. Elodie, de mémoire, vous avez joué cette semaine, je crois, pour aller profiter du gros tournoi ce week-end de rugby à 7 à Bordeaux.
7: Exactement.
0: Voilà, je me suis dit ça. Alors, tu dis ça, si ça se trouve, ta mémoire te trahit. Non, c'est bien ça. Je me souviens, Elodie, vous aviez lorgné sur ces places même pour ce tournoi exceptionnel et Bordeaux qui se transforme en capitale mondiale du rugby à 7. Et ben, ça vous vaut une carte cadeau de 50 euros. C'est la sanction du jour, Elodie. Je suis désolée de vous punir. Hein.
7: Ah, mais c'est très gentil, merci à vous.
0: Elodie, entre nous, qu'est-ce que vous allez acheter avec ces 50 euros?
7: Oui, des habits, forcément.
0: Ouais, on est comme ça, nous.
7: Sûrement,
0: oui. Elodie, dépensez ça comme bon vous semble. Je vous embrasse très fort. Passez un excellent week-end à Bordeaux. Vous nous en direz des nouvelles?
7: Oui, mais bien sûr, merci.
0: Salut Elodie. Rappelez-moi, quelle est cette radio qui vous offre une carte cadeau de 50 euros là tout de suite?
7: Ici Gascogne.
0: C'est parfait, on est bon.
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0: Comme d'habitude, on s'est amusé comme des petits fous. Bravo à tous les gagnants du jour. La Grande Feria revient lundi dans sa version longue 11h midi avec encore tout plein de cadeaux. Et j'annonce un énorme gros cadeau de la semaine à décrocher comme aujourd'hui après tirage entre tous les gagnants le vendredi avant les infos de midi qui arrivent.

0: Begin to Fall, Jermaine Jackson et Piazzadora. L'info route et mobilité dans les Landes. Soyez prudents. On nous signale un accident entre deux véhicules sur la route départementale 834 à Uchac et Parentis. Du coup, vous êtes dévié par la Brite et par Sabre. Par la Brite via la route départementale 651 et par la route départementale 626. Donc par Sabre. Je vous rappelle que c'est un accident entre deux véhicules sur la départementale 834 à hauteur d'Uchac et Parentis. Soyez donc prudents dans ce secteur et levez le pied, ayez le réflexe quand vous constatez quoi que ce soit sur votre route. Un coup de fil à Ici Gascogne, on relaie votre info 05 58 46 50 50.
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0: 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L'info à la mi-journée avec vous, Audrey Abraham.
2: Il est clair qu'il y a un dysfonctionnement dans ce drame absolu, c'est ce que déclare Emmanuel Macron à propos de l'affaire Liana. Le président de la République veut, je cite, « clarifier les responsabilités à l'œuvre ». Liana, c'est cette collégienne de 11 ans disparue dans le Gers vendredi dernier. Un corps qui pourrait être le sien a été retrouvé hier, une autopsie est en cours. Dans le même temps, la direction de la Gendarmerie nationale exige un état des lieux urgent des procédures pour viol et agression sexuelle sur des victimes mineures. L'homme de 41 ans mis en examen en début de semaine est toujours en détention provisoire. Il était déjà visé par 6 plaintes et signalements, parmi lesquels une plainte pour viol sur mineur déposée en août dernier. Troisième et dernier jour d'audience aux Assises des Landes dans le procès de ce Girondin de 57 ans jugé pour l'empoisonnement présumé de son ex-femme en février 2022 avec son stylo à insuline. Il doit être fixé sur son sort dans les prochaines heures. Hier, les enfants du couple ont été longuement entendus. Les témoignages sont à retrouver sur ici.fr. Un agent de l'Office national des forêts mis en examen pour destruction involontaire par incendie. Il est soupçonné d'être à l'origine du terrible incendie dans le massif des Corbières l'été dernier, possiblement en ayant jeté un mégot de cigarette dans la nature. Le feu avait fait un mort, une vingtaine de blessés et avait parcouru 17 000 hectares. L'ancien maire de Loos, Serge Jourdan, est mort cette semaine à l'âge de 72 ans. Il avait été maire de la commune pendant 43 ans avant de raccrocher l'écharpe en 2020. Ses obsèques sont organisées lundi à 10h à l'église de Loos. Une journée de prévention contre le cancer de la peau aujourd'hui à l'hôpital de Mont-de-Marsan. Chaque année, entre 140 000 et 240 000 cancers de la peau sont diagnostiqués en France. Pourtant, 8 cas sur 10 pourraient être évités grâce à de simples gestes de prévention. Des gestes qui seront rappelés donc toute la journée dans le hall d'accueil de l'hôpital. C'est jusqu'à 16h30. Et puis un mois avant le passage du Tour de France dans les Landes pour plonger les résidents des EHPAD dans l'ambiance de la grande boucle, le CIAS Cœur Hautelande a lancé un grand challenge. Depuis le début de la semaine et jusqu'au 1er juillet, 5 établissements s'affrontent dans une course folle au kilomètre sur des pédaliers. Résidents et visiteurs se relaient pour parcourir la plus grande distance. Vous les avez suivis une après-midi à l'EHPAD de La Brite, Nicolas Corsan.
3: Là, c'est Josette qui va venir pédaler.
4: Et la compétition est lancée.
5: Ouh là là, que c'est dur.
3: C'est le début qui est dur. Vous allez avoir des cuisses en béton.
4: Pour se motiver, les résidents peuvent compter sur les encouragements de l'animatrice.
3: Combien de kilomètres heure? Allez-y. 22 kilomètres heure, c'est plutôt pas mal.
5: C'est bien.
3: Pour un début. Il y a Rose. Vous avez pédalé, vous, l'autre jour?
6: Les jambes, ils tiennent pas longtemps debout. C'est bien, c'est agréable. Pour bouger les jambes, c'est pas mal.
5: Le bail aux jambes, c'est pour Alain.
7: Pourquoi? Oui.
4: Alain, 72 ans, c'est le grand favori.
7: J'enfile le maillot jaune avec un peu de mal, mais je l'enfile quand même.
4: Le visage transpirant, il ne quitte pas le pédalier.
7: J'ai pédalé hier, ce matin, 10 km. C'est pas mal 10 km. Je compte arriver premier, alors j'espère qu'on va y arriver.
4: Marthe, 94 ans, commente son exploit.
8: Parce qu'avec l'âge, on s'améliore pas. C'est bien, plus on est, plus on rigole.
4: Et Maëlys, l'animatrice, est fière de son équipe.
9: Hier à tous, le personnel, les enfants, les passants et vous, on a fait 194 km.
4: Parce que le challenge est ouvert aux visiteurs, aux écoles aussi et enfants des centres aérés. Nathalie Marchal est responsable du pôle inclusif.
10: Il y a une bonne ambiance, il y a toujours les résidents, ils les accueillent chaleureusement parce que c'est surtout aussi les sourires qui sont présents et ça crée une atmosphère assez conviviale.
4: Et parmi les résidents les plus investis, Alain, compétiteur dans l'âme.
7: Eh oui, c'est nous qui allons gagner. Je rêvais que je pédalais alors.
11: À ce point-là.
4: Et Marthe avec son esprit Coubertin.
5: Le plus important, c'est de participer.
7: Voilà, exactement.
2: Voilà, le plus important, c'est de participer. La fin du challenge, c'est le 10 juillet. Les compteurs des 5 EHPAD participants seront relevés avec à la clé 3 maillots. Un jaune, un blanc à pois et un vert.
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2: Marie-Cécile, du ciel gris, quelques éclaircies.
13: Voilà, c'est bien résumé. Écoutez, on essaiera d'apercevoir quand même un peu le soleil à certains moments. En fin de journée, les passages nuageux, c'est sûr, seront de plus en plus nombreux et viendront le masquer, ce soleil. Les températures pour aujourd'hui, pas plus de 21 à 24 degrés. Demain, 21 à 22. Des nuages, des éclaircies et le retour après des nuages dans la soirée.
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14: Bonjour la France, c'est la finale, ah là là, là, le jour de la finale qui va ramener la coupe à la maison. Alors, je vous rappelle que Éric Bastien est là, il a deux candidats, moi j'ai deux candidats. Comment ça va?
15: Bah écoutez, moi j'ai la place sur la commode à droite de chez moi pour la coupe. Là, je veux dire, elle est prête,
14: d'accord.
15: Je suis prêt à la recevoir.
14: Alors, je rappelle le premier prix, c'est un week-end exceptionnel au Festival Off d'Avignon. C'est le plus grand festival de spectacle vivant en France. Il fête ses 60 ans cette année. Et du coup, votre radio ici vous offre un séjour pour 4 adultes, 2 chambres doubles à l'hôtel Le Chardonnay, les petits-déj sont compris. Vous aurez 100 € de carburant pour rejoindre la Cité des Papes. Et surtout, vous assisterez à 2 spectacles par jour, soit 4 spectacles au total. C'est quand même exceptionnel. Et puis, vous pourrez visiter la ravissante ville d'Avignon. Je vous rappelle aussi que toute la semaine, tous les participants, y compris les perdants, on leur a offert un guide de voyage Michelin, puisque cette année on célèbre les 100 ans des guides de voyage Michelin.
15: Oh là là.
14: C'est la semaine des cadeaux. Si on ne gagne pas le voyage au festival Off d'Avignon, qu'est-ce qu'on gagne?
15: La cafetière Malongo. Alors je voulais
14: bien
15: juste
14: sûr
15: vous dire que début juillet, là pour le festival Off Malongo, à la maison 4 de chiffres, qui est une salle de spectacle à Avignon, il y a Joe Malongo qui joue
14: d'accord.
15: En famille.
14: Très bien.
15: Voilà. Alors toute la famille Malongo raconte l'histoire de l'entreprise Malongo.
14: Bien sûr.
15: Et évidemment, à la sortie du théâtre, vous avez une dégustation in et off avec 32 dosettes et 6 verres en verre, comme la cafetière.
14: Magnifique. Allez, on accueille nos 4 candidats et surtout une surprise.
15: Ah oui.
14: Bonjour Guy, comment vas-tu ?
16: Bonjour Valérie.
15: Bonjour Guy.
16: Eric.
14: Alors Guy, je le rappelle, est un des candidats de la semaine. Guy nous a régalé avec une énorme bourde magnifique. En pensant que le Dami d'Hollande était un véritable pays. Est-ce que tu sais que grâce à toi, je suis devenue présidente d'un pays ?
16: C'est vrai.
14: Ouais, oui.
15: Alors le problème, c'est que ça prend Valérie des proportions considérables.
14: Oui,
15: Outre les réseaux sociaux, les messages par milliers que vous recevez, on a des demandes, et vous allez l'expliquer, de demandes de formulaires pour intégrer Dami d'Hollande.
14: Exactement.
15: De nationalité.
14: Merci Guy, grâce à toi, on a des demandes de formulaires pour devenir Dami d'Hollandien.
15: Mais c'est vrai, c'est pas une vanne.
16: Tu es ma reine déjà. Hein.
14: Ah bah je sais que je suis ma reine. Bridget est à moi.
16: Je t'ai envoyé une photo, donc faut venir mettre les boucles d'oreilles pour le baptême. Hein.
14: Ah bah évidemment que je mettrai. Je viendrai avec. Alors, le drapeau du Dami d'Hollande.
15: Oui, c'est quelle couleur alors?
16: Voilà.
14: Je ne sais pas. Nicolas, qui est un de nos candidats là, d'aujourd'hui, nous a déjà fait un formulaire spécial pour pouvoir le mettre sur les réseaux.
15: Fou ça.
14: On va faire un appel d'offres.
15: Il se passe un truc là. C'est...
14: Enfin, Guy, merci. Oh là là. Grâce à toi, sans faire de campagne présidentielle, je suis présidente.
15: Bravo. Guy, on salue toutes les équipes d'ici Mayenne, bien sûr, puisque tu es à Laval.
16: Ah, voilà. Moi, je les embrasse tous.
15: Salut Guy.
16: Tous, ouais.
14: Merci beaucoup, Guy. Tu embrasses bien
15: nos
14: petites vaches. Et à très vite et à très bientôt.
16: Faudra venir les voir. Hein.
14: Mais nous ferons notre maximum et nous viendrons voir Bridget et Bouboune.
15: Dès la rentrée.
14: Ok. Alors, on accueille maintenant nos 4 finalistes, Daphné, Laurent, Nicolas et Carole. Comment ça va, les amis?
15: Bonjour.
17: Bonjour.
14: Bien. Bonjour. Alors, vous êtes contents d'être là?
17: Yes. Oui. Yes.
14: Ah, d'accord. Je voudrais entendre de la joie dans vos réponses. Alors, nous en reparlerons tout à l'heure avec Nicolas. Mais là, la première demi-finale, ça va être Daphné contre Laurent. Nico et Carole, c'est pour après. Donc, nous parlerons avec Nicolas de ce formulaire magnifique.
15: Magnifique.
14: Alors, Daphné, comment ça va depuis mardi?
17: Bon, ça va. Très bien.
14: Bon. Je rappelle que Daphné habite à Grand-Quevilly, elle est en concubinage avec Jimmy, elle a 2 garçons, elle a une chienne, Kaya, un petit chat, Minette, et elle est surtout conductrice de poids lourds. Voilà, alors tu as fait des pouettes-pouettes en camion dans toute ta région cette semaine ou pas?
17: Oui, ça a été bien dynamique, hein, comme tous les jours.
14: Voilà. Alors, je rappelle aussi que Daphné est bénévole dans un refuge pour les animaux à Rouen et qu'elle s'occupe des promenades et du nettoyage des boxes des chiens et des chats. Et si vous voulez faire un don, il y a un site, un truc?
17: Oui, ils ont une page Facebook sur SNPA. Voilà.
14: SNPA, d'accord. Bien, alors... Très bien. Est-ce que nous allons marquer le premier point ensemble tout de suite? Nous allons le savoir immédiatement. Je te mets une petite ambiance.
11: Lunettes bleues, lunettes roses, dans nos yeux, une dose.
14: Alors, on va parler de lunettes. Daphné, une récente étude a montré qu'en moyenne, on passe 6 mois de sa vie à chercher ses lunettes. Est-ce que c'est vrai ou faux? Top chrono, 5 secondes. Est-ce que c'est vrai qu'on passe 6 mois de sa vie à chercher ses lunettes?
17: Vrai.
14: Non, c'est faux. On adorerait qu'il y ait une étude là-dessus, mais effectivement, vu le nombre de gens qui cherchent leurs lunettes, ça peut... Mais c'est pas vrai. Voilà. À tout de suite, Daphné, pour marquer un deuxième point.
15: Laurent mon poulain, Laurent ma fierté, Laurent qui est mon candidat, bien sûr, Laurent qui va aller jusqu'au bout de cette finale. Comment ça va, Laurent, depuis le début de semaine, depuis lundi?
18: Depuis lundi, ouais, ça va bien.
15: Ça va bien. En Haute-Savoie, la Balme de Sillingy. Je me souviens très bien, en couple avec Michel. Bon, écoute, on t'a parlé un peu de l'émission, t'as eu des retours positifs?
18: Oui, j'étais pas trop mal.
15: Ouais, alors voilà, on va upgrader aujourd'hui, on va te dire que t'es carrément le meilleur. Mon Laurent qui est chauffeur-livreur, rappelez-vous, oui. Chasseur dans les palaces, c'est-à-dire groom, il a été bagagiste, il a été concierge, il a fait énormément de choses. Nous on est très heureux que tu sois avec nous aujourd'hui. T'as envie d'aller à Avignon? Tu connais un peu le théâtre ou pas? Le festival?
18: Non, pas trop, mais je suis déjà passé par Avignon, c'est très joli, et puis j'ai envie d'y aller, ouais.
15: Bah ouais, je te recommande cette belle destination, même si tu gagnais pas ce beau cadeau. Laurent, bienvenue dans la compète. Qui c'est qui va gagner, Laurent? C'est toi.
18: On espère.
15: J'aime pas trop ça, on espère. Je préfère... oui, quand même, c'est... Oui, on y croit. Oui, j'y crois, Eric. Oui, ouais. Je suis ton poulain.
18: Ouais.
14: Alors.
15: Ouais, d'accord. Laurent, seras-tu à la hauteur?
14: La punchline de transition, hop.
15: 14 auteurs que je salue, bien sûr, pour ça.
14: Bien sûr.
15: Louis XIV, tu vois qui c'est?
18: Oui.
15: Bien sûr. Louis XIV est venu au monde, j'affirme, hein, il est venu au monde avec des dents. Le jour de sa naissance, il avait déjà des dents, ce qui normalement, n'existe pas. Top chrono, vrai ou faux?
18: Je dirais que c'est...
15: Eh ben non, c'est vrai. À sa naissance, c'est en 1638, Louis XIV est venu au monde avec deux dents qui étaient déjà sorties. C'est pas une blague, hein, parce que c'est un phénomène rarissime appelé les dents natales. Et à l'époque, certains y voyaient un espèce de signe du destin pour celui que l'on surnommera plus tard le roi soleil. Moi, j'ai en face de moi la reine soleil. Maya la reine.
14: Maya la reine, ouais.
15: David Hollande.
14: Alors, donc ça fait 0-0, la tête à Toto. Et tout de suite, vous écoutez ici. Ah, Véronique Sanson, tu m'as dit que j'étais faite pour une drôle de vie. Ah,
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14: Voilà. On adore.
15: C'est moi qui vais vous chanter, Véronique Sanson. Et, ou toi,
14: vas-y, on y va. 1, 2, 3.

0: On l'a bien massacré, hein. C'était Véronique Sanson, drôle de vie, à 12h14. Non, ah pardon, à 12h15, soyons précis sur ici.
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0: C'est la finale.
3: Alors, c'est la finale, Daphné et Laurent. Attention, maintenant, c'est le quiz musical. Alors, Daphné, tu vas avoir deux duos connus à reconnaître.
4: Ok.
3: Oh là.
4: Je suis concentrée.
3: Respire, ma chérie, ça va bien se passer. Alors, ils ne sont pas enchaînés, on va faire duo après duo. Écoute bien, premier duo. Ça

0: Sarah Perquetiamo, qui c'est qui chante? Top chrono 10 secondes.
1: Stone Chardin.
2: Stone Chardin.
0: Stone Chardin.
2: On est pas mal là. Il chante en italien, Stone Chardin?
1: C'est beau ça.
0: Non, c'était Ricci et Poveri. Sarah Perquetiamo. Stone Chardin, c'est pas ça.
2: Vache de Normandie.
0: Bon, écoute. Alors, on va essayer de marquer un point quand même avec le deuxième duo. Attention, c'est parti, ces deux filles, on y va.

0: J'adore.
1: Qui c'est qui chante? Top chrono.
2: Les Brigitte.
1: Les Brigitte, c'est les Brigitte. Les Brigitte, Brigitte, est-ce que c'est les Brigitte, Brigitte qui chante?
3: Oui, oh, yeah, bouche.
1: Que veux-tu? Oui, c'est les Brigitte. Allez, ça te fait grâce aux Brigitte. Tu as un premier point. Voilà.
0: Ouais, non, j'adore. Je pensais à une chanson qui s'appelle Palladium, qui rappellera des souvenirs aux Parisiens qui ont connu la boîte de nuit, le Palladium. Vous l'avez connu, le Palladium?
1: Oui, bien sûr.
0: Allez, d'accord. Bon, Laurent, moi, je suis content d'avoir Laurent, parce que même s'il a zéro, faut pas oublier que c'est un grand chounard, comme on dit chez moi. C'est un chanceux. Ah ouais, non. Je voudrais vous rappeler que Laurent, il a acheté un paquet de café à 2 euros, et il a gagné quoi, déjà, Laurent, avec?
2: Un voyage aux États-Unis.
0: Voilà. Le road trip dans l'Ouest américain. Une autre fois, il a

0: Allez, c'est cadeau, ça. On lance le chrono. Qui chante?
1: C'est Rita Mitsouko, Andy.
0: Rita Mitsouko.
2: Yeeha.
0: Fred Chichin, Catherine Ringer. On est sur le duo, oui. Rita Mitsouko, bien sûr.
2: Eh oui.
0: Je fais un point de plus. On enchaîne tout de suite
2: avec
0: tout le deuxième. Ça suffit.
2: Allez, deuxième.
0: Un autre duo, à toi de le reconnaître.

0: chante, top chrono.
1: C'est magnifique.
0: Bravo, Laurent.
1: Alors, ça nous fait un point pour Daphné.
0: Seulement, c'est vrai.
1: Deux points pour Laurent.
0: C'est vrai
1: tu
0: aussi.
1: Tu vas te calmer. Et là, tout de suite, vous écoutez ici. Et on va écouter toi et moi, Guillaume Grand. À tout de suite, mes petits chéris.

0: quand tu veux, on y va.
1: Bien sûr, on y va. Et alors, Carole, qui va jouer avec nous dans une dizaine de minutes, il paraît qu'elle chantait à fond la chanson.
0: Bah, bien sûr, karaoké ici, au David Hollande, il y aura le karaoké, sera obligatoire.
1: Elle est là, Carole ? Elle chante, Carole ?
2: Oui, je savais pas qu'on m'entendait, moi.
0: Bah, ah, on entend tout, nous, tu sais.
1: On surveille tout, c'est ça, le Dami d'Hollande.
2: Non, j'adore cette chanson.
0: Non, ne mélange pas le Dami d'Hollande. Au Dami d'Hollande, oui. Tout le monde est libre.

0: Et personne n'est surveillé.
1: C'est beau.
0: Voilà, allez, jingle.
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0: Bien sûr, c'est le pays rêvé, le pays imaginaire, magnifique. Alors, Daphné, tu as un point. Laurent a deux points. Va falloir marquer la question à 5 points. On va raconter une petite anecdote avant de passer à cette question magnifique. Alors, comme ça, on adore les activités à sensations ?
3: Oui.
0: Il paraît que ton papa, il avait un parc d'acrobranches.
3: Ouais, c'est vrai.
0: Donc du coup, tu savais même pas marcher que déjà t'étais sur les tyroliennes.
3: Non, j'étais déjà grande. Hein. J'étais déjà ado, quoi.
0: Ah bah, dis donc, tes copains ils devaient être contents parce que c'est sympa d'avoir un parc d'acrobranches.
3: Ouais, puis après mes enfants aussi, mon petit, il avait pu en profiter un peu.
0: Et non.
3: Le cadre était sympa en plus, c'était cool.
0: Ah là là. Alors, il paraît que t'as fait de la tyrolienne à Avoriaz.
3: Ouais.
0: Alors,
3: c'est mon ado.
0: Alors, comment ça se passe? C'est combien de mètres? Parce que je sais qu'il y a un petit. La tyrolienne, elle est très longue, non?
3: Franchement, c'était en haut des pistes. Fallait prendre le tire-fesse, monter là-haut et puis partir. Je sais pas en termes d'altitude. Je sais qu'en longueur, elle faisait 300 mètres et puis après, on arrivait sur une piste rouge.
0: Et t'étais quand même à presque 100 km/h dans la petite tyrolienne, hein?
3: Ouais, tête en avant, c'était sympa.
0: Eh ben voilà, ok, super. Bon, alors, on va voir si tu barres à 100 km/h sur l'autoroute du succès. Tiens, je te mets une petite chanson de Johnny. Alors, écoute bien la question, Daphné. Quel logo automobile représente 4 anneaux entrelacés? Top chrono 10 secondes. Quel logo automobile représente 4 anneaux entrelacés?
3: Audi.
0: Tadam, tadam, tadam. Mais c'est une bonne réponse. Et là, ça représente l'union des 4 constructeurs automobiles allemands réunis dans les années 30 pour former Auto Union, ancêtre de la marque Audi. Et chaque anneau représente une marque différente. Bravo, ça te fait 5, tu as 6.
1: Bravo, Ford, Mercedes, puisqu'il faut en citer plusieurs, ça c'est fait. Laurent, t'as quoi comme voiture?
3: Un Duster.
0: Ah, un Dacia Duster. T'as joué au Burger Quiz ou quoi?
4: Je crois que c'est Valérie, je voulais vous reprendre.
0: Oui, dis-moi.
4: Avoriaz, on dit pas le Z, on dit Avoria comme Chamonix.
0: Je sais.
4: Ah, bien.
0: Pardon, c'est.
4: Je vais me faire tirer dessus, moi, maintenant.
0: Non, mon chat, tu as raison de me reprendre. Je dis toujours Avoriaz et Chamonix, donc je sais qu'il faut
1: on
0: pas
1: dit merguez et pas merguez.
0: Oui, c'est vrai aussi.
1: Ah oui. Bon, Laurent, en tous les cas, c'est un très très beau véhicule pour sillonner les routes et les prairies du Damidoland.
0: Oui,
1: c'est vrai que c'est un très beau véhicule pour ça. Dis-moi juste un petit mot là, en mode apesanteur. T'as eu un vol apesanteur aux États-Unis, t'en as parlé tout à l'heure, que t'as gagné.
3: Oui.
1: Moi, je voudrais juste savoir qu'est-ce que ça fait de faire un vol en apesanteur. Qu'est-ce qu'on ressent?
4: C'est unique. c'est formidable. On a l'impression de voler parce qu'on est dans le. Ouais, je sais pas, c'est une sensation étrange. Tu flottes dans l'air.
1: Bon. Ça donne envie. Non, mais c'est vrai que ça donne envie.
4: C'est à faire.
1: Ça a pas duré longtemps. Hein. 20 à 30 secondes en apesanteur, ton expérience.
4: Ouais.
1: Mais c'est extraordinaire. Allez, jouons. Alors là, il y a quoi, là? On en est où au niveau des scores?
0: Bah, il a deux. S'il marque, il gagne. Voilà.
1: Si tu marques, tu gagnes. On part en croisière. Ah, direction Acapulco, juste à côté du Damidoland.
0: Oh là là.
1: Bien sûr.
0: Merci.
1: Soleil. Isaac. Les cocktails.
0: Les cocktails.
1: Commence le bing. Julie McCoy, évidemment.
0: Évidemment.
1: Gopher. Le docteur Adam Bricker.
0: Évidemment. Diana, tout ça. Allez.
1: Quelle région française partage son nom avec un célèbre paquebot lancé en 1932? Top chrono, 10 secondes. Quelle région française partage son nom avec un célèbre paquebot sorti en 32? Le France. Oui, on aurait pu dire. Non, mais non. Non, je parle d'une région, c'est le Normandie. Mythique paquebot oui. Normandie, SS Normandie, lancé en 1932. Bateau luxueux, rapide, symbole du savoir-faire français qui assurait la liaison entre la France et New York. Et puis il a été détruit.
0: Laurent, bravo, tu repars avec le guide Michelin. Daphné, tu t'es qualifié pour la finale. On se retrouve tout à l'heure. Bravo Laurent, bravo Daphné. Et là,
3: bravo,
0: tout de
3: Laurent.
0: Suite, c'est...
1: Merci Laurent.
0: C'est la réclame avec l'actualité de toutes vos régions grâce aux 44 locales de votre radio ici. À tout de suite. 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
0: Ouverture de la saison taurine et finale de pelote basque. 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La saison taurine commence à Vieux-Boucau. Le premier rendez-vous est fixé au vendredi 12 juin. Le spectacle débutera à 21h30 et côté tarif, comptez 14,50€ à partir de 13 ans, 6,50€ pour les enfants de 7 à 12 ans et c'est gratuit pour les moins de 7 ans. Les réservations se font en ligne sur landatlantiquesud.com ou directement sur l'office du tourisme de Vieux-Boucau. La pelote basque sera à l'honneur le vendredi 19 juin au fronton de Saint-Martin de Hinx. Le site accueillera les finales des 39e journées landaises dans la spécialité place libre main nue par équipe. La discipline la plus exigeante physiquement de ce sport traditionnel et de loin la plus impressionnante à voir. Plus d'infos sur l'office du tourisme de Saint-Martin de Hinx.
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0: Alors, je vous rappelle que c'est Daphné qui s'est qualifiée pour la finale. Je vous rappelle également le premier prix, c'est un week-end exceptionnel au Festival Off d'Avignon, avec un séjour pour 4 personnes, 2 chambres doubles à l'hôtel Le Chardonnay, les petits-déj compris, 4 spectacles au total, 2 spectacles par jour, 100€ de carburant pour y aller, ou la machine à café Malongo, les 32 dosettes, les 6 verres en verre, et quoi qu'il arrive, tous les participants ont gagné pour fêter les 100 des guides de voyage Michelin, un guide Michelin. Allez, on reprend la compète tout de suite en accueillant Nicolas et Carole. Comment ça va, mes petits amis?
9: Ça va, super.
0: Alors, que je résume, hein, nous avons eu Guy en début d'émission, hein, grâce à qui je suis président du Dami d'Hollande.
1: C'est vrai.
0: Et ce matin, Nicolas nous a créé un formidable formulaire. Hein. Tu peux nous expliquer ce qu'il nous a fait, un formulaire de demande d'acquisition de la nationalité d'Amidolienne.
1: C'est dingue.
0: Voilà.
9: Exactement.
0: Voilà.
9: Exactement. Donc j'ai rempli un CERFA, voilà, 12753 avec une demande de naturalisation pour la binationalité d'Amidolienne.
0: Et voilà.
9: C'est super important.
0: Eh oui, c'est super important. J'ai vu ça parce que cette histoire prend des proportions incroyables hein, sur Facebook. On est déjà plus de 350.
1: Ça va trop loin.
0: Ça va beaucoup trop loin. Bon, j'ai la première demande officielle. Je la ferai circuler pour que tout le monde puisse adhérer. Voilà.
1: Mais qu'est-ce qu'il veut quoi pour le Dami d'Hollande? Il vient d'être élu citoyen. Je veux dire, il a rempli son formulaire.
0: Oui. Et alors,
1: qu'est-ce qu'il souhaite? Voilà, on peut exaucer un de ses rêves.
0: Alors, qu'est-ce que tu aimerais? Quelle serait ta participation dans ce magnifique pays?
9: Moi, je souhaiterais surtout avoir l'approbation de Maya la reine d'Amis d'Hollande. Ça, c'est vraiment très très important. Et je veux surtout ne pas payer d'impôts.
1: Voilà.
0: Ah oui, non, d'accord. Alors,
9: évidemment.
0: Tu sais que le Dami d'Hollande, c'est un. On va fonctionner en communauté comme un kibboutz. Hein. Chacun aura son rôle et tout le monde fera le travail. À qui le travail de la terre, à qui le travail des animaux. Ça va être une énorme communauté de hippies. Ça va être sublime.
1: Je vous rappelle que je suis le ministre des ses finances. Hein,
0: donc, oui. Donc
1: j'ai décrété que vous ne paierez pas d'impôts. Vous payez juste une fois. Je prends tout pour moi et après vous n'en payez plus.
0: Toi, t'es viré avant même d'être élu. Alors, Nicolas, donc, je le rappelle, qui joue avec ici Normandie, qui habite à Condé en Normandie et qui a trois chiens. Oh là là, Umi, Suna, Nox, qui ont évidemment eux aussi la nationalité. Hein. Un chat Pouette qui va rejoindre le club des chats qui font du ping-pong. Qui est prof de cuisine. Donc ça, c'est magnifique parce que tu nous aideras à apprendre des choses sublimes. Est-ce que tu es prêt à répondre à la première question? Prêt pour aller rejoindre Daphné en finale?
9: Je suis prêt.
0: Allez, c'est parti. Je t'emmène dans un petit zoo. Alors, ça, ce n'est pas Éric Bastien qui se gratte le pied, c'est un perroquet. Il paraît qu'il y a un zoo britannique qui vient d'engager un hypnotiseur pour calmer des perroquets qui sont trop bruyants, trop bavards. Alors, est-ce que c'est vrai ou faux? Top chrono, 5 secondes. Est-ce qu'un zoo vient d'engager un hypnotiseur pour calmer des perroquets?
9: Je dirais vrai.
0: C'est faux. Alors, il y a un spécialiste du comportement qui suit les animaux, hein, parce que c'est quand même très important. Mais ça n'existe pas encore, le mec qui fait et Coco qui dort. Donc non, pas de point pour toi, Nicolas.
1: Alors actuellement, je reçois le référendum de l'ensemble des citoyens du Dami d'Hollande qui me disent qu'ils sont tous... Alors, pour c'est le oui ou le non. Hein.
0: Oui.
1: Pour la victoire de Daphné, c'est le oui hein, qui l'emporte.
0: Bah, Daphné...
1: Bonjour Daphné.
0: Mais Daphné, c'est ma candidate. Là, c'est la tienne.
1: Ah zut, c'est Carole. Bonjour Carole.
0: Il s'est emmêlé les pinceaux parce que comme il ne connaît pas ses candidats...
1: Là, c'est terrible.
0: Ta candidate, c'est Carole.
1: Bonjour Carole. Alors, attends, on va la refaire. On n'est pas en direct.
0: Ouais, bien sûr.
1: Je viens de recevoir le référendum des citoyens du Dami d'Hollande qui, pour le oui, sont à fond... Carole, ils sont tous pour toi. Bonjour Carole.
10: Bonjour.
1: Oh là là, c'est fort,
10: bonjour à Nicolas aussi.
1: Je ne fais que penser à toi, Carole, depuis mercredi, depuis ce duo que nous avons mené ensemble.
0: Bien sûr, comme tu as oublié son prénom, tu évidemment pensais que c'était Daphné.
1: Mais si, je me souviens qu'elle habite Libourne, à 40 km de Bordeaux. Elle nous l'a précisé qu'elle est célibataire, qu'elle a deux filles. C'est ça, hein? Tout va bien?
10: Oui.
1: Bon, retraitée qui a travaillé pour une ONG dans le domaine de la coopération pour le développement, Carole qui fait pas de sport et qui plus jeune faisait de l'équitation et collectionne des cendriers d'eau. Jusque là, je me souviens de tout, Carole.
10: D'accord.
1: Carole, on est ravis que tu viennes avec nous. Qu'est-ce qu'on fait? On joue tout de suite
0: oui.
1: On va faire ça. Oui, on va jouer tout de suite.
10: J'ai le cerveau qui transpire par le nez, alors on y va.
0: Allons-y. Avant que tout le cerveau soit parti.
1: 12h35, j'ai le cerveau qui transpire par le nez. C'est une belle phrase, je la note. On la mettra dans le guide officiel du Dami d'Hollande, celle-là. Carole, voici la question. Elle vaut un point, petit extrême.
11: C'est l'or
0: de se réveiller.
11: L'or de se réveiller. Monseigneur.
1: Voilà, c'est normal.
11: Il est 8 ans.
1: Je suis ministre des Finances, je vous le rappelle.
11: Il en manque une.
1: Bah oui, là-dessus ? Tout à fait. Le pays européen qui possède la plus grande réserve d'or officielle est le Liechtenstein. Top chrono, 5 secondes. Le pays européen qui possède la plus grande réserve d'or, ce serait le Liechtenstein. Vrai ou faux ? Toujours sur le chrono 5 secondes, hein, bien sûr, qui pour toi dure 20 secondes. Non, c'est faux. En Europe, c'est l'Allemagne qui possède la plus grande réserve officielle d'or, 3350 tonnes. Pas mal, hein?
0: Allez, 0 et 0. Et là, tout de suite, upside down! Voyager me, Diana Ross. Vous écoutez ici, à tout de suite, mes chéris.

0: Upside Down, Diana Ross en 1980, je ne sais même pas né. Bienvenue sur ICI.
1: C'est pas né.
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3: Alors, ICI, nous sommes avec Nicolas et Carole qui tentent de se qualifier pour la finale. Nicolas, nous avons décidé avec le ministre Bastien de faire un référendum général. Il n'y a pas de raison qu'il n'y ait que moi qui reçoive des demandes de candidature du Dami d'Hollande. Je fais un référendum. Quelle couleur le drapeau du Dami d'Hollande? Quel logo, quelle couleur de drapeau? Qu'est-ce qu'on fait? Vous pouvez envoyer vos suggestions sur le mail suivant, eric.bastien@radiofrance.com.
4: C'est dégueulasse.
3: Et oui, et il n'y a pas que moi. Et moi, je reçois des centaines de messages sur Facebook, il y en a assez. Eric.bastien@radiofrance.com pour la couleur du drapeau. Qu'est-ce qu'on fait? C'est quoi les mesures? Qu'est-ce que t'en penses, Nico? C'est bien, non?
5: Bah, c'est super.
3: Bah, oui.
5: Moi, ça me va très bien.
3: Bah, voilà, comme ça, on saura un peu la tendance des habitants.
4: Il faut qu'on trouve un hymne aussi. Hein.
3: Oui, on trouvera un hymne, évidemment. Voilà, on avait dit que I want to break free, mais si vous avez des suggestions d'hymne et tout ça, n'hésitez pas. Nico, toi aussi, tu es très impliqué. Tu es le premier citoyen officiel. Voilà.
4: Oh, j'ai déjà François qui me dit bleu et jaune.
3: Ah, bah, tu vois, on a déjà François qui dit bleu et jaune.
5: Moi, je veux bien du vert aussi.
3: Ah, bah, voilà, on va se faire un truc. Quoi. Ça va être super. Alors, on va jouer au quiz musical spécial tube de l'été. Hein, donc, c'est vraiment les tubes de l'été.
4: Cette circonstance, vu les températures. J'aurais pas pu le faire la semaine dernière, tu vois, celui-là.
3: Non, t'aurais pas pu.
4: Non.
3: Alors, c'est l'un après l'autre. Alors, écoute bien ce premier tube, Nico. C'est vraiment un tube de l'été. Écoute bien et tu me dis qui c'est.

0: Qui c'est qui chante cette petite merveille de Un, dos, tres?
1: Ricky Martin.
0: Ricky Martin.
1: Yes.
2: Ricky.martin@radiofrance.com.
0: Oui, c'est Ricky Martin. Un, dos, tres. Un pasito adelante, Maria.
3: Un, dos, tres.
0: Un pasito bailar. Ouais. Allez, premier point pour Nico. Alors attention, le deuxième groupe, c'est facile aussi, c'est un gros tube. Écoute bien.

0: là là. Allez, qui c'est qui chante ce petit gaou? Attention, top chrono.
1: Magic System.
0: Magic System, et c'est une... Évidemment, c'est une bonne réponse, Magic System. Oh, yeah. Hoppa, si ça, c'est pas un tube de l'été,
2: oh là là,
0: j'ai déjà le goût du Morito dans la bouche. Alors,
2: avec modération.
0: J'aime beaucoup modération. Ouais. Alors, Nicolas, t'as
2: attendez, Magic System, c'est ça aussi. Ah, oh, c'est bon ça.
0: Eh ben Nico, t'as deux, bravo mon chat.
2: Ils sont venus il y a quelques jours dans Décibel, au micro d'Émilie Massoyer, pour célébrer les 30 ans de carrière déjà pour Magic System.
0: T'imagines?
2: J'étais pas né.
0: Ouais, bien sûr.
2: Carole, t'étais pas né non plus, Carole. Dans les années. Dans les années 90.
3: Pardon,
2: t'étais pas né dans les années 90, Carole. Ben non.
3: Oui, non, j'étais en gestation.
0: Voilà.
2: Mais tu sais, dans le Damien d'Hollande, on est tous jeunes, hein, on a tous 20 ans, donc c'est ce qu'il faut se dire.
3: Et pour le drapeau, je propose arc-en-ciel, c'est joli arc-en-ciel.
0: Ah, c'est pas mal, c'est pas mal.
2: C'est pas mal. Carole, qu'est-ce que tu fais à Libourne ce week-end? On a un petit bon plan, un truc sympa à partager aux auditeurs d'ici?
3: Demain, on fait une rencontre sympa avec le maire de la ville.
2: Ouais.
3: Pour remercier, il a quand même été réélu. Philippe Buisson à 66%.
2: D'accord, on va pas faire de la politique non plus, hein, mais bon, il y a un petit truc avec le maire demain à Libourne, quoi.
0: Un petit certain.
3: Non, ça s'appelle être de la vie sociale.
2: D'accord, voilà. Très bien. Tout à fait. Non, mais tu sais, nous, on est en Damien d'Hollande. Nous, la France n'existe plus.
0: Quiz musical.
2: Voici ton quiz. On est sur du tube de l'été. Souviens-toi, c'est qui?

0: Allez, on se souvient du clip aussi. Qui chante?
1: Carapicho,
0: exactement. On est vraiment dans les années, fin des années 90. Hein. Tic tic tac. On est encore sur du tube de l'été, à quelques jours de l'été officiellement. Ce sera le 21 juin. Voici une autre chanson. J'étais amoureux de la petite fille qui dansait là. Top chrono.
2: Ah oui. C'est Kaoma, la Lambada.
0: Ah, bien vu. Parce que la Lambada, on se souvient, on n'a pas toujours le nom du groupe. Et tu dis Kaoma. Oh là là, bravo. C'est ça.
3: Eh bien, ça fait 2 pour Nico, 2 pour Carole. Et là, tout de suite, nous allons écouter, évidemment, Matt Pokora. Quand même, vous écoutez ici, on vous aime. À tout de suite.

0: Matt Pokora est quand même à 12h48 sur votre radio ici. Bon week-end.
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2: Nous sommes au taquet avec Nicolas qui a deux, Carole qui a deux. Alors Nicolas, qui je le rappelle est prof de cuisine, hein, il apprend aux gens à faire des bons petits plats. Il paraît qu'une fois en cours, tu as dit à tes élèves que la prochaine fois ils feront une crème aux œufs et qu'il fallait ramener des ramequins de type durex.
3: Et oui, grand moment de solitude.
2: Et oui.
3: Face à des jeunes de 15 ans.
2: Et oui.
3: Grand moment de solitude, effectivement.
2: Ah oui,
3: c'est. Et le pire, c'est qu'au moment où j'ai dit ça, j'ai explosé de rire. Et au début, ils n'ont pas compris. Ils ont compris ensuite. Donc j'aurais dû garder mon calme.
2: Eh oui, ils n'avaient pas tout de suite pigé la ref. Et toi, tu voulais dire pyrex et pas durex.
3: Eh bah oui.
2: Et voilà, bien sûr, évidemment. Bien, alors mon chat, attention. Là, il faut que tu marques et prier pour que Carole ne marque pas. Tiens, je te mets Shakira. La BO de Zootopie qui parle des petits animaux. Alors, on va parler des animaux, justement. Alors, comment on appelle un animal qui mange et des végétaux et de la viande? Comment appelle-t-on un animal qui mange aussi bien des végétaux que de la viande? Donc, il y a un régime varié. Comment ça s'appelle l'animal? Top chrono, 10 secondes. Il mange des végétaux, il mange de la viande. Comment qui s'appelle celui-ci?
3: Omnivore.
2: Oui, c'est un omnivore. Et oui, il y a les herbivores, les carnivores et les omnivores. Nous, on est des omnivores, par exemple. Bravo.
0: Exactement.
2: Ça fait 7.
0: Bon, alors, ça veut dire, Carole, très clairement, que si tu ne marques pas, évidemment, bah voilà, tu passeras un week-end.
2: Tu ne marques pas.
0: Voilà, c'est la grande phrase. Si tu ne marques pas, tu ne marques pas. Et en toute évidence, si tu marques, tu marques. Seulement, il y aura égalité et on devra te départager. Voilà, en fonction de ce que vous avez fait dans la semaine. Voilà. On ne dit rien pour l'instant.
2: Non, on joue.
0: Si on déjeunait avec quelqu'un, on déjeunerait avec Jean-Louis Aubert, alors. C'est vrai, Carole, tu l'adores.
4: Ah oui, j'aime beaucoup ce monsieur, mais par ses chansons, mais aussi par son savoir-être. Voilà,
2: t'as raison. On l'adore, Jean-Louis Aubert.
0: Ce que je comprends pas, c'est que tu l'as jamais vu en concert.
4: Si c'était une femme, ce serait Meryl Streep.
0: Meryl Streep.
2: Oh,
0: d'accord.
2: Quelle femme aussi.
0: Mais pourquoi t'as jamais vu Jean-Louis Aubert en concert, si tu l'adores tant que ça?
4: Et puis son discours, hein, quand Trump s'est fait réélire, enfin.
0: Ça, c'est pour Meryl Streep.
4: Voulait se faire réélire, a été légendaire, ce discours.
2: Ah oui, mais.
4: De finesse. Magnifique. Une grande finesse.
0: Je sais toujours pas pourquoi elle a pas vu Jean-Louis Aubert en concert. Mais c'est pas grave.
2: Alors,
0: on y va, Carole. On joue. On a 5 points à prendre là. Un petit peu de pression parce que tu l'as compris. Hein. Si malheureusement tu répondais pas, tu devras quitter l'aventure. Quelle comédie française avec Christian Clavier? Il y en a beaucoup. Raconte les aventures d'une famille un peu déboussolée par des gendres très différents. Top chrono, 10 secondes.
4: Qu'est-ce qu'on a fait au bon Dieu?
0: Christian Clavier, les aventures d'une famille avec des genres très différents. Bien sûr, tu as raison. On écoute la bande originale d'ailleurs. Sortie en 2014, une comédie avec Christian Clavier, Chantal Lobby. Il y a eu une suite, puis deux suites, puis trois suites d'ailleurs. Plus de 12 millions d'entrées pour le premier numéro. C'est un succès énorme.
2: Alors, Nicolas et Carole, vous êtes à égalité et il faut vous départager avec vos points. Et malheureusement, c'est pour toi, Carole, c'est Nicolas qui gagne.
0: Parce qu'il
2: a fait 22 points jeudi et que Carole, mercredi, a fait 17.
0: Eh oui.
2: Donc, c'est Nicolas et Daphné, alias la team d'Amido.
3: Merci.
2: Bravo, Nico. Bravo à toi, Carole.
0: Désolé.
2: Tu repars avec un guide Michelin, un guide de voyage Michelin.
4: C'est gentil.
0: Bah oui.
2: Et voilà. Merci à toi d'avoir joué avec nous. Nico, on te retrouve en finale avec Daphné. Et puis, tout de suite,
0: Excusez-moi, je voudrais juste vous préciser que j'ai perdu mes deux candidats.
2: Oui.
0: Et que vos deux candidats ont gagné, donc.
2: Oui, c'est ça.
0: Vous voulez que je reste vraiment pour la fin de l'émission ou...
2: Oui, bien sûr. Allez, c'est la réclame, t'as le temps de te remettre. La réclame. 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
2: À ma gauche, Nicolas, qui joue avec ici Normandie. Il a 43 ans, c'est un Damidolien. Ça a été le premier citoyen du Damidoland. Autant vous dire que le gars est fort. Il a envie de bouger. Il est plein de bonnes intentions. Il va gagner. Ok, à ma droite.
0: Ah bah c'est Daphné, ton candidat. Mais c'est pas grave, la soutien, elle habite à Grand-Queville, en Seine-Maritime. Elle est conductrice poids lourd. Elle pratique le judo à haut niveau. Et elle s'entretient en faisant du cardio et du fitness, autrement dit, une athlète. Qui arrive dans le taquet.
2: Alors, tu l'auras compris, Daphné, tu joues avec Eric, Nico. On continue à jouer ensemble.
0: T'as trop déçu, Daphné?
4: Ça va.
2: Bah, Daphné, elle a pas la pauvre, on tire au sort, qu'est-ce que tu veux faire? Voilà, elle est comme tout le monde, elle subit.
0: Elle n'a pas le choix.
2: Elle n'a pas le choix, voilà. Alors, mon petit Nicolas, je rappelle que tu habites à Condé en Normandie, je rappelle que tu es le premier habitant du Tamidoland. Je rappelle aussi que tu cuisines, que tu aimes les animaux, que si tu étais un animal, tu serais une fouine. Et
3: oui.
2: Voilà, donc.
3: Oui, oui, oui.
2: Autre chose à ajouter, une dédicace à faire, une proposition?
3: Non, finalement c'est un combat normand que là je suis en train de réaliser.
2: Et oui.
3: Au final. Un combat normand.
2: Et oui.
3: J'espère que ce sera la basse Normandie, l'ex-basse Normandie qui va gagner du coup.
2: Et oui, c'est ici Normandie Rouen, ici Normandie Caen. C'est les Normands contre les Normands. Alors attention à toi pour t'encourager, mon petit chat. On va écouter. Alors,
0: c'est Mika, ça.
2: C'est Mika, exactement. Alors, attention, ton bingo pour gagner, il est extrêmement simple. Tu aimes le cinéma?
3: Oui.
2: Eh ben, c'est magnifique, c'est un bingo pour toi. À mon top chrono, tu auras 10 secondes pour me donner un maximum de comédiennes, d'actrices qui ont plus de 50 ans, même si elles sont décédées, vivantes ou décédées. Voilà, un maximum de comédiennes qui ont plus de 50 ans. Voilà, c'est parti, mon kiki, top chrono.
3: Alors, Catherine Deneuve, Isabelle Huppert, Fanny Ardant, Juliette Binoche, Catherine Viard, Piaf, Emmanuel Béard, Isabelle Adjani, Nathalie Baye-Niou-Niou, Josiane...
2: Hop, tu m'en as donné 10, je compte pas Piaf. Piaf n'est pas comédienne, mais tu m'en as donné quand même 10. Ah bah, elle est pas comédienne, Piaf, elle est chanteuse, chérie. Bon, mais t'en as donné 10, oui. C'est magnifique.
3: Ah oui, c'était magnifique.
2: Voilà.
0: Il essaye encore de gratter, celui-là, avec Piaf, là. Ça suffit.
2: Tu laisses tranquille,
0: 10,
2: les citoyens.
0: J'ai déjà fait 10. Voilà.
2: Oui, bah c'est bien 10.
0: Citoyen Nicolas. Citoyenne Daphné, on se croirait sur la révolution. Là. Bon, Daphné, merci de ne pas être trop déçu et de jouer avec moi, mais tu vas voir, tu ne vas pas le regretter parce que.
2: Bien sûr.
0: Parce que tu sais, tous les vendredis, je perds quand même tous les vendredis, donc on peut vraiment espérer que je gagne avec toi. La Normandie, Rouen, Grand-Quevilly, la Seine-Maritime et Lady Gaga pour te faire plaisir. T'aimes bien Lady Gaga?
4: Oui, j'aime bien.
0: Bon allez, prépare tes valises. Tu vas monter dans le train qui va t'emmener directement à Avignon, gare TGV ou gare Centre, l'avenue de la République, la place de l'Horloge, tout ça c'est pour toi. Ça arrive tout de suite avec les compteurs étant remis à zéro, ce bingo, il a 10, il faut faire 11. Hein. Daphné n'a pas le choix, là. On est parti sur un max de comédiens de plus de 50 ans. Max de comédiens, acteurs de plus de 50 ans. Top chrono, 10 secondes.
4: Thierry Lhermitte, Vincent Lindon, Tom Cruise, français ou pas?
0: Tout, vas-y.
4: Brad Pitt, Keanu Reeves, Johnny Depp, Robert...
0: Ah bah,
2: ça fait...
0: Il y en a 5. Ouais,
2: bon,
0: 5,
2: si
0: ça suffit pas.
2: Nicolas, tu as gagné.
0: Bravo, Nicolas.
3: Trop content.
2: Nicolas, tu pars au Festival Off d'Avignon. Tu vas avoir un séjour pour 4 personnes, 2 chambres doubles à l'hôtel Le Chardonnay, tes petits déjeuners compris, 100 euros de carburant pour y aller. Tu verras 2 spectacles par jour. Est-ce que tu es content?
3: Ah oui, je suis super content. Enfin, franchement, pour le premier citoyen du Tamidoland,
2: c'est un signe. Voilà, c'est bien. Il a.
0: On est très heureux, mais je reviens quand même vers Daphné parce que j'ai aimé travailler en communion. Daphné, je t'avais prévenu, je perds toujours quand je récupère les candidats de Valérie. Donc,
2: qu'est-ce qu'elle a gagné, Daphné? Tu peux lui dire?
0: Daphné repart avec Joe Malongo, enfin pas avec Joe, mais avec sa cafetière, 250, pas du tout.
2: 250, n'importe quoi. On est...
0: 32 dosettes, 6 verres en verre. La cafetière Nespresso, c'est très sympa, tu vas l'avoir à la maison. T'es heureuse quand même, Daphné, c'est un beau cadeau. Hein.
4: Ouais, carrément, ouais. Ouais, c'est cool. Bah, le tout, c'est d'avoir participé.
0: Bah, bien sûr.
2: Exactement.
0: Bah, c'est un bon moment. Puis elle a le guide Michelin aussi.
2: Elle a le guide Michelin. Tout le monde a le guide Michelin cette semaine.
4: Impeccable.
2: Alors, bravo à tous les candidats qui ont joué cette semaine. Je rappelle l'adresse pour les sollicitations.
0: Oh non !
2: Eric.bastien@radiofrance.com pour le Dami d'Hollande.
0: Oh là là.
2: Je remercie Céline à la Réal, Christophe et Kinan à la technique, Alex au standard, professeur Coupez au savoir, Eric Bastien à l'échec. Et puis, je vous embrasse tous un par un.
0: Merci, présidente.
2: Et puis, passez un très très bon week-end. Prenez soin de vous. Je vous aime. À lundi.
0: Ciao. Une actualité qui est lourde et qui nous, voilà, qui nous fait bien de la peine. Bonjour Wendy
5: Bonjour
0: Bouchard.
5: Wendy. Bonjour chers amis. Alors après cette actualité, ben on va se donner un peu de joie avec ces gueules du foot, l'intensité des clichés repérés par Gérard Rolls qui va nous faire revivre ces joueurs de légende dans ces moments figés dans l'histoire. Un grand récit narratif et puis Gérard Rolls, grand conteur amoureux du sport, ça va nous faire du bien. Oui, dans cette actualité si lourde.
0: Exactement.
2: Eh bien, merci, bonne Wendy. Émission et bon week-end Wendy.
5: Merci beaucoup, à lundi.
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0: Passez un excellent week-end, merci de vivre en Dami d'Hollandi. On est heureux de vous accueillir. Quelle heure est-il, présidente?
2: Écoutez, il est 13h, vous écoutez ici, on vous aime, à lundi.
0: Ma France, Wendy Bouchard, bon week-end.
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5: Bonjour à tous, merci d'être à l'écoute de Ma France, une France qui pleure l'un de ses enfants, Liana, dont un corps de même apparence a été découvert hier. L'enquête se resserre sur le suspect numéro 1 en détention depuis la disparition de la collégienne, visée par 6 plaintes et signalements, ce qui explique la colère des Français, notamment des habitants de Florence, dans le Gers, comme Lisa.
6: Pour moi, la France n'a jamais protégé ni les femmes ni les enfants. Ils ne sont pas entendus, ils ne sont pas écoutés. Et après, voilà, il se passe des drames comme celui-là. Il y a de quoi s'interroger, il y a de quoi être en colère, quoi. En fait, là, il s'est passé quelque chose qui n'aurait jamais dû arriver.
5: Le Premier ministre a convoqué ses ministres de la Justice et de l'Intérieur ce matin à Matignon et souligne les éléments accablants de la procédure. Est-on face à un MeToo des enfants qui, enfin, saura les protéger ? Priorité de ce dossier dans Ma France, au cœur d'un lourd sujet de société. À la une encore, le constat de la LPO, les espèces les plus communes d'oiseaux, des hirondelles aux mésanges s'éteignent à bas bruit depuis 25 ans. La France qui trébuche en match amical face à la Côte d'Ivoire, il va falloir se ressaisir chez les Bleus à 10 jours du début du mondial pour eux. Et puis les gueules du foot, justement, dans leur intensité, leur majesté, leur force, leur légende. On en parle avec l'ami Gérard Rolls qui publie un livre entre poids des mots et choc des photos et qui nous fera vibrer en archives. Au lendemain de la découverte du corps d'une enfant qui semble être celui de la petite Liana avec les mêmes vêtements que celles qu'elle portait le jour de sa disparition, on attend toujours les résultats du rapport d'autopsie. La famille de la collégienne a été prévenue hier soir. Le temps est évidemment pour elle celui du recueillement et de la colère. Voilà ce qu'a dit l'avocat des parents, soulignant une douleur qui ne peut être exprimée. Cette douleur, nous la partageons tous, comme si cet enfant était la nôtre, avec l'effroi d'abord dans son collège de Florence, dans le Gers, là où les cours avaient lieu ce matin, dans un chagrin profond. Romain Biteau, vous avez recueilli les premières paroles.
7: Oui, vous vous en doutez, Wendy, ambiance très pesante devant le collège. Des gendarmes sont postés devant l'entrée, quelques voitures passent devant. De loin, on entend quelques cris de collégiens dans la cour de récréation. Un peu de gaieté, car ce matin a été très lourd. Les cours se sont tenus normalement, mais seulement pour les élèves qui le souhaitaient. Les autres ont pu rencontrer des psychologues. Nathan, un de ses camarades au collège, n'a pas voulu aller en cours de maths. Trop dur, il parlait souvent à Liana. Il est très triste, c'était une petite fille très gentille, me dit-il. Les parents aussi sont inquiets. Certains viennent déposer les enfants devant le collège. Une maman me confie « Quand je vois mon fils, je vois Liana. J'ai peur maintenant pour lui. Ce qui est arrivé n'est pas normal », ajoute-t-elle. D'autres sont tristes aussi que pour ce drame et se posent la question « Pourquoi un tel drame dans une ville de plus de 6000 habitants ?» Cette maman me dit également que tant que l'identité du corps de Liana n'a pas été confirmée, il y a encore de l'espoir de peut-être voir Liana retourner dans ce collège.
5: Romain Biteau sur place devant ce collège de Liana à Florence où le recteur de Toulouse s'est rendu pour soutenir les professeurs et les élèves très éprouvés par ce drame. Depuis hier, l'annonce de la découverte de ce corps à une quinzaine de domiciles de Liana dans ce silo agricole désaffecté sur la commune de Piscaquier. Vous le disiez, Romain, la colère monte car le suspect principal, 41 ans, le père de la meilleure amie de Liana, en détention depuis ce week-end, week-end est un casier judiciaire vierge et pourtant d'une lourdeur coupable. Il était visé par 6 plaintes et signalements, notamment cette plainte capitale pour viol sur mineur déposée en août 2025 et pour laquelle, 10 mois après, il n'aura toujours pas été entendu. Le porte-parole du ministère de la Justice, Sacha Straub-Kahn, a estimé sur France Info ce matin que plusieurs échecs avaient conduit à ce drame.
8: Il y a un constat d'échec. Vous avez probablement une faille systémique. Probablement qu'il y a des manquements au niveau de l'institution judiciaire. Il y a également probablement des manquements au niveau aussi des forces de l'ordre, des gendarmes, et éventuellement effectivement au niveau même de l'éducation nationale, puisqu'il y a des questions de signalement, de savoir si ces signalements ont été faits, ont bien été réceptionnés. Aujourd'hui, je pense qu'on est à la porte d'un MeToo des enfants, et comment est-ce que l'institution judiciaire et la gendarmerie nationale, la police nationale se mettent à niveau. Et ensuite, vous avez un deuxième sujet qui est l'éventualité de responsabilité individuelle, c'est-à-dire est-ce que certains magistrats, éventuellement, ont commis des fautes, et c'est ce qu'a dit hier le ministre de façon très claire, cette enquête administrative pourra donner lieu, éventuellement, à des poursuites disciplinaires.
5: Coralie Moreau, vous suivez ce dossier pour le service police-justice d'ici. Alors, vous entendiez la prudence du porte-parole du ministère de la Justice, éventuellement, probablement, mais il dit pourtant des choses et soulève des dysfonctionnements en chaîne qui ont donc conduit au drame le plus terrible, la mort d'une enfant. D'où, Coralie, ce matin, à Matignon, la convocation des ministres de l'Intérieur et de la Justice.
9: Ouais, réunion qui se termine à l'instant. Le Premier ministre Sébastien Lecornu s'est exprimé. Il se dit tout d'abord très choqué et attend les premières conclusions de cette enquête administrative attendue sous 15 jours. Gérald Darmanin, le ministre de la Justice, cible lui des dysfonctionnements accablants et inacceptables des services de l'État. Cette réunion ce matin a d'ores et déjà permis de mettre en lumière des éléments accablants de la procédure et ce à tous les niveaux. Ces failles, elles vont maintenant être traquées dans le détail. Au niveau des enquêteurs, la direction de la gendarmerie a demandé un point sur toutes les enquêtes en cours qui concernent des mineurs et des violences sexuelles. Au niveau de la justice, Gérald Darmanin réunit dès lundi tous les procureurs généraux au ministère et il rappelle ce matin une circulaire de janvier 2025 qui liste les priorités de la justice. En 1, la lutte contre le narcotrafic. En 2, les violences faites aux personnes. Le document appelle à un traitement prioritaire et à une vigilance particulière dans les dossiers de violences sexuelles sur les enfants. Son application va donc être interrogée. Application qui, selon une source gouvernementale ce midi, n'a pas été respectée par la procureure d'Auch en charge de la plainte de 2025 dont vous parliez.
5: Et voilà pourquoi, face à ce constat, les critiques fusent et s'accumulent pour dénoncer les failles béantes dans ce dossier. Autrement dit, Liana n'aurait pas dû mourir si le travail avait été bien fait, si cet homme avait été entendu et inquiété, Coralie Moreau. Les politiques de tous bords mettent encore une fois les autorités sous pression.
9: Et condamnation de la classe politique, condamnation unanime, à commencer par celle du président de la République. Je le cite, il est clair qu'il y a eu un dysfonctionnement. On ne peut pas accepter ce qu'il s'est passé. Emmanuel Macron, qui se dit lui aussi très choqué, et refuse tous les arguments sur les moyens. Il exige que les failles soient clarifiées. À droite, le président du Rassemblement National, Jordan Bardella, exige des comptes et estime que l'État a lourdement failli. Pour Bruno Retailleau, le patron des LR, c'est une mise en lumière de la faillite de notre système judiciaire. Édouard Philippe appelle à une priorité absolue aux plaintes concernant les enfants. À gauche, Marine Tondelier, la patronne des écologistes, déplore un système incapable aujourd'hui de gérer le sujet des violences sexuelles. Emmanuel Bompard, le coordinateur de LFI, rappelle quant à lui que plus de 70% des plaintes pour violences à l'égard des enfants ont été classées sans suite ces 8 dernières années.
5: Une colère qui gronde et qui s'organise. Le porte-parole du ministère de la Justice parlait de l'aube d'un MeToo des enfants avec des manifestations, Coralie, avec des rassemblements prévus dans les jours qui viennent.
9: Oui, les appels sont nombreux et largement relayés déjà sur les réseaux sociaux pour témoigner de la colère après la mort de Liana qui n'aurait jamais dû arriver et pour dénoncer l'inefficacité de la justice face à l'inceste. Demande à tous les citoyens de se rassembler lundi soir à 19h devant le ministère de la Justice et devant tous les tribunaux de France. Action relayée par la Fondation des Femmes qui dénonce une inaction fautive du gouvernement pour protéger nos enfants. Plusieurs voix demandent aussi d'interpeller les députés pour réclamer des mesures rapides et concrètes. Liana, c'est l'injustice de trop, peut-on lire dans les messages relayés sur les réseaux. Il faut mettre fin à l'impunité des agresseurs d'enfants. La pression monte, vous l'avez compris, pour le gouvernement sommé déjà ce midi d'apporter des réponses concrètes.
5: Merci beaucoup Coralie Moreau et cette vague d'émotions qui soulève le cœur, voilà ce qu'on peut dire, des réactions et de l'attente d'actes de la part de citoyens dévastés. Il est 13h08 et dans l'actualité encore, les prix de l'essence. C'est prix du gasoil sont en recul par rapport à fin mai. Selon les données collectées par Radio France, le prix du gasoil est très légèrement au-dessus de 2 euros le litre. Le sans-plomb, 95 à 1,95 euros en moyenne. Les professionnels sont plutôt optimistes pour rester sous ce seuil symbolique. Et à la pompe, les automobilistes profitent de ce petit mieux que moi soyons en Ardèche.
10: Je sais que ça fait pas une énorme remise, mais c'est déjà ça de gagner. Je suis allé ailleurs, c'est 2,10. Sur l'autoroute, j'ai payé 2,30. Ça fait une trentaine d'euros d'économie.
11: Là, ce qui me fait halluciner, c'est de me dire qu'on trouve ça pas cher à 1,96€ après cet habituel foot à 2,30.
12: Ça reste quand même toujours trop peu par rapport au prix qu'on pouvait avoir avant la guerre. De toute façon, on en a besoin pour aller travailler, donc on n'a pas le choix.
5: La LPO s'alarme d'un effondrement des populations d'oiseaux ces 25 dernières années. C'est un triste constat dressé dans le baromètre 2026 de l'association. Et ce sont, Fabien Forel, les espèces les plus communes de ces oiseaux, celles qui nous ont vu grandir, qui sont aujourd'hui les plus touchées.
13: Oui, les moineaux, les hirondelles, les mésanges, le martinet noir, emblématique des soirées d'été, a par exemple perdu, Wendy, 65% de ses effectifs en un quart de siècle. Les petits passereaux représentent près de 90% des oiseaux présents sur le territoire. Et ce sont eux qui déclinent le plus fortement des espèces indispensables, des témoins de la santé de nos écosystèmes, appelle Alain Bougrain-Dubourg, le président de la LPO.
14: L'oiseau est intéressant parce qu'il est l'indicateur de l'état de la biodiversité. Quand ces populations disparaissent, c'est tout le cortège du vivant, les petits mammifères, les insectes. On a perdu 75% des insectes volants. Et donc, c'est ce cortège du vivant qui s'estompe.
13: 800 millions d'oiseaux ont tout simplement disparu en Europe ces 40 dernières années.
5: Et les raisons de la disparition à bas bruit de ces oiseaux, Fabien, sont connues, elles sont nombreuses.
13: Eh bien oui, les scientifiques pointent notamment l'agriculture intensive. Les pesticides provoquent la raréfaction des insectes dont se nourrissent de nombreuses espèces. Et puis il y a l'uniformisation des paysages agricoles. Alain Bougrain-Dubourg.
14: C'est un paysage uniforme qui s'est dessiné. Il n'y a plus de mares. Vous vous rendez compte qu'on perd 23 000 kilomètres de haies chaque année et ce sont dans les haies que les oiseaux s'épanouissent.
13: Le message du baromètre est simple. Protéger quelques espèces emblématiques ne suffira pas. C'est l'ensemble des écosystèmes qu'il faut préserver, Wendy, pour éviter que le chant des oiseaux, si cher à nos villes et nos campagnes, disparaissent, remplacés par le silence.
5: Une enquête que vous retrouvez sur ici.fr. À la une encore, le ministère du Travail dévoile son nouveau plan consacré à la santé au travail pour les 5 ans à venir, en concertation avec les partenaires sociaux, car les accidents du travail mortels sont en hausse. Le cap est fixé donc en termes de prévention des risques, avec une priorité pour les jeunes et pour les nouveaux arrivants en entreprise, Laurine Benjebria.
15: Car ce sont les plus exposés aux accidents du travail. Plus de la moitié des décès au travail des moins de 25 ans surviennent l'année qui suit leur prise de poste. Le gouvernement veut donc renforcer la prévention des accidents auprès de ce public cible. Cela passe par la sensibilisation des jeunes à la sécurité lors de leur formation et une fois en entreprise, par la création de livrets spécifiques et la formation de leurs maîtres de stage et d'apprentissage. Le ministère propose aussi d'expérimenter des signes distinctifs comme des casques de couleurs spécifiques pour bien différencier sur les à risque les jeunes des autres travailleurs. En somme, les repérer plus vite pour avoir toujours un œil sur eux. Autre public jugé prioritaire par le gouvernement, les femmes, car le nombre d'accidents du travail augmente pour elles, plus 26% entre 2000 et 2023. Ce plan préconise donc d'adapter les équipements de protection individuelle aux femmes ou de renforcer la prévention des violences sexistes et sexuelles.
5: Alors, Laurine Benjebria, ce fut une mauvaise soirée pour les supporters de l'équipe de France hier. Le 11 tricolore qui s'incline sur la pelouse de Nantes 2-1 contre la Côte d'Ivoire. Première défaite en match de préparation avant une grande échéance sous l'air Deschamps. Il faut donc, Julien Froment, que le collectif se ressaisisse. On est quand même à 10 jours de l'entame pour les Bleus du Mondial de foot.
16: Au coup de sifflet final, la joie extatique des supporters de la Côte d'Ivoire contraste avec le visage renfrogné des fans français. Pas de sifflet ou de signe de mécontentement ostentatoire, mais un goût amer en bouche.
17: Ouais, un peu frustré, on a vu mieux. Hein. La première mi-temps, on s'est un peu endormi. Deuxième mi-temps, félicitations à la Côte d'Ivoire, on n'a rien à dire.
18: Un peu déçu, quoi. On s'attendait à mieux, et il va falloir bien travailler, et voilà.
16: Il faut dire qu'en tout, 21 joueurs de l'équipe de France ont disputé la rencontre, 10 changements en 90 minutes. minutes. C'est pour le défenseur Lucas Hernandez une des raisons de cette contre-performance.
19: Il y a beaucoup de changements, beaucoup de rotations. C'est vrai que parfois tu peux avoir des petites manques de concentration.
16: Cette défaite, ça ne doit rester qu'une piqûre de rappel, rien de plus, selon le milieu de terrain Aurélien Tchouaméni.
20: Il faut qu'on garde la tête froide, peu importe le résultat. Mais si on avait gagné, il ne fallait pas crier à l'euphorie. De la même manière que, ouais, évidemment, ça fait chier de perdre ce match-là, mais on va continuer à travailler. On a un deuxième match de préparation, je suis sûr qu'on sera encore meilleur.
16: Et les Bleus seraient bien inspirés de remporter leur deuxième match lundi à Lille contre l'Irlande du Nord, histoire de chasser les doutes avant le début de l'aventure américaine.
5: L'aventure américaine, le 11 juin, démarrage de la Coupe du Monde 2026 jusqu'au 19 juillet. Et on va parler d'ailleurs foot et gueule de foot dans quelques secondes avec notre invité Gérard Rolls qui publie avec son fils un formidable livre illustré sur ce sujet. Et puis on termine cette édition de Ma France en Dordogne avec l'attraction du village, notamment de Sénac et Saint-Julien. Un coq gaulois, oui, mais sacrément domestique. Le coq d'Amandine qui a adopté Pépito. Il vit à la maison, ce coq, pour éviter les attaques de renards. Partout où elle va, il est avec elle, même pour un petit café du matin, Margot Croison.
21: Direction le café du village, Pépito monte tout seul dans la voiture, dans son panier, sur le siège arrière. Arrivé au bar, Amandine le prend dans ses bras.
22: C'est Pépito, est-ce qu'on peut prendre un café ?
21: Gilles, le patron, il est mort de rire.
23: Je trouve ça génial, quoi. Je crois que c'est la première fois qu'il y a un coq qui entre. Hein.
21: Sur la table, Pépito, ses plumes rousses et sa crête rouge. Accoudé au bar, Romain l'observe.
24: Tout le monde, qui sait qui n'a pas regardé de toute façon, hein. C'est intriguant, mais bon. Il est calme sur sa table, il lui manque plus qu'un petit verre de bière et puis il est tranquille.
21: Après le bain de foule du matin, retour à la maison. Amandine avait plusieurs poules et un coq dans son jardin l'année dernière, mais ils ont été tués par des renards. Pour ne pas revivre ça, elle ne laisse jamais Pépito tout seul.
22: Je l'emmène sur mon paddle à la rivière, je prends ma douche, il est avec moi dans la salle de bain, il m'attend. Je fais à manger, il est sur ma table de cuisine. C'est comme un chien, c'est pareil. C'est un coq chien, ouais.
21: Avoir un coq domestique, ça peut paraître atypique, mais pas pour Amandine. La serveuse a eu son premier coq à 10 ans.
22: Je trouve que c'est plus simple. C'est beaucoup plus facile de transporter un petit coq avec soi qu'un chien. La stérilisation, il n'y en a pas. Je ne peux pas me passer en fait, de vivre avec un coq.
21: Amandine partage sa vie avec Pépito sur les réseaux sociaux. Dernier exploit en date, un trail de 8 km avec le coq dans son gilet de course.
5: Un coq bien musclé. La vidéo de Pépito est à retrouver sur notre site icipérigord.fr.
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5: Je le sais que ce sujet met en joie notre invité Gérard Rolls avec un coq aussi sportif que celui-ci. On ne pouvait pas trouver meilleur slogan. Bonjour cher Gérard.
25: Bonjour Wendy.
5: Ouais, cher confrère, journaliste qui avec votre talent et votre faconde allez jouer pour nous les remontes morales. On en a vraiment besoin. Parler sport, nous raconter la manière dont le foot, dont le Tour de France bientôt sont des moments qui finalement échappent à une forme de réalité et nous rassemblent Gérard.
25: Et ceux qui n'aiment pas le sport en ce moment mais sont bien tristes parce qu'entre Roland Garros où on a eu que des surprises, oui. on va attaquer jeudi prochain avec la Coupe du Monde de football et avec les meilleures équipes du monde, les meilleurs joueurs, et puis ensuite ça va s'enchaîner sur le Tour de France masculin et sur le Tour de France féminin dont l'arrivée sera jugée sur la promenade des Anglais à Nice. Mm-hmm. Oui, c'est vrai, il faut aimer le sport. Le sport c'est bon pour tout. Le sport c'est bon pour se rassembler les uns les autres. C'est une énorme fabrique d'émotions. C'est bon pour le corps, c'est bon pour le moral, c'est bon pour le cœur. Moi, je le dis de temps en temps, depuis que je fais du vélo, c'est-à-dire depuis 25 ans, j'ai baissé de 10 pulsations. C'est-à-dire que mon cœur marche mieux. Le sport, c'est bon pour tout.
5: Et ben voilà, et vous parlez de Nice, et d'où vous nous parlez, cher Gérard Holtz, pour évoquer avec nous ce nouvel ouvrage rédigé avec votre fils Julien Holtz dans cette collection qu'on adore chez Grund, Gueule du foot.
26: 17e livre. Qu'est-ce qu'elle a ma gueule ?
5: 17e livre, ouais. Et j'aime beaucoup ce titre, hein, Gueule du Tour de France, où nous en aviez parlé ici dans Ma France, les gueules du foot. Ça nous renvoie aussi à la magie du sport. C'est un peu comme la radio, c'est la magie de l'instant qu'on capte, et notamment à travers ces photos qui sont figées dans ce récit qu'elle nous inspire, Gérard Holtz.
25: Et ça permet justement de se souvenir de grands moments qu'on a souvent vécu ensemble. Mmh. Alors quand je dis ensemble, c'est en famille ou avec des copains. On se souvient par exemple très souvent de l'endroit où on était quand on a appris ou quand on a vu la victoire de l'équipe de France en 98, entre autres. Quand Maradona est champion du monde avec avec l'Argentine en 1986, lorsque ou De Gaulle même, en 67, le président De Gaulle qui reçoit le ballon, ce qui est incroyable, il est dans les tribunes.
5: La photo est géniale.
25: On a sorti la photo de la finale entre Lyon et Sochaux. Le président de la République qui reçoit le ballon, il y a une chance sur 40 millions, c'est lui qui reçoit le ballon et qui la

0: plutôt que c'est mon fils Julien qui a trouvé le slogan. On l'a repris à Paris Match. C'est le poids des mots, le choc des photos. Voilà.
1: L'instant de vérité, là où vraiment on est dans l'action, où l'émotion est à fleur d'action aussi. Avant de rentrer dans ces 11 chapitres avec vous, comme les 11 titulaires sur cette pelouse émotionnelle, parlons de gueule, parce que voilà, c'est le titre de cette collection que vous aimez élaborer avec Julien, votre fils Gérard Rolls. Ces gueules très théâtrales, vous qui aimez le théâtre, Gérard, elle vous inspire évidemment aussi.
0: Le football, mais le sport en général, oui, est devenu un grand, grand spectacle. Ça a toujours été un grand spectacle. Les Jeux Olympiques, dans l'Antiquité, c'était déjà du grand spectacle. Mais maintenant, avec les caméras, avec les photos, avec les commentaires de radio et de télévision, c'est devenu un spectacle non seulement international, mais de toutes les façons. Les ralentis nous permettent de beaucoup mieux apprécier les actions. Oui. Les gros plans sur les visages, comme hier soir, là, à la Beaujoire, à Nantes, où on voyait la sueur couler sur le visage des joueurs, ça en fait des statues, ça en fait des œuvres d'art presque. Oui. Chacun des gestes qu'on revoit après avec le ralenti, c'est vraiment, c'est une chanson de gestes aujourd'hui, le sport, et ça permet de le mieux sentir et de le mieux ressentir.
1: Oui, bah vous parliez des ralentis, dans ces face-à-face immortalisés, vous nous légendez des photos incroyables, les pieds, les chevilles, les mains écrasées dans ces chocs de titans. Vous écrivez l'instant précis où le duel devient collision. Et on y est vraiment dans cet instant suspendu, Gérard.
0: Et en particulier, par exemple, Wendy, on raconte l'histoire du fameux match Angleterre-Argentine de 1986 au stade Aztèque, là où la semaine prochaine aura lieu la cérémonie d'ouverture et le premier match, hein, jeudi prochain. Au stade Aztèque, je l'ai vécu, j'étais dans les tribunes. Argentine-Angleterre, c'est le jour où Maradona est entré dans la légende en étant à la fois Dieu et Diable. Il a été Dieu parce qu'il a dribblé, il a passé en revue toute la défense anglaise depuis le milieu du terrain pour aller marquer un but absolument extraordinaire. Et en même temps, dans les secondes qui ont suivi, il a marqué un but avec la main. Il a pas voulu dire que c'était la main, il a dit que c'était la main de Dieu, tiens mon œil. Il a vraiment marqué le but avec la main, et ce jour-là, la légende de Maradona s'est inscrite pour dans l'histoire, la grande histoire du football. Et on ressort justement cette photo-là.
1: Oui. Bah oui, qui est incroyable, c'est Mbappé qui fait la couverture de ce livre Gueule de foot chez Groove.
0: Il a eu la gentillesse, oui. Ouais. Kylian, que j'ai eu la chance de faire entrer parce que je fais partie du comité Grévin, oui. Donc on lui a fait son personnage au musée Grévin. Ouais. Et ce jour-là, On a vraiment sympathisé avec sa maman en particulier, et c'est sa maman qui nous a donné l'autorisation en disant: mais je suis très fier que mon fils fasse la couverture de votre livre.
1: Ouais, avec ce cri de rage, de colère exprimé et d'intensité qu'il exprime aussi sur cette pelouse avec son maillot du numéro 10. Les gueules de foot improbables, puisqu'on parlait de Kylian Mbappé, il a beaucoup fait parler le monde entier d'ailleurs avec son masque de tortue ninja, hein, ça c'est l'image récente.
0: Donatella.
1: Donatella, exactement, de l'Euro de foot 2024.
0: Il s'est cassé le nez contre l'Autriche, et puis il avait commencé à essayer un masque tricolore. On lui a dit non, il est trop large et on n'a pas le droit de le porter, donc s'il vous plaît, mettez un masque noir, Donatella, tortues ninja. Et puis un Kylian que j'ai retrouvé particulièrement en jambes hier soir contre la Côte d'Ivoire. Il y a eu, comme le disait votre Julien, reporter tout à l'heure, il y a une déception évidemment sur la défaite, mais il y a deux ou trois joueurs qui ont marqué là d'ores et déjà, et en particulier Cherki bien sûr, mais même Kylian, que j'ai trouvé très en forme.
1: Ouais, bah tant mieux. Alors voilà, on va rester sur votre espoir et ce sillon, Gérard Rolls. Le look, alors vous évoquiez tout à l'heure les tatouages, et alors on va en découvrir de très très fort dans cet ouvrage. Le look comme mode d'expression, ça passe aussi par la coiffure, et puis là vous mettez en beauté Beckham. Beckham, bien sûr, le Spice Boy, et puis Paul Pogba.
0: Et Pogba. Alors l'histoire de Pogba, c'est assez extraordinaire parce qu'il avait trouvé un de ses copains coiffeurs, mais surtout il voulait pas tout de suite être coupé comme il l'entendait. Oui. Comme il avait une idée d'une coiffure, et donc il avait pris un deuxième copain comme modèle de ses coiffures. C'est-à-dire qu'en fait, il testait. Sur un de ses copains, est-ce que oui ou non ça passe ou ça passe pas, et ensuite si ça passait, à ce moment-là il se faisait couper, raser avec ou son nom ou avec une étoile. Ah, c'était tout un art, hein. Là il avait fait
1: c'est l'artistique, hein, vous le dites, qui l'accompagne sur le terrain.
0: Absolument. Comme quoi les footballeurs sont aussi des artistes.
1: Vous n'oubliez pas les goals, hein, parce qu'on parle beaucoup des joueurs là, des goals majestueux. 1958, cette image d'archives géniale en noir et blanc, c'est René Vignal qui est vraiment qui plane à l'horizontale, goal volant.
0: Ouais, vous savez quoi, Wendy, parmi les belles rencontres que j'ai pu faire dans ma vie, j'ai

0: commencé à jouer au football, à l'époque, la grande équipe, c'était le Racing.
1: Oui.
0: Le Racing Club de Paris. C'était un peu le PSG de l'ancien temps. J'étais ramasseur de balles. Et de temps en temps, je redonnais la balle à René Vignal, qui était vraiment une star extraordinaire, qui avait une détente qui n'était pas très grand. Et puis ensuite, il y a eu Yashin, le russe. Et puis, il y a Schmeichel. Il y a une photo de Schmeichel. Il est lui aussi à l'horizontale, sauf que lui, il est pratiquement sous la barre transversale du but. Cette photo est exceptionnelle.
1: Il y a ces photos de je vous parlais de gestes tout à l'heure, de style aussi, les passes de Platini, Papin, Ronaldo, Cantona, Zidane, tout ça vous les retrouvez évidemment. Et puis il y a ces drames aussi sur les terrains que vous décrivez de manière très émouvante. Par exemple, en 2021, on est à Copenhague quand les médecins relancent le cœur de Christian Eriksen sur la pelouse. Tous ces joueurs.
0: Il y a eu un grand moment là de silence, d'intensité, parce que on se demandait si sa crise cardiaque était vraiment définitive ou pas. Ouais. Certains de ses coéquipiers pleuraient déjà, alors qu'on était en train de lui défibrilliser et de lui faire un massage cardiaque. Et puis, non seulement il a été sauvé, parce que les secours sont arrivés tout de suite, il a été sauvé, et surtout, il a rejoué, et il rejoue aujourd'hui avec l'équipe du Danemark et avec une équipe professionnelle. Ouais. Mais c'est vrai que ce moment-là, où tous ses copains l'entourent avec le maillot rouge du Danemark, là, c'est un grand moment d'intensité émotionnelle.
1: Vous avez raison de reprendre le slogan de Paris Match, le poids des mots, le choc des photos, en illustration de ces gueules du foot, chez Grund, c'est un superbe livre à offrir à tous les passionnés et amateurs avant la Coupe du Monde. Profitez-en les amis, c'est le 11 juin, on le disait, 17e livre de collaboration avec votre fiston Julien Holtz. Et puis vous êtes aussi fan de vélo, vous expliquez combien il vous faisait du bien ce vélo. L'été va être bien chargé entre le Mondial et le Tour de France. On s'organise comment face à une telle matière, Gérard?
0: D'abord, faut être en forme personnellement. Vous savez, par exemple, à propos de la prochaine Coupe du Monde qui commence donc
1: Le
0: jeudi prochain, donc. Oui. Moi, j'ai une petite pensée pour les copains algériens qui malheureusement vont être complètement défavorisés par le décalage horaire. Autant nous, nos matchs, le match de l'équipe de France qui seront retransmis soit sur M6, soit sur BeIN Sport.
1: Oui.
0: Autant nous, on est à 21h, 23h, ça va être correct.
1: Jouable, oui.
0: Bon, c'est jouable pour regarder ça dans des bonnes conditions. Nos pauvres copains algériens, eux, avec le décalage horaire, et comme ils ne jouent pas sur la côte est, ça va être 3h du matin. Ils vont jouer contre la Jordanie à 5h du matin, heure d'Europe. 4h du matin contre l'Autriche. Ça va faire des drôles de nuits pour suivre leur équipe favorite. Et en plus, ce qui est bien aussi, c'est qu'il y a les trois équipes du Maghreb. Il y a 10 équipes africaines qui se sont qualifiées. Mais les trois équipes du Maghreb sont là. Et je pense qu'on peut avoir des surprises parce qu'ils jouent un football formidable. Surtout le Maroc, la Tunisie et la Nigérie. Ouais.
1: Merci, cher Gérard. Bah, on vous souhaite un bel été. On aura l'occasion de vous réentendre d'ici là. Vous êtes toujours chez vous, sur ici Azur, qui vous accueille en duplex. Merci à Alix de vous avoir accueilli. Mais vous êtes chez vous, je le sais, ici. Et
0: merci, Wendy.
1: Merci, cher Gérard. Merci beaucoup. Et gueule du foot, joie fureur, douleur et gloire, les visages qui ont façonné la légende du foot, c'est chez Grund, collaboration de Gérard Holtz et Julien Holtz. À l'approche de la Coupe du Monde, c'est une nouveauté, le 17e livre, après 14 ans de collaboration père-fils, c'est quelque chose.
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1: On se quitte avec votre rendez-vous anti-arnaque au quotidien. C'est pas vrai, Audre Azo, alors que décidément les escrocs adorent se faire passer pour la sécu. Ce sont des auditeurs qui vous alertent sur un mail qui risque de faire, Aude, beaucoup, beaucoup de dégâts.
3: Oui, merci à Sylvain et merci à Maggie, parce que grâce à eux, ce mail, je l'ai sous les yeux, je ne l'avais jamais vu et je pense qu'il va piéger beaucoup, beaucoup de monde. Bonjour, un feuillet vient d'être glissé. C'est le message énigmatique qu'a reçu Maggie. On invite notre auditrice à cliquer pour ouvrir le fameux feuillet. Pour Sylvain, c'est un peu différent. On lui dit qu'une attestation a été préparée, le tout avec le logo de l'assurance maladie, des numéros de dossier absolument incompréhensibles et attention, il y a aussi le nom-prénom de notre auditeur.
1: Oui, donc là, Aude, comme d'habitude, on ne clique surtout pas.
3: Voilà, Maggie me dit « Je n'ai pas ouvert le lien, elle a bien fait ». L'adresse mail qui lui écrit « Je vois le mot World Cup ». Dedans. Ça, c'est pas la sécu, World Cup. On voit pas bien ce que la Coupe du Monde vient faire là-dedans. Alors moi, j'ai cliqué pour voir quand même ce que ça fait. Je me retrouve sur un site qui ressemble énormément, mais vraiment, hein, à celui de l'assurance maladie. On me parle d'un remboursement en attente, 284,99 €. Mais pour le toucher, me dit-on, je dois mettre à jour mes coordonnées. Kézako, roulement de tambour, les escrocs veulent mon numéro de carte bleue. Je précise que sur ce faux site, dans les deux cas, je vois le nom prénom de Sylvain et de Maggie déjà pré-rempli. Sylvain, il y a même son adresse postale, la vraie, donc c'est très crédible. Ce qui ne va pas, c'est l'adresse du site, amélie-mescomptes.com, ça ressemble, mais le vrai site, c'est pas ça, c'est amélie.fr. Et si la Sécu a quelque chose à vous dire, je le redis encore et toujours, c'est là que vous vous connectez directement, amélie.fr et pas ailleurs.
1: Merci Aude Razo pour vos conseils de vigilance, comme chaque jour après Ma France, l'info locale, la proximité, la musique, la bonne humeur, c'est le programme qui vous attend. Je vous retrouve lundi 13h dans Ma France.
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8: Vieux engins de collection et rando découvertes, ici Gascogne, tous les jours à vos côtés. Elles sont collector, elles nous font remonter le temps et puis elles sont si belles. Rassemblement auto et moto demain samedi à Sanguinet, c'est l'événement J'aime les belles anciennes. Moto et voitures d'époque, young timers et sportives, 6e édition de ce rassemblement. Et pour les admirer, il faudra faire un tour Allée du Lac à Sanguinet entre 8h et 19h et bien sûr, vous pourrez manger et boire sur place. L'entrée est gratuite. Dimanche, tous à Brassimpouille et avec vos baskets pour découvrir le site archéologique des Grottes du Pape où l'on a découvert la Dame à la Capuche, cette figurine en ivoire représentant une tête humaine, l'une des plus anciennes représentations réalistes d'un visage humain datée du Paléolithique supérieur. Vous suivrez le guide, découvrirez l'histoire de ce site. Attention, la visite nécessite une bonne condition physique. Rendez-vous à 9h15 à l'accueil du Préhistocite.
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2: Bienvenue sur votre radio locale ici Gascogne, ravie de passer cette fin de semaine avec vous. On tient bon, hein, demain c'est le week-end, c'était Mylène Farmer, désenchantée juste avant. Et dans un instant, l'écho d'ici, on découvre SoWash, société de nettoyage de panneaux solaires à Sobrigue. Avant ça, musique, Amir et Patricia K sur votre radio des Landes ici Gascogne.

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1: Justin Hubeau, bonjour.
2: Bonjour.
1: Qu'est-ce qui vous a poussé à vous lancer dans le nettoyage de panneaux solaires? Comment est née cette idée?
2: Ça fait moi maintenant 6 ans que je suis dans ce secteur d'activité. Et quand on a vu le nombre d'installations et les mètres carrés qui étaient posés, c'était pour moi, je pense, une opportunité de me lancer dans ce créneau-là.
1: Bon, beaucoup pensent qu'un panneau solaire, c'est auto-nettoyant avec la pluie. Bon, c'est pas toujours le cas.
2: Il y a toujours, en fait, si vous voulez, du pollen notamment qui s'installe. Et en fait, quand ça commence à s'installer, ça retient les saletés. Écoutez, en tout cas, ils perdent en rendement. Effectivement, ça optimise pas, en tout cas, la production solaire.
1: Alors, vous nettoyez les panneaux de façon écologique. Ça veut dire quoi exactement?
2: On utilise de l'eau on nettoie seulement à l'eau claire, avec de l'eau qui est déminéralisée. Donc, il n'y a aucune utilisation de produits chimiques. En fait, on utilise soit des robots de nettoyage qui se pilotent un peu comme des voitures télécommandées, ou alors avec des perches, pour des plus petites installations, une perche robotisée en carbone qui permet de nettoyer tout type d'installation.
1: Vous nettoyez pas que des panneaux solaires?
2: Alors, on a également, oui, une activité où, donc c'est vraiment une autre activité où on fait du nettoyage à la vapeur. Donc là également, qui est écologique, c'est-à-dire qu'on nettoie à la vapeur basse pression, à haute température, plutôt aux alentours des 130 degrés. Mmh. Et en fait, ça permet de nettoyer beaucoup de types de supports, des toitures, des façades, des monuments, en respectant le support sans l'abîmer.
1: Qui fait appel à vous généralement?
2: Alors écoutez, on travaille pour la partie, en tout cas vapeur, on travaille beaucoup avec le particulier, les collectivités et également les professionnels pour nettoyer par exemple des devantures de magasins. Et après pour la partie photovoltaïque, on travaille beaucoup pour des professionnels. Et on a également une partie pour les particuliers.
1: Bon, si je suis particulier, que je veux faire nettoyer mes panneaux, ça me coûte combien à peu près?
2: Alors, écoutez, ça dépend un petit peu. Aujourd'hui, on met en place, ce qu'on essaye de proposer, c'est de mettre en place des contrats d'entretien annuels, où là, forcément, il y a un prix qui est plus avantageux.
1: Votre entreprise est implantée dans le sud des Landes, mais votre zone d'intervention va au-delà de cette zone?
2: Oui, tout à fait. Nous, aujourd'hui, on intervient, on va dire, pour la partie photovoltaïque, c'est vraiment dans le sud-ouest de manière générale. Et ensuite, pour tout ce qui est vapeur, c'est un secteur qui est un peu plus restreint. Mais voilà, en tout cas, on peut intervenir dans le 64, dans le 40, dans le 32. Vous voyez là, quand je vous parle, on est actuellement dans la région bordelaise, donc on a un secteur d'activité, d'intervention qui est assez important.
1: Et là, vous faites quoi exactement?
2: Là, on est sur une grande toiture de 2000 m² à Bordeaux. Mmh. Et là, c'est plutôt du professionnel, où on nettoie sur une toiture plate.
1: Sowash, entreprise landaise spécialisée dans le nettoyage des panneaux solaires, entre autres, et nous étions avec Justin Hubeau. Merci beaucoup, Justin.
2: Merci à vous.
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0: Damiano David, Next Summer sur votre Radio des Landes. Heureuse de vous accompagner pour cette dernière journée de la semaine. Allez, on est ensemble au boulot ou en voiture. L'actu dans un instant à 14h et musique dans un instant. Julien Clerc, Partir sur Ici Gascogne.
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7: Marnie, it's all about me.
8: Stop admit me.
7: Originaire de Mont-de-Marsan, Marnie est une artiste accompagnée par le dispositif landais XL Tour.
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7: It's All About Me est un morceau mélancolique et intime, né d'un travail d'introspection autour de la difficulté à gérer certaines émotions. Le titre s'accompagne d'un clip réalisé par une chorégraphe dans lequel Marnie effectue une danse contemporaine, le corps comme vecteur de communication. Marnie, It's All About Me.
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1: 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Il est 14h. Le 90 secondes en France et dans le monde, Benjamin Mathieu.
2: Dans l'affaire de la jeune Liana, Emmanuel Macron se dit choqué. Il est clair qu'il y a eu un dysfonctionnement, dit aussi le président de la République depuis le Monténégro, où il est en déplacement. Le Premier ministre Sébastien Lecornu attend, lui, les conclusions de l'enquête administrative sous 15 jours. Gérald Darmanin va convoquer tous les procureurs généraux du ministère de la Justice lundi prochain. Un corps, qui pourrait être celui de la jeune fille de 11 ans, a donc été retrouvé hier dans une exploitation agricole près du village de Puy-Gaquier, dans le Gers. Le suspect a été visé par au moins 5 procédures concernant des violences sexuelles sur des mineurs avant la disparition de la collégienne. Puis des collectifs de victimes appellent à un rassemblement lundi soir à 19h devant le ministère de la Justice à Paris et puis devant les tribunaux dans toute la France pour faire entendre leur colère face à l'impunité des pédocriminels. Près d'une centaine de maires et parlementaires du Sud-Ouest demandent aujourd'hui à l'État un abandon immédiat du projet de ligne ferroviaire à grande vitesse, la LGV, entre Bordeaux, Toulouse et Dax. Ils prônent une rénovation du réseau existant et ils estiment que ce projet est infinançable. Sophie Binet est reconduite à la tête de la CGT aujourd'hui pour un nouveau mandat, la secrétaire générale du syndicat qui veut faire peser son syndicat dans le débat présidentiel. Et puis ce n'est pas une blague, le slogan de l'Olympique de Marseille « À jamais les premiers » appartient désormais au club de basket de Limoges. La direction du club a officiellement déposé la marque. Le CSP Limoges a en effet gagné une Coupe d'Europe 41 jours avant l'Olympique de Marseille, explique-t-il à Ici Provence.
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1: Cet après-midi, on est dans le mieux. Le ciel est légèrement voilé, mais le soleil est bien là. Et surtout, on est au sec. 23 degrés au mieux de la journée au sud du littoral à Souston et dans les terres à Sorre. Demain, samedi, on continue sur cette belle lancée. Il va faire beau partout dans les Landes. Les températures remontent. Et dimanche, ça s'annonce encore mieux. On frôlera les 27 degrés l'après-midi à Messanges et Labrite. L'été gascon arrive. On peut enfin souffler. Musique tout de suite, l'inimitable voix de Kim Carne sur votre radio.
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0: Ouverture de la saison taurine et finale de pelote basque. Ici Gascogne, tous les jours à vos côtés. La saison taurine commence à Vieux-Boucau. Le premier rendez-vous est fixé au vendredi 12 juin. Le spectacle débutera à 21h30 et côté tarif, comptez 14,50€ à partir de 13 ans, 6,50€ pour les enfants de 7 à 12 ans et c'est gratuit pour les moins de 7 ans. Les réservations se font en ligne sur landatlantiquesud.com ou directement sur l'office du tourisme de Vieux-Boucau. La pelote basque sera à l'honneur le vendredi 19 juin au fronton de Saint-Martin-de-Hinx. Le site accueillera les finales des 39e journées landaises dans la spécialité place libre main nue par équipe. La discipline la plus exigeante physiquement de ce sport traditionnel et de loin la plus impressionnante à voir. Plus d'infos sur l'office du tourisme de Saint-Martin-de-Hinx.
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0: C'était Roger Glover, Love Is All sur Ici Gascogne. Et puis pour les sportifs et parce qu'on aime le basket ici dans les Landes, ne manquez pas la Coupe des Landes, finale féminine puis masculine, samedi 6 juin dans les arènes de Gamarde. Coup d'envoi 19h. Les infos à 15h et avant ça, musique. Four Non Blondes, Benjamin Biolay et Mike Oldfield. Tout de suite sur votre radio des Landes, Ici Gascogne.
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1: D'ici Gascogne, une première radio de proximité des Landes, il est 15h. Le 90 secondes en France et dans le monde, Benjamin Mathieu.
2: La commission indépendante sur l'inceste et les violences sexuelles faites aux enfants, la Civise, appelle le gouvernement à tirer toutes les conséquences du drame de la petite Liana. Il demande de mettre en œuvre sans délai leurs recommandations. Ils avaient notamment recommandé que les plaintes concernant les violences sexuelles sur mineurs soient traitées en priorité et que les victimes soient informées du déroulement de l'enquête. À l'issue d'une réunion à la mi-journée entre le Premier ministre avec ses ministres de la Justice et de l'Intérieur, Sébastien Lecornu fait état d'éléments accablants dans la procédure. Le parquet d'Agen va lui communiquer en fin de journée dans l'enquête sur la disparition de cette jeune fille de 11 ans, dont le corps a probablement été retrouvé dans le Gers. La circulation des trains interrompue entre Toulouse et Carcassonne après une collision mortelle. Un TER a percuté une voiture à un passage à niveau au sud-est de Toulouse. Deux témoins ont vu l'automobiliste forcer le passage. Il n'y a pas de blessés parmi les passagers. Une centaine d'établissements hospitaliers vont expérimenter un filtrage pour permettre d'accéder aux urgences cet automne. La ministre de la Santé indique vouloir lutter contre le regorgement en obligeant les usagers à d'abord appeler le 15 pour régulation. Une campagne de communication « Les urgences, ce n'est pas une évidence » est également lancée dans ce sens. Et puis les demi-finales hommes de Roland-Garros cet après-midi entre l'Allemand tête de série numéro 2 et le Tchèque Jakub Mencić, 27e mondial. Il y a un partout dans le premier set. Et puis ce soir, c'est un duel entre Italiens dans l'autre demi-finale entre Arnaldi et Coboli.
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1: Cet après-midi, ça s'arrange, on est dans le mieux, le ciel est légèrement voilé, mais le soleil est bien présent et surtout, on est au sec, 23 degrés au mieux de la journée au sud du littoral et dans les terres à Sorts. Demain, samedi, on continue sur notre belle lancée, il fera beau partout malgré un ciel légèrement voilé, mais les températures remontent. Dimanche, c'est le paradis, hein, on frôlera les 27 degrés, l'après-midi à Messanges et à Labrite. L'été gascon arrive, on peut souffler. Musique tout de suite, Félix Gray et Robert Taflac sur votre radio des Landes, ici Gascogne.
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0: Pascal Obispo sur votre Radio des Landes. Pour les aficionados de course landaise, le samedi 13 juin, c'est le début du Festival 2026 Art et Courage à Pomarez. Spectacle de course landaise dès 21h. En attendant tout de suite, musique, trois chansons françaises avec Daniel Lavoie, Indochine et Étienne Dao sur votre radio Ici Gascogne.
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0: Les 400 ans de la marine à Biscarrosse, une balade pour découvrir les dunes landaises et le concert de The Inspector Clouseau à Mont-de-Marsan. 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Une exposition inédite à Biscarrosse. 400 ans de la marine entre ciel et mer, c'est à voir au musée de l'hydraviation actuellement. Exposition qui vous permet de vous plonger dans l'histoire de la marine nationale à travers l'histoire de l'hydraviation. Ça vaut bien plus que le coup d'œil. Une balade à la découverte des milieux dunaires demain après-midi à l'ITMX, balade commentée pour comprendre la formation des dunes, ses plantes, sur un circuit de 1,5 km. Le départ, c'est à 15h depuis la chapelle du Cap de l'Omi et c'est gratuit. 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

0: Ici Gascogne, Bananarama, Vénus, à 16h, le 90 secondes en France et dans le monde avec Benjamin Mathieu. En attendant, où que vous soyez dans les Landes, on vous accompagne en musique et avec toutes vos chansons préférées. D'ailleurs, dans un instant, William Scheller et Manon Lisa sur votre radio Ici Gascogne.
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1: 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L'univers de la chanson à la pop en passant par le rock et l'électro, David Épine chante Samedi soir.
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1: 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Il est 16h. Le 90 secondes en France et dans le monde. Benjamin Mathieu.
2: La cellule d'urgence médico-psychologique ouverte en début de semaine dans le collège de Liana à Fleurance dans le Gers a été renforcée depuis la découverte d'un corps pouvant correspondre à celui de la fille de 11 ans hier. En plus des élèves et des personnels, les parents qui le souhaitent peuvent désormais également être entendus. La Fédération France Victimes appelle à la tenue d'un Grenelle national sur les crimes commis contre les mineurs. L'association plaide pour évaluer dès le dépôt de plainte ou un signalement la situation de la victime pour ordonner des mesures de protection immédiate. Le suspect dans la mort de Liana avait été visé par au moins 5 procédures concernant des violences sexuelles sur des mineurs avant la disparition de la collégienne. Emmanuel Macron se dit lui choqué. Il est clair qu'il y a eu un dysfonctionnement, dit aussi le président de la République depuis le Monténégro où il est en déplacement. Le trafic est totalement interrompu entre Carcassonne et Toulouse. Une collision violente s'est produite à un passage à niveau situé près de Toulouse. Un automobiliste a perdu la vie après que son véhicule ait été percuté par un TER, rapporte ici Occitanie. Les 22 Français potentiellement cas contact avec la croisiériste néerlandaise morte d'une infection à l'hantavirus, c'était en avril dernier, vont enfin sortir d'isolement. Ils ont passé 3 semaines à l'hôpital. La seule Française contaminée est toujours en réanimation. Et puis Taylor Swift entre dans l'histoire. Elle est l'artiste musicale féminine la plus riche de tous les temps, selon le magazine Forbes qui publie un article sur le sujet, grâce à la bagatelle de 2 milliards de dollars.
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1: Il fait beau cet après-midi, malgré un ciel légèrement voilé. On est au sec et le soleil est de sortie. Il fera 23 degrés au mieux de la journée au sud du littoral à Souston et dans les terres à Sors. Demain samedi, on continue sur notre belle lancée. Il fera beau partout dans les Landes et les températures remontent. Dimanche s'annonce encore mieux. On frôle les 27 degrés l'après-midi à Messanges et La Brite. L'été gascon arrive, on peut souffler et on continue en musique. Bernard Lavillier et les Enfoirés tout de suite.
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2: Bienvenue, c'est Lucie Gascogne si vous nous rejoignez. Et comme à chaque fois, je suis ravie de vous accompagner. C'était le dernier single des Enfoirés juste avant. 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D'ici là, humour tout de suite avec Ici Roquepouille.
3: Oui, dans le cadre de la rubrique culinaire La Gascogne au fourneau, Nicole d'Artigolone va nous présenter une de ses recettes dont elle a le secret. Nicole, bonjour, qu'allez-vous nous présenter comme recette?
4: Et bonjour mon petit Lucien. Aujourd'hui, la tarte au reste. Une recette légère et économique comme moi.
3: La tarte au reste donc, et alors?
4: Eh bien mon petit Lucien, tu ouvres le frigo. Une odeur de poisson qui te saute au nez. Tu regardes de plus près et tu t'aperçois que tu as oublié la poche de sardines que tu devais faire griller. Mais c'est pas tout.
3: Ah bon ?
4: En levant les yeux, tu découvres ces vieilles lasagnes moisies, recouvertes de bleu, oubliées aussi. Et en faisant un peu de place, tu te retrouves un vieux morceau de boudin tout mou et luisant. Mais ce n'est pas fini.
3: Non.
4: Et oui, il y a aussi un bocal à moitié vide de haricots tarbés. Ils ont changé de couleur depuis le temps qu'ils sont au frigo.
3: Des haricots tarbés, vous dites?
4: Oui, des haricots péteurs, si tu préfères. Bon, moi, j'en mange pas trop. Hein. Autrement, après, je pourrais partir en Ukraine pour asphyxier les Russes. Il faut rire un peu, hein.
3: Mais vous en faites quoi de tous ces restes?
4: J'y arrive. Ouh, il est pressé, celui-ci. D'abord, je mets une pâte feuilletée de chez Lidl dans un moule et je verse tous les restes dedans.
3: Tout?
4: Mais oui, tout! Tu déposes les restes, les uns après les autres, là, sur la pâte. Tu étales tout ça bien et dans un bol, tu vas mélanger de la crème fraîche, du beurre, du sel et là, c'est le secret de Nicole. Tu rajoutes 20 grammes de poivre mexicain et 30 grammes de piment camerounais.
3: Pas d'Espelette, le piment.
4: Oh, mais arrête avec ton piment d'Espelette, c'est pour les EHPAD, ça. Bouh! Allez, tu me remues tout ça, là, et là, voilà. Et tu vas m'étaler cet appareil sur les restes, voilà. Tu comprends? Le piment, ça met un peu de feu sur la langue. Comme ça, tu sens plus le goût de rien.
3: Et alors?
4: Eh bien, tu mets ta tarte au four. Et quand c'est cuit, tu la sors. Et ton plat est prêt à être servi. On dit merci qui?
3: Merci Nicole. Ici Roquepouille. À vous les studios.
4: Et bon appétit!
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0: Ici Gascogne, on est avec vous dans la voiture ou au boulot. C'était Pharrell et son tube Happy juste avant que des classiques cet après-midi. Actu locale, musique et humour dans un instant. L'humour en tube avec Fred Ballard et avant ça, musique, Mécano et Zazie sur votre Radio des Landes.
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2: La Côte-Landaise vibre avec le groupe Poussimiel. Elles sont quatre, Amandine, Laura, Margot et Inès. Elles se sont rencontrées à Cap-Breton. Une passion commune, le rock. Et lorsqu'elles jouent, ça n'en donne.

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0: Ouverture de la saison taurine et finale de pelote basque. Ici Gascogne, tous les jours à vos côtés. La saison taurine commence à Vieux-Boucau. Le premier rendez-vous est fixé au vendredi 12 juin. Le spectacle débutera à 21h30 et côté tarif, comptez 14,50€ à partir de 13 ans, 6,50€ pour les enfants de 7 à 12 ans et c'est gratuit pour les moins de 7 ans. Les réservations se font en ligne sur landatlantiquesud.com ou directement sur l'office du tourisme de Vieux-Boucau. La pelote basque sera à l'honneur le vendredi 19 juin au fronton de Saint-Martin de Hinx. Le site accueillera les finales des 39e journées landaises dans la spécialité place libre main nue par équipe. La discipline la plus exigeante physiquement de ce sport traditionnel et de loin la plus impressionnante à voir. Plus d'infos sur l'office du tourisme de Saint-Martin de Hinx.
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0: Cruise Control, Teddy Swim sur votre radio ici Gascogne. Votre radio vous accompagne tous les jours et par n'importe quel temps, hein, l'après-midi en musique avec Miami Sound Machine et Louise Attaque dans un instant. Et avant ça, l'humour en tube, hein, deux humoristes réunis par Fred Ballard, Warren Ishan et Thomas Weisel. On voit ça tout de suite sur votre radio des Landes ici Gascogne.
1: Quel est votre défaut? Alors là, en général, on dit je suis perfectionniste, exactement. Et là, il me dit non, je veux un truc personnel. Je suis ok, je suis nécrophile.
2: Alors, c'est vrai que c'est un défaut très original qui peut interpeller leur recruteur, mais attention avec cette technique de Warren Ishan. Il faut quand même nuancer ce défaut singulier pour rassurer le recruteur, hein, sur votre professionnalisme.
1: Mais seulement en dehors des heures de travail. Ça, c'est mon côté perfectionniste sur le timing. En fait, moi, mon but, c'est de les perturber. Une fois, il y a un mec qui m'appelle, il me dit « Bonjour, monsieur ». Je fais « Non, moi, c'est madame ». Et déjà, il fait « Ah, pardon, je suis vraiment désolé ». Et là, t'as une autoroute devant toi. Tu peux demander le salaire que tu veux, les vacances que tu veux.
2: Voilà, c'est pas hyper académique, hein, comme coaching, mais par les temps qui courent, ça peut se tenter. Si le recruteur a bien suivi sa formation anti-discrimination, c'est dans la poche. Et si ça marche pas, Thomas Weisel va nous aider à relativiser.
3: Le métier prend tellement de place dans nos vies. Vous savez, quand on rencontre quelqu'un pour la première fois, souvent la première question qu'on pose, c'est « Qu'est-ce que tu fais dans la vie ?» Puis on répond avec son métier. On aimerait bien répondre autre chose, on aimerait bien se définir autrement, mais c'est difficile. T'en as qui essayent, hein. T'en as qui disent « Oh, je souris au ciel. Je remercie la terre d'être là. » Mais parce que répondre « je suis au chômage », c'est encore pire.
2: Voilà, il n'y a pas à dire, hein. Quand des humoristes nous donnent des conseils pour trouver du travail, on a tout de suite très envie de faire leur métier quand on sera grand. Être payé en fou rire tous les soirs, c'est quand même le plus beau métier du monde.
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1: 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L'occasion d'écouter vos tubes préférés, d'ailleurs dans un instant, le dernier Taylor Swift et Michel Polnareff en suivant sur votre radio Ici Gascogne.
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1: Ici Gascogne, première sur l'actu dans les Landes, il est 17h. Audrey Abraham.
2: La cour d'assises des Landes a rendu son verdict en milieu d'après-midi. Le Girondin de 57 ans jugé depuis le milieu de la semaine pour empoisonnement, menace de mort, provocation au suicide et violences sur conjoint est reconnu coupable de l'intégralité des faits qui lui sont reprochés. Condamné à 10 ans de réclusion criminelle avec mandat de dépôt, ça veut dire qu'il passe ce soir sa première nuit en prison. La cour estime qu'il avait bien l'intention de tuer sa femme cette nuit du 16 février 2022 lorsqu'il l'a piquée avec son stylo d'insuline. L'insuline, justement, cette substance administrée aux personnes diabétiques pour stabiliser leur taux de glycémie, elle a été au cœur des débats, Manon Clavry.
3: Oui, l'insuline en soi n'est pas une substance mortifère. L'avocat de l'accusé, maître Roman Atalaya, l'a répété pendant sa plaidoirie. Son client l'a également dit à sa façon. Je me pique tous les jours, je considère donc pas ça comme un poison, mais ça n'a pas convaincu la cour. À commencer par l'assesseur qui a insisté. Pourquoi, puisque ce n'est pas dangereux, avez-vous donc tout de suite après la piqûre tenu à lui faire boire un verre d'eau sucrée? C'est bien parce que c'est l'antidote au poison. L'expert médecin diabétologue entendu à l'audience a bien confirmé. Ensuite, l'insuline peut tuer à très forte dose. Le problème, c'est qu'on ne connaît pas la quantité injectée dans le corps de la victime et que ces fameuses 4 unités que l'accusé prétend lui avoir délivrées ne correspondent pas aux conclusions du médecin. Médecin qui a terminé par cette phrase qu'a répété l'avocat général dans ses réquisitions. Le décès à l'insuline est probablement celui qui pose le plus de problèmes parce qu'il est très difficile à identifier. En fait, l'insuline, c'est l'arme du crime qui passe inaperçue.
1: Des précisions à retrouver sur notre site internet ici.fr. Aucune responsabilité ne peut être mentionnée ni aucune sanction prononcée à ce stade au sujet d'éventuels dysfonctionnements judiciaires dans l'affaire Liana. C'est ce que dit la conférence des procureurs généraux et celle des procureurs de la République cet après-midi. Ils ont été reçus par le garde des Sceaux, Gérald Darmanin. Le corps de la fillette de 11 ans disparue dans le Gers ce vendredi dernier n'a pour l'instant pas été identifié. Un homme de 41 ans, déjà visé par plusieurs plaintes et signalements, est en détention provisoire. La Française Sophie Adnot se prépare à une évacuation de la Station Spatiale Internationale. C'est ce que lui demande la NASA à elle et aux autres astronautes de l'ISS en vue de réparer une fuite à bord de la station. Près de 3/4 des lycéens ont déjà reçu au moins une proposition sur Parcoursup, annonce du ministère de l'Éducation. Dès mardi prochain, de nouvelles propositions d'admission seront envoyées. La phase principale a commencé mardi avec les premiers résultats. Elle s'achèvera le samedi 11 juillet. L'ancien maire de Loos dans les Landes, Serge Jourdan, est mort cette semaine à l'âge de 72 ans. Il avait été maire de la commune pendant 43 ans avant de raccrocher l'écharpe en 2020. Ses obsèques sont organisées lundi à 10h à l'église de Loos. Et puis si vous faites partie des 6 Français sur 10 qui ont un vieux téléphone portable qui traîne dans un tiroir à la maison, sachez qu'une grande collecte a débuté aujourd'hui dans les déchetteries du département. Ça se passe jusqu'au 30 juin. C'est la 7e édition de cette opération écologique et solidaire lancée chaque année à l'occasion du Tour de France autour des villes étapes. Vous retrouvez les points de collecte sur ici.fr.
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1: Pauline, un peu de ciel gris, c'est un peu couvert quand même là.
5: Il a quand même fait meilleur qu'hier, il a fait bon, mais ça reste couvert.
1: Oui, il n'a pas beaucoup plu. Il n'a pas plu.
5: Donc on se rapproche des normales de saison et c'est quand même bon présage pour la suite parce qu'on est au sec et que demain on prend quelques degrés et le soleil sera légèrement voilé, mais il sera bien présent. Une parfaite introduction dans le week-end parce que dimanche, on va frôler les 27 degrés sur tout le littoral. On en profite et on garde la crème solaire à portée de main.
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5: Phil Collins, Two Hearts.

0: Ici Gascogne, Two Hearts, Phil Collins, qui a d'ailleurs été intronisé au Rock'n'Roll Hall of Fame la semaine dernière, largement mérité.
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0: Bienvenue dans le 17-18, on passe la fin d'après-midi ensemble comme tous les jours de cette semaine et je suis ravie de vous accompagner en musique comme toujours. Et surtout, on va jouer ensemble, on va vous faire gagner deux places pour le nouveau spectacle de Panayotis Pasco entre les deux, le samedi 13 juin à 20h30 à la gare du Midi de Biarritz. Alors la particularité, c'est que le spectacle est complet. Mais parce que nous, on adore vous faire plaisir, et bah ici, Gascogne vous fait gagner les dernières places, si c'est pas beau ça. À gagner donc vos deux places pour la gare du Midi samedi 13 juin en jouant avec nous cet après-midi. Avant sa musique, Matt Pokora.

0: Ici Gascogne, Matt Pokora, Les Innocents et Lewis Capaldi dans un instant. Et avant ça, Muriel Jordan nous parle d'un phénomène de société. Et aujourd'hui, on vous sent un petit peu angoissé en vue de la guerre des transats cet été.
1: Oui, chaque année, c'est l'émeute. Pire qu'acheter des places de concert pour Céline Dion. On se croirait dans une mauvaise télé-réalité. 50 degrés, 1200 touristes, 2000 serviettes, 20 transats. Une épopée incroyable. Certains devront rebrousser chemin, rentrer au mobilhome pour jouer une partie de Uno avec les gosses. Oui, c'est la panique hein, dans les hôtels, dans les campings. Les transats sont pris d'assaut. L'été dernier, ces vidéos de cohue autour de la piscine étaient devenues virales sur les réseaux sociaux. On y voyait des vacanciers de Tenerife dormir sur des chaises longues pour être sûr d'avoir une place au bord de la piscine. Waouh ! Avec l'été qui arrive, la France a peur.
2: La France a peur.
1: Entre les réservations fantômes et les monopolisations abusives, c'est la guéguerre au bord de la piscine et ça vous rend très nerveux. Sur Internet, beaucoup de vacanciers partagent leur coup de gueule.
3: Est-ce qu'on peut parler des gens qui se lèvent à 6h30 du matin pour venir foutre leur fucking serviette sur les fucking transats dans les hôtels? Sans déconner, le matin quand on se réveille, l'autre fois à 7h10, il devait rester genre 3 transats.
4: On arrive à 10h au bord de la piscine et là on voit des serviettes posées sur les transats. Et ça se voit que c'est des serviettes qui ont été posées mais il n'y a personne. Et les autres gens ils font comment? Mais c'est lunaire, il y avait une autre famille qui, pareil, au bout là ils ont pris 3 transats, ils se sont fait embrouiller comme des malpropres.
1: Non mais avouez que c'est l'enfer quand même ces courses aux transats, qu'on pourrait appeler d'ailleurs la transat Jacques Vabre, hein, mais sans les voiliers. C'est celui qui arrive le premier qui a gagné.
0: Tout ça prête à sourire Muriel, mais les établissements prennent cette guerre des transats très au sérieux.
1: Ah bah oui, ces histoires plombent l'ambiance et inquiètent les hôteliers. Par exemple en Grèce, dans une station balnéaire, un touriste allemand mécontent a obtenu un remboursement de 1000 euros sur les 7000 que lui avait coûté son voyage. Il s'était plaint justement de l'occupation abusive des transats de la piscine qui lui avait gâché son voyage. Depuis ce jugement, les hébergeurs prennent très au sérieux ces histoires. Dans certaines régions d'Espagne, des touristes ont été menacés d'une amende de 250 euros pour avoir squatté une chaise longue. Des compagnies touristiques ont aussi revu leur politique en matière de chaises longues. Et dans des clubs en France, des animateurs tentent de remédier au problème en inventant des jeux.
5: Allez messieurs, dames, c'est l'heure de votre jeu des serviettes. Vous allez avoir 3 minutes pour retourner sur votre transat. Chaque personne qui n'est pas sur son transat se verra enlever sa serviette.
1: Ah ouais, se lever à 5h du mat quand il fait beau pour réserver un siège en plastique, ça c'est des vacances. Non mais franchement, c'est une tendance dont on se passerait bien. Hein. Parce que avec cette guerre des transats, on a, semble-t-il, vraiment touché le fond de la piscine.

0: Ici Gascogne, c'était Wish You the Best de Lewis Capaldi. On a des nouvelles de Véronique Sanson qui se remet d'un séjour à l'hôpital. On en parle dans Décibel tout à l'heure. Après ça, est-ce que ça vous dit de gagner 2 places pour le nouveau spectacle de Panayotis Pasco? C'est déjà complet, mais ici Gascogne, il y a sûr 2 places juste pour vous. On voit ça tout à l'heure. Michel Berger dans un instant.
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0: Lucie Gascogne, les princes de la ville, Michel Berger. L'inforoute, les week-ends du 13 et 14 juin et du 20 et 21 juin, la circulation se fera sous neutralisation de voies de droite dans le sens Mont-de-Marsan vers Bayonne en raison de la fermeture du demi-échangeur nord de Berteuil sur la départementale 351 avec limitation de vitesse à 90 km/h dans les deux sens. Depuis mardi, le pont de Saint-Avit à Mont-de-Marsan a été fermé à la circulation pour les prochains 18 mois. Considéré dans un état dangereux, des travaux de rénovation seraient prévus d'ici juin 2027. Et attention, demain, en raison de la marche blanche en l'honneur de Benoît, tué en marge de la victoire de la Champions League du PSG l'année dernière à Dax, la circulation sera perturbée dans le centre-ville de 14 à 18 heures. Pour la sécurité de tous, respectez la signalisation en place, évitez le secteur sur cette plage horaire.
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0: Rockwell, Somebody's Watching Me.

0: Ici Gascogne, Somebody's Watching Me. Saviez-vous que le refrain est chanté par Michael Jackson? Et oui, ils étaient amis d'enfance. Tout de suite, Décibel, la chronique. Salut Émilie.
1: Salut tout le monde. Émilie au rapport pour votre dose quotidienne d'actualité musicale. Un anniversaire plein de saudades aujourd'hui, puisque ce 5 juin marque les 3 ans de la mort d'Astrud Gilberto.

Une des voix les plus inoubliables de la musique brésilienne, Astrud Gilberto chantait la bossa nova comme personne et était aussi une belle autrice et compositrice. En France, un de ses plus grands admirateurs, Étienne Dao, avait eu le bonheur de partager avec elle un duo. Ça s'appelait Les Bords de Seine en 1996. Picasso de Big Flo et Oli, une splendeur pour les oreilles et pour les yeux aussi.

0: Picasso, c'est une des chansons d'amour les plus émouvantes de Karma, le dernier album de Big Flo et Oli. Et alors, il faut que vous voyez le clip qui vient de sortir, tourné à Toulouse, au musée des abattoirs, devant un tableau de Picasso, La dépouille du Minotaure en costume d'Arlequin. C'est une peinture immense de 1936, elle fait 8 mètres sur 13. Et c'est fou de regarder Big Flo et Oli et leurs musiciens jouer devant ce chef-d'œuvre. Très chouette aussi de les entendre chanter en espagnol. Et mention spéciale au solo de trompette de Oli. Trop joli. Bonne nouvelle, Véronique Sanson va mieux.
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0: Hospitalisée d'urgence fin mai pour une infection respiratoire aiguë, elle n'avait pas pu assurer son concert en tête d'affiche du festival Art Rock de Saint-Brieuc qui devait marquer le top départ de sa tournée de festival. Véronique Sanson a posté un message rassurant sur ses réseaux sociaux et son équipe confirme, elle se requinque chez elle et pour le moment, toutes les autres dates de l'été sont maintenues. Bon, j'ai 6 mois de retard, mais tant pis, j'assume. Si comme moi, vous n'aviez pas encore écouté la version orchestrale de Mauvais Garçon, le tube de Helena, couronnée chanson de l'année aux dernières victoires de la musique, eh ben, il est temps de s'y mettre. C'est très réussi et ça donne envie de tout plaquer pour s'enfuir avec un chef d'orchestre.
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Merci Mini Mazoyer. Les invités ce soir dans Décibel, les Neg Marron, pour la sortie de leur single Diaspora, et seront aussi en tournée sur la route des festivals de cet été à l'automne prochain. Et voilà, on y est, à la Grande Feria. On va jouer ensemble et tenter de vous faire gagner ces fameuses places pour le nouveau spectacle de Panayotis Pasco, qui est complet, je le rappelle. C'est pour le samedi 13 juin à 20h30 à la Gare du Midi à Biarritz. Voilà, je le répète, le spectacle est complet, mais nous, à Ici Gascogne, on aime bien vous faire plaisir et on vous a déniché les deux dernières places, si c'est pas beau ça. Donc à gagner ces deux places, voilà, pour gagner, ça va être très simple. On joue à une Feria, deux sonos, deux chansons mixées ensemble. Une chanson suffit pour gagner deux tubes francophones. Je vous ai donné un indice tout à l'heure. On écoute ça tout de suite.

0: J'espère que vous trouverez facilement pour jouer. C'est le 05 58 46 50 50. Je le rappelle, une seule bonne réponse vous suffit pour ganger. Le temps pour nous d'écouter le dernier Mylène Farmer et les Fine Young Cannibals tout de suite.
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Mylène Farmer, bon, vous n'avez pas encore trouvé, c'est simple, deux grandes chansons françaises pour le spectacle de Panayotis Pasco, c'est déjà complet, et nous, eh ben, on a deux places pour vous. Allez, on réécoute l'extrait.

0: Voilà, j'espère que vous trouverez, c'est comme d'habitude, 05 58 46 50 50. Je le répète, le spectacle de Panayotis Pasco, il reste deux places et elles sont pour vous. Tout de suite, She Drives Me Crazy, Fine Young Cannibals, tout de suite.
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0: Gascogne, She Drives Me Crazy. J'adore cette chanson.
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0: Alors, on a un gagnant et on joue ce soir avec Bernard. Bonsoir Bernard.
3: Bonsoir.
0: Comment vous allez Bernard?
3: Oh, mais ça va. À peu près.
0: Ça va bien. Vous nous appelez de Perqui.
3: C'est ça.
0: Et qu'est-ce que vous avez fait de beau aujourd'hui? Vous avez profité du beau temps?
3: Oh, je suis dans les vignes. Je suis agriculteur et voilà.
0: D'accord.
3: Et je bosse.
0: Et elles se portent bien, voilà. Les vignes?
3: Oui, pour le moment, oui.
0: Bon, ben on vous souhaite que ça dure.
3: C'est pas au bout. C'est loin d'être au bout.
0: Mais bon, on vous souhaite que ça dure. Ouais. Est-ce que vous avez prévu quelque chose ce week-end? Parce qu'il va faire beau ce week-end.
3: Et bosser,
0: bah oui, hein, profitez du beau temps pour bosser. Bon Bernard, voilà, si vous êtes à l'antenne avec nous, c'est que vous avez trouvé au moins une chanson. On va vérifier tout ça. Je vais vous faire réécouter l'extrait et puis on se retrouve juste après. Okay. Alors Bernard, vous aviez trouvé laquelle de ces deux chansons, si ce n'est les deux?
3: Jean Schulter, je vais trouver, moi.
0: Oui. Ça remonte, hein, ça rappelle les souvenirs, ça.
3: Ah, hein, oh, c'est ça, oui.
0: Au moins, ça donne le sourire, ça fait plaisir. Et la deuxième chanson, est-ce que vous l'aviez trouvée?
3: Eh bien, j'avais pas le nom.
0: C'était Véronique Sanson, on la réécoute.
3: C'est ça.
0: Très bonne chanson aussi, hein.
3: Oui.
0: Bon, elle donne envie de sourire, cette chanson. Voilà. Bon, écoutez, Bernard, vous gagnez vos deux places pour le spectacle de Panayotis le 13 juin à la Gare du Midi. Nous, ça nous fait plaisir de vous faire plaisir, parce que des fins de journée comme ça, on aime les partager avec vous, Bernard. Vous êtes content?
3: Oui, oui.
0: Bon, parfait.
3: Oui.
0: Avant de partir, quelle est votre radio locale préférée, Bernard?
3: Ici Gascogne.
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0: Joe Dassin, à toi, quelle voix vous écoutez ici Gascogne. Daniel Balavoine dans un instant avec Alex Warren et on retrouvera pas à Belle et Tête à Pâques en suivant.
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0: Bourgogne. Daniel Balavoine et Pab vient de me rejoindre dans le studio.
1: Et bonsoir.
0: Bonsoir.
1: Pauline.
0: Bonsoir Pierre-Albert, ça va?
1: Toujours, moi. Toujours. Tête à Pâques, vendredi. Poisson et ravioli, tout va bien. Et rugby pour finir.
0: Eh ben super, on se retrouve après ça.
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1: Eh bien, on va continuer hein, pour détailler un peu ce dont on va parler. Donc, évidemment, actu de la semaine, actu du mois, actu de l'année, ce sera le Stade Montois avec Philippe Cazoban, Yannick Aigrèche, Jean-Maurice Castex. Nous allons poser des questions puisque nous attendons que le concile soit terminé, que la fumée blanche soit sortie des cheminées de Boniface pour savoir exactement quelle figure aura le Stade Montois l'année prochaine, dans les années qui viennent, projet sportif, avec qui, comment, les entraîneurs en sait, Romain Mareuil et ses copains. Pour le reste, point d'interrogation. Donc, nous allons rajouter des interrogations au gros point d'interrogation. Voilà les têtes à Pâques.
0: Eh bien, c'est parfait.

0: Ici Gascogne, le dernier Alex Warren, Fever Dream.
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0: Ici Gascogne, première sur l'actu dans les Landes, il est 18h. Audrey Abraham.
2: Dans certains villages, c'est le dernier service de santé encore debout. Les pharmacies sont de moins en moins nombreuses. C'est le cas en France. 300 pharmacies ferment chaque année, selon le Conseil de l'Ordre des pharmaciens. Et le département des Landes ne fait pas exception. 6 officines ont baissé le rideau depuis 2020. Des fermetures que l'on doit à plusieurs raisons, Antoine Brard.
3: La première raison, c'est la concurrence des parapharmacies. On en compte des dizaines dans les Landes et ça a un impact, explique Marie-Françoise Nadeau, pharmacienne pendant 36 ans à Parentis-en-Born et élue à la Chambre de commerce et d'industrie des Landes.
4: Les toutes petites pharmacies se retrouvent face à des groupes qui ont une force de frappe qui se transforme un peu en supermarché de la parapharmacie.
3: Autre explication, les déserts médicaux. S'il n'y a pas de praticiens, c'est très dur pour les officines.
4: En zone rurale, on le trouve souvent. Il n'y a plus de médecins, donc c'est compliqué pour la pharmacie de continuer à exister quand elle n'a pas un environnement médical autour. Et souvent, il y a après des transferts qui se font dans la commune un peu plus importante à côté.
3: Et dernière raison, les décisions de l'État qui ont des conséquences sur les bénéfices des pharmacies.
4: Comme par exemple, décider de baisser nos marges sur les génériques. Donc automatiquement, nous aussi, on a du personnel, on a des charges au quotidien et il faut qu'on ait de la trésorerie.
3: Dans ce contexte très difficile, Marie-Françoise Nadeau, qui part à la retraite, se dit d'ailleurs très heureuse d'avoir réussi à trouver un repreneur pour sa pharmacie.
2: Aujourd'hui, la France compte 20 000 pharmacies. Aux assises des Landes, 10 ans de réclusion prononcée cet après-midi contre le Girondin de 57 ans, reconnu coupable d'avoir empoisonné sa compagne en 2022 en la piquant avec un stylo d'insuline. L'homme a aussi été reconnu coupable de menaces de mort, de provocation au suicide et de violence sur conjoint. Sa peine est assortie d'un mandat de dépôt, ça veut dire qu'il passera ce soir sa première nuit en prison. Les premières conclusions de l'enquête administrative dans l'affaire Liana seront rendues dans 2 semaines, le 19 juin, alors que des dysfonctionnements judiciaires sont pointés du doigt après la disparition de la collégienne dans le Gers. C'était il y a 1 semaine, jour pour jour, Liana avait été aperçue montant dans le véhicule d'un homme. Les gendarmes tentent de recueillir tous les témoignages susceptibles de les aider à comprendre ce qu'il s'est passé. Pour cela, il reconstitue l'itinéraire du suspect dans une importante opération routière à Fleurance auprès des usagers habituels, Erwan Chassin.
5: Les gendarmes en gilet jaune arrêtent toutes les voitures sur les principaux ronds-points de la commune.
6: Bonjour.
5: Demandent de baisser la vitre et de répondre à une série de questions.
7: Est-ce que vous étiez présent sur cet itinéraire la semaine dernière, vendredi dernier, entre 14h30 et 16h30?
5: Et puis une photo de la voiture que le suspect présumé aurait utilisée pour enlever Ilana leur est montrée.
7: Dans le cadre d'une enquête en cours, madame, je vais vous demander si vous avez vu ce véhicule le vendredi dernier.
8: Non.
5: Il s'agit d'une Peugeot 3008, un SUV gris anthracite, modèle 2013.
8: Il y en a tellement que compliqué.
5: Dispositif d'envergure, mais plus que nécessaire pour Nadège.
8: Je suis Florentine et honnêtement, j'en tremble encore. Je suis maman, c'est pas possible. Il faut que justice soit faite, là, vraiment. Parce que là, c'est une horreur. C'est une horreur. L'injustice qui se passe là, c'est pas possible.
7: Je vais vous demander votre nom.
5: Les identités sont scrupuleusement notées par les gendarmes.
7: Votre prénom.
5: Si un automobiliste affirme avoir vu la voiture.
7: Et votre numéro de téléphone.
5: Alors il sera recontacté pour être entendu.
9: Là, les flics, ils essayent de faire leur boulot, sauf qu'ils auraient dû le faire depuis le début.
5: Amélia voit cela surtout comme une opération de communication.
9: C'est-à-dire qu'il y a eu plusieurs accusations. Ils auraient dû juste faire leur boulot depuis le début et tout ça, ça serait pas passé. Et là, je trouve que vraiment, c'est juste du foutage de gueule.
5: Pourtant, cette opération pourrait permettre de reconstituer le trajet du suspect vendredi dernier et donc de faire avancer l'enquête.
2: Hier, un corps pouvant correspondre à celui de Liana a été retrouvé dans un silo à grains à quelques kilomètres de sa disparition. Une autopsie est toujours en cours. Un homme de 41 ans, déjà visé par plusieurs plaintes et signalements, est en détention provisoire. Et puis, on apprend ce soir qu'une marche blanche en l'hommage de Liana aura lieu dimanche à 15h à Florence, dans le Gers. À Roland-Garros, le numéro 3. 3 mondial, Alexander Zverev décroche sa place en finale. Match gagné 3-7 à 1 contre le Tchèque Jakub Mencik. L'Allemand tentera dimanche de décrocher son premier titre en Grand Chelem et ce sera contre un Italien, Flavio Cobolli ou Matteo Arnaldi qui s'affrontent en fin de journée. Et puis dans les Landes, retour dans les Landes, quelques ralentissements à Saubus et Saint-Jour-de-Maurienne cet après-midi à cause de problèmes techniques sur les voies ferrées. Les barrières ont cessé de fonctionner pendant à peu près 3 quarts d'heure. Il y a donc eu des embouteillages de voitures, mais rien de plus, tout est rentré dans l'ordre.
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2: Pauline, c'est couvert toujours.
10: C'est couvert, mais il a fait pas trop mauvais. On se rapproche enfin des normales de saison et c'est bon présage pour la suite. Demain, on prend même quelques degrés et le soleil sera légèrement voilé, mais on sera bien au sec. Une parfaite introduction dans le week-end, car dimanche, nous frôlerons les 27 degrés sur le littoral à Messanges. On en profite et on garde la crème solaire à portée de main.
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3: Le bonsoir à toutes, le bonsoir à tous, ici Gascogne, les têtes à Pâques rugby, bonheur encore avec Midi Olympique, toujours les têtes à Pâques ont 20 ans, encore et toujours, au comptoir du Zinc ce soir, entre Saucisse et Pruneau, Philippe Cazobon, Jean-Maurice Castex, Yannick Agrèche, nous parlons du Stade Montois. Stade Montois, mais quel constat, Mont-de-Marsan, mais quel avenir? Le Stade Montois, rugby relégué en national la saison prochaine, c'est désormais migraine généralisée dans le club de la préfecture des Landes et bien ailleurs, d'ailleurs. Le président Jean-Robert Cazot a confirmé sa venue dans les têtes à Pâques. Ce sera le vendredi 19 juin à 18h. D'ici là, ces réunions à huis clos de concile dans la cathédrale de Boniface avec silence de cénacle romain pour définition à venir de la nouvelle liturgie et officialisation des nouveaux prélats de l'église rayée, on prend les mêmes et l'on repart. Omerta, quand tu nous tiens, on se croirait en Sicile. En attendant la fumée blanche, nous n'allons pas nous taire. N'en déplaise, n'en déplaise. Or donc, messieurs, autour de la table, nous allons faire ce tour global du sujet. Provisoirement, il y en aura d'autres, des tours de table, dont auquel Stade Montois la descente plus dure et la chute. Ça, on savait, ça fait mal. C'est comme dans le film de Kassovitz, La haine. Ce qui fait mal, ça n'est pas de tomber. C'est au bout de la chute. Bon, projection sur le futur, le Stade Montois, vous y êtes, ça n'est que du rugby, c'est mesclagne mordio, allez, ça repart de là. Bonas.
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3: Un peu de douceur et de finesse avant de rentrer dans le dur. Parce qu'il n'y a pas que le Stade Montois et le rugby dans la ville, il y a le reste du monde aussi. Et les gamins de toutes disciplines qui font du sport. Vos gamins, nos gamins. Leurs gamins. Nous allons donc commencer par une mise en évidence d'une belle action menée par le département des Landes et Landes Profession Sport, qui est une institution départementale, en gros, qui traite des problématiques sportives de tout niveau. Les 4 juin et le prochain 11, il y aura Raout à Mont-de-Marsan avec, pour thème, l'éducateur sportif face à la blessure, organisée donc par Landes Profession Sport. Le fond du dossier, la récupération du jeune sportif, son retour à l'activité après blessure, parce que c'est un problème récurrent, de plus en plus important dans toutes les disciplines, dans tout le sport français. Le tout sera animé par Pascal Goyer, ancien kinésithérapeute de l'équipe de France de basket. Information, sensibilisation, c'est un sujet on ne peut plus sérieux d'actualité. Nous en parlons avec Mapi Duo, directrice de Landes Profession Sport 40. Elle fut, pour les plus jeunes, hein, ceux qui n'ont pas encore la mémoire, l'une des cadres de Basketland à la création du club à Aéromont-Cube, puis Saint-Sever avec les grandes créatrices du groupe Bleu et Blanc auquel elle appartient pour toujours, Binetta Diouf, Anaïs Le Gluer. La Mapi Duo, à propos de la prise en charge des jeunes sportifs blessés qui reviennent à l'activité.
5: Alors, le constat part directement depuis les éducateurs sportifs qui, au long des formations que l'on peut mettre en place, nous ont sollicité sur cette thématique. Nous avions eu une thématique un peu semblable après le Covid, qui s'appelait réathlétisation post-Covid, justement, des jeunes sportifs. Et du coup, cette initiative est venue d'eux. Ils nous ont demandé, en fait, à avoir une formation de ce type-là.
3: Quel est le constat que vous faites? Il y a un besoin réel. Serait-ce parce que l'exigence d'engagement physique est de plus en plus prégnante, de plus en plus difficile à supporter, pour de jeunes sportifs notamment?
5: Nous, le constat, il est de dire que l'éducateur sportif d'un club, et dans notre territoire ou dans d'autres, on lui demande d'être un technicien de la discipline, on lui demande d'être un petit peu préparateur mental, un petit peu préparateur physique, et justement aussi de venir face à ces blessures dans la partie prévention des blessures. Au moment où le joueur est blessé, voilà, qu'est-ce que j'en fais de ce joueur? Je lui dis pas, tu restes 2 mois chez toi et tu reviens. Justement, il a un rôle et il faut lui trouver ce rôle. Et ce qui est important aussi, c'est qu'il soit le pont entre le médical et justement le joueur blessé.
3: Mapi, la difficulté, c'est que les éducateurs, qu'ils soient bénévoles, semi-bénévoles ou professionnels, sont très sollicités. On leur demande aujourd'hui d'avoir un prisme d'activité et de compétences extrêmement large par rapport à ce qu'est leur originalité particulière,
5: oui,
3: d'éducateur sportif.
5: Oui, complètement. Mais ça, je pense que c'est une évolution du métier. Alors, peut-être que dans les clubs, on va dire un peu plus important, notamment au niveau des centres de formation ou de l'élite, on va aller chercher vraiment des techniciens purs. Aujourd'hui, nos clubs vont chercher des techniciens qui vont aussi développer l'activité et on va leur demander, en fait, de plus en plus de choses aussi.
3: Il y a plus de casse, d'après toi, qu'autrefois. Tu jouais, toi, au milieu des années 2000, à Basketland, à Aeromon Cube, à l'époque. Tu as l'impression... En plus, tu étais plus réactive, toi. Et tu étais jeune, demoiselle, devenant femme. Il y avait moins de casse qu'aujourd'hui, ou bien tu fais le même constat ?
5: Moi, je pense que je fais le même constat, voilà, parce qu'il y avait aussi de l'engagement à ce moment-là. Je pense qu'il y avait peut-être autant de blessures, mais aujourd'hui, je pense qu'il faut, voilà, il faut que l'éducateur soit plus à même de, peut-être d'intervenir sur une blessure en situation de jeu, un petit peu plus que peut-être l'éducateur autrefois, et peut-être, alors quand je dis autrefois, c'est pas quand même très très loin non plus, mais peut-être qu'il soit peut-être ce relais avec le kiné, peut-être pour sécuriser, puis ça sécurise aussi le club qui va peut-être avoir ses effectifs un petit peu moins perturbés.
3: Mapi, en t'écoutant, je me dis, mais ce sont aux responsables des clubs aussi de prendre leurs responsabilités, aux présidents, aux gens qui gouvernent les clubs, et à quelques niveaux que se situe ce club, et quelle que soit la discipline, et même si c'est un sport individuel ou collectif, peu nous chaud finalement.
5: Oui, mais tu as tout à fait raison parce que on a en fait des stagiaires qui se sont inscrits sur cette formation et ça vient de l'initiative en fait de la partie dirigeante, voilà, qui a voulu que l'éducateur se forme là-dessus parce qu'il veut justement que le club soit sensibilisé à tout ça.
3: Qu'est-ce que vous allez leur proposer en fait, les solutions, les pistes?
5: Alors, on va leur proposer de la théorie, parce qu'il faut qu'ils comprennent les blessures aujourd'hui. Quand on dit à un éducateur, tu vas récupérer tel joueur, il revient du croisé, ben justement, il faut savoir qu'est-ce qu'on va lui faire faire tout de suite et sur sa progression et sa remise en jeu. C'est une initiative qui est un peu mêlée avec notre engagement sur la partie sport-santé. Voilà, aujourd'hui, on a une autre formation sur laquelle on forme les éducateurs à accueillir des personnes à pathologie ou pas. Aujourd'hui, dans les clubs, on accueille des enfants qui sont diabétiques, des enfants en obésité. Il faut que l'éducateur soit sensibilisé et que l'éducateur soit en capacité de comprendre la blessure qu'il y a eu et du coup d'adapter en fait la reprise. Et il faut que l'éducateur puisse trouver un rôle à ces joueurs blessés et ne pas les laisser en fait sur le côté.
3: Pour terminer en illustration, il y a une chose qui me vient à l'esprit. Les pathologies de croissance, c'est quelque chose qu'on évoque peu, ouais. Même dans les clubs.
5: Tout à fait. Et pourtant, il y en a beaucoup. Et aujourd'hui, il y a des traitements quand même particuliers. Voilà. Je pense qu'il faut justement que ces kinés vous donnent aux éducateurs un petit peu la marche à suivre. Je pense justement qu'il faut écouter ce corps médical. Et aujourd'hui, on en entend beaucoup parler de ces maladies de croissance. Mais à un moment donné, elles guideront peut-être un petit peu la suite aussi.
3: Mapi du haut de Land Profession Sport pour l'organisation de ce raout sur la prise en charge des jeunes sportifs blessés et leur retour à la compétition. C'est un sujet importantissime et on aura l'occasion, je l'espère, de le retraiter un de ces quatre. Allez, tête à pas qu'on revient après tout ça. Le bisou à maman, c'est tôt, les promos, la publicité parce qu'il faut bien vivre. Évidemment, merci patron. Et puis après, Stade Montois, hein, un peu, non, beaucoup.
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6: Stade Montois un jour, Stade Montois toujours. Allez, nous lançons la grande discussion. Je vous recommande la lecture de trois articles bien ficelés pour comprendre où l'on en est et ne pas savoir où l'on va. D'abord, on va servir nous-mêmes, ici.fr, récapitulatif sur ici.fr. Et puis, le papier excellent, comme d'habitude, de notre camarade Laurent Benatti dans Sud-Ouest d'aujourd'hui. Et un papier non moins répertorié de Pablo Ordaz. Dans le middle vert, dernière page, et il y a quasiment toute une page sur les explications, avec des témoignages de Julien Tasté, qu'on a déjà eu ici, et d'autres. Bon, les enfants, ne revenons donc pas sur le match de dimanche dernier, tout est dit, allez, Ajax AS vae victis, comme disaient les Romains. Je voudrais rajouter une situation inspirante pour faire le mal. On dit aussi « vanitas vanitatum et omnia vanitas », vanité des vanités, tout est vanité. Ça va bien, je trouve, au contexte actuel. C'est une locution qui est issu de l'Ecclésiaste, et comme il y a concile au Stade Montois, ramenant la liturgie, ce qui est à la liturgie. Alors, les garçons, Jean-Maurice Castex, Yannick Agrèche, Philippe Cazobon, il y en a un qui a entraîné et joué au Stade Montois, l'autre qui a présidé, et le troisième qui est d'accord, mais qui a tâté de la mechille. Philippe, énerve-toi, ton sentiment général sur la situation actuelle qui est opaque, même s'il fait beau sur les Landes, il y a du brouillard sur Boniface.
7: Mais je ne vais pas m'énerver parce que...
6: Non, moi, ça te fait du mal en plus.
7: Parce que pour moi, ça suit son cours, donc pour que je sois énervé, il faudrait que j'aie du nouveau. Et pour moi, ça suit son cours, c'est-à-dire on ne change pas, on ne change rien. Le président a pris sa calculette, je pense qu'il a calculé qu'il aurait moins de ressources, donc partant de là, il est en train d'essayer d'adapter aux ressources futures du club, le sportif, donc raisonnement par le financier qui va forcément, ben ça va être certainement beaucoup plus simple de garder les entraîneurs en négociant une baisse à tes entraîneurs qui t'ont fait descendre l'équipe, parce qu'ils auront peu d'arguments à t'opposer si tu leur dis que tu vas les payer moins cher. Je le vois comme ça, je pense que à minima il aurait fallu, mais enfin ceci dit c'est pas encore fini, on sait pas, mais j'y crois pas trop, renforcer ce staff par quelqu'un d'expérience au-dessus, si tant est que la personne au-dessus eût bien voulu venir dans ces circonstances. Donc non, en colère, ce que je pense surtout c'est
6: parce que là en ce moment c'est Cendrillon qui s'est transformé en
7: Pécaraboche. Ce que je pense surtout c'est que je rappelle que le club est une entreprise de la sphère Caso, voilà, il lui appartient, elle est selon son bon vouloir puisqu'il en a les finances et que donc il décide de ne pas s'excuser lui personnellement, ce que je trouve quand même un peu limite. C'est-à-dire que il félicite tous les gens d'avoir soutenu le club. Il aurait pu commencer par dire qu'il s'excusait de pas être à la hauteur de ce que les gens attendaient de lui, c'est-à-dire de conserver le club dans le milieu professionnel. Donc il va peut-être nous expliquer qu'il va l'y ramener très vite. Ce qu'on espère, mais enfin ceci dit, c'est pas fait. Voilà, donc non, en colère, juste dubitatif sur la façon dont les choses sont menées, et ensuite triste pour le club d'une manière générale, et en dehors du club et des professionnels, pour le club d'une manière générale, pour la section amateur aussi, qui va forcément, je crois qu'Yannick en parlera beaucoup mieux que moi, payer les pots cassés de ça, l'attractivité. Pour finir, l'attractivité du club, elle a pris un grand coup, tu le dis. On n'était pas habitué à faire une page pleine de milieux olympiques pour dire qu'on n'était pas bon, hein. Dans le temps, quand il y avait des pages entières, c'était pour dire que le Stade Montois, malgré des moyens limités, malgré cette petite ville, et avait une attractivité, mais là, voilà.
6: J'en profite pour embrasser Patrick Nadal, Marc Dalmazo, Raphaël Steyer, Popol Lollier, Philippe Motte, et puis Patrick Millet, et puis Stéphane Prosper, et puis Fred Urruti, et tous ceux qui ont fait monter ce club et qui l'ont maintenu en Pro D2, ou l'ont fait monter en top 14 dans l'histoire. Pareil, mon ami Jean-Maurice Castex,

0: consentement, et puis après, on va attaquer par le rebours. Les conséquences, en commençant par les plus jeunes avec Yannick Aigrèche, on a des choses à dire, il a des choses à dire sur les espoirs, le centre de formation qui sont là-bas, les gens qui s'en occupent, particulièrement perplexes, inquiets, dubitatifs. Jean-Maurice.
1: Moi, mon sentiment, il est à plusieurs niveaux. La première, surtout, c'est qu'il ne faut pas se moquer d'une situation comme ça. Ça peut arriver à n'importe qui, n'importe quand. Dax y est passé, Mont-de-Marsan y est passé. D'autres clubs sont morts d'être descendus. Donc attention, il ne faut surtout pas se moquer. Et au contraire, se remobiliser et créer une équipe solide au niveau des dirigeants. Au niveau des joueurs, ça sera plus difficile parce que quand on descend, on perd des joueurs plus qu'on en récupère. Et puis, il faut reconnaître que sportivement, le Stade Montois n'a pas fait une belle saison. Et tout ça fait qu'effectivement, trouver les raisons, elles sont sans doute, tu as raison Philippe, au niveau de la direction, qui a peut-être fait des choix malheureusement économiques et non sportifs, abandonnés, même si les deux sont mélangés pour peut-être... aider le développement, j'allais dire, économique par des tribunes, par des VIP, par tout ce que l'on veut, alors que c'eût été peut-être préférable de prendre un ou deux joueurs leaders qui auraient permis d'amener cette équipe à autre chose. Mais tout ça, il faut que, effectivement, les gens se réunissent, fassent leur mea culpa et puis voir un peu ce qui n'a pas marché. Est-ce que c'est au niveau du vestiaire? Est-ce que c'est au niveau de certains joueurs qu'il ne faudrait pas garder? Est-ce que c'est
0: ils sont partis, les joueurs. Jean-Maurice.
1: Oui, non mais...
0: Ils sont libres de tout contrat, on sait déjà, il y en a une palanquée, on sait où ils vont. Hein.
1: Mais je parle peut-être qu'avant de tout ça, il y a eu à un moment donné des remous qui ont fait qu'on aurait peut-être pu faire d'autres choix qui ont été faits pour dans le club. Donc voilà, tout ça, mais c'est un contexte. Je n'ai surtout pas la prétention d'avoir un soupçon de solution. On ne peut faire que des constats, mais malheureusement, c'est très triste de voir un club comme Mont-de-Marsan descendre, comme l'a été à un moment donné Dax, comme le rugby landais, j'allais dire, est en train de perdre comme ça ces deux clubs phares. Et puis quand on connaît, j'allais dire, les images qu'ils ont de porteurs de, premièrement, de clubs qui ont toujours été dans le haut niveau, deuxièmement de clubs formateurs, et Philippe le soulignait bien aussi, quand on perd et quand on descend, on perd aussi beaucoup de choses au niveau formation, donc tout ça fait que je pense que c'est dommageable, donc mon sentiment il est effectivement triste, c'est un constat que on a malheureusement fait au niveau de toute l'année où le Stade Montois sportivement a perdu au fur et à mesure la possibilité de rester, mais le bout du bout c'est que il y a des bénévoles qui risquent partir, il y a des spectateurs qui risquent de ne pas revenir, etc., etc. Donc ça crée beaucoup plus de problèmes que le seul fait d'avoir perdu un ou plusieurs matchs.
0: Alors je voudrais, digression légère et pourtant grave, avoir une pensée particulière aujourd'hui pour ceux qui vont pâtir de la situation, quelle que soit la réorganisation à venir, les personnels administratifs et techniques du Stade Montois, tous les gens qui travaillaient, visibles ou dans l'ombre, les commerciaux, les chargés de communication, les cuisiniers, les gens qui étaient salariés de ce club, parce que évidemment, en perdant plus de 2,5 millions d'euros sur le budget, il va y avoir forcément des gens qui vont perdre leur emploi. Bon, cela étant dit, on plombe un peu, il fait beau sur les Landes, mais il fait triste sur le Moon. Yannick Aigrèche, tu étais joueur, tu étais entraîneur de cette équipe, tu me fais le plaisir de commenter depuis des années avec moi et d'être dans cette émission. Tu as aussi investi avec tes anciens camarades de jeu la section amateur pour défendre ce qui était une particularité extrêmement forte de ce club, du Stade Montois. La formation, on a souvent, et avec raison, parler de sa valeur. Aujourd'hui, autour de Renaud Darquier, de Pascal Lagot, vous êtes toute une bande à attendre des précisions que vous n'avez pas, puisque silence radio.
2: Alors bon, effectivement, dans le contexte dans lequel on est, c'est une discussion ou un échange que j'aurais aimé ne pas avoir. Mais il me pensait... Disons qu'il y a... À la dernière journée de Pro D2, on savait qu'on allait jouer l'Access Match. Moi, je m'étais mis, comme beaucoup de gens dans la tête, que on avait une chance sur deux de rester en Pro D2 ou de descendre. Je pense qu'on pouvait envisager de s'y maintenir, mais on pouvait aussi prévoir déjà ce qui allait se passer si malheureusement le résultat qu'on a connu se produisait. Alors moi aujourd'hui j'ai pas un sentiment de colère, moi je me fais un peu le porte-parole aussi de ma génération, je parle en mon nom, mais voilà, au mois de juillet dernier, Pascal Lagot, Christophe Dargelos ont conduit une liste qui ont permis de faire revenir au club un certain nombre d'anciens qui avaient pour d'autres raisons s'étaient un petit peu écartés du club. On a un comité directeur de 42 personnes avec des gens, on va dire une équipe, on va dire transgénérationnelle, des gens qui voulaient arrêter mais qui, quand on est arrivé, on dit on va rester avec vous, on va rempiler. D'autres qui n'étaient pas du tout invités, qui nous ont dit est-ce qu'on peut venir ? Et on essaie de générer cet élan-là. Et aujourd'hui, j'ai un peu l'impression que le dicton qui est placardé sur les affiches du Stade Montois, ensemble, c'est ensemble tout seul. C'est que l'entité, l'institution du Stade Montois, elle n'est que professionnelle. Mais je suis désolé de dire, depuis dimanche soir, c'est un véritable cataclysme qui est arrivé à Mont-de-Marsan. Parce que qui, il y a 30 ans, était là pour parler de la descente, de savoir quand on allait jouer à Fumel, quand on allait jouer à Villeneuve-de-Marsan, à Mugron, qui peut en parler aujourd'hui dans la gouvernance de la structure professionnelle ? Pas grand monde. Et moi, je dis juste une chose, c'est qu'aujourd'hui, il n'y a pas de gens qui aiment plus le Stade Montois, moins le Stade Montois, qui aiment plus le jaune, plus le noir, plus le bleu, plus le vert, je m'en fous. Aujourd'hui, c'est une cause générale. Générale. Juste simplement, c'est que si jamais on part de l'analyse en sortant l'association de l'équation, on n'a plus du tout de sens à parler du Stade Montois. Plus que jamais, je rappelle qu'on n'est plus professionnel. On n'est plus la Ligue. On est fédéral. Le numéro d'affiliation de l'équipe, c'est l'association qui le porte. Ça veut dire que plus que jamais, il faut que les gens aient une réflexion globale et qu'on parle d'égal à égal. Le but, c'est pas de savoir si notre budget, il va être compensé par l'argent du fonds de dotation. Jusque-là, ça s'est toujours bien passé depuis cette année. On a travaillé, on est protégé ensemble par une convention, les choses sont claires. Le but, c'est pas ça. C'est pourquoi. Est-ce que c'est pas le moment de dire, voilà, on met les choses à plat, on mutualise des choses, on va vers une direction commune, on affiche aussi, parce qu'il faut dire aujourd'hui que, excusez-moi, les anciens que nous représentons, c'est quand même un symbole encore des derniers qui ont gagné des titres dans ce club, qui ont gagné des titres, pas qui ont joué des finales pour monter, qui ont gagné des titres de champion de France. 98, 99, 2002 pour certains. Il y a des gars qui ont 3 bouclards dans le coffre. Je pense que ces gens-là, à minima, ils pourraient avoir un éclairage pour la gouvernance du club, qu'à un moment donné, on doit parler de son avenir.
0: Yannick, reprends ton souffle. Juste une question, réponse rapide. Tes copains et toi, ceux qui avaient acté pour reprendre en main les amateurs, les groupes de jeunes, les équipes jeunes et espoirs, avec la direction actuelle, vous pouvez continuer à travailler, vous pouvez lancer un projet de club ? Ou pas.
2: Oui, nous, la seule
0: vous,
2: chose.
0: Vous voulez.
2: Nous, on est pour. Alors, je dis pas qu'on veut pas, mais la seule chose, c'est qu'on est vendredi, le club est descendu dimanche. Je crois savoir, hein, parce que je, sans trahir les gens avec qui je prends le café tous les vendredis matin, que à ce matin, on n'avait pas pris contact avec les présidents. Je pense que la moindre des choses, c'est de dire voilà, je pense que c'est maintenant de dire qu'est-ce qu'on peut faire. Nous, on n'a pas foncièrement la même analyse.
0: Alors, il y a une chose qui va aussi, encore une fois, dans ton sens, c'est que, visiblement, Romain Mareuil va être renforcé dans sa position, que Clément Briscadieu et Roger Ripoll vont rester avec Grégory Arquet, et qu'on ne vous a pas demandé la question. Nous revenons après ça.
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0: Je reprends avec toi, Yannick, il faut le répéter, tu l'as dit, le Stade Montois a perdu son statut professionnel. Le Stade Montois, dans un an, dans 2 ans plus exactement, s'il ne remonte pas immédiatement, il perdra aussi son centre de formation et les dotations qui vont avec, hein, on est bien d'accord.
2: C'est un plus un, en fait, même si on a un dommage collatéral, il n'y a pas un effet immédiat. Quand tu descends de division, l'équipe première joue dans le championnat inférieur. Par contre, le centre de formation aujourd'hui qui était Pro D2 garde ses prérogatives un an et après... un an de plus potentiellement. Pour donner un exemple, Rouen qui est descendu il y a 2 ans vient de perdre son statut et deviendra de nouveau comme il l'était avant un centre de formation labellisé, c'est-à-dire avec beaucoup moins de certifications et donc moins de dotations financières et d'attractivité.
0: Ça craint, Fifi, hein ?
1: Moi, j'ai bien écouté Yannick. Je voudrais juste rappeler une chose. Je pense qu'il y a une confusion dans la tête de Jean-Robert Cazaux entre le fait d'être président de
5: du Stade Montois Rugby, qui a 100 ans, plus de 100 ans d'histoire, et d'être son actionnaire majoritaire. C'est-à-dire que, ayant les capitaux, il s'en sent propriétaire. Il se sent propriétaire, il est propriétaire des capitaux, mais il n'est pas propriétaire de l'âme du club, et ça je l'ai déjà dit. Donc il ne se sent pas, ce devoir qu'il a de rendre des comptes, déjà je le redis, de s'excuser, parce que ça aurait été la moindre des choses. Je trouve que c'est très condescendant de dire aux gens « merci d'avoir soutenu », mais c'est pas lui qu'ils ont soutenu, c'est le club, je veux dire. Et donc forcément, a fortiori, je le vois mal aujourd'hui se retourner vers des gens qui ont de la dynamique, qui sont plus jeunes et qui sont des gens qui ont mouillé le maillot au sens propre et au sens figuré pour le club, pour aller les voir et leur dire ah ben je suis en échec. Est-ce que vous auriez des idées pour me filer un coup de main? Voilà, bien sûr. Ça c'est ce qui est normal. Mais il ne se sent pas. Il, dans sa tête, c'est à lui, c'est sa chose. Donc il en fait. Selon son bon vouloir, c'est lui qui fait. Et il n'y a personne ici, qui est capable, je dis, dans les institutionnels autour, peut-être la mairie, j'en sais rien, de lui rappeler, pépère, c'est pas à toi. Le Stade Montois Rugby, Benoît Degas avait dit le Stade Montois Rugby est éternel. Il avait dit ça à partir du moment où on avait gagné la finale d'accession, il avait dit ça, c'était un titre, c'était très joli, c'était après Limoges. Mais il est éternel, le stade est éternel, mais les gens qui le servent ne sont pas éternels, et bien qu'ils en tiennent les finances, à eux d'assurer la pérennité éternelle.
0: Alors justement, pérennité, tu me donnes l'occasion de nous projeter, ou de tenter de nous projeter pour sur la suite à venir. Faut faire quoi, Jean-Maurice? Faire table rase du passé, pour reprendre une maxime marxiste-léniniste, ou essayer de reconstruire à partir de la base en s'appuyant sur ce que disait Yannick Agrège tout à l'heure, c'est-à-dire les espoirs, les jeunes, la constitution de cette section amateur, à condition que la section sous-professionnelle, désormais, ou semi-professionnelle, puisse entendre ce discours. Qu'est-ce que tu en penses, toi?
1: Moi, je reste persuadé que le club ne peut remonter que si le sportif gagne et donne une bonne image. Ça ne passe que par là. Pardon de prendre cet exemple-là, mais Dax a eu la chance d'avoir un Jeff Dubois qui est arrivé et qui a fait remonter sportivement le club au niveau de la Pro D2. Les dirigeants ont peut-être aidé derrière. On fait les choses derrière. Il faut bien qu'ils se mettent. Les dirigeants, ils sont là, malheureusement, pour amener l'argent. Mais c'est le sportif qui fera tout remonter. Et dans le sportif, c'est pas à Yannick ou à d'autres que je vais l'expliquer. Quand on a joué ensemble, on part à la guerre ensemble. On se serre les coudes et on remonte au niveau sportif. Après, derrière, aux artisans économiques du club, que ce soit le président ou que ce soit les gens avec qui il s'entoure, ou que ce soit les sponsors, peu importe, il y a toujours dans le club une âme, et Dieu merci, dans les Landes, comme dans le Pays Basque d'une autre façon, comme du côté de l'Est d'une autre façon, tout le monde a une âme. Et cette âme-là, c'est elle qui va faire repartir, mais je dis bien, sportivement. Donc je pense qu'il faut s'accrocher effectivement avec les jeunes qui sont là, avec les espoirs, avec le club, et reformer peut-être une image de club des hommes qui, par leur amitié, par leur envie de faire de ce club, vont sportivement, parce que derrière, si sportivement ça marche, les supporters vont revenir, les sponsors vont peut-être revenir un peu plus, et ça va faire réagir sans doute les dirigeants qui vont se dire, tiens, peut-être que par le sportif, on arrivera à faire autre chose, plutôt que de penser à toute autre chose, tout investissement, ça suffit. Le stade, il en a assez. Les VIP progresseront parce que les gens reviendront. Et tout ça passera uniquement, à mon avis, par le développement du sportif. Y a-t-il un garçon comme Jeff Dubois et puis comme Vincent Etcheto derrière Dax? Je m'excuse encore de prendre cet exemple, mais c'est celui que je connais le mieux. Il doit y avoir des garçons comme ça. À Mont-de-Marsan, peut-être, de les trouver, de mettre peut-être un coup de pied aussi dans l'enfoumilière et d'arriver à reconstruire, je dis bien, le sportif, l'image, et tout se découlera après.
0: Faudra mettre la main à la poche, en tout cas. Jean-Robert Cazot, il faut lui reconnaître, en 15 ans, il a totalement maîtrisé les budgets, il n'y a plus aucun problème avec l'organisme de contrôle financier. Mais par contre, Jean-Robert Cazot, semble-t-il, c'est une évidence, n'a pas saisi l'impérieuse nécessité de doter le groupe sportif en épaisseur, ce qui lui a été demandé. On y reviendra et on y reviendra par Marc Dalmazo, par Stéphane Prosper, par Christophe Lossuc, par David Daricarère avec cette association invraisemblable avec Bibi Oradou, et par Patrick Millet et Stéphane Prosper encore et Fred Urruti. Bon, on peut dire ce que l'on veut, on va pas tourner autour du pot, c'est une réalité. Ça me permet de vous tendre la perche, mes camarades. La suite, la direction technique, Romain Mareuil ne porte pas toute la responsabilité de l'échec. Ça, c'est sûr, parce que ce serait trop lourd pour ses épaules. Mais l'on fait quoi, Yannick, à Grèche?
2: Alors, moi, je vais pas parler de... Moi, je suis pas comptable de plein de choses. Moi, ce que je juge, c'est la performance. Alors après, on lira à travers mes propos ce qu'on peut y penser. Mais il y a deux choses. Déjà, il y a le bilan comptable de la saison. Il faut savoir quand même qu'on est descendu, on a joué un access match, parce qu'on n'a pas été capable, dans la saison régulière, d'être 14e, qui était notre championnat quand même. Parce que cette place-là, 14e, on pouvait l'être. On l'a jamais fait, on n'a pas réussi à le faire. On a eu, je suis désolé, mais je vois beaucoup de matchs avec toi, puisqu'on les commente au moins à domicile. Je regarde beaucoup les matchs à l'extérieur à la télévision. Je suis désolé de dire que le contenu, du moins le fait que la position dans laquelle on se trouve à la fin de la saison est pas anormale avec les productions qu'on a, parce que j'avais pas du tout la même lecture que le staff quand j'écoutais les conférences de presse. Je suis désolé, je devais pas voir les mêmes matchs. J'ai arrêté d'entraîner il y a longtemps, donc je considère que peut-être je suis has-been. Sauf que aujourd'hui, dans une statistique, hein, parce que là on peut expliquer tout ce qu'on veut, c'est la faute au vent, c'est la faute, mais 31 matchs, 11 victoires, un match nul. Avec un ratio de 35% de succès, c'est aujourd'hui impossible de se maintenir et il s'est passé ce qui doit se passer normalement. Maintenant, on est dans une entreprise. Et je déconnecte des personnes parce que je parle pas de contenu, je parle de performance. Moi, je connais pas un chef d'entreprise qui aujourd'hui, quand à un moment donné, il y a des enjeux aussi forts que ce que l'on a, parce que le fait de descendre de top 14 à Pro D2, c'est pas grave. Le fait de descendre de Pro D2 à Fédération Nationale, c'est plus du tout la même problématique. On se retrouve dans une situation où on est aujourd'hui en train d'expliquer que l'on peut faire mieux avec la même chose. Et ça sera même pire, parce que moi, Benoît Auguste a écrit cette semaine, je ne sais pas si c'était dans les colonnes de Sud-Ouest ou si parce qu'il avait été contacté par ici, il a dit, attention, la nationale, c'est peut-être qu'une étape. Alors ok, j'ai confiance dans le Stade Montois, c'est un grand club et tout ça. Ouais, si ce n'est que quand on va descendre, ça va être la fête du rugby tous les week-ends. On va se faire déboutrailler tous les week-ends parce que tous les mecs, ils voudront se taper le scalp d'une équipe qui descend comme quand on descend de top 14 en Pro D2. C'est comme ça. Et Patrick Nadal, ça, il l'avait compris. La première chose qu'il a fait quand on est descendu, il a dit, il se passera ce qui se passera. On sera peut-être pas bon au rugby, mais on va pas nous casser la gueule. Et moi, aujourd'hui, je le dis clairement, on a des jeunes joueurs, issus de la formation. Aujourd'hui, ce qu'il nous faut, c'est une tête de gondole, quelqu'un qui a un numéro de portable, des numéros de portable d'agent, qui va récupérer...
0: Tu veux dire un manager ?
2: Oui, qui aujourd'hui va prendre son téléphone, va nous assurer de 4-5 bons coups sur le marché des transferts, parce qu'il y a des mecs qui lui font confiance, pour amener un projet qui va réamener une dynamique, qui va amener derrière des espoirs du club, qui ont envie d'élever le niveau, parce qu'on va en avoir besoin naturellement.
0: Mais
2: parce
0: il n'est qu'on plus pourra attractif, pas... le club, dès lors qu'il est descendu.
2: Mais si aujourd'hui... Je suis désolé, il n'est pas attractif. Si demain, tu as une tête de gondole qui a
0: il faut le payer, ça. Ben oui, mais c'est un super directeur sportif, manager.
2: Mais il faut le payer, mais il y a des gens qui...
0: Ça coûte une blende, ça.
2: Non, ça c'est... Il n'y a pas que ça. Il y a des gens qui sont aussi, qui ont besoin de temps en temps de se relancer, et c'est le projet idoine pour se relancer.
0: Mais on n'a pas voulu d'être chez toi.
2: Ça, je ne sais pas, mais moi, je te parle maintenant. Là, on ne parle pas du passé, Pierre-Albert, on parle de maintenant. Voilà. Et tout ce qui se joue, c'est maintenant. Parce que on est en train de préparer la saison qu'on va vivre. Si demain, malheureusement...
5: Excuse-moi, Yannick, il y a quelqu'un qui connaît la division aussi. Quelqu'un. Donc c'est pour ça, il y en a un qui traîne et qui est landais, qui s'appelle Dubois. Il aurait été très bien. Et je suis sûr en plus que Jeff Dubois serait capable de travailler avec Romain Mareuil et Brisca, parce que je crois qu'il connaît bien Brisca, puisque ils ont été ensemble à Montauban. Il l'a eu à Montauban, je crois, comme joueur certainement. Ils se connaissent de là. Et dans tous les cas, si on veut garder, parce que bon, pourquoi pas. Mais bien sûr. Et le carnet d'adresse, c'est important, et insuffler une dynamique sportive. Je le répète.
2: Dans lequel l'association se greffe,
0: oui,
2: parce que
0: sûr.
2: Nous, on sera à fond derrière.
0: Vous allez m'engueuler, je vous pose une question. L'effectif, on le fait avec quoi?
5: Ce qu'il y a aussi... Ah, mais ça...
0: Philippe,
5: L'effectif, on le fait avec des finances, oui, ça c'est clair. Alors après, il y a des arbitrages à trouver, ça c'est évident.
6: Il y a des choix à faire, il y a des jeunes joueurs aussi qu'on n'a pas fait progresser, qu'on aurait pu faire progresser. Il y a des joueurs qu'on veut mettre dehors peut-être et qu'il faut
0: assouplir. J'embrasse Matteo Lalanne qui est bien.
6: Il y a plein de choses qu'on... Aujourd'hui, on ne va pas faire les fines bouches. Il faut des mecs qui aient faim.
0: Ne manquez-le pas.
6: Il y a des mecs qui ont envie de défendre ce maillot et qui aient de nouveau une identité dans un vestiaire avec un projet fort.
5: Mais oui,
6: et ça, ça doit être incarné.
5: Un projet sportif.
6: Un projet sportif incarné.
5: Sincère. Sincèrement sportif. C'est-à-dire se tourner. Arrêter.
6: Excusez-moi, mais tout le monde pardonnera de la remontée. Faut pas rêver. Si on n'est pas outillé, on n'est peut-être pas prêt pour remonter de suite. Par contre, non. Il faut stabiliser et construire, réinitier.
0: On est d'accord.
6: Inverser une tendance. Changer la parabole.
0: On est clair. Bon, allez.
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0: Les Têtes à Pâques, le Stade Montois, la suite. À Dax, ils sont en vacances, ils sont en Pro D2 l'année prochaine, ils ont le bon Vincent Enchetto. Ils perdent quelques joueurs, ils en ont récupéré deux déjà, ils vont en récupérer quatre. Et puis, va tranquille. Le sorcier est là-bas, il doit jouer au golf aujourd'hui sur la côte atlantique, il va revenir à Boyau. Tout en va bien et pour les Rouges. Bon, par contre, Jean-Maurice, quand je regarde la construction de la Nationale la saison prochaine, sachant que les clubs les plus proches seront Albi-Périgueux et Carcassonne.
5: Plus de derby.
0: Tu vas aller péter à Marc-en-Barœul, à Vienne, à Orléans, à Rennes, à Chambéry, à Bourg-en-Bresse, à Bourgoin-Jallieu. Petit déplacement. C'est sorti sur un site intelligent de rugby, parce qu'il y en a plein. Ils ont calculé les distances à accomplir. Tu l'as vu ? On est deuxième, le Stade Montois. Et on va se taper 15 000 kilomètres.
5: Les autres aussi, dans l'autre sens.
0: Inbush. Oui, Marc-en-Barœul. Oui, Jean-Maud. Oui. Non, ce que je voulais te dire, Jean-Maud, c'est que quand tu regardes la constitution des groupes déjà sur les autres grands, y compris, salut Romain Cabanne, Orléans qui vient de monter, t'as intérêt, par rapport à la discussion qu'on avait précédemment avec Yannick et Philippe, t'as intérêt à faire péter la tirelire pour acheter des joueurs et te renforcer, et prendre donc un manager. Allô ?
1: Oui, peut-être. Pardon de la comparaison, mais Dax est remonté en Pro D2 avec l'équipe qui joue en National. Il y a eu quelques insufflations de quelques joueurs importants, d'une première ligne costaud, d'un demi d'ouverture qui était Romuald Segui, orientateur du jeu, et avec ça, ils sont partis à la guerre. Ils sont remontés, n'oublions pas en plus, comme le disait très justement Yaya, c'est que l'année prochaine, Mont-de-Marsan va être attendu dans tous les stades, quels qu'ils soient. Parce que les mecs n'auront qu'une envie, c'est se croquer celui qui descend au Pro D2. Regarde ce qu'a fait Montauban, tout le monde, il fallait qu'ils le croquent. Ils étaient sûrs d'avoir au moins des points contre eux. Donc ça aussi, c'est un élément important et qui va changer peut-être la mentalité qu'il faut avoir pour, quand on redescend, il faut avoir une mentalité de guerrier. Je n'ai peut-être pas trouvé, sauf quelques absents qui n'ont pas pu jouer et qui ont été blessés du côté de Mont-de-Marsan, j'ai peut-être pas trouvé, et peut-être à vous de me contredire, des guerriers dans le bon sens du terme qui étaient capables d'aller au bout pour gagner les matchs. Et ça, par contre, il va falloir l'avoir l'année prochaine et constituer une équipe. Alors oui, tu as raison, il faudra peut-être deux ou trois joueurs importants à des postes clés, mais pas beaucoup. Je crois qu'il faut que les mecs, ils soient 20, 20 derrière un leader, un manager s'il faut, mais un leader, et qu'ils arrivent à faire quelque chose. Il n'y a que comme ça, sachant qu'ils seront attendus au coin du bois, comme toutes les équipes qui descendent, quelle que soit la division d'où on descend.
0: Cela dit, les salaires sont bloqués à hauteur de 26 000 hein, par an.
1: Oui, aussi. Euros.
5: Ouais, ça c'est le minimal contractuel. Après, si,
6: on peut
5: si
6: négocier tu veux donner plus, ils sont pas tous à 23 000.
5: Si hein. Donner 26 000. Hein.
0: Si un mécène
5: par mois,
0: si un mécène va aller nous chercher 3 internationaux.
5: Non, mais je veux dire de toutes les manières, c'est sûr que tu vas pas, on n'attire pas les mouches avec du vinaigre. C'est sûr qu'à 23 000, tu auras du mal à avoir certains joueurs et en garder d'autres.
6: T'as des fois des joueurs.
5: Mais bon.
6: Qui peuvent regarder un projet parce que qu'il faut quand même, on n'est pas.
5: Il faut un projet.
6: T'es pas Carcassonne, t'es Mont-de-Marsan. On a quand même, c'est dans le rugby français, il y a plein de gens qui disent ouais putain c'est un bastion de rugby français. Il y en a plein qui nous mettent le couvercle dessus et qui espèrent surtout qu'on remontera jamais parce qu'on est les poils à gratter du système.
0: C'est arrivé à d'autres. Hein. Oui. Alors en d'autres temps, Bagnères, Lourdes, voilà. Regarde où est Hoche qui est monté à top 14,
6: qui est très fort. Mais d'un autre côté, ce qu'on voit, c'est quoi? On regarde Narbonne, qui a toujours continué à travailler malgré qu'ils aient eu l'épisode des Australiens qui les a foutus sous l'eau pendant des siècles et des siècles. Qu'est-ce qu'ils ont fait? Ils sont revenus sur la genèse d'un directeur sportif. Ils ont été chercher Jacques Delmas à l'EHPAD.
0: Attends, 70 ans. Avant, Yannick, tu as raison. Mais juste avant, il y a eu ce que vous êtes en train de faire, vous, les anciens qui se sont assis à table autour de Gérard Bertrand. D'ailleurs, ils ont bien bouffé, ils ont bien bu.
5: Du président Marco aussi. Oui.
0: Et du président Marco. Et là, les mecs se sont dit, les gars, on est narbonnés, qu'est-ce qu'on fait? Nous autres, narbonnés.
6: Il y a toujours eu une frange d'anciens qui était active.
0: Oui, mais là, aujourd'hui, ils ont pris le pouvoir.
6: Ils faisaient des chèques quand il y avait l'époque des Australos pour boucher les trous.
0: C'est eux qui ont pris le pouvoir aujourd'hui, avec Marco et Bertrand.
6: Ils ont fait, effectivement, ils sont revenus un peu aux affaires aussi, accompagner le système. Charles Mallet, qui a joué au Stade Montois, il est arrivé directeur sportif, au-dessus de Jacques Delmas, qui lui, Jacques Delmas quand même,
5: il est comme il est, quoi.
6: Mais il a un bon portable bien garni. Mmh. Et je pense que les agents, quand ils appellent, et bon, alors ils ont peut-être 30 millions de budget à Narbonne, je crois pas. Hein. Mais non. Ce qui est sûr, c'est que...
0: 30 millions, tu as pris les pilules, toi.
6: Ce qui est sûr, c'est qu'il a fait un fond de terrain, il a fait venir des joueurs, alors certes, des Indiens de fin de carrière et tout ça, mais il a stabilisé son équipe pour qu'à côté, il y ait des joueurs qui puissent éclore et qui puissent progresser. Santoro, le jeune 10, très bon joueur en finale, qui a lui-même fait basculer un petit peu la finale, des vieux, Pierrick Nova, des joueurs, il avait pris à l'époque Théo Castinel, est arrivé Matteo Lalanne cette année. Oui, mais bon, il est joué un peu moins.
0: Joris Pialo.
6: Des joueurs. Donc, ça veut dire qu'on peut faire quelque chose de compétitif avec un projet. La seule chose, c'est qu'aujourd'hui, il faut m'expliquer que comme on va, on peut redonner de l'envie, on peut redonner de l'enthousiasme. Moi, je connais plein de gens qui m'ont déjà dit, moi, la carte, je ne la prendrai pas. Je ne la prendrai pas, parce que ce qu'on a vu cette année, ça a été compliqué à supporter, et je les comprends. Comment on peut objecter à quelqu'un qui a vu les matchs du Stade Montois, avec la saison qu'on a fait, on peut lui dire qu'il n'a pas raison? Enfin, tu comprends ce que je veux dire?
0: C'est que désespéré à la soirée de quasiment toutes les rencontres qu'on a commentées ici. On sortait, on avait envie de se pendre. Presque, j'exagère, mais quand même, quoi.
6: Et dans les faits, je crois qu'à terme.
5: Je le redis, et ça rejoint tout à fait ce que tu dis, mais on peut le dire. Avant tout, il faut recréer une dynamique. Et pour recréer une dynamique, il faut commencer par nettoyer. Et il faut des gens nouveaux, il faut du sang neuf. Il faut du sang neuf à tous les niveaux, et il faut pouvoir raconter une histoire, parce que quand ce que tu racontes de faire venir des joueurs, bien sûr, on l'a fait ici à un moment donné, faire venir des joueurs, peut-être pas avec des gros salaires, mais tout ça, mais en leur racontant une histoire, il faut leur raconter une histoire, il faut leur dire ce qu'ils vont vivre.
6: Patrick Jadal, pour ça, il était bon.
5: Oui, à aujourd'hui, qu'est-ce qu'on a à raconter? Rien. On sait pas. On sait juste qu'il va falloir, repartir. Donc il va falloir dans un stade trop grand qui va être passagèrement, je l'espère, beaucoup trop grand.
0: Ils vont fermer la troisième tribune.
6: Non, mais on va
0: faire des économies de chauffage, d'électricité.
6: Il faut faire des places à 5 euros. Il faut que les gens viennent.
0: Bien sûr
6: que.
5: Créer une dynamique surtout autour. Comment aujourd'hui Romain Mareuil, manager, si c'est le cas, si Romain va pouvoir appeler un agent de joueur en étant crédible pour raconter qu'il a un projet qui tient la route à National et qui va pas donner l'argent que va lui demander l'agent pour le joueur qui sera peut-être de quatrième zone, on sait rien, ou troisième ou deuxième, peu importe. Moi je dis que si c'est franchement. On verra bien. Mais si on repart avec les mêmes ingrédients, de la même manière, machin, ben, et en étant en plus affaibli, je vois pas comment on va s'en sortir, quoi. Ça va être compliqué.
0: Juste anecdote, Patrick Nadal, quand il est président, il a l'hôtel Renaissance à Mont-de-Marsan. Ouais. Qu'est-ce qu'il fait? Il met tout un étage de l'hôtel à disposition de Vice-Révi, de la Sarre et Saint-Alain, plus une piole en plus pour qu'il fasse le kawa, la cérémonie UT de chez eux, là-bas. Et ouais.
5: Mais bon, ça c'était on en parlait, c'était une autre époque. C'était aussi une autre façon de faire.
0: Mais là, j'ai de mes articulations.
5: Non, mais je veux dire, là, il faut rester sérieux, c'est pas ce qui va se passer maintenant.
0: Ce que je veux dire, Yannick, c'est que en clair, il y a des présidents dans ce club, celui-là, Benoît Doga et Patrick Nadal, avec leur personnalité, qui ont compris ce qu'était le rugby.
6: Mais ce qu'il y a, c'est que moi, ce que je veux dire, c'est qu'à un moment donné, quand on est confronté à des problématiques de cette nature, qui c'est une problématique grave pour le club, avec des gros impacts, je pense que à un moment donné, les conseillers ne sont pas les payeurs, mais il faut consulter. Voilà. Et là, le problème, c'est que en amont de cette défaite, on avait le temps de réfléchir, on avait le temps de consulter, on avait le temps d'imaginer les différents scénarios, on ne les a pas mis à profit, et aujourd'hui, on a un peu l'impression qu'on est dans l'à-peu-près, quoi. Et c'est ça qui m'inquiète aussi, Philippe, et moi, je me fais porte-parole du CODIR de l'association.
0: Oui. Bon, les garçons, je vous propose vendredi prochain, même endroit, même heure, Yannick. Philippe. Peut-être aurons-nous un peu avancé les grossis. Ouais, vous êtes pessimiste, les gars. Bon, les têtes à Pâques, c'est fini. Patience et longueur de temps font plus que force, ni que rage. Allez les rouges, allez les jaunes et les noirs. Et puis, l'espérance fait vivre et nourrit l'homme comme la femme. Ah, ciao.

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1: Il n'y a désormais plus de doute. Le corps retrouvé est bien celui de la petite Liana, la fillette de 11 ans, disparue il y a une semaine dans le Gers. Le procureur d'Agen vient de le confirmer. Le principal suspect, Jérôme Barella, un père de famille d'une quarantaine d'années, était pourtant visé par au moins 5 procédures concernant des violences sexuelles sur des mineurs sans avoir été inquiété. Le ministre de la Justice, Gérald Darmanin, sera sur TF1 dans le 20h pour s'expliquer. Nicolas Joly, bonsoir.
2: Bonsoir Benjamin, bonsoir à tous.
1: Vous revenez du ministère de la Justice, et car dans cette affaire, c'est une véritable succession de dysfonctionnements administratifs qui sont mis au jour.
2: Oui, des dysfonctionnements à tous les niveaux et notamment des délais incompréhensibles, notamment dans l'affaire d'août 2025. Selon une source proche du dossier, le parquet de Toulouse met plusieurs semaines pour se dessaisir auprès du parquet d'Auch. Surtout, il ne donne pas d'alerte, aucune trace d'un appel téléphonique ou d'un échange de mail pour dire « Attention, on vous envoie une affaire de violence sur mineur, il faudrait demander une garde à vue immédiatement. » L'ordre papier met 13 jours pour faire Toulouse-Auch. On met plusieurs semaines à désigner un magistrat, plusieurs jours pour désigner un service enquêteur, les gendarmes. Entre janvier et le 14 février, ils font plusieurs actes d'enquête. La mère de la jeune fille est auditionnée à nouveau, l'entourage est interrogé, mais le principal suspect n'est pas mis en garde à vue alors qu'il y a une expertise médicale qui atteste des violences et une expertise psychologique de l'enfant qui crédibilise son témoignage. Ils ont traité cette affaire comme n'importe quelle affaire, déplore-t-on du côté de la chancellerie, alors que 3 circulaires demandent aux tribunaux de mettre la priorité sur les violences faites aux enfants. Une mission d'inspection est en cours pour identifier les responsables de ces dysfonctionnements, avec un premier rapport prévu le 19 juin. Le ministre de la Justice ne peut pas sanctionner lui-même les magistrats, mais il proposera des sanctions individuelles au Conseil national de la magistrature.
1: Merci Nicolas. Dans la commune de Florence, là où la collégienne était scolarisée, la cellule d'urgence médico-psychologique ouverte en début de semaine dans son collège a été renforcée aujourd'hui, car Adèle Belloumri, les élèves et leurs parents sont particulièrement émus. Vous êtes sur place pour ici.
3: Plusieurs élèves ne sont pas venus ce matin. Devant l'établissement Hubert Reeves, un bal incessant de voitures. Quelques parents confient au micro être apeurés et vouloir désormais systématiquement être présents pour déposer ou récupérer les enfants. Angélique, maman de 2 collégiens, est toujours en état de choc.
4: Totalement abasourdi, parce que on s'imagine pas que ça peut arriver ici.
3: Et ça va être impossible de tourner la page, poursuit-elle.
4: C'est pas quelque chose qu'on oublie, et puis il n'y a pas qu'elle. Enfin, avant, il y avait Marion, il y a Maïlis, le petit Émile.
3: Alors autant en parler, dit cette maman, pour extérioriser ce que son fils de 6e a eu du mal à faire jusque-là.
4: Hier, on a discuté à table, avec BFM derrière, et du coup, il s'est mis à pleurer.
3: Une émotion contenue par cet enfant depuis une semaine. Nathan, 11 ans, a fini par réaliser et par parler.
5: Je me sens un petit peu mal, quoi, pour elle et pour sa famille.
3: Les cours n'étaient pas imposés ce matin, nous dit-il, alors on a beaucoup parlé entre camarades.
5: Ça m'a choqué, tout le monde en parlait. J'étais avec mes potes, on essayait d'esquiver, mais on s'est dit, vas-y. Tout le monde se sentait mal pour elle.
3: Et certains enfants se sont mis à pleurer. Plusieurs ont sollicité la cellule d'écoute mise en place lundi, renforcée depuis ce matin. En tout, 40 professionnels de santé sont là pour écouter les enfants, les professeurs, mais aussi les parents, s'ils le souhaitent.
1: La mairie qui va organiser ce dimanche une marche blanche et puis des appels à rassemblement citoyen se multiplient pour faire entendre la colère face à l'impunité des pédocriminels. Des manifestations seront organisées lundi à 19h devant les tribunaux un peu partout en France. À Marseille, le narcotrafiquant Félix Bengui, chef présumé du clan Yoda, condamné à 12 ans de prison par le tribunal correctionnel. Il était jugé depuis 3 semaines dans un procès sous haute protection judiciaire. Une centaine d'établissements hospitaliers vont expérimenter un filtrage pour permettre d'accéder aux urgences cet automne. La ministre de la Santé indique vouloir lutter contre leur engorgement en obligeant les usagers à d'abord appeler le 15 pour régulation, une campagne de communication. Les urgences, ce n'est pas une évidence, est également lancée dans ce sens. En sport, et si c'était son année à Roland-Garros, Alexander Zverev s'est qualifié pour la finale du tournoi après sa victoire sur le Tchèque Jakub Mencik. Plusieurs fois finaliste d'un grand chelem, l'Allemand n'a jamais gagné une finale. Il traîne depuis une réputation de loser dont il s'amuse un peu à la fin du match.
6: Mon coach m'a rien dit en 25 ans, donc j'aimerais d'ailleurs qu'il me dise quelque chose.
7: No, I lost so many matches in my life and you still haven't said anything, so it doesn't change.
8: J'ai perdu tellement de matchs dans ma vie.
7: It's okay. No, look, I think the atmosphere here is always amazing. I think
8: l'atmosphère ici est toujours incroyable. Le public français est vraiment là, c'est vraiment un événement historique.
7: The atmosphere is amazing and
8: l'ambiance est incroyable.
7: Playing on this beautiful court.
8: Fabuleux de jouer sur ce magnifique court.
1: Et dans l'autre demi-finale, Matteo Arnadi, victime d'un virus et forfait, c'est son compatriote Flavio Cobolli qui jouera la finale.
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10: Il a fait bon aujourd'hui, le soleil est revenu et nous sommes au sec. Demain c'est mieux, on prend quelques degrés, 23 au maximum sur la côte et les nuages se dissipent dans l'après-midi. Une parfaite introduction dans le week-end car dimanche nous frôlerons les 27 degrés à Messanges. On en profite.
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11: Bonsoir à tous. On a tous des chansons qui accompagnent des souvenirs perso. On a tous des refrains qui sont synonymes de rencontres, de lieux, de moments de vie perso. Et il y en aura encore ce soir, je vous promets, d'ici 20h. Et ça commence comme ça. Oh,

0: Inox, c'était The Locomotion.
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0: 1987, c'est le premier tube mondial de la jeune Australienne et de nombreux vont suivre jusqu'à aujourd'hui. Et c'est pas fini, Kylie vient d'annoncer une tournée anniversaire pour fêter ses 40 ans de carrière. Et si vous voulez en savoir plus, actuellement elle se raconte dans une série documentaire en 3 épisodes disponibles sur Netflix, ça s'appelle Kylie. Les années 80, c'est aussi bien sûr les années Gold. Un groupe de Bâle au départ, qui s'est formé dans les années 60. En 87, ils sont numéro 1 avec Capitaine Abandonné.
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0: Le groupe Double, c'était Captain of Her Heart. C'est un duo suisse qui laisse son empreinte dans l'histoire de la musique des années 80 avec ce titre que toutes les jeunes radios libres de l'époque s'approprient pour en faire un tube. C'était en 85. Alors et vous, vous écoutiez quoi comme nouvelle radio à cette époque-là? Bon, je vous laisse avec vos souvenirs et pour la suite, on avance de 4 ans. Encore un duo, mais suédois. Roxette, Listen to Your Heart, c'est juste après ça.
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1: Les 400 ans de la marine à Biscarrosse, une balade pour découvrir les dunes landaises et le concert de The Inspector Clouseau à Mont-de-Marsan. Ici Gascogne, tous les jours à vos côtés, une exposition inédite à Biscarrosse. 400 ans de la marine entre ciel et mer, c'est à voir au musée de l'hydraviation actuellement. Exposition qui vous permet de vous plonger dans l'histoire de la marine nationale à travers l'histoire de l'hydraviation. Ça vaut bien plus que le coup d'œil. Une balade à la découverte des milieux dunaires, demain après-midi à Mix, balade commentée pour comprendre la formation des dunes, ses plantes sur un circuit de 1,5 km. Le départ, c'est à 15h depuis la chapelle du Cap de l'Omi et c'est gratuit. Événement dans les arènes de Mont-de-Marsan le samedi 13 juin, le concert du duo hollandais The Inspector Clouseau. 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

0: Jean-Jacques Goldman, c'était Il suffira d'un signe.
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0: C'est le premier tube de Goldman et pourtant cette chanson qu'il compose à la fin des années 70 ne lui était pas destinée. Et oui, un producteur lui avait demandé des chansons pour une jeune chanteuse qui a participé à l'émission de télé Le Jeu de la Chance. La chanson passe inaperçue, sauf pour un autre producteur qui demande à Goldman de la réenregistrer pour lui. Bah, la suite, vous la connaissez, sa carrière est lancée. C'est aussi grâce à une émission de télé qu'en 85, Paradise Mi Amor du groupe Lune de Miel devient un tube.
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0: George Harrison, Got My Mind Set On You, qui à l'origine s'intitule I've Got My Mind Set On You. Et oui, l'ex-Beatle s'est offert une reprise, un titre créé en 1962 par un certain James Ray. Allez, dans un instant, dès 20h, Émilie Mazoyer pour Décibel, elle reçoit ce soir le groupe Neck Baron pour fêter leurs 30 ans de carrière. Bon, ce sera après, entre autres, un tube des années 80, High of the Tiger, Survivor, juste après ça.
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1: Belle soirée à tous. Vous écoutez votre radio ici, il est 20h.
2: Il est 20h et vous écoutez Décibel sur votre radio ici, toute l'actualité musicale jusqu'à 21h avec ce soir Jackie, Benji, les Nègres Marrons, oui!
3: Le temps passé, beaucoup de choses ont changé. Qui aurait pu s'imaginer que le temps serait si vite écoulé?
4: On fait le bilan,
2: calmement. Non, on fait le bilan en se réjouissant. 30 ans de carrière, 1 million d'albums vendus, un nouveau dans les starting blocks et des concerts à venir, un nouveau single aussi, tout va bien.
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2: Salut à toutes, salut à tous et bienvenue dans Décibel. C'est parti pour une heure autour de l'actualité musicale. Ce soir, on célébrera Astrud Gilberto, une des plus belles voix de la bossa nova, cette musique brésilienne. Astrud qui nous a quittés il y a 3 ans, jour pour jour. Alors voilà, la chanson anniversaire, c'est pas toujours pour souffler des bougies, c'est parfois pour se souvenir. Et c'est ce qu'on fera à la fin de l'émission. Le coup de cœur du jour, c'est un jeune homme que nos invités connaissent bien, Tommy Bugsy, qui vient de sortir une nouvelle chanson, Revolver Lover. Vous allez la découvrir tout à l'heure. 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Jackie, Benji, les Nègres Marrons, bonsoir.
6: Bonsoir. Bonsoir.
2: Ah, je suis contente de votre actualité parce que ça me permet à chaque fois de vous inviter à nouveau.
6: C'est vrai.
2: Dans des sujets.
6: C'est toujours un plaisir pour nous de te revoir, Emilie.
2: Merci.
6: C'est cool.
2: 30 ans d'amour. Vous êtes ma relation la plus longue depuis ça.

0: Nègre, premier album de Nègre Marron. Et donc, je le disais tout à l'heure en intro, avec ses quasi 30 ans de carrière, arrive ce chiffre canon de 1 million de disques vendus. Félicitations.
1: Merci.
0: Bravo, messieurs. Et bravo pour la longévité aussi, parce que on sait que c'est pas forcément évident. Alors, dans la chanson, on dit, on fait le bilan calmement. Mais si vous faites le bilan posément, est-ce que vous vous dites qu'effectivement, c'était pas un long fleuve tranquille ces 30 dernières années?
1: Ouais, c'est vrai qu'on peut dire que c'est pas un long fleuve tranquille, mais c'est aussi ça, le charme et la magie de la musique. Et c'est, il y a des périodes où tout va se passer très bien, il y a d'autres périodes où ça va être un petit peu plus compliqué. Comme on dit, il y a les hauts, il y a les bas. Mais l'essentiel, c'est de garder toujours cette envie. L'envie de retrouver le public, l'envie d'aller en studio, l'envie de créer. Tant qu'on aura toujours cette envie en nous, on pourra dire que tout va bien malgré tout.
0: Et entre vous, alors, parce que moi je le dis, c'est une histoire d'amour sans nuage entre vous et moi depuis 30 ans, mais c'est normal, vous m'avez pas sur le dos tous les jours. Vous, en revanche, vous avez passé énormément de temps ensemble. Vous êtes sans doute la personne qui connaît le mieux l'autre sur Terre. Est-ce que ça, c'est une relation qui s'entretient d'une manière particulière?
2: Il y a de fortes chances, effectivement.
0: Ouais, hein. Que...
2: Ben écoute, franchement, c'est assez naturel. Ce qui est intéressant aussi, c'est qu'au-delà de la musique, on a surtout des liens d'amitié qui sont très forts.
0: Ça a commencé par ça.
2: Tout à fait, ça a commencé par l'amitié d'abord, et puis la passion est venue consolider tout ça. Et aujourd'hui, on a des vies de famille, on est des darons, donc pour le coup, les enfants aussi sont proches, et donc toutes sortes d'occasions et de célébrations sont bonnes pour qu'on se retrouve ensemble, bien au-delà de la musique en fait. Et donc, oui.
0: Vous diriez que ça ressemble à une relation de frère ou c'est encore autre chose?
1: Ben oui, c'est une relation familiale, une relation frère, une relation de couple. D'une certaine manière.
0: On
2: était au bord du divorce il y a pas longtemps. Là.
1: Donc il faut des concessions, des consensus.
0: Ouais, c'est ça, ouais.
1: Mais après voilà, tout ça ne tient pas s'il y a pas une réelle fraternité entre nous, une réelle amitié. Et c'est vrai que Benji, je le vois plus que ma femme carrément, quasiment, parce que entre les studios, les concerts, le travail, il y a tout plein de choses qu'on fait ensemble. Mais en fait, je pense que ce qui continue de nourrir cette amitié, cette fraternité, c'est justement le fait qu'on se voit pas uniquement pour le boulot, quoi. On va s'appeler pour aller voir un match de foot, on va s'appeler pour aller manger au resto ensemble, on va s'appeler pour aller dans une soirée, on va s'appeler comme il disait Benji, quand il y a des événements familiaux, mariage, baptême. Donc tout ça fait que ça va au-delà de juste deux gars qui travaillent ensemble. Non, on est des frères pour de vrai, quoi.
0: C'est beau. Alors, il y a un nouveau single qui s'appelle Diaspora avec un clip qui vient de sortir. On va l'écouter et en parler tout à l'heure, le décortiquer, mais juste pour vous mettre l'eau à la bouche, enfin aux oreilles exactement.

avec le petit clin d'œil à Exodus de Bob Marley. On en parlera tout à l'heure. Pour le moment, il faut qu'on parle de cet énorme tube qu'on passe régulièrement ici dans cette émission. Dès qu'on a envie de se réconforter avec un petit peu de nostalgie, mais de la nostalgie douce et lumineuse.

0: Le bilan, c'est une chanson que tout le monde a dans ses playlists, que plein de gens qui n'iraient pas au même concert ont quand même en commun. C'est des chansons comme ça qui font un peu ciment pour pas qu'une génération, d'ailleurs pour plusieurs. Quand elle est née, cette chanson, est-ce que vous vous êtes rendu compte que vous étiez en train de créer un truc à part qui allait durer vraiment ?
1: En fait, je me rappelle bien du jour de l'enregistrement de ce titre. Dans le studio, il planait une atmosphère assez particulière, une forme de mélancolie, quelque chose de très touchant et d'assez sincère. Mais on était loin de s'imaginer quand même que ce morceau traverserait le temps, les années, les générations à ce point-là. Ouais. Par contre, ce qui est intéressant, c'est que à chaque fois que des gens nous rendaient visite en studio et que les gens l'écoutaient, il y avait toujours des réactions de surprise. Les gens étaient vraiment touchés par le propos, par l'histoire, par le côté authentique en fait aussi de cette chanson et de notre histoire. Donc ouais. Donc on sentait qu'on tenait quelque chose d'intéressant, mais de là à prédire ouais. que ça allait voyager, traverser le temps à ce point-là, franchement, on n'y était pas vraiment.
0: Et c'est fou quand même d'avoir, parce qu'à l'époque, c'est que le deuxième album de Negmaron, on est en l'an 2000, vous êtes encore très jeune, et pourtant déjà, donc très, oui, tu parlais de mélancolie, très nostalgique, et en fait, j'ai l'impression que c'est un truc qui est vraiment partagé par tout un tas d'artistes. Je sais pas si vous écoutez de temps en temps, par exemple, les albums de Big Flo et Oli, dès qu'ils ont eu 22 ans, ils commençaient à faire des chansons sur la nostalgie de leur adolescence, etc. Comment vous l'analysez, ça? De chérir des moments qui viennent à peine de se passer?
2: Parce que déjà, faut rappeler le parcours des Negmaron. Nous, on a grandi à Gare Charcelles, banlieue parisienne, dans le 95. Et on n'était pas prédestinés à faire cette carrière. Nous, la musique, on a toujours fait de la musique, mais c'est vrai que ça, pour nous, ça a été très vite.
0: Oui, il fallait les défoncer, les portes. En tout cas, elles n'étaient pas ouvertes pour vous.
2: Justement, nous, non.
0: Ah ouais,
2: on n'a pas trop eu à les défoncer parce que c'est voilà, il y a eu un film qui a été tourné à Garges, le film de Thomas Gilou, le film Rail, ouais. Et donc il y avait la monnaie, voilà, ouais. La B qui est sortie dans la BO du film, et c'est vrai que tout s'est accéléré, tout s'est enchaîné très vite. Sortie du single, ensuite on sort un album assez rapidement. Ensuite il y a un projet Bisson à Bisson, on crée le label Première Classe. En 4-5 ans, il y a un énorme changement dans notre vie. De rien, de amateur, on passe au statut de professionnel, il y a tout plein de choses qui se passent. Et c'est vrai que, et c'est à ce moment-là qu'on a l'idée de faire ce titre, le bilan, mm-hmm. pour raconter tout ce qui se passe en 4-5 ans. On vit peut-être ce que d'autres personnes peuvent vivre en 20 ans. Quoi.
0: C'est ça. Et en écrivant justement cette chanson, les paroles, et en se rappelant de tout ça, en le remettant dans l'ordre, est-ce que vous avez réalisé que vous en aviez profité, ou bien est-ce que c'était tellement rapide que vous n'avez peut-être pas tout kiffé au maximum ?
1: Non, quand même, je pense qu'on était quand même conscient d'avoir vécu des moments extraordinaires, d'avoir bien profité. J'ai même envie de dire d'être un peu des privilégiés quelque part. Parce que on a signé nos contrats en maison de disque, on avait 18 ans, on sortait du lycée, on était, comme le disait Jackie, on était super jeunes. Et on était encore à l'époque où, je dis bien entre guillemets, le show business, il se passait beaucoup de choses, tout ce qui est vraiment des moyens dans la musique, des budgets. Donc on a mis tout ça à notre disposition pour qu'on enregistre dans des super bonnes conditions, pour qu'on ait un environnement assez sain. Donc on se rendait bien compte, non, qu'on vivait des choses assez magiques pour notre jeune âge. Tu vois.
0: Ah, c'est beau. Allez, on va la réécouter, cette chanson, et puis ensuite on va se plonger dans Diaspora, puis on va essayer surtout de récupérer des informations essentielles, à savoir à quand le prochain album des Negmaron. Pour le moment, si vous vous demandez à quand la tournée des Negmaron, ça, je peux vous le dire, après quelques festivals d'été, attaque une tournée belle comme tout, le 2 octobre au Zénith de Paris, rendez-vous le 6 novembre au Havre, Lons-le-Saunier le 27 novembre, Auxerre le 5 décembre et Grenoble le 11 décembre. J'ai fait le bilan des concerts, on écoute la chanson.

0: c'est bon.
1: Bilan, les Nègres Marrons sont les invités de Décibel ce soir. Je ne cache pas ma joie, alors ne boudez pas votre plaisir, les amis. Les Nègres Marrons en tournée, on en a parlé. Les Nègres Marrons qui préparent, l'air de rien, un nouvel album, il faut qu'on en parle. La dernière fois, on s'est vu pour un peu de

0: On va l'écouter en entier tout à l'heure, ne m'engueulez pas, mais je voudrais qu'on en parle avant avec Jackie et Benji des Negmarons qui sont avec nous. Le mot diaspora, ouais, qui peut rappeler évidemment plein de thématiques de l'album Exodus de Bob Marley. Et puis le petit clin d'œil aussi à Alpha Blondie, Brigadier Savali. Voilà, donc il y a vraiment plein de trucs qui se passent dans cette chanson. Racontez-moi comment elle est née.
1: Alors Jackie, je te...
2: comment elle est née? Elle est née lors d'une création, une séance de création au studio.
0: Ça ressemble à quoi, vos séances de création?
2: En fait, on est là, on écoute différentes musiques. Et c'est vrai qu'on avait dans un petit coin de la tête de reprendre ce morceau d'Alpha Blondie. Donc. Et ce jour-là, on était en studio et on s'est dit, on n'avait pas l'idée de reprendre le Alpha. Vas-y, on va se l'écouter maintenant. Et du coup, on a joué quelques accords du morceau et puis on s'est mis à faire un buff autour de ce titre-là et c'est comme ça. En fait, ce morceau, il n'a pas vraiment été trop pensé. Il est vraiment venu de manière assez naturelle,
1: spontané, ouais.
2: Très très spontané. C'est vraiment la musique qui nous a inspiré la thématique. Des fois, c'est en sens inverse. On a une thématique et on va chercher la musique qui va avec. Là, c'est le morceau qui nous a inspiré cette thématique et puis on est parti sur le mot diaspora. Enfin. On avait cette idée de parler de la communauté, de parler du pays, etc. Et c'est comme ça qu'est né ce titre.
0: Alors, c'est sûr que il faut voir le clip qui va avec cette chanson. Moi, je viens de le découvrir là, juste avant le début de l'émission. Il est magnifique. Il vient de sortir, tourné en Côte d'Ivoire.
2: Exactement. Abidjan, oui.
0: Racontez-moi pourquoi là-bas, d'ailleurs, et ensuite comment ça s'est passé.
1: On a fait le choix de tourner à Abidjan parce qu'on voulait tout simplement retourner à la source. Comme tu l'as si bien indiqué, c'est une reprise d'Alpha Blondie, Brigadier Savary, et donc ce titre Brigadier Savary est né à Abidjan, et on s'est dit qu'il serait intéressant d'aller tourner là-bas. Et donc on a travaillé avec un jeune réalisateur qui s'appelle Mindsef, qui s'est bien approprié la chanson et a fait une très belle retranscription en images. Donc on est super content. L'idée c'était aussi de dire que aujourd'hui quand on parle de la diaspora, on parle de toutes ces personnes qui comme nous ont la double culture. Moi je suis né à Sarcelles, Jackie est né à Paris et c'est vrai qu'à la maison on a reçu aussi une éducation avec des valeurs africaines et aujourd'hui voyant le continent africain, l'Afrique émergent, on a envie aussi d'apporter notre contribution à l'émergence du continent et voir comment on peut apporter notre pierre à l'édifice et donc c'est aussi de ça dont on parle dans ce titre quoi.
0: La double culture, alors arrêtez-moi si je me trompe, mais pour toi Benji, Congo et pour toi Cap Vert,
1: exactement.
0: Jackie, est-ce que c'est quelque chose qui est à géométrie variable dans votre vie, par moments hyper important, hyper devant, par moments un peu plus en retrait? Maintenant, comme tu l'as dit tout à l'heure, vous êtes des darons. Et surtout, comment vous transmettez ça à vos enfants?
2: Pour moi, c'est une chance d'avoir cette double culture. Et surtout d'en être conscient et d'épouser les deux cultures. Aussi bien la culture française que, pour ma part, la culture capverdienne. J'ai eu cette chance d'aller très très jeune au Cap-Vert. La première fois que j'ai mis les pieds au Cap-Vert, j'avais 2 ans. Donc mes parents, c'est vrai qu'ils m'ont toujours transmis les valeurs du pays. À la maison, ça parle capverdien, ça mange capverdien. J'ai grandi aussi dans le quartier avec plusieurs communautés. Et c'est aussi ça le message qu'on veut passer à travers Diaspora. Nous, on a eu cette chance, tu vois, pendant un certain temps. Je l'entends un petit peu moins maintenant, mais on a beaucoup parlé de diversité, etc.
0: Oui.
2: Et nous, en fait, tu vois, nous, la diversité, pour nous, ça a toujours été quelque chose de normal parce qu'on a grandi avec plein de communautés autour de nous, plein d'origines différentes. Donc, et aujourd'hui, c'est vraiment une force. C'est une force de pouvoir, tu vois, nous, on sait dire quelques petits mots en créole, on sait dire des petits mots dans lingala, là, tu vois, il y a plein de trucs. Le fait d'avoir grandi avec plein de cultures différentes, moi, je trouve que c'est vraiment une force, quoi.
0: Ouais. Mais alors, grande force, grande responsabilité. La génération suivante, comment vous transmettez ça?
1: C'est une vraie question parce que, effectivement, on a pu recevoir de la part de nos parents certains codes, parfois la langue, mais pas forcément pour tout le monde.
0: Ouais.
1: Et aujourd'hui, on a vraiment envie aussi que nos enfants connaissent une partie de leurs racines et puissent découvrir qu'ils ont aussi l'éducation française, mais il y a aussi historiquement d'autres choses auxquelles, et d'autres endroits auxquels ils sont liés. Donc je pense qu'il faut faire le travail, les emmener là-bas de temps en temps en vacances, leur en parler, leur lire pourquoi pas des BD adaptés aussi aux jeunes enfants avec l'histoire de pays d'origine, et puis voilà, faire le travail comme on peut, mais c'est important quand même. Et nous, ça nous impacte aujourd'hui, ce côté diaspora nous impacte tout simplement parce qu'on a vu nos parents arriver, venir d'ailleurs et mener certains combats pour s'intégrer, pour exister, pour élever les enfants dans de bonnes conditions. Et forcément, ça nous a impacté dans notre manière d'aborder la vie, tout simplement, ouais. Face à des obstacles, des difficultés, des choses à régler, voilà. Donc, même d'une manière inconsciente, finalement, c'est toujours là. Ce côté-là est forcément sous-jacent.
2: Si nous, des fois, on l'oublie, il y a les grands-parents qui sont là pour continuer à faire le travail.
1: Exactement.
0: Ça, c'est vrai. Non, mais du coup, des chansons comme Diaspora, ça fait aussi partie, finalement, enfin, c'est une manière douce et dansante, mais ne serait-ce que ce mot disparaisse pas.
2: Exactement, mais tu sais, nous, Diaspora, c'est la version 2026, mais en fait, on a toujours parlé de notre culture, toujours parlé de nos origines, toujours parlé de nos valeurs à travers nos albums, travers différents morceaux, et puis aujourd'hui, en fait, on le retranscrit différemment. Mais c'est quelque chose qui a toujours été ancré en nous, ou même via différents projets, des projets comme le Bissona Bisso, des projets comme la MC Malcriado. Donc ça, c'est vraiment quelque chose qui est propre à nous, cette double culture, parler du quartier là d'où l'on vient, là où on a grandi, mais également parler de nos origines et de nos racines.
0: Alors il y a des doubles cultures évidemment qui sont beaucoup plus dures à porter que d'autres, difficiles et douloureuses. On en parlait il y a quelques semaines ici avec Abdelmalik et Matteo Falcon à propos des descendants d'esclaves, donc des africaines et des africains qui ont été arrachés à leur continent pour ce commerce de l'esclavage, le code noir, c'est fou, que la France avait mis en place à l'époque pour formaliser un petit peu tout ça, a enfin été abrogé, et c'est dingue parce que le code noir, c'était le cœur du film de Abdelmalik Fursi, Né Libre. Il y a un album qui est sorti de chansons inspirées

0: parce que c'est comme dans la chanson, lève-toi, bats-toi sur ces thématiques-là encore aujourd'hui.
1: Ben, c'est bien sûr des thématiques qui sont très très importantes pour nous. Déjà parce qu'on s'appelle Nègre Marron et que c'est pas un nom anodin, c'est un nom qui est quand même lourd et chargé d'histoire.
0: Tu peux expliquer ?
1: Ben, les Nègres Marrons, en fait, c'était les esclaves insoumis qui refusaient tout le système colonial, qui s'organisaient pour s'évader, pour reconstituer des communautés loin du colonisateur, loin de l'oppresseur. Et ce sont des esclaves, en fait, rebelles. Et donc, nous, on a choisi de s'appeler comme ça, étant très jeunes, avec un certain nombre d'informations, parce qu'on était quand même assez renseignés aussi sur toute cette histoire, l'histoire de l'esclavage. Et là, en l'occurrence, de voir aujourd'hui que les choses avancent, ça fait plaisir. C'est le fruit du travail de plusieurs personnes. On voit des députés aussi qui ont porté ce dossier à bras-le-corps, ouais. qui n'est pas évident. Il y a effectivement le film aussi d'Abdel Malik qui a fait bouger un petit peu les lignes. Donc ça, c'est très important de poser des sujets comme ça sur la table. Et voilà, mais il faut pas que la France ait peur de regarder son histoire dans les yeux, en fait. Parce que tant qu'on fera pas ce travail de mémoire, il y aura toujours un gap entre certaines communautés, les gens qui nous dirigent. Il faut qu'on crève les abcès et puis ensuite qu'on aille de l'avant. Mais tant que tout ça, ça ne sera pas finalement réglé, posé, inscrit dans les livres d'histoire avec tout le récit qui comment dirais-je. Dans son intégralité, en fait.
0: Oui, parce qu'il y a ça, un vrai début, un vrai milieu, une vraie fin, des lois.
1: Exactement, il ne faut pas avoir peur d'en parler.
2: Sans modifier l'histoire, surtout.
1: Exactement.
2: La raconter telle qu'elle est.
1: Voilà. Et je mets le doigt sur quelque chose, mais c'est vrai qu'il y a de cela un ou deux mois, quand il y a eu le Conseil de sécurité de l'ONU et que la France n'a pas reconnu l'esclavage comme étant un crime contre l'humanité, eh ben, voilà, il y a une partie de la population, en tout cas, qui a été vraiment heurté par ce manque de reconnaissance
0: et de réalisme
1: des faits historiques qui sont avérés, documentés, etc. Et donc là, de voir que le code noir est abrogé, c'est déjà un pas en avant, mais on a encore beaucoup de travail à faire.
0: Mais avant de se mettre au boulot, on danse, ça vous dit? Diaspora, le Nègre Marron, c'est tout nouveau, ça vient de sortir et c'est déjà sur votre radio, ici.
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0: Oh là là, le coup de maître. Sérieusement, incroyable cette chanson. Diaspora, Negmaron. Allez, dites-moi, pas forcément une date exacte, mais donnez-moi une tranche, un semestre, comme à la fac, pour la sortie de l'album.
1: Bah écoute, c'est incessamment sous peu. Hein.
0: C'est vrai ?
1: Ouais, il y a déjà une date qui est le 3 juillet.
0: Mais non !
1: Ah oui !
0: Mais c'est bientôt !
1: Ah bah c'est très bientôt.
0: Mais c'est génial !
1: Bah c'est super. Et tu sais, je voulais, Émilie, revenir sur Diaspora, là,
0: en la réécoutant.
1: Et en fait, j'ai eu des flashs parce que la première fois qu'on l'a chanté en concert, c'était ce week-end. On a fait deux concerts à Bordeaux. Et j'ai l'image des gens qui me reviennent, en fait, et en le découvrant sur scène. Les gens étaient vraiment très joyeux, tu vois. Beaucoup. En fait, c'est un morceau qui transmet beaucoup d'amour. Il y a un message derrière ce morceau, mais il donne.
0: Ah, mais il est lumineux.
1: Voilà, il est extrêmement lumineux. C'est un très beau mot pour le définir. Et voilà, j'avais ces images de personnes avec beaucoup de lumière dans leurs yeux. Quand ils l'ont découvert. Et voilà, je suis très fier de ce morceau. Et pour revenir à l'album, très fier également de ce nouvel album. On a mis du temps à trouver la direction parce que ouais, quand on va en studio, bah faut trouver la magie, faut trouver la bonne DA, faut trouver la bonne couleur et surtout quand t'as une longue carrière comme nous, faut essayer d'éviter de se répéter, tu vois, d'essayer d'être novateur. Et à travers cet album, je pense que vraiment les supporters de Negmaron vont être contents. On a déjà pu faire découvrir un premier titre qui était un peu de temps, que les gens ont très bien accueilli. Ouais. Diaspora qui reçoit également un très bel accueil. Et je pense que l'album aussi va faire son effet.
0: Oh, et c'est un secret le titre ou pas de l'album ?
1: Pour l'instant, oui.
0: Okay. Oh. Attendez, il y a une minute de pub. Je vais essayer de trouver l'info.
1: Tu vas sonder.
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0: Décibel, deuxième partie. On est ce soir avec les Negmaron qui sont nos invités. Et puis d'ici à 21h, on écoutera Astrud Gilberto, la nouvelle chanson de Stomy Bugsy, dites donc, qui fait son retour. Et puis un blind test autour des métiers en chanson. Inscrivez-vous 0810 055 056. C'est Sadika qui est au standard. Le grand bilan, c'est le nom du concert des Negmaron le 2 octobre prochain aux Zénith de Paris.
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0: Il n'y a pas que Paris hein, dans les dates. Attention, après les festivals d'été, il y a aussi Le Havre, Lons-le-Saunier, Auxerre ou encore Grenoble. Le grand bilan, ça veut dire concert avec tous les hits.
1: Ouais, c'est 30 ans de carrière, hein. Ouais. Donc effectivement, tous les hits, des invités surprises, et puis ça va être, je pense, une très belle fête, sachant que nous, on aime prendre notre pied sur scène, quoi. On aime vraiment envoyer, mouiller le maillot, et ce qui est intéressant, c'est que depuis toutes ces années, c'est vrai qu'on a, réussi à conquérir un nouveau public, donc il y a les anciens qui nous suivent, qui sont là, mais il y a aussi toute une nouvelle génération là qui a pris le train, handicap qu'on prend en route. Donc ça fait un beau panel dans le public et c'est intéressant de voir ce mélange de générations qui et chacun a ses chansons préférées parce que ça leur évoque des souvenirs à différents moments, aux différentes époques. Mais en tout cas, tout le monde est dans la même ambiance et dans la même fréquence.
0: Et bonne nouvelle, ils seront sur scène pour le grand bilan et pour défendre un nouvel album au nom de code Fréquence. Mais on ne sait pas encore comment il va s'appeler cet album, en tout cas, de Sylvia Diaspora.

3 juillet, le nouvel album des Negmarons. Les gars, je vous ai entendu deux fois depuis le début de cette émission parler de Bissau Nabissau. Alors, même si on pleure tous ensemble, un bon coup, hommage à Calbo.

0: Gainsbourg qui nous a quittés au mois de janvier. Tout jeune, il avait 53 ans. C'était un rappeur incroyable, notamment dans Arsenic. Un parolier aussi de génie pour plein d'autres gens, même des tubes de Asia. Elle est à toi. Ben, c'est Calbo quand même.
1: Qu'avait écrit.
0: Voilà. Et pour vous, c'était aussi vraiment un ami, un proche. Est-ce que vous avez envie, je ne vais pas vous forcer parce que c'est triste et il est mort il y a vraiment peu de temps, mais de dire quelques mots sur lui?
1: Bah oui, Calbo, de toute façon, voilà, il sera toujours avec nous, on l'oubliera jamais, on lui rend hommage à chacun de nos concerts. C'est un frère qui nous a quittés trop tôt, malheureusement, mais son image, sa voix résonnera à tout jamais dans nos cœurs, à tout jamais dans le cœur des gens, parce que il a énormément apporté pour la musique avec son frère Lino, voilà, Arsenic, ce sont des légendes de la musique, et c'est ça aussi la chance qu'on a de pouvoir faire ce métier, c'est que on fait des choses qui resteront.
0: Et même après vous.
1: Donc même après nous, et aujourd'hui, Calbo est parti, mais son œuvre restera toujours là, et quelque part, son âme sera toujours avec nous, à travers ses morceaux, à travers sa musique, donc il sera toujours là avec nous, quoi qu'il arrive.
0: Merci beaucoup, Jackie. Merci, Benji. Longue vie et belle vie au Negmaron et à leur nouvel album qui sort le 3 juillet. On va écouter, une voix qui vient nous parler de l'au-delà avec la vôtre. Petites îles avec Césaria Evora pour se dire au revoir. Les Negmaron, merci les gars.
1: Merci,
0: à bientôt.
1: Vraiment, merci beaucoup.

0: Vora, les Negmarons, petites îles. Negmarons, nouvel album le 3 juillet, youpi!
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0: Parfois, on est un petit peu en avance sur le planning, ce qu'on vient de vivre avec les Negmarons. Et parfois, eh bien, je suis en retard. Mais genre 6 mois de retard, je viens à peine de découvrir une version de Mauvais Garçon d'Elena. Voilà, comme ça, version orchestrale. Je savais pas qu'elle existait, je l'ai écoutée, je l'ai trouvée vraiment canon, vraiment réussie. Et puisque cette chanson a été couronnée chanson de l'année aux dernières victoires de la musique, je me suis dit qu'il était grand temps aussi pour vous de la découvrir. Mauvais Garçon, Elena, version orchestrale dans Décibel.

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0: franchement, je sais pas si on l'écoutera tous les jours, mais cette version, il fallait qu'elle soit connue, voilà, de tout le monde. Je la découvre 6 mois trop tard, peut-être que pour vous c'est de l'histoire ancienne, ou peut-être que comme moi, vous la découvrez un peu ébahie en vous disant, waouh, la petite Elena, après une grande tournée de festival d'été, elle attaquera une tournée des Zéniths le 3 novembre au Zénith de Nantes.
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0: Le cahier de vacances pour adultes, 100% musique. Je sais, sur le papier, ça peut paraître étrange, mais croyez-moi, je l'ai reçu. Et vraiment, on s'amuse à remplir des quiz, des QCM, des tests, des textes à trous. Ou alors, vous savez, comme quand on était à l'école, on a 2 colonnes et il faut relier, par exemple, le bon papa avec la bonne fille dans une chanson. Vous voyez, genre Nougaro qui chante Cécile, ma fille, ce genre de truc. Bref, que de la culture générale que normalement, nous, les fans de musique, on a. Et enfin, un cahier de vacances pour lequel vous ne vous sentirez pas cancre. C'est ce qui est à gagner ce soir. Et c'est ce qu'on offre à Elisabeth et Stéphane. Salut à tous les deux.
2: Bonsoir.
3: Bonjour, bonsoir.
0: Ah, je suis contente de vous avoir tous les deux pour jouer ce soir, Elisabeth et Stéphane. Le thème du blind test de ce soir, ce sont les chansons qui parlent des métiers. Est-ce que c'est un thème qui vous inspire? Tiens, je demande à Elisabeth d'abord.
2: Alors, je vais noter un petit, mais on va voir.
0: On va voir.
2: Noter le poissonneur des lilas.
0: Ah bah c'est celui qu'on écoutera à la fin. Donc déjà, tu peux te dire, Elisabeth, il sera pas dans le... celui-là, il sera pas dans le blind test parce que c'est la chanson qu'on écoutera à la fin du blind test, le poissonneur. Ça faisait longtemps qu'on n'avait pas écouté Gainsbourg.
2: Je suis bonne.
0: Ah,
2: je
0: très
2: suis
0: forte.
2: Bonne.
3: Si ah, moi j'écoute la Marine Nationale, alors je pense à In the Navy.
0: Ah, oui, c'est drôle ça. In the Navy. Des gars qui font YMCA. Comment ça s'appelle déjà? Village People, mais oui, c'est ça.
2: Village People, oui.
0: J'ai pas pensé à mettre Village People dans le blind test. Allez, Stéphane et Elisabeth, ce sont des métiers en chanson et on cherche le nom des interprètes de ces fameuses chansons. Un point par bonne réponse et à la fin, tout le monde gagne. N'oubliez pas de donner votre prénom avant de donner la réponse, hein. Vous le savez. C'est comme ça que ça marche ici. Une première chanson, un premier métier, dites-moi, qui chante ça?
3: Ah, c'est
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0: Oui.
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0: 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Incroyable chanson de Jacques Dutronc. L'hôtesse de l'air. C'est Stéphane qui a trouvé en premier. Bravo Stéphane. Bravo, premier point qui va chez Stéphane. On continue, là c'est une chanson multimétier, mais un seul interprète.
3: Ah ouais, c'est Goldman.
0: Oui, bravo Stéphane.
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0: On pouvait... Le cordonnier, le professeur aussi.
3: Ouais.
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0: 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L'hôtesse de l'air, le cordonnier, le professeur. On n'a pas encore fait le tour de tous les métiers ni de toutes les chansons qui parlent de métiers. Stéphane et Elisabeth, êtes-vous prêts pour la troisième chanson?
2: Et Stéphane est plus fort que moi, pour l'instant.
0: Ah, c'est pas grave, Elisabeth, c'est normal, c'est la fin de semaine. C'est parce que tu... Elisabeth, tu te relâches au troisième trimestre. C'est tout, c'est normal.
2: Oh non, jusqu'à maintenant, je suis bonne. Attends. Je suis en elle-même.
0: Allez, on continue.
2: Oui.
3: Sur le taxi.

0: Émilie, j'ai un pote à Rennes.
1: Ouais.
0: Il est chauffeur de taxi VSL. Et son surnom, c'est Joe le taxi.
1: Donc il y a un vrai Joe le taxi.
0: Son vrai prénom, c'est Jean-Baptiste.
1: Ah, ben on l'embrasse, peut-être qu'il nous écoute.
0: Ah ben ouais, peut-être, ouais.
1: Bisous au vrai Joe le taxi. Et surtout plein de bisous à Stéphane et Elisabeth. Merci infiniment d'être venus jouer avec nous autour des métiers en chanson. Je suis ravie de vous offrir le cahier de vacances pour adultes en avant la musique. Et puisque ces métiers en chanson ont été complètement décodés dès le début du jeu par Elisabeth, ce n'est pas une surprise. On va écouter une chanson de 1958. Et oui, dès les années 50, Serge Gainsbourg, avec son album Du chant à la une, écrivait, composait et interprétait le poinçonneur des Lilas. Voilà un métier qui n'existe plus, hein. On ne poinçonne plus les tickets à la main dans le métro parisien. Il ne faut même plus maintenant poinçonner les tickets nulle part, enfin quasiment nulle part. Mais c'est pas grave, la chanson est toujours là. Et s'il y a des enfants à côté de vous qui veulent que vous leur expliquiez le métier de poinçonneur, je pense qu'on a tous le droit de mimer.
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1: Serge Gainsbourg, le poinçonneur de Lila, c'est marrant, il a une voix tellement jeune sur ce titre qui date de son premier vrai album en 1958. Il avait 30 ans, Serge Gainsbourg, et seulement 62 quand il nous a quittés, beaucoup trop jeune, c'était en 1991.
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1: Allez, tant qu'on est dans les anniversaires, vous vous souvenez, la semaine dernière, on a célébré les 54 ans de Stomy Bugsy. 30 ans après son premier tube, Mon papa à moi est un gangster.
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1: Eh bien, Stomy Bugsy, qui a aussi été décoré, hein, il est désormais chevalier de l'ordre des arts et des lettres, a fait son retour discographique et il s'en sort super bien, hein, parce que les rappeurs des années 90 en 2026, ils sont parfois en territoire un peu dangereux. Bah là, c'est pas le cas. Vous allez entendre sa toute nouvelle chanson qui s'appelle Revolver Lover. Il y a les codes du rap moderne de 2026, mais il y a les fondamentaux qui font que, bah voilà, hein, si vous aimiez Stomy Bugsy dans les années 90, vous allez toujours l'aimer aujourd'hui. C'est tout nouveau, ça vient de sortir. Stomy Bugsy est de retour.

0: Le retour de Stomy Bugsy.
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0: C'est déjà l'heure de la dernière chanson de l'émission, la chanson anniversaire. Alors aujourd'hui c'est l'anniversaire de la mort de quelqu'un, donc c'est pas très joyeux, mais je pense que vous allez adorer la musique qu'on va écouter ensemble. Ce 5 juin marque les 3 ans de la mort d'Astrud Gilberto, une des voix les plus inoubliables de la musique brésilienne. Elle chantait la bossa nova, mais alors d'une manière incroyable. Et puis si vous regardez un peu, vous pouvez trouver ça sur YouTube ou sur les réseaux, les vidéos, en plus une attitude, un truc dans le regard. Elle était absolument incroyable. Et puis elle était grande chanteuse, mais aussi autrice et compositrice. Alors elle a chanté notamment The Girl from Ipanema, mais c'est pas ça qu'on va écouter ce soir. On va écouter Água de Bébert, parce que c'est trop beau. Elle a des fans en France, plein, et un illustre, Étienne Dao, qui avait enregistré un duo avec elle en 1996, une très jolie chanson qui s'appelle Les bords de Seine, que vous écouterez plus tard peut-être. Pour le moment, un classique, Astrud Gilberto.

0: Agwadji Beber, c'est la merveilleuse voix d'Astrud Gilberto avec le compositeur de la chanson Antonio Carlos Jobim, et leur version date de 1965. Allez, Décibel, qui tire sa révérence juste pour ce soir. Hein. Demain, on revient à 20h avec les chansons préférées de Tété, monsieur, à la faveur de l'automne. Ce sera superbe. Merci à l'équipe de l'émission, tout aussi superbe. Il y avait Iris Guitoni, Fred Vigneault, Christophe Hulens, Elodie Bianca Maria, Sadika Raou et Franck Moilier. Je vous souhaite une belle soirée, les amis.
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5: 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Et le grand président, c'était François Dacla, qui Je dois tout. Il y avait Mylène Farmer qui débutait, il y avait Laurent Voulzy.

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0: Mai 1990, Vanessa Paradis a 17 ans et pour son titre Tandem, elle doit travailler avec Renaud et Souchon, mais le destin s'appelle Serge Gainsbourg.
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0: En découvrant les musiques, le grand Serge flash. Il veut écrire tout l'album. Entre le vieux lion et la jeune louve, le studio devient un ring. Vanessa ne se laisse pas faire, elle recadre le maître rue de Verneuil dès qu'une rime est trop facile. Gainsbourg en sortira une phrase mythique. Paradis, c'est l'enfer.

ces étincelles naît le titre Tandem. Place à une femme qui s'affirme. Jean-Baptiste Mondino sublime le tout avec un clip en noir et blanc, électrique et ultra sexy.

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0: Saviez-vous que le titre Gabriel de Johnny Hallyday est en fait une reprise?
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1: Johan Guérin.
0: Johnny est allé chercher l'inspiration du côté de l'Australie en adaptant une chanson de Tony Cole intitulée The King is Dead.
3: Gabriel.
0: Si le thème de départ évoquait la mort d'un roi, le premier mot hurlé par le chanteur australien dans le refrain était déjà ce fameux prénom, Gabriel. Johnny flaire le potentiel rock de ce patronyme. Il en fait un cri de ralliement, une explosion d'énergie.
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0: Ce qui n'était qu'une simple piste sur un album se transforme en un hymne de stade.

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0: avec On jettera nos montres.
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3: Arnaud Fromage, bonjour, bonjour.
4: Bonjour, bonjour.
3: Oh, ça fait beaucoup de bonjour, dites-moi. Bon Arnaud, aujourd'hui, quand le général de Gaulle vient en Franche-Comté?
4: Eh bien, il se passe toujours quelque chose. D'autant qu'il y est venu plusieurs fois dans la région, trois fois déjà à l'automne 1944, pour préparer la libération de Belfort, lors d'une réunion secrète avec le général Delattre de Tassigny et Churchill au château de Montalembert, à Metz, après la libération. Ensuite, quand de Gaulle est venu saluer les villes libérées, Besançon, Morteau, Grandcombe, Châteleux, mais ce n'est pas la dernière fois que de Gaulle va venir dans la région. En 1959, sur la route qui le mène en Alsace, il en profite pour aller faire quelques petites pauses dans le territoire de Belfort. À chaque fois, le grand homme descend de sa déesse noire et passe quelques minutes à discuter avec les habitants, stupéfaits de voir le général en vrai dans leur commune. À Rope, Saint-Germain, Felon, La Chapelle sous Rougemont, La Rivière, Fontaine, Foussemagne et à Angeau. Angeau, 206 habitants, où de Gaulle est accueilli par la foule dans l'unique rue ornée de drapeaux et de bandeaux bleu, blanc, rouge. Anecdote amusante, le village d'ailleurs, qui ne possédait pas autant de décorations, est allé les piquer chez les voisins de Dell.
3: Ah, bon, mais Arnaud, la grande tournée de Gaulle en Franche-Comté, c'était en 1962.
4: Oui, la tournée des Grands-Ducs même. Le 14 juin, il atterrit à la base aérienne militaire de Luxeuil, avant de se rendre à Vesoul, puis de filer vers Dole, à bord cette fois d'une Simca présidentielle. Ensuite, direction Arbois, puis Poligny, Lons-le-Saunier, où à chaque fois, il est accueilli en héros. Le lendemain, il continue sa tournée par le Haut-Jura, Saint-Claude, Morée, Morbier, Saint-Laurent, Grand-Vaux, Cise, un petit quart d'heure à Champagnole, et ensuite direction Équevillon, Onglières, Plénise et Sanzeau, avant de remonter dans le Doubs, un discours à Pontarlier, à Besançon. Bref, le marathon présidentiel se termine le 17 juin dans le territoire de Belfort.
3: Et bah dis donc, et pendant toute la durée de ce périple, il a eu un problème majeur.
4: Oui, pendant ces 4 jours en Franche-Comté, le général de Gaulle ne s'est pas contenté de prononcer des discours et de serrer des louches. Non, il a bien fallu qu'il dorme aussi. Or, Charles de Gaulle est grand, très grand même, 1m96 au garrot, donc les préfectures vont galérer à chacune de ces étapes pour lui trouver un paddock à ses dimensions. D'ailleurs, l'Élysée a fait réaliser en avance des lits sur mesure. Alors, pour la première nuit de sa visite à Vesoul, l'on apporte donc à la préfecture le lit spécial du général. Sauf que l'année 1962 est très tendue. C'est la fin de la guerre d'Algérie, une partie des accords d'Évian est d'ailleurs négociée en secret au Fort des Rousses pendant ce voyage présidentiel. De Gaulle a échappé de peu à l'attentat du Petit Clamart, alors son service de sécurité est sur les dents. Ainsi, il lui déconseille de dormir à Vesoul même et préfère l'envoyer à la base aérienne de Saint-Sauveur, jugée plus sûre. Mais si les hommes et les véhicules ont pu faire le transfert, le lit, lui, eh bien, il est resté à Vesoul, dans les appartements du préfet. Et il y est toujours, d'ailleurs, parce que l'Élysée ne l'a jamais réclamé. Alors, l'histoire ne dit pas si De Gaulle a bien dormi ce soir-là, mais en tout cas, c'était pas dans un lit à sa taille.
3: Non, c'est certain, ça. Merci beaucoup, Arnaud Fromage, et puis à demain.
4: À demain.
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5: On sait qu'on est lorrain parce qu'on prend des obus pour des cèpes. C'est une histoire qu'on m'a raconté.
6: Ça va aller dans les Vosges.
5: Non, du côté d'Amnéville. Non, j'ai croisé Frédéric, le Fred Kuntz. Vous le connaissez?
6: Non.
5: Il est maître d'école à Amnéville.
6: Je sais pas.
5: Il m'a raconté ses aventures, ça va rappeler des souvenirs à tout le monde.
6: Allez-y.
5: Lorsque, adolescent, il partait en vacances en mobylette.
6: Mm-hmm.
5: Trajet à Gondange, Niederbronn-les-Bains, 150 bornes en cyclo. Largement de quoi faire cuire le steak sous la selle, comme Attila Lehun.
6: Mon père faisait Paris, le Jura, en vélo.
5: Ouf, en vélo?
6: En mobylette?
5: En mobylette. Ah bah ouais, mais on essaye. Qu'est-ce qu'il avait comme mobylette?
6: Ça devait être un 103 à l'époque, ça devait être ces mobylettes-là, je pense.
5: S'ils étaient déjà là, ouais. Ou un Solex.
6: Non, mobylette.
5: Ok, le Fred, il partait avec Bernard, dit Bébert, le Mac, le Bled. Le Bled, c'était son nom, pas la destination de ses vacances. Et Mounir, qui aurait dû être au bled. Et Mounir, le passager de dernière minute, qui s'était dégoté une cacahuète improbable pour se joindre à l'équipage. Une mini-moto, vous savez?
6: Hey.
5: Il fallait laisser refroidir toutes les 10 bornes. L'enfer. Le Fred m'a dit, il avait l'air d'un singe sur un paquet de tabac. Mais une vraie équipée sauvage que ceux-là. Et puis ces bandes-là, ça roule en triangle, comme les oies sauvages. Pour ceux qui ont une meule moins puissante, profite de l'aspiration. Comme mon Fred, il avait une 103 SP à refroidissement liquide et carbut 17.
6: Ah, vache.
5: Autant dire qu'il roulait en tête. Sourire béat, les dents éclatées de moustiques. En route pour le camping, la gloire et les grandes découvertes. Parce que ces types-là étaient des chercheurs de trésors, des fanades de la Seconde Guerre mondiale, le genre qui arpente les champs et les forêts, poil à frire entre les pognes, à la recherche de vestiges. Résumé des vacances par le principal intéressé, je cite le Fred, deux points ouvrez les guillemets, on allait chercher des bricoles qu'on ne trouvait jamais. Des chercheurs du trésor au pied de l'arc-en-ciel, en somme.
6: C'est joli, ça.
5: Tente plantée à Sturzelbrunn. Voilà, vache, c'est pas facile, si tôt le matin. Le Beecherland comme terrain de jeu. Les gars vivent la grande vie. Pique-nique tous les jours, et peu importe les guêpes qui les taquinent, ils découvriront que le dernier jour que le nid était précisément sous la table du déjeuner. Les gars, ils s'en foutaient. Les grands soirs, ils sortent au casino de Niederbronn. 15 kilomètres en brêle à travers les bois. La 103 devant, Mounir loin derrière. Vers la fin du congé, alors qu'ils zonent dans un coin qu'on leur a vendu pour être un coin à champignons, ils se baissent pour ramasser des cèpes et là, bingo, tout un tas d'obus et de munitions de la guerre de 14. Pompiers, gendarmes, démineurs, les ados sont au comble du bonheur. Des vacances 100% Lorraine, plus locale, tu meurs.
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7: Dans la rue Poncillon, il y a un atelier de gravure, Philippe Estrade. À mon avis, ça fait belle lurette qu'il est là, cet homme. On va essayer d'aller faire connaissance. Allez, on va aller dans l'arrière-boutique, discuter avec Philippe Estrade himself. Vous êtes là depuis combien de temps ?
8: 1987.
7: Le métier de graveur, c'est quoi en fait ?
8: Alors, je fais des plaques de toubib pour les bancs et des plaques de cercueil quand les toubibs sont mauvais.
7: Et vous faites aussi les clés pour ouvrir certains cœurs ?
8: Non, non, malheureusement, non. Je fais des clés pour ouvrir les chambres des jeunes filles.
7: Vous avez des souvenirs de gravures un petit peu spéciales qu'on vous a eu demandé, parce que vous gravez un peu de tout, des plaques, j'imagine.
8: Alors, j'ai un souvenir, alors ça reste un peu dans le même secteur. Un jour, un monsieur m'a amené une jolie médaille, un bijou, quoi, où il m'a demandé de graver salope. Je lui ai dit que le bijou était beau, que c'était qu'il fallait pas le faire, quoi. Et il a insisté, je l'ai fait.
7: Et alors, c'est la fin, là ? Vous arrêtez votre activité ?
8: Oui, à la fin de l'année.
7: Content ou finalement, quand même, ça fait un petit pincement au cœur ? Parce que moi, je la vois, votre enseigne, depuis longtemps. Hein.
8: Alors, ça date des années 50. Mon prédécesseur, à qui j'ai racheté le magasin, on s'en départ à la retraite, et je passe la main, et mon successeur est là, c'est mon fils.
7: Histoire de transmission, encore une fois. Votre fils qui, du coup, allez hop, reprend le flambeau.
8: Voilà, il me pousse au trou.
7: C'est difficile d'arrêter, du jour au lendemain.
8: Ouais, faut se réinventer, et j'ai encore pas eu l'idée. Je sais pas ce que je vais faire, je vais m'ennuyer.
7: C'est pas dit.
8: Je sais pas. C'est compliqué, hein.
7: Ah, il y a une inquiétude, hein, c'est clair. Oui. Mais rien ne vous empêcherait de continuer.
8: Si, lui.
7: On va aller lui dire deux mots.
8: J'aurais pas travaillé avec mon père, hein, donc il est pareil, hein.
7: Bah pourquoi pas ?
8: C'est infaisable.
7: Mais si, j'en connais plein, moi, qui travaille avec leur père.
8: C'est toujours un vieux con. Là, la pièce où on est, c'était l'endroit où on cassait la croûte avec les copains. Il y avait donc les photos de mes copains, des quelques bringouilles qui se sont fait là. Il a tout viré.
7: Ils font plus la bringue, les jeunes ?
8: Il a mis des trucs comme ça, là. C'est plus pareil. Mais mes copains étaient désespérés quand ils ont vu.
7: Bah, il y a de quoi ?
8: Ben oui.
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1: Nous partons à la découverte des Maranges, ce petit territoire partagé entre trois villages. Chéilly-les-Maranges, Sampigny-les-Maranges et Desize-les-Maranges, au lieu de la prochaine Saint-Vincent tournante 2026. Alors, avec Plus belle la vigne, on zoome sur ce territoire viticole caché dans une petite vallée. Ici, les coteaux font partie de la côte de Beaune, mais en Saône-et-Loire. Explication avec Élodie Roy, viticultrice et vice-présidente du comité d'organisation de la Saint-Vincent.
2: La côte de Beaune s'étale d'une même exposition, mais il y a une faille géologique à Santenay. Et les Maranges, on est une vallée un petit peu à part, je dirais.
1: Alors là, Santenay, c'est dans quelle direction ?
2: Santenay, c'est juste en face. Voilà,
1: là-bas. C'est dans le petit creux là-bas.
2: Là, vous voyez des bâtiments en face. Oui. Là, c'est tout le début de Santenay.
1: D'accord. Voilà, et donc après, il y a la, il y a les hauteurs, en fait, il y a les collines.
2: Les coteaux, voilà. Les coteaux. C'est une vallée, en fait. Les Maranges, vous avez la vallée de la Causanne et la vallée de la Deune. Donc la Causanne, c'est une petite rivière qui circule sur Chéilly, sur Sampigny, qui prend sa source en fait à Vauchignon, au bout du monde. Donc c'est un nom qui, ça s'invente pas.
1: C'est joli.
2: C'est une petite rivière qui fait 14 km et qui se jette dans la Deune, juste à la sortie de Chéilly. Donc cette rivière, elle passe au milieu là. Le petit village de Sampigny qui est ici, très étriqué, très enclavé, et sur les hauteurs, vous avez Desize et tout en haut le petit hameau de Borgie. Et la montagne des Trois Croix qui est en face de nous, connue aussi sous le nom de Mont de Seine. Alors, bon, moi je les vois les croix, mais je connais. C'est vraiment juste en face de moi. Je ne sais pas si vous voyez.
1: Non, mais
2: le petit point culminant.
1: D'accord.
2: Oui, là, on est à 521 mètres d'altitude, je crois. Et le vignoble des Maranges, bah, est vraiment devant nous.
1: Alors, qu'est-ce qui fait que ça reste tout de même la côte de Beaune? Alors qu'on décroche quand même de cette côte de Beaune.
2: On décroche de cette côte de Beaune, légèrement, hein, c'est quand même pas. Parce qu'après, une fois passé la côte de Beaune, on est sur la côte chalonnaise. Mais la côte chalonnaise, on est sur la plaine de Saône. Nous, on est quand même très éloigné. La côte chalonnaise, elle est vraiment derrière cette colline-là.
1: D'accord.
2: Avec le village de Bouzeron qui commence la côte chalonnaise, Ruilly, Mercuré, etc. On a des terroirs distincts. Là, on a une carte géologique. Vous voyez qu'il y a beaucoup de couleurs différentes en fonction du type de sol.
1: Ah oui, je vois, jurassique, plutonique.
2: Donc ça, ce sont des niveaux géologiques. Donc là, on parle de millions et de millions d'années. Pour faire simple, c'est argilo-calcaire, mais pas que. On est un vignoble assez tardif. On vendange souvent plus tard que les autres appellations de la côte de Beaune.
1: Vous êtes entre la côte de Beaune et l'autre côte, finalement.
2: Oui, exactement.
1: C'est ça.
2: Les Maranges, ils sont exposés sud-sud-est, on va dire. Les hautes côtes, moi, personnellement, j'ai des parcelles, elles sont exposées vraiment plein sud.
1: Nouvelle confirmation de la définition hyper millimétrée des terroirs bourguignons.
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4: Et dans le 7-9 France Bleu Paris, tous les week-ends, Thierry Boeuf vous donne ses bons conseils de bistrot parisien. Et vous présente aujourd'hui un établissement qui a fait des émules un peu partout en France avec ses fameux bouillons. Direction Chartier ce matin.
5: Quel cocktail américain, c'est quoi ?
6: C'est un cocktail grillé avec une sauce américaine, tomate, échalote, une pointe de cognac, du vin blanc. C'est un peu relevé.
7: Un décaïn !
8: Pâté, jambon, c'est du canvaillette, gruyère, chantal, rose, bif, jambon de pays.
9: Eh ben, tout ça, ça va aller dans la blanquette.
10: Bon appétit !
11: Chartier, le temple vénéré de la gastronomie populaire à Paris, appelé Bouillon, a fait des émules ces dernières années. Pas moins de 12 bouillons se sont créés depuis 2019. Des indépendants, des groupes, Pigalle et République, Julien, Faramond et autres. Mais c'est bel et bien Chartier qui tire son épingle du jeu en ajoutant deux bouillons à la maison mère du 7 de la rue du Faubourg Montmartre, à Montparnasse et Gare de l'Est, avec l'assurance de trouver dans les trois établissements le même menu à prix mini doux.
12: Aujourd'hui, nous aurons un saucisson à l'ail ou alors une salade de tomates pour 2 euros, un rôti de porc pomme normande ou bien une semainette sauce poivre vert à 9,60 €, une mousse au chocolat ou une coupe vanille chocolat, une glace, pour 2,80 €.
11: Et c'est bien ça qui fait le succès des bouillons depuis 130 ans. Prenons l'exemple du navire amiral, le Chartier des Grands Boulevards. 325 places, 6 à 800 repas servis chaque jour dans un décor 1900. Rien n'a bougé sauf l'ajout du chauffage central. Imaginez il y a 100 ans, dans la salle de 25 mètres de long et 6 mètres de hauteur sous plafond, un énorme poêle à charbon au centre brûlait les clients qui en étaient proches et laissait geler tous ceux qui en étaient éloignés. Pour le reste, c'est de l'authentique et dès la porte à tambour franchi, la magie opère.
7: Alors nous approchons, vous voyez, pour entrer, on va être obligé de pousser cette porte à tambour qui était posée en 1912 et qui a vu tous les clients depuis. Poussez fort, allez-y, nous allons entrer.
11: Et si l'on est bien dans ce premier quart 21e siècle, grâce à Chartier, on entre chez Balzac ou Maupassant. Et on doit ce privilège à Camille Chartier. Il suffit de se balader rue Racine, admirer la devanture du grand bouillon Camille Chartier, un joyau de l'art nouveau.
10: Vous êtes au premier étage du bouillon Chartier, au 3 rue Racine. C'est historiquement un bouillon Camille Chartier ouvert en 1906. On est allé jusqu'à environ 200 bouillons sur Paris à une époque. Ils ont été à l'origine très populaires et puis après sont devenus un petit peu plus bourgeois. Il y a eu différentes variantes qui ont été créées. Toujours avec un souci du décor et un soin amené à l'esthétique. Hein. Le début du siècle, c'était l'apogée de l'art nouveau.
11: La devise de la maison Chartier, souvent copiée, jamais égalée. Pour preuve, cette altercation en 1900 entre Camille Chartier et Alexandre Duval, un autre grand patron de bouillon parisien. Chartier, un jour, va déjeuner chez son concurrent. Duval, le voyant rentrer chez lui, l'apostrophe d'un ton ironique. « Alors, Chartier, vous venez manger chez moi parce que c'est meilleur que chez vous ?» Et Camille Chartier de répondre « Eh non, parce que chez moi, c'est complet. »
4: Merci beaucoup Thierry Boeuf. 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
13: 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J'espère que vous allez bien. Aujourd'hui, on va parler d'amour ou alors de célibat. Enfin, je sais pas, parce que on voit tellement de choses sur les réseaux sociaux. Oui, les hommes ceci, les femmes ceci. Il y a une femme, elle m'a fait du mal au cœur. Mon mec m'a fait du mal au cœur. Il m'a trompé. Il est parti. Mais en fait, pourquoi vous vous mettez en couple? Vous savez qui vous mettez en couple? Vous vous mettez en couple avec un être humain. Alors un être humain, je vous rappelle quand même ce que c'est capable de faire. Un être humain, ils ont créé la guerre, l'esclavage, la torture, le viol, le génocide et la télé-réalité. Et après, vous êtes surpris quand votre partenaire, qui est un être humain, il vous a mal parlé ou alors il vous a trompé, machin et tout. C'est vous qui choisissez de sentir. Pourquoi vous sentez qu'un être humain? Et après, vous êtes surpris quand ça se passe mal. Vous avez l'arrogance de croire qu'un être humain, il va bien vous traiter pendant 30 ans. Il y a des êtres humains, ils trichent au Scrabble. C'est quoi l'intérêt de tricher au Scrabble? Et vous leur confiez vos émotions, vous leur confiez votre cœur à un être humain et vous êtes surpris quand l'être humain il vous fait un coup de Trafalgar, mais vous n'êtes pas bien. Arrêtez de vous mettre en couple. Mettez-vous en couple avec un esprit. Voilà. Tu mets en couple avec un esprit. Voilà, l'esprit au moins il va pas t'emmerder. Enfin, en même temps, un esprit c'est un ancien être humain, donc si ça peut être emmerdant. Non, mais pas les esprits. Arrêtez de faire confiance aux êtres humains. T'as cru que ton partenaire c'était qui? C'était Jésus. D'ailleurs, même Jésus, ils l'ont tué. Les êtres humains, même lui s'est fait avoir. Et vous exigez une loyauté pendant 30 ans. Arrêtez ça. Arrêtez de vous mettre en couple avec des humains. Mettez-vous avec un arbre. Voilà. L'arbre, c'est solide, calme, silencieux, stable. Et en plus, il est enraciné, il peut pas partir. Voilà. Ton ex, il aurait dû essayer. L'arbre, tu peux lui faire des câlins. Il parle pas, il t'engueule pas. Tu peux oublier les sacs poubelles, il dit rien. Tu peux lui raconter ta journée, il te juge pas. Et c'est mieux qu'un mec, c'est mieux qu'une meuf, c'est mieux qu'un psy. Alors après, niveau sexe, bah écoute, c'est du bois. Il est toujours dur. Alors après ça dépend de ce qu'on aime, hein, ça dépend de ce que t'aimes, tu vois. En même temps, si c'est pas très fun, au moins il te ghoste pas, l'arbre, tu vois. Il a pas d'insta, il poste pas de story ambigu en mode je suis dans une forêt chelou. Et le pire, c'est que des fois tu parles à un arbre dans la vie, tu vois. T'as plus de réponses que quand tu parles à une copine, parce qu'un arbre, lui, il te fait pas rien, non rien, non c'est pas ça, mais laisse tomber. Alors moralité, si vous vous mettez en couple avec un être humain, n'oubliez jamais qu'en face de vous, bah, vous avez un être humain. 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
1: Si vous portez le nom de famille Salin, restez à l'écoute. Mais avant cela, je vais vous parler d'un bretonnisme bien connu qui est le lagen.
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1: Moi, je suis dans le lagen. Bon, voilà une expression typique dans le français local. C'est inspiré par notre belle langue bretonne. On l'entend souvent aujourd'hui, en particulier les lendemains de fête. Quand on est un peu dans le brouillard, on a tendance à dire « Oh, je suis dans le lagen ». Alors,

0: En breton, on prononce Salahun. Pas Salin, mais Salahun. Comme le célèbre ermite de la forêt de Landévennec, ou encore du Folgoat, près de l'Esnevin, Salahun ar Fol, Salin dit le fou. Salin est donc un nom ou un prénom, et son origine remonte à loin, très loin, et vient aussi de très loin. C'est avec l'évangélisation de l'Armorique que ce nom est sûrement arrivé, car Salin, ou Salahun, n'est rien d'autre que l'adaptation bretonne du prénom Salomon, Salomon, fils de David, roi d'Israël. Donc, un nom de famille biblique aujourd'hui, Salomon, devenu Salahun en breton, mais aussi Salou ou encore Salik. C'est la même origine pour ces noms de famille. Salin ou Salomon, si vous voulez, fut d'ailleurs le nom d'un autre roi, mais de Bretagne, cette fois-ci au 9e siècle. Donc, un nom de famille plus que royal. Les Salins pourront à l'avenir se vanter d'avoir un nom de famille prestigieux. Je vous dis à demain, même heure, même radio, en Mans. Ici Evel Just, Canemarquois.
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3: Un curé en soutane et en charentaise. Un curé farfelu, hein, mais aussi romancier et brocanteur, est capable de faire venir Jacques Brel ou Pierre Dac à Tusson, ce village situé dans le Nord-Charente. Bienvenue dans la vie trépidante de l'abbé du curé. Roger du curé, il est ordonné prêtre en 1937. Il arrive à Tusson en 1942, il a alors 30 ans, et il restera près de 40 ans dans le village charentais. Très vite, il devient une figure incontournable de Tusson. Alors, bon, il faut dire que l'abbé du Couré, c'est un sacré personnage. Alors, c'est un homme cultivé hein, qui vit avec ses chats et ses livres au milieu d'un énorme bric-à-brac installé dans le presbytère. Alors, il s'est aussi distingué hein, par les échanges réguliers et parfois musclés, avouons-le, hein, qu'il avait avec le maire, qui était un instituteur athée. Alors, évidemment, difficile de ne pas faire le parallèle hein, avec le célèbre duo Don Camillo et Pépone. Et c'est d'ailleurs ce parallèle que faisaient les habitants de Tusson à ce moment-là. Et cette relation hein, eh bien, va inspirer un premier roman policier à notre curé en 1954. Le titre de ce roman, écoutez bien, « On a assassiné Monsieur le maire », tout un programme. Mais l'abbé du curé ne se contente pas d'écrire. Pour financer l'école privée qu'il a fondée, eh bien, il organise des spectacles. Et il arrive à faire venir à Tusson des vedettes de l'époque. Pierre Dac, Fernand Reynaud ou encore Sacha Distel. Ce qui est quand même incroyable pour un village de cette taille dans les années 1950-1960. L'abbé du curé publie des contes pour enfants, des ouvrages historiques et même un livre intitulé « L'humour en soutane ». Salué à l'époque jusqu'au Vatican et le pape en personne. En 1970, il est élu membre de l'Académie d'Angoumois hein, en reconnaissance de son travail littéraire et surtout de la place accordée à la Charente dans ses écrits. À côté de ça, c'est aussi un rêveur. Hein. On raconte hein, qu'un jour, il a oublié d'aller célébrer un mariage dans une commune voisine. Pourquoi ? Eh bien parce qu'il regardait un match de foot à la télé. À la fin de sa vie, l'abbé du curé entreprend une vaste monographie hein, consacrée à l'histoire de Tusson. Deux volumes sont parus. Le troisième n'a pas pu être édité en raison de son décès le 3 mars 1990. 36 ans après sa mort, l'abbé du curé demeure une figure singulière hein, du paysage de Tusson, mais du paysage charentais, un prêtre écrivain profondément attaché à son village et dont l'empreinte dépasse largement les murs du presbytère de Tusson.
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4: Là, on est sous la tribune.
5: Sous la tribune gouache, oui, exactement. Donc, la tribune historique du stade Gilbert Brutus. Et on va aller réveiller la mascotte qui sommeille ici depuis le dernier match.
4: Et vous, Nicolas, vous faites quoi ici ?
5: Alors moi, je suis donc président de la Peine de Canoës. Et depuis la saison dernière, j'endosse aussi le rôle de mascotte lors des matchs.
4: D'accord, c'est-à-dire on ne vous voit pas.
5: On ne me voit pas.
4: Voilà, et vous enfilez le costume.
5: Le costume là, qui se trouve juste ici. Donc les différents éléments, donc la tête et le reste du corps qui sort du pressing.
4: Donc là, on est un peu dans votre loge.
5: Voilà, dans ma loge à moi, donc avec mon coéquipier qui fait Drago, moi je fais Drax et on fait l'animation, l'entrée des joueurs, on salue les supporters et donc les photos.

0: Avant le match.
1: Voilà, les mascottes, l'une est jaune, l'autre voilà, rouge.
0: C'est ça, aux couleurs des dragons, donc avec le nouveau maillot qui va être porté par la mascotte aussi. On fait toutes les animations liées avec les dragons, donc tous les événements qu'il peut y avoir et les différents matchs tout au cours de la saison.
1: Et alors, comment vous avez eu cette opportunité de devenir mascotte? Il y a eu un appel d'offres? Comment ça s'est passé?
0: Alors non, je connaissais l'ancienne mascotte. Je lui ai demandé si jamais il y avait quelqu'un intéressé pour faire la mascotte, comment ça se passait. Et j'ai testé et ça m'a plu. Et du coup, je continue depuis l'an dernier.
1: D'accord, là on ressort.
0: On ressort de la tribune et généralement quand je ressors ici, c'est habillé avec le costume de la mascotte et on va saluer les supporters anglais lors des matchs et on va faire quelques photos près de la boutique et après on revient ici pour aller sur le terrain sortir avec les joueurs.
1: Mais dites-moi, vous aviez une âme d'artiste parce que c'est un petit peu spectacle là ce que vous faites?
0: Non, pas vraiment, mais bon, je suis un peu dans les associations, tout ça, donc ça me plaisait bien. Et une fois qu'on a la tête, ça, on change de rôle et ça permet de faire des gestes, aller serrer les mains avec les supporters, aller prendre les gens dans les bras quand ils nous tendent les bras, aller faire les photos avec des petits, voir les petits aussi contents de nous voir arriver en mascotte, de voir la mascotte, ça réjouit les petits. Les photos, les Anglais, beaucoup de supporters anglais aussi veulent leurs photos avec la mascotte.
1: Donc finalement, les gens ne savent pas que c'est vous à l'intérieur?
0: Non, ils ne savent pas. Maintenant, certains vont savoir, mais dans mes proches et dans les membres de la peigne, il y en a qui savent que c'est moi à l'intérieur. Oui. Beaucoup ignorent et après j'aime bien leur dire « Ah, je t'ai vu au match ». Et eux, ils m'ont pas vu, mais je leur dis « Oh, moi, je t'ai vu ». Moi, j'aime bien, ça me fait voir autre chose du match.
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1: Dans Toujours à la page, je vous emmène dans une forêt extraordinaire. Extraordinaire et inquiétante à la fois. Celle de Chimère tropicale, un dernier livre de Corinne Morel d'Arleux, paru chez Dalva. Femme politique repentie, écologiste convaincue, Corinne Morel d'Arleux a d'abord écrit des essais pour transmettre ses convictions, mais depuis quelques années, c'est aussi à travers le roman que cette drômoise a choisi d'exprimer sa fascination pour la nature. Et c'est en Inde du Sud, lors d'une résidence d'écriture, que l'autrice a imaginé cette histoire, l'histoire d'Ariane, infirmière en psychiatrie qui n'a jamais quitté ses montagnes, mais rêve de jungle. Alors le jour où un double accident d'avion improbable se produit dans une forêt tropicale éloignée, Ariane trouve l'occasion de rejoindre cet univers fantasmé. Un univers de moiteurs, de crocs, de mystères, de magie, où elle croisera un homme jaguar, des chamans, des morts inaccomplis et l'inquiétant Cadillac qui la poursuit comme une ombre. Vous l'aurez compris, la place de l'imaginaire dans le livre de Corinne Morel d'Arleux est centrale. Alors je lui ai demandé quelle était pour elle la place de l'imaginaire, son importance dans la vie.
2: Ouais, j'ai l'impression que c'est un sujet d'une actualité brûlante, cette question de la place de l'imaginaire. D'abord parce que j'ai l'impression qu'on est nombreuses et nombreux à avoir de plus en plus besoin de se réfugier dans l'imaginaire pour de temps en temps échapper au réel qui semble de plus en plus dystopique et difficile à affronter. Et ensuite, parce que l'imaginaire, c'est aussi ce qui nous permet éventuellement d'imaginer autre chose. Comment le monde pourrait être de manière différente, de cultiver une forme d'empathie aussi, de pouvoir se mettre à la place de l'autre, d'envisager qu'il puisse y avoir des réalités multiples et pas une seule manière d'aborder la vie, d'aborder les événements, les faits. Toute ma question, moi, c'est de savoir comment on nourrit nos imaginaires, qu'est-ce que ça nous permet de produire qui n'est pas encore là, qu'est-ce que ça peut faire advenir dans nos vies.
1: Alors dans ce que vous nous racontez, il y a de l'extraordinaire, il y a du magique, il y a cette jungle qui est presque hantée.
2: Oui, cette forêt tropicale, elle est à l'image de la symbolique de la forêt qui est à la fois dans l'imaginaire collectif, un endroit, un milieu qui attire et en même temps qui a souvent provoqué aussi la peur, la crainte, parce que c'est un lieu mystérieux, étrange, sombre. Parce que finalement, je trouve que c'est beaucoup à l'image de notre époque, de nos vies, d'apprendre à cheminer sur cette ligne de crête entre émerveillement et inquiétude. Et donc, c'est finalement assez logique que ça se soit retrouvé dans mon écriture et dans l'histoire de Chimère tropicale.
1: Chimère tropicale, c'est un objet littéraire étrange, un roman organique qui nous enlace, nous emporte, sans laisser voir ce qui relève de la réalité ou de l'illusion. C'est sûrement pour cela qu'il est présélectionné pour le prix Ouest France Étonnant Voyageur, verdict attendu le 24 mai 2026. En attendant, à vous de vous plonger dans ces chimères tropicales parues chez Dalva.
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3: On raconte, on vous rappelle aussi les mille raisons d'aimer la Côte d'Azur. Tout ne se passe pas que sur le plancher des vaches. Salut Tom Aubry.
4: Salut Quentin, bonjour à tous.
3: C'est un bon moyen justement d'ouvrir la page du jour.
4: Allez, c'est parti.
3: Allez hop.
4: Raison numéro 5, journée spéciale. Aujourd'hui, ce 28 novembre, on célèbre une vieille dame. Une vieille dame que l'on connaît tous. C'est la mère de centaines de millions de personnes, car elle borde notre littoral. Je parle bien sûr de la Méditerranée. Méditerranéum, la mer au milieu des terres en latin. Ou Mare Nostrum, notre mer. Et il faut bien dire, ici dans les Alpes-Maritimes, on est tous méditerranéens.
3: Alors, ça veut dire que la Méditerranée fait aussi partie de notre patrimoine.
4: Bien évidemment, un patrimoine que l'on partage avec des millions de personnes. C'est un carrefour de culture, un pont entre trois continents. La Méditerranée a vu naître des civilisations, des philosophes, des poètes et les plus anciennes routes commerciales. Et aujourd'hui encore, elle abrite l'une des plus fortes biodiversités du monde. Des herbiers, des coraux, des tortues, des mérous. Un patrimoine naturel incroyable, juste sous nos yeux.
3: Alors, qu'il y ait une journée mondiale de la Méditerranée, pourquoi pas? Mais pourquoi le 28 novembre? Pourquoi aujourd'hui précisément?
4: Car il y a 30 ans, jour pour jour, une décision historique a été prise. À Barcelone, le 28 novembre 1995, l'Union européenne et 12 autres pays bordant la Méditerranée se sont réunis pour signer un accord fondateur. C'est le lancement du processus de Barcelone, dont l'un des piliers stipule qu'il faut renforcer les échanges entre les peuples, promouvoir l'éducation, la culture, les droits humains et développer une identité méditerranéenne partagée. En bref, il faut faire de cette mer un lieu de dialogue plutôt qu'un lieu de fracture. Alors aujourd'hui, que l'on vive à Nice, à Menton, à Barcelone, à Tunis ou à Alexandrie, on partage tous un bout de cette mer, de cette histoire et de cette culture commune.
3: Mais on le sait, Tom, hein, la Méditerranée est aussi en danger.
4: Le changement climatique détruit cet écosystème hors norme. Des cachalots aux phoques moines, en passant par le corail rouge et le mérou brun. Car oui, il y a du monde qui vit sous la surface. 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
3: Tiens donc.
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3: Et ça, c'est une très belle raison d'aimer la Côte d'Azur et d'aimer la Méditerranée.
4: En plein dans le mille.
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5: Dès la création de son entreprise, Thomas Giuntini s'est fixé un cap précis.
6: La première étape, c'était de vouloir apporter à la Corse un savoir-faire supplémentaire par le métier de siropier. La deuxième, c'était de proposer une alternative au sirop industriel en proposant des sirops naturels à base de fruits, de plantes. Sucre.
5: Le jeune Bourguignon, qui travaille avec sa mère et sa sœur, a appris le métier de siropier sur le tas.
6: Alors, il n'existe pas de formation de siropier, donc on s'est auto-formé, on a contacté des siropiers sur le continent pour nous transmettre aussi un peu leur savoir. On a fait beaucoup de recherches et de développement, beaucoup d'essais, pour pouvoir réussir à avoir une recette qui nous convient.
5: Et pour créer un sirop, il faut passer par différentes étapes.
6: Ça va être d'abord une base d'eau. Nous, on utilise l'eau de Dyle. Un bon produit, donc ça peut être du fruit, ça peut être de la plante. En l'occurrence, aujourd'hui, on est sur une production de sirop de menthe avec des feuilles de menthe fraîches. Alors la première étape, ça va être déjà de laver les produits, de les découper. Par exemple, la menthe, on va l'équeuter. Ensuite, on va venir faire une infusion du produit pour libérer tous les arômes. Alors en fonction du produit, on peut aussi faire une macération ou une extraction, comme aujourd'hui une infusion. Ensuite, on va venir faire un sirop neutre, donc une base d'eau et de sucre. On va ajouter cette infusion ou notre jus directement dans ce sirop neutre, qu'on va monter en température, à une certaine température, qu'on va redescendre puis remonter. Et ensuite, on passe à la mise en bouteille, après stérilisation des bouteilles bouchons. On embouteille, voilà, à chaud. Et ensuite, on va laisser refroidir, on va passer à l'étape de nettoyage des bouteilles, étiquetage et numérotage.
5: Thomas travaille avec des produits locaux.
6: La myrte, la clémentine, la figue. Quand on a des fraises, on travaille avec de la fraise de Corse. Après, sinon, on se limite pas qu'à ça. On aime bien travailler plein de produits différents, mais on privilégie énormément les produits corses comme l'eau et le reste.
5: Développer sa gamme, être implanté sur toute la Corse, conquérir un jour le continent, telles sont les perspectives pour Thomas Giuntini, le jeune siropier de bord.
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7: Tous les jeudis, vous partagez avec nous un lieu de Provence. Et ce matin, vous allez nous faire découvrir une source.
8: Eh ben non.
7: Ah bon?
8: Non.
7: Et qu'est-ce que vous m'avez écrit alors? C'est faux.
8: Sur le coup, je voulais, puis après je me suis dit non, une source, ça se dit pas.
7: Vous faites un peu comme vous voulez.
8: Exactement. Non, ça se dit pas une source. Alors c'est pas moi qui le dis, c'est l'île des Bellons dans le château de ma mère. Voilà. Mais je vais quand même vous parler de source à travers.
7: C'est gentil, Manon.
8: Oui. Hier, vous vous rappelez, je vous ai parlé de l'expression patin couffin.
7: Oui.
8: Hein, qu'on emploie dans le sens de etc. Et j'ai mentionné l'expression et le con de Manon. Et pour n'offenser personne, j'ai dit ne le prenez pas pour vous les Manon, c'est juste une expression. Et j'ai ajouté on vous aime d'amour. Ok. Problème, c'est qu'à peine ma chronique finie, ma chérie m'a demandé c'est qui cette Manon que tu aimes d'amour? Alors, c'est vrai. Alors je lui ai dit mais personne, c'est une expression. Et elle me dit mais pourquoi tu me dis que tu l'aimes d'amour? J'ai dit mais non, mais t'as pas la ref, c'est Pagnol, c'est Manon des Sources, c'est Hugolin. Hein. Vous savez, Manon, je t'aime d'amour. Vous le faites, non, Eric?
7: Manon, je t'aime d'amour.
8: Je t'aime, Manon.
7: Je t'aime, Manon.
8: Voilà, on est d'accord. Voilà. Mais désolé, on va quitter la poésie bucolique et romantique de Manon des Sources et les collines pour que je vous explique cette expression, le con de Manon. Alors pour tout vous dire, on ne sait pas trop d'où elle vient, elle ne semble pas typiquement provençale, en tout cas on la connaît dans le sud-ouest, chez Francis Cabrel, même si elle est très attachée à la Provence, notamment à travers l'œuvre de Pagnol, bien sûr. Comme je vous l'ai dit, on l'emploie pour exprimer là aussi une suite que l'on n'énumérera pas, comme pour dire etc. Exemple dans un roman de Jean-Paul Delfino, et tout le con de Manon et tout le tremblement. Ou encore chez Maurice Gouirand, il regrettait la prospérité de Marseille, mais aussi le respect de la religion, de la morale, de la discipline, du patin couffin et du con de Manon. Oui, le con de Manon, c'est l'équivalent de patin couffin et tutti quanti. Autre subtilité décrite par Rivo Nora dans son dictionnaire des parlers régionaux, l'expression serait utilisée pour couper court aux exigences de son interlocuteur. Exemple, et le con de Manon, non, pendant que tu es, leur dire, allez, c'est bon, hein, arrête-toi, tu m'as gonflé. Dans la lignée des fatueux de, fan de chichoule, fan de pute, ou même, autre expression avec d'autres prénoms, je suis désolé, la putain d'Adèle ou la putain de la Caroline, c'est, on va avoir des problèmes.
7: Je pense, oui.
8: Cette interjection est aussi utilisée pour marquer la surprise. En voici un exemple sous la plume de Maurice Gouirand, cette fois dans le théorème de Langambi, le con de Manon, mais c'est mon riri. Et on la trouve aussi chez Gilles Del Papas, sous la variante la con de Manon. Selon Robert Bouvier, dans le Parler Marseillais, l'expression exprime aussi le dépit ou l'irritation, hein, et il donnait cet exemple, le con de Manon, ça a encore foiré. On trouve aussi des variantes avec le con de Madon, et on vous aime aussi d'amour, les Madons. Non, je vais rien dire, parce que je vais avoir des problèmes avec Magaté. Magaté, c'est toi que j'aime d'amour. En tout cas, tous les auteurs s'accordent à dire que Manon est sûrement là juste pour la rime, sans aucun lien avec une quelconque Manon qui aurait existé.
7: Mais bien sûr.
8: Et je vous le confirme parce que j'ai vérifié toutes mes sources.
7: Parfait. Un petit bonjour à votre gâté qui nous écoute ce matin.
9: Manon des Sources.
7: Oui, non, mais c'est pardon.
9: Il a bien Manon des Sources.
8: Non, j'ai vérifié mes sources. Manon, je ne sais pas s'il l'a vérifié.
7: Oui, non, mais bien sûr. Bien sûr. Mais vous me prenez.
8: On vérifie. Hein, on vérifie.
7: C'est possible, ça.
8: C'est comme ça.
7: Non, mais si vous voulez, je vous laisse.
8: Mais non, t'as pas d'amour, Eric.
7: Bon, donc un petit bonjour à votre gâté. Oui. Je le confirme, mais Eric est sage comme une image.
8: Mais exactement.
7: Enfin, chérie, je t'aime.
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10: Et nous sommes à Châteldon, un charmant village du Puy-de-Dôme, connu pour son eau minérale et ses ruelles pittoresques. Et désormais également pour une illustratrice, Christine. Christine qui est avec nous, Christine Flamand. Qu'est-ce qui a été le plus rude, Christine? Racontez-nous sincèrement, plutôt le climat ou les Auvergnats?
11: Ni l'un ni l'autre. Le climat, ça m'a beaucoup plu parce que de nouveau, on trouve vraiment les saisons, l'automne, l'été, l'hiver, et l'hiver vraiment, quoi, avec de la neige. Donc ça m'a beaucoup plu. Les Auvergnats, j'ai été très bien accueillie dans ce village, donc ça m'a pas pesé. Ce qui a été plus dur, c'est, en fait, pour moi, ça a été de l'éloignement de Paris, c'est-à-dire plus voir mes amis, ma famille, pas pouvoir aller au cinéma en sortant de la maison. Il faut prendre la voiture pour tout faire, faut prendre la voiture. Alors qu'avant, je prenais mon vélo. Bon, ben ici, c'est pas possible. C'est plutôt une vie complètement différente de la vie parisienne. Cela dit, je m'y attendais. Et en fait, j'ai aimé Châteldon et Louvain pour des choses différentes. Hein. Pour la nature, pour les balades.
10: Et est-ce que le changement d'environnement a influencé votre travail?
11: J'ai pas eu cette impression-là, quoique. C'est-à-dire que quand j'arrêtais de travailler, je pouvais aller marcher dans la montagne, dans la campagne alentour. Et ça, c'était très agréable. Beaucoup plus agréable. Avant, je veux dire, il fallait que je prenne mon vélo, que j'aille soit dans Paris, soit au bois de Vincennes, c'est pas pareil, quoi. Donc peut-être une espèce de quiétude.
10: Moi, j'aimerais savoir, Christine, comment vous êtes devenue illustratrice? Qu'est-ce qui s'est passé? Qu'il y a eu un déclic à un moment ou à un autre? Ou alors dans la famille, il y avait déjà des gens qui avaient ce genre de talent?
11: Non, alors, mais on lisait beaucoup, on a eu des livres pour la jeunesse. Moi, j'admirais énormément les livres qu'on nous offrait ou qu'on pouvait lire quand j'étais enfant. Ce qui me plaisait pas, c'est que les princesses, elles étaient toujours blondes aux yeux bleus, ce qui n'est pas mon cas. Donc, je pensais que moi, si j'avais dû faire l'illustration, je l'aurais fait autrement, évidemment. Et puis, donc, j'ai suivi des études de lettres. Je n'ai pas vraiment écrit le livre pour la jeunesse. Par contre, j'ai commencé à prendre des cours de dessin. Et j'ai commencé, donc...
10: C'était en vous. C'était vraiment une certitude.
11: Oui, oui, mais sans savoir si ça allait marcher.
10: Oui, mais c'est ce que vous vouliez faire.
11: Exactement, voilà. Mmh. Donc, j'ai travaillé en autodidacte à illustrer des contes, des comptines, des petites histoires que j'inventais, que j'allais présenter régulièrement aux éditeurs, qui me refusaient parce que c'était quand même très, très maladroit ce que je faisais, mais à l'époque, c'était quand même assez facile.
10: Donc, maladroit, c'est-à-dire ?
11: C'était mal dessiné, quoi. Vraiment,
10: ah oui.
11: Oui, oui. Mais
10: c'est avec du recul que vous dites ça.
11: Oui, bien sûr. Ah oui, à l'époque, je trouvais que c'était pas mal.
10: Vous étiez très fière de vous, à l'époque.
11: Non, quand même, non. Non, non, quand même, je voyais bien par rapport à d'autres. Mais je trouvais que, malgré tout, ça allait.
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9: On doit faire un reportage avec les R3, Moggio Carnon, mais je ne sais pas sur quel terrain ils sont.
12: Ils vont venir là ou là-bas ?
13: Là, le terrain ici, il est allumé
9: 24 sur 24.
13: 24 sur 24.
0: Virginie et vous. Il y a quelques jours, le monde du football héraultais a vécu un moment historique. Quatre clubs étaient en effet en 7e tour de la Coupe de France.
14: Le numéro que vous demandez n'est pas attribué.
0: Point P foot pour ceux qui n'y voient pas très clair. En gros, on part des professionnels de la Ligue 1, 2, 3, ensuite les semi-pros avec les nationales 1, 2, 3, et les amateurs avec les régionales et départementales 1, 2, 3. La Coupe de France a cette particularité qui permet aux équipes de toutes les divisions de s'inscrire et de se rencontrer entre elles. Avoir quatre clubs à ce niveau de la compétition est donc dingue. Quelques jours avant leur élimination, je suis allée à l'entraînement des R3 de l'Union sportive Moggio Carnon. Rendez-vous à la plaine des sports de Moggio, un mercredi soir, 19h. Il fait déjà bien nuit. Tous les terrains sont allumés, ça joue dans tous les sens. Arrivé sur le bord du terrain avec Mathis, le technicien du son, on tombe sur Mehdi, le directeur sportif du club. Posté juste à la sortie du vestiaire, il voit tous les joueurs arriver.
15: Bonsoir.
16: Bonsoir, vous allez bien ?
15: Bonsoir,
16: vous
15: aussi, merci.
16: Je trouve super bien, le jeune, il dispose de bonsoir.
15: Ah, moi, il le sort bien.
16: Ouais.
15: Ce que je leur dis souvent, c'est... Il y a des gens qui préparent la buvette, qui préparent celui. Quand vous finissez le match, première chose que vous faites, vous allez leur dire bonjour, vous mangez un morceau, vous dites bonjour à tout le monde. Le respect, c'est...
0: Tout en regardant les joueurs faire des jongles et des passes en attendant le coach, je demande à Mehdi depuis combien de temps il est au club.
15: Moi, je suis resté pendant 30 ans à Van Dagen. Après, je suis parti dans un gros club à Palavas, R1, tout ça, là. J'ai fait 2 ans, puis après, ceux qui sont venus me chercher ici. Après, la politique d'ici ne m'a pas plu, je suis reparti. Après, ils sont revenus me rechercher.
16: La politique a changé ou quoi ?
15: Ouais.
16: Ah oui, d'accord. Mais c'est quoi le boulot d'un directeur sportif ?
15: Toute la coordination des éducateurs, des joueurs. Quand il y a un problème, au lieu de se prendre le chou avec l'entraîneur, de venir me rencontrer, discuter.
16: D'accord.
15: Faire les planifications des matchs à l'extérieur quand on se déplace, tout gérer.
16: Ah oui, c'est un sacré boulot.
15: Ah oui.
16: Et ça, c'est du bénévolat ?
15: On me paye mes frais d'essence.
16: Oui, d'accord. Oui,
15: mais après, je j'attends pas ça pour vivre.
16: Oui, d'accord.
15: Moi, j'ai un boulot. Hein.
16: Vous faites quoi dans la vie ?
15: Je suis responsable de maintenance dans une grosse société, Van Dagen.
16: Et donc, le foot, ça a toujours été votre truc ?
15: Ah, toujours. Toujours.
16: Vous avez toujours fait deux métiers tout le temps ?
15: Ah oui, moi, le foot, c'était... J'y jouais, j'entraînais.
16: Il n'y a jamais eu de truc de... Quand je serai grand, je serai Zidane ?
15: Bon, les Zidane, il y en a... On croit tout le monde des Zidane, mais il n'y en a pas beaucoup. Hein. Oui. Après, il y a des regrets, bien sûr, parce que nous, quand à notre époque, on avait les copains, et quand tu avais tes copains, tu restais avec tes copains. J'aurais pu partir ailleurs, hein. Je dis la vérité, j'aurais pu partir ailleurs. Mais quand les copains du village et tout, bon, après, c'est des choix qu'on a fait de la vie. Hein. Bon.
16: Et les copains, ils sont toujours là ?
15: Oui, oui, je les vois toujours.
16: Alors ça valait la peine, peut-être.
15: Alors, mon collègue, c'est cool, ça va pouvoir.
0: On ne sait pas si Mehdi aurait été un grand joueur pro, mais comme directeur sportif du club amateur de Moggio Carnon, il fait l'unanimité.
15: Comment
0: ça ?

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